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1: Pour changer, je ne vais pas vous apprendre un mot, mais vous apprendre quelques subtilités pour écrire en breton. Et ensuite, place à un prénom pour changer aussi.
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1: Ouais, c'est la journée du changement. Alors, je vous apprends chaque jour des mots. La pratique orale, c'est bien, mais l'écrit, c'est important aussi. Alors, dans l'alphabet breton, il y a deux ou trois petites choses à savoir. En premier, vous verrez une lettre que vous connaissez, mais que vous ne prononcez pas bien. C'est le C'H, qui sert à écrire le son RE, et donc pas CHE ni QUE, c'est RE. C'est un gros H aspiré. Pensez à un hangar, hein, voilà, comme ça, ça va vous aider. Ensuite, une autre chose à savoir, pas de bol, le Q n'existe pas en breton, on parle pas de Q, mais à la place, nous avons le K, qui sert à remplacer donc le Q, mais aussi le C, et ça sert à faire le son que. Un K, tout simplement. Donc avec ça, vous ne devriez plus confondre C'H, c'est le he, le hangar, hein. Et si c'est un K, eh ben là, vous pourrez dire K. Ça paraît bête comme chou, mais c'est important à connaître pour pouvoir écrire, mais aussi lire et retrouver la bonne prononciation. À vous de répéter, ou alors écrivez-le quelque part pour vous en souvenir.
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1: Et pour changer des noms de lieux de famille, un prénom aujourd'hui qui est sûrement parmi les plus répandus, ou du moins dans le top des prénoms bretons, c'est Maël, avec sa variante Maëlan. Alors Maël, c'est un très vieux prénom, commun à d'autres langues celtiques. Maël, ça vient du Moyen-Âge, de l'époque du vieux breton, et ce nom était celui des princes ou des chefs de clan, à l'époque où la Bretagne était clanique, évidemment. Mais ce joli prénom est resté. Maël, c'est un prénom masculin, féminisé depuis peu, mais Maël, c'est le chef de clan, et dans Maëlan, eh bien là, on a une contraction de Maël et Tan, qui donne Maël Dan. Et ensuite, Maëlan, c'est-à-dire le chef de feu, donc au caractère bien trempé. C'est lissé en Maëlan. Voilà. Il est temps pour moi de vous laisser, de vous dire à demain, même heure, Canevarhuas.
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3: Alors on est sur le carré La Sauca, c'est pratiquement à côté des Rambles de Figueres. Et là nous sommes juste devant le fameux restaurant Duran, un restaurant emblématique de la ville de Figueres. Et nous avons rendez-vous avec la Louise qui va nous recevoir. C'est la sœur du patron, on va dire, qui est en voyage.
4: Allez, nous allons entrer dans cet établissement qui a l'air très très joli. Je vois déjà le buste de Dali.
3: Ah ben oui, puisque c'était le restaurant de Dali. Et ce restaurant est connu pour ça, il venait manger là tous les jours.
4: Alors on peut voir effectivement ici à l'intérieur, hein, l'empreinte de Dali bien présente.
3: Oui, parce qu'on trouve des gravures, on trouve des estampes, comme on dit chez nous, et beaucoup de photos où on voit Dali avec les patrons. Voilà, donc je venais ici pour parler dal restaurant, de ce que représente et de ce qui est stato et ce qui
4: est. On est ici, il paraît, dans le restaurant préféré de Dali.
5: Oui, c'est vrai. C'est vrai. Oui. Je vous montre la salle du restaurant, mais au petit coin ici, nous avons qu'on appelle les seillets. Ici, c'est la table où manger Dali avec des copains et des personnalités de la musique, de l'art, poètes, del monde de la culture. Ici, nous avons des photos avec Dali à Mandalay. Ce monsieur, c'est mon grand-père. Très amis d'Ali, parce qu'ils sont de la même
4: génération. Louisa, aujourd'hui, cette table, elle peut être réservée?
5: Oui, bien sûr, chaque jour. Il y a des personnes qui viennent dans la salle, l'essayer, et on réserve ici une table grande. Et après, là-bas, il y a pour 6 ou 8 personnes.
4: On va quitter le cellier, Louisa, et on va se rendre dans la salle de restaurant avec des chaises qui ressemblent un peu à des trônes.
5: Oui, parce que ce sont des chaises typiques catalanes. Ça, c'est fait pour un carpintero.
3: C'est des chaises sur mesure, faites exprès, par un menuisier.
5: C'est aussi les lampes sont faites à mano. Il y a la fabrica en Mallorca. Il existe encore.
4: Louisa, qu'est-ce qu'on déguste? Quels sont les plats signatures du restaurant?
5: Bon, les plats très typique, c'est les canards avec poire. C'est une recette de mon grand-père qu'il a fait beaucoup de fois à Salvador Dalí. Aussi très typique, c'est les poulets avec cigales.
3: Poulet aux gambas.
5: Ça, on mélange la montagne, c'est les poulets, et après les mers, que c'est avec la langouste petite. Non?
3: Est-ce qu'on peut savoir quel était le plat préféré de Salvador Dalí?
5: Surtout des produits d'ici.
3: Du terroir.
5: Oui, du terroir. Côtelettes d'agneau, la soupe, le riz, un paella. Nous faisons aussi des petites viandes boules, des viandes hachées, comme ça, avec des sauces. Il aimait beaucoup la cuisine catalane. Prend pas d'alcool, rien du tout. Et pour les desserts, il fait toujours une infusion, c'est digestif.
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1: Ici à la Souterraine, en passant devant le tiers-lieu, la maison d'à côté, peut-être que vous vous êtes déjà demandé ce que c'était avant. Eh bien, on a trouvé des personnes pour nous répondre. Annick et
2: Roger Boulevard.
3: Je remonte en 1946, où c'était avant un café-restaurant-pâtisserie. Les jeunes filles venaient avec leurs copains et ils mangeaient beaucoup des pâtisseries, notamment des bonnes brioches, qui étaient vraiment délicieuses. Les propriétaires de ce restaurant étaient assez âgés, c'était monsieur et madame Piton. Ils ont revendu leur commerce en 1952. C'est monsieur et madame Poti qui étaient bouchers de profession. Monsieur Poti et sa femme Alice ont repris donc le commerce. Alice tenait la boucherie plus le café qui était resté. Bah, je suis arrivée quand ça a été revendu ici aux personnes qui ont fait la maison d'à côté en 2017.
1: Hein? L'actuel café, c'était là où il y avait le café avant ?
3: Non, pas du tout. Alors, l'actuel café d'aujourd'hui était l'ancienne boucherie. Quand les parents ils se sont mis à la retraite, les enfants n'ont pas repris la succession. Donc, c'est pour ça que ça a été revendu en 2017 pour devenir la maison d'à côté.
2: Ma sœur fréquentait Mademoiselle Pouty, mais le reste, je ne pourrais pas vous en dire plus. Hein.
3: Ici, par contre, c'est que cette grande pièce où nous sommes, dans la maison d'à côté, c'était le café-restaurant-pâtisserie. En 1946, ça, c'était la grande pièce. Et c'était un lieu de rencontre.
2: Ça tenait à côté de la boucherie ou dans la boucherie ?
3: Ici, non, dans la grande salle. Parce que là où il y a le café actuellement, c'est la boucherie. C'était l'ancienne boucherie.
4: Bonjour ! Bienvenue à la maison d'à côté. Moi, je me présente, je m'appelle Elsa. Je m'occupe avec mes collègues de ce lieu. On est une coopérative et nous avons l'association Bocale Facelli qui est intégrée. On va proposer plein d'activités, la cuisine, le jardin. On invite les personnes à se retrouver autour d'un café, d'une boisson chaude ou froide. On a aussi des sirops. Et puis après, on va avoir des loisirs créatifs, l'apprentissage numérique, ce rendez-vous gratuit. Et on fait de la location d'espace, en gros.
5: Moi, je m'appelle Océane.
1: Océane, est-ce que c'est toujours un lieu où on vient prendre une pâtisserie avec les copains ?
5: Bon, on peut dire ça, oui, parce qu'on a le lycée qui est juste à côté, donc parfois les étudiants viennent ici avec leurs amis, leurs copains, donc oui. Il y a beaucoup de pâtisseries faites maison et elles sont excellentes.
1: Le goût pour le partage et les pâtisseries, ça perdure dans le temps.
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6: Bonjour à toutes et tous, bienvenue dans Affaires classées, le podcast. Nous sommes en janvier 1879. Le sympathique garde champêtre du village de Laguinge, en Haute-Soule, est poignardé de 5 coups de couteau dans une auberge. Les gendarmes arrivent et son meurtrier a disparu.
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6: Les bohémiens. Ces individus migrant en groupe d'un village à l'autre ont longtemps alimenté les conversations, les polémiques, les peurs au Pays Basque et au-delà. Les historiens situent leur arrivée dans le coin en l'an 1602. C'est le seigneur d'Urtubi à Urugne et le vicomte d'Etchaus à Baïgorry qui accueillirent en nombre ces descendants du peuple tzigane ou rome venus de Bohême grâce au sauf-conduit que le roi de cette contrée d'Europe centrale délivrait. Nombre d'entre eux vont finir par s'implanter en Soule ainsi que dans les pays de Cise et de Mix. Vivant à l'écart des villages, ils offraient leurs services aux villageois, bien contents de leur donner du travail contre très peu d'argent. Selon les saisons, ils étaient employés chez les paysans. D'autres œuvraient comme vanniers, empailleurs de chaises ou tondeurs de mulets. Leurs épouses fabriquaient des chapeaux, de la vannerie aussi. Elles ne tardèrent pas à susciter la curiosité, voire la peur, lorsqu'elle disait disposer de pouvoirs magiques, de remèdes naturels ou jurant prédire l'avenir en lisant dans les lignes de la main. Frappant à la porte des fermes, on les disait mendiants, voire chapardeurs. Dans les gendarmeries du secteur, les plaintes des villageois affluaient pour vol d'animaux, de victuailles ou de linge. Leur présence finit par agacer le préfet palois qui décide de lancer en 1802 une gigantesque rafle. 475 bohémiens sont arrêtés et jetés en prison dans l'attente de les expédier outre-Atlantique en Louisiane. Mais le projet du préfet tourne court et la plupart des rescapés de la rafle reviendra vivre au Pays Basque où ils désigneront leur propre roi.
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6: Il se nomme Pierre Aguerre. Il vit en Haute-Soule, dans le petit village de Laguinge, et partage son existence avec une femme, encore jeune, qu'il dit être son épouse, même si les registres d'état civil du secteur ne trouvent nulle trace de leur mariage. Chez les bohémiens, point n'est besoin de s'ennuyer avec les formalités. On est libre depuis des lustres, et la loi que l'on reconnaît, d'abord, et celle des traditions. La modeste masure qui lui sert de quartier général à Laguinge ne l'empêche toutefois pas de faire de fréquentes excursions ailleurs. Pour tondre les mulets officiellement, comme il le clame à ceux qui l'approchent, et peut-être aussi pour tondre les bourses et les biens des paysans du secteur. Combien de fois, en effet, son premier voisin n'a-t-il pas déploré des vols d'objets agricoles ou d'animaux dans sa propre ferme? Le dit voisin aurait bien aimé récupérer ses biens en signalant ses méfaits aux gendarmes de Tardets. Mais Aguerre traîne une sale réputation. Maintes fois condamné pour vol, violence, il pourrait bien se venger. Aguerre sait cultiver ses relations et, pour asseoir son autorité, il va lier amitié avec un homme influent au village. Le garde champêtre, un certain monsieur Iriard. Le brave fonctionnaire est au courant de tous les potins du village. Son goût immodéré pour la bouteille fait de lui un informateur facile, de premier choix. Ce 9 janvier 1879, Aguerre accoste le garde champêtre. Il l'invite sans peine à boire ensemble dans le premier cabaret venu. Les deux larrons y retrouvent le vieux Albex, un paysan du coin, et l'instituteur du village, qui a momentanément déserté sa classe. C'est alors parti pour une série de plusieurs tournées de vin.
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6: Dans le canton de Tardets, chacun sait que le garde champêtre, Iriard, est de ces muets à qui la picole alimente surabondamment les paroles. Ce soir de janvier, la nuit tombe tôt et la conversation s'éternise. Ivre à l'excès, Iriard dévoile toutes sortes de fâcheux secrets sur tel ou tel habitant du village. Ses amis, tout aussi ivres, en rajoutent. Soudain, Iriard explose de colère. Il menace ses acolytes de comptoir en ces termes.
8: Ah, pour un peu, je vous battrai comme on taille le lin.
6: À peine a-t-il fini sa phrase que Pierre Aguerre, le roi des bohémiens, se retourne. Il lui assène 4, voire 5 coups de couteau en hurlant « Ah, puisque tu le veux, c'est comme ça !» Celui qu'on surnomme le roi des bohémiens prend, sans attendre, la poudre d'escampette, sans doute en direction de son domicile. Dans le troquet, c'est la panique absolue. Pauvre garde champêtre hurle de tous ses poumons. Il scande des mots de peur, conscient sans doute qu'il vit ses derniers instants. Quelques secondes suffiront pour qu'il s'effondre, baignant dans son sang. On accourt des maisons voisines, le médecin de Tardets arrive peu après, mais il est trop tard. Le malheureux Iriard accuse plusieurs plaies profondes. L'une d'elles a perforé l'abdomen, causant la libération d'une partie de ses intestins. Les gendarmes rappliquent à cheval. Avant d'expirer, Iriard réussit malgré tout à leur balbutier quelques mots, dont le nom de son meurtrier. On se lance aussitôt à la recherche d'Aguerre. Voyant de la lumière à l'intérieur de sa ferme, les gendarmes l'encerclent avec prudence. Qui sait si le roi des Bohémiens n'a pas encore quelques armes qu'il pourrait utiliser pour s'enfuir.
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6: Malin, Aguerre s'éclipse par la porte arrière de la demeure. Il marche à pas de loup avant de se blottir dans les broussailles, espérant tromper la vigilance des gendarmes et s'évanouir dans la nature, afin peut-être de se planquer plus tard en Espagne. Hélas, le bruit de ses pas sur les feuilles desséchées va le trahir. On le saisit avant de le coucher au sol sous la menace d'un fusil. Les gendarmes imaginaient qu'une telle posture lui ôterait toute envie de résistance. Que nenni ! La perspective de sombre lendemain réveille son audace. Aguerre tente les plus violents efforts pour se soustraire à ses gardiens, usant de coups, de nouveaux coups de poing à dessein. Mais la vaillance des gendarmes aura raison de lui. Le voilà maintenant conduit à Tardets, où son interrogatoire commence. Et la première question qui se pose, pourquoi a-t-il tué Iriar ? Le roi des Bohémiens aurait fort bien pu être en proie à des remords, formuler des regrets au besoin. Pas un instant. Il livre une fable ingénieuse à ses yeux. À l'écouter, le garde champêtre l'a d'abord frappé avec un bâton, jeté à terre et menacé de mort. C'est pour se défendre et seulement pour cela qu'il s'est emparé d'un couteau qu'il range habituellement dans sa poche. Il avoue donc son forfait, sans hésitation, mais entendez-le bien, son seul regret est de ne pas lui avoir tranché la gorge. Iriar l'avait saisi au bras et serré si fortement qu'il n'avait pas le choix, dit-il. Hélas, pour Aguerre, cette jolie fable ne convainc personne. Les piliers de comptoir présents le soir des faits démentent formellement son récit. Et le médecin venu l'examiner ne trouve sur son corps aucune trace de plaie, de contusion ou d'ecchymose. Conclusion, Aguerre ment.
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6: Le procès du roi des Bohémiens s'ouvre à Pau le 21 février 1879. Une foule nombreuse a fait le voyage pour l'occasion. Des congénères venus du Pays Basque, des amis et aussi des proches du malheureux garde champêtre que chacun appréciait en Haute-Soule. Le procès d'un bohémien n'a rien d'une première à la cour d'assises des Basses-Pyrénées, mais cette fois, on juge l'autoproclamé roi des Bohémiens. Âgé de 58 ans, il a le teint cuivré, l'air astucieux et même féroce, selon l'un des journalistes parisiens présents au procès. Les préjugés contre les Bohémiens ne manquent pas. Le président de la cour, par exemple, M. de Lagéry, pose en préambule, je cite, « qu'au milieu de la race noble et loyale des Basques vit la race maudite et dangereuse des Bohémiens ». Aguerre, selon les témoins, aurait été proclamé roi des siens à cause de ses innombrables méfaits. Il était si redouté en Soule que même le maire du village de Laguinge en avait peur. L'élu lui délivrait son certificat de bonne vie et de bonnes mœurs, non parce qu'Aguerre était vertueux, mais pour qu'il aille migrer ailleurs. Le procès vire au mauvais spectacle. Tantôt calme, Aguerre justifie sa royauté bohémienne et tente de lui donner quelque chose d'imposant. Tantôt en colère, il se dresse sur son banc. Saisissant la rampe des deux mains, il insulte, il menace les témoins qu'il dit être des suppôts du diable. Ses regards menaçants n'épargnent personne, pas même son avocat. Aucune émotion n'affecte son visage quand on lui présente les vêtements ensanglantés du défunt. Avec un tel client qui ne rêve que de représailles et de vengeance, la cour d'assises n'aura aucun état d'âme à envoyer le roi des Bohémiens au bagne, à perpétuité.
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6: Le roi. roi des bohémiens. C'était ce nouvel épisode en podcast. Merci de l'avoir écouté. Dans un prochain rendez-vous, je vous emmènerai en 2018 du côté de Pau avec une intervention policière qui va faire couler beaucoup d'encre.
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10: À quoi servent les maths ?
11: Par exemple, si on est coiffeuse, pour faire payer ses clients, au lieu que de prendre une calculette, le faire de tête comme ça, le plus rapidement, comme ça on n'utilise pas trop notre téléphone. Puis c'est intéressant, les mathématiques.
12: Moi, je trouve que ça sert à tout et à rien. Les profs, ils disent faut savoir convertir, mais ça sert à rien quand on est grand, en fait.
13: Dans n'importe quel métier, il faut savoir les maths. Convertir, si, il faut. Parce que ça se trouve, à un moment donné, l'occasion, elle va venir, tu vas pas savoir et ça va être compliqué. Et moi, je préfère les maths que le français.
14: Moi, je me dis, c'est comme toutes les autres matières. Plus tu sais de choses et tu es bon en maths, français, grammaire, plus tu auras plusieurs métiers à ta disposition.
15: J'ai jamais trop aimé les maths, mais je sais que je pense que ça va beaucoup servir.
16: En fait, les maths, c'est une des premières matières à être inventée. Les maths, c'est la base de l'école.
17: Pour payer quelque chose, il faut se servir des maths pour, par exemple, compter les pièces, les billets, etc. En fait, les maths, il y a beaucoup de choses qui servent à beaucoup de choses. Il y a des choses où tu vas jamais t'en servir en mathématiques, quoi. Par exemple,

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1: Me voilà devant le gymnase Honoré et Jean Fleury, quartier Coubertin, quoi. Alors, il y a les gars de la ville là qui sont en train de nettoyer tout ça, les rues. Bon, je vais aller les embêter un petit peu, peut-être même essayer de conduire, aller savoir, sur un malentendu. Bonjour, je voulais savoir si je peux monter avec vous pour voir comment ça marche, votre petite machine.
2: On n'a vraiment pas le droit.
1: Oh, mais juste un petit tour.
3: Si vous voulez.
2: Oui, ok, d'accord.
1: Merci. Le volant est à droite.
4: Oui, quand on n'est pas habitué, ça fait drôle la première fois en fait.
1: Eh ben, il faudrait aller conduire en Angleterre.
4: Oui.
1: Comment ça marche, cette affaire ?
4: C'est un joystick, c'est-à-dire qu'on fait descendre le joystick, les balais descendent, la machine démarre, on passe la vitesse 1, et puis voilà.
1: Alors, bon, les balais nettoient, donc ça envoie de l'eau et tout.
4: Ça envoie de l'eau après... et ça ramasse toute la merde, si on peut dire comme ça, oui.
1: Voilà. Ça la met où, toute la merde ?
4: Ça la met dans la... Il y a une cuve à l'intérieur, ça la met tout à l'intérieur. Et après, quand on fait de matinée, on va vider.
1: Vous la videz où ?
4: On la vide au jardin, le coq. Il y a une benne affrétée exprès pour...
1: Ah, d'accord.
4: Voilà.
1: Vous êtes en train de faire un gros bouchon.
4: Mais c'est le service public. Mais après, c'est les premiers à être contents quand c'est propre.
1: Je peux conduire ?
4: Non.
1: Eh bien, il y a une autre petite voiturette. Tiens, on va aller le voir.
5: Bonjour.
1: Bonjour. Ah, c'est pas la même que celle de Jocelyn ?
5: Non, parce que lui, c'est une balayeuse et nous, c'est une labeuse.
4: Et il passe derrière nous.
1: Ah, ça y est, j'ai compris le truc. Je peux conduire ?
5: Ah non, là, je peux pas, là.
1: Il y a un degré de conducteur. Il y a des conducteurs, ils conduisent les balayeuses et les autres, ils conduisent les laveuses.
5: Oui, parce que là, il faut passer un cassès. Parce que pour une balayeuse, il faut avoir le poids lourd et voilà.
1: Bon, Fabrice, il paraît que c'est vous le rigolo de la bande.
4: Peut-être. Vaut mieux rire au boulot que ça la gueule.
1: Ouais, quand on a un Karcher comme ça dans les mains, on n'a pas envie parfois de donner un petit coup de Karcher de temps en temps, de faire des blagues, quoi.
4: On n'a pas trop le temps.
1: Bon, une petite blague vite fait sur un passant. Je peux essayer ?
4: Non.
1: Oh, non. J'ai essayé de conduire, mais personne ne veut me prêter son matériel.
4: Non, c'est interdit.
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6: Adicia pour le monde. Eh oui, notre expression du jour. Esse ou estre entre Gallia que Rabastens en français. Bon, c'est assez simple à comprendre.
7: Oui, mais moi j'ai compris.
6: Ben oui,
7: être entre Gaillac et Rabastens.
6: Voilà, cette expression, vous pouvez l'utiliser quand une personne a abusé d'un peu trop de vin,

0: Bi, loubi, hein, qui, mais je dis le vin, mais ça peut être quelque chose d'autre, un autre alcool. Dilentabé, qui sera, à quelle personne entrée, Galia, qui rabastins.
1: Alors, toujours avec modération, on est d'accord, mais c'est quand quelqu'un est un petit peu, peut-être, voire beaucoup pompette.
0: Eh oh, vous m'avez entendu, vous avez compris. Ouais. Balmaï, qui buffait pas, il a le coup test. Il vaut mieux que cette personne ne souffle pas dans le ballon. À qui ouais. Pour revenir à l'expression, il y a, à Bistodenaz, 20 km entrées, Galia, qui rabastins. Donc ça fait 20 km environ. La route est un peu sinueuse entre Gaillac et Rabastens et surtout, elle longe le vignoble gaillacois, d'où l'origine de l'expression « Esse entre Gaillac et Rabastens ».
1: Jérôme, il y a d'autres expressions dans le même style ?
0: Ben, nous cita Gascou, qu'est-ce qu'on disait, par exemple, « Cacargat à Madira ». Littéralement, il a chargé à Madiran. Le vignoble de Madiran se situe en Gascogne, aux confins des départements du Gers, des Hautes-Pyrénées et des Pyrénées-Atlantiques. Aoué ou abé cargat à Madira, littéralement, donc avoir chargé à Madiran, c'est être ivre, tout comme être esté béouet. Et béouet du verbe béouet, qui veut dire boire en occitan gascon.
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3: Ce sont les jumeaux les plus connus des Pays de Savoie, Philippe et Jean-Noël de Paris. Ils partent depuis des années à la rencontre des Savoyards, des Hauts-Savoyards avec leurs caméras. Et chaque jour, ils nous racontent leur anecdote croustillante dans la place du village. Et c'est Philippe qui est avec nous. Bonjour.
4: Bonjour Laurent.
3: Alors aujourd'hui, pour la place du village, comme vous, beau et fort, on va parler d'un jeune agriculteur passionné à Beaufort-sur-Doron.
4: Merci Laurent, je vous rends le compliment. Nous nous dirigeons dans le Beaufortin et plus précisément sur la commune de Beaufort et même le village d'Arèche. Et là, on s'arrête sur la route du Planet. On est à 1100 mètres d'altitude et on rencontre Rémi Gachet, un tout jeune agriculteur en Gaec, comme on dit, Gaec de l'Argentine. C'est le nom du torrent qui coule derrière la ferme. Et Rémi est associé dans la ferme avec sa maman et son frère. Il possède une quarantaine de vaches, toutes de race tarine.
3: Et les vaches sont encore à l'étable.
4: Eh oui, l'hiver est particulièrement long, nous dit Rémi. Et on vous rappelle qu'on est le 25 avril. Les vaches de Rémi sont rentrées depuis les premières neiges au début du mois de novembre et elles ne ressortiront qu'au début du mois de mai, soit 6 longs mois à l'étable. Et l'étable de Rémi a une particularité. Elle est toute récente. Elle possède carrément une baie vitrée, comme dans les beaux chalets de montagne, qui donne beaucoup de lumière et beaucoup de soleil aux bêtes. Source, nous dit-il, de bien-être, de bonne santé pour les bêtes.
3: Et puis là, il va vous décrire la particularité physique de la race tarine.
4: Évidemment, il les aime, ces vaches, et il nous rappelle que les tarines sont toujours les yeux fardés. Il nous dit que ce sont les plus belles vaches, on veut bien le croire. Il nous explique aussi que la couleur noire autour des yeux est une protection contre le soleil en montagne, et qu'elles n'ont pas les yeux irrités. Autre particularité, elles ont toute la langue grise. C'est une caractéristique de la tarine. Et chez les tarines, toutes les extrémités sont noires ou grises, le bout des cornes, autour des oreilles, le bout du nez, le museau, la langue, on l'a dit, et même le bout des pieds, le bout des sabots est noir, nous dit-il.
3: Et à Beaufort, on pense forcément au fromage.
4: On reconnaît Laurent le gourmand ici, et oui, avec ce brûlé, Rémi fait bien sûr les bons fromages de Beaufort, un lait qui est transformé par la célèbre coopérative de Beaufort, juste à côté. On rappelle qu'il s'agit là d'un des meilleurs fromages de France, appelé le prince des gruyères. Et c'est incontestablement un lait qui est le mieux valorisé de toute la France. Rémi est également moniteur de ski pendant l'hiver, uniquement pendant les vacances, 15 jours à Noël, un mois en février, double actif pendant la saison, et nous dit voilà, vache le matin, ski la journée, vache le soir, sans oublier quelques descentes au flambeau. Et ce jour-là, il est 16h quand nous quittons Rémi. Rémi va attaquer le travail, et nous, on sentait bien que les vaches avaient qu'une envie, c'était d'aller brouter l'herbe fraîche dehors, mais il était encore assez tôt pour le faire, il fallait attendre encore un petit peu.
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1: La dernière fois que vous y êtes allé, je suis sûr que vous aviez un kawé fluo et un petit goûter dans un sac en plastique préparé par maman. Avec plus de 80 oiseaux de proie et 30 espèces différentes, et surtout un spectacle où le seul effet spécial, c'est la nature elle-même, aujourd'hui, je teste pour vous la volerie des aigles. Nous sommes dans les ruines du château de Kinsheim, c'est juste sous le Haut-Königsbourg, et je grimpe les derniers mètres à pied vers la volerie, où je suis déjà accueilli par Eric Renaud, le directeur du site, et une équipe de soigneurs passionnés, et quelques cris que j'entends au loin, assez impressionnants, d'oiseaux qui ont l'air quand même assez gros. Et on commence par les coulisses, derrière la zone qui est accessible au public. Et Alexandre, qui est soigneur, est équipé d'un gant en cuir sur tout le bras, et surtout, il est d'un calme absolu. Et je crois que c'est nécessaire. Et autour de nous, plein d'oiseaux. Et chacun d'entre eux est identifié, suivi, observé quotidiennement. Et j'apprends d'ailleurs que les oiseaux ne sont jamais forcés à voler. Ah non, non, non. Ils participent volontairement grâce à un entraînement basé sur la confiance et le renforcement positif. On les encourage, puis on leur donne des petites gâteries pour les remercier quand même. Et c'est ainsi qu'Alexandre me propose évidemment de tenir le gant. Oui, alors pas pour sortir la tarte du four, mais pour tenir, non pas un pigeon non plus, mais bel et bien un aigle, oui, qui passe tranquillement du gant d'Alex et au mien, voilà. Battement d'ailes XXL, je sens les plumes sur ma face, oui, parce qu'il fait son petit point, le petit bonhomme. Et heureusement que je suis accompagné, Et étonnamment, je n'ai pas eu trop peur, parce que le regard de l'aigle est si perçant que j'étais quelque peu fasciné. Même si mon bras, lui, l'était un peu moins. La volerie des aigles, c'est la première volerie créée en France. C'était en 1968. Et à l'époque, elle avait été créée surtout pour changer l'image qu'on avait des rapaces, qui ont été longtemps persécutés. Allez, hop, le spectacle commence. Je m'installe dans les gradins et je constate que pas de musique spectaculaire. Juste une voix, des explications sur la vie et les comportements des rapaces. Et soudain... lointain dans le ciel au-dessus de nous, un vautour apparaît au-dessus des remparts, silence total. Et même les enfants arrêtent de parler, ça c'est pas mal. Le soigneur explique que certains oiseaux dépassent même les 2 mètres d'envergure. Et c'est grand 2 mètres, Et il demande au public de rester bien immobile pour faire un passage encore plus près de nos têtes. Alors j'applique, je reste immobile, et sauf que ma tête, elle continue de regarder l'oiseau au-dessus de nous, un peu comme au tennis. Mauvais réflexe. Et j'entends mon voisin qui me chuchote « Faut pas bouger !» Ah oui, en effet, parce que plusieurs rapaces s'élancent, chouettes, aigles, pigargues, et on en prend plein les yeux. En tout cas, moi, j'ai retenu une chose, c'est qu'ici, c'est pas les humains qui regardent un show d'oiseaux, c'est plutôt l'inverse, c'est les oiseaux qui nous observent en train d'essayer de rester calmes. Et ça, c'est tout un spectacle.
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2: Nicolas Dangle, gérant de l'entreprise Rêve en Van basée à Nexon.
3: Les Limousins sont formidables. Stéphane Pigateau.
2: Ma première formation qui a été un DUT génie civil à Aigleton, ça a été un peu le tremplin et ça m'a boosté et motivé pour continuer dans ce sens-là. C'était plutôt le BTP et notamment les travaux publics. L'envie d'aller sur le terrain, de faire du chantier, des projets de construction.
4: Les études se poursuivent, vous passez vos diplômes, ensuite les jobs arrivent, donc là dans le BTP toujours.
2: Dans le TP tout de suite pendant 7 ans, 2 ans dans le Cantal et 5 ans sur la région bordelaise. Conducteur de travaux, donc c'est-à-dire que j'avais en gestion plusieurs équipes de travaux. Que ce soit de l'assainissement, du terrassement, des réseaux d'eau, des travaux routiers, gestion d'équipe on va dire. Entre 30 et 40 personnes, suivant le pic d'activité un peu de l'entreprise.
4: À cette époque-là, vous êtes plutôt heureux, bien dans votre boulot, bien dans votre vie, vous faites ce que vous aimez depuis tout petit.
2: Exactement, je fais ce que j'aime. Mais avec le temps, l'amplitude horaire devient importante, des chantiers de jour, des chantiers de nuit. Au bout d'un moment, il y a un semblant de ras-le-bol et l'envie de penser à autre chose et de prendre du temps peut-être pour soi.
4: Exact. Vous prenez des sabbatiques et alors là, c'est voyage au bout du monde.
2: Tour du monde, ouais. L'envie, un billet aller pour le Pérou et puis on verra ce qui va se passer. Puis après, un passage en Asie et un grand stop en Océanie, notamment en Nouvelle-Zélande.
4: Et puis là, en Nouvelle-Zélande, vous trouvez du travail, vous restez un peu sur place pour visiter.
2: Pour visiter, du travail pour faire un peu d'argent, pour continuer le voyage et pour s'acheter un premier petit camion à aménager. Parce que voilà, la Nouvelle-Zélande, c'est un peu comme l'Australie, c'est deux pays qui sont connus un peu pour la van life.
4: Vous êtes avec votre compagne, c'est ça ?
2: Exactement.
4: Ouais, et tous les deux, vous n'y connaissez rien en aménagement de van. Donc vous achetez ce petit camion en Nouvelle-Zélande pour faire le tour de l'île. Vous l'aménagez vous-même ?
2: Ouais, on l'aménage nous-mêmes, c'est-à-dire que la journée, on bosse et le soir, dans l'exploitation, on garde quelques outils, quelques palettes. Et puis on bricole un bout de meuble, un bout de plan de travail pour faire un semblant de cuisine. Et puis voilà, c'est très sommaire, mais ça fait notre premier van aménagé, on va dire.
4: Donc là, vous faites le tour de la Nouvelle-Zélande, vous visitez, vous profitez. Et puis quand même, dans votre tête, vous vous dites, revenir en France, repartir sur les chantiers, j'ai plus envie, quoi.
2: Moins d'envie, surtout l'envie de changer et de faire autre chose. 3 mois sur la route avec notre petit camion. Allez, on va rentrer en Limousin et pourquoi pas lancer cette activité.
4: Et là, directement en rentrant, c'est-à-dire que vous savez avec votre compagne que vous allez rentrer en France et que c'est ça que vous allez faire?
2: L'idée, ouais, elle est concrète. Quand on atterrit en France, à l'été 2019, je sais que objectif début 2020, c'est de lancer une boîte d'aménagement de camions. Et janvier 2020, donc 6 mois après, création de l'entreprise Rêve en Van.
4: 3 mois après, c'est le Covid, c'est le confinement. Qu'est-ce qui se passe dans votre tête à ce moment-là? Vous réagissez comment?
2: À l'instant T, il y a forcément un moment de doute. Hein. Et puis en fait, avec le temps, confiné, donc création du site internet, se lancer sur les réseaux sociaux, aménager l'atelier.
4: Et c'est quoi de ce dont vous êtes le plus fier dans tout ce parcours?
2: J'avais un bon train de vie, j'avais un salaire correct, une voiture de fonction, etc. Enfin voilà, tout allait bien. Il y a des personnes qui n'y ont pas cru, qui m'ont dit non, mais tu vas te planter. Aujourd'hui, de leur dire si d'un après que je suis toujours là, je suis toujours en vie et que je m'éclate dans ce que je fais, je pense que c'est une petite fierté, ouais.
4: Voilà, mais le van, ce sera jusqu'au bout de votre vie, vous pensez?
2: Ouais, bon, on va essayer. Ouais. Après, peut-être que si on se revoit dans 10 ans, je serai sur autre chose, mais en tout cas, pour l'instant, je vais y rester, ouais.
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1: Bonjour Julie, bonjour tout le monde.
2: Il y a un débat, Lucie, sur l'origine de la Loire. Je ne sais pas si vous qui nous écoutez, vous êtes au courant, mais c'est ce que vous nous racontez en tout cas aujourd'hui.
1: Oui, alors je parle bien du fleuve. Le plus long fleuve qui s'écoule entièrement en France. 1020 km de long. Fleuve légendaire, royal, qui a vu naître ses fameux châteaux. Fleuve sauvage aussi, puisque c'est l'un de ses surnoms. Est-ce que vous savez où la Loire prend sa source, Julie ?
2: Mais oui, carrément, je le sais, Lucie mieux sait qu'elle prend sa source au Mont Gerbier de Jonc.
1: Excellente réponse, bravo, c'est en Ardèche, dans le Massif central. Plus précisément, c'est une montagne, le Mont Gerbier de Jonc, très reconnaissable avec sa forme arrondie. C'est un ancien volcan qui semble avoir été posé là, comme ça, par un géant. La Loire prend apparemment sa source à environ 1400 mètres d'altitude. Et je dis environ parce que, encore une fois, il y a débat. Sur place, il y a trois sources différentes qui sont indiquées comme étant la source de la Loire. Il y a l'authentique source de la Loire, la géographique source de la Loire et la véritable source de la Loire. Les trois sont des filets d'eau ou au mieux des ruisseaux. Et là, c'est le moment de se souvenir de vos cours de primaire. Pour former un fleuve, il faut qu'il y ait une source, rejointe par d'autres sources affluentes, puis par des rivières affluentes, etc., etc., pour finalement que tout ça aille se jeter dans la mer. Mais alors, comment il peut y avoir une source géographique, une source véritable et une source authentique de la Loire ? Eh bien, parce que les propriétaires des terrains sur lesquels sont situées ces sources se sont chamaillés pendant longtemps pour savoir lequel était le propriétaire de la source de la Loire. Question certainement d'argent et de tourisme.
2: Bien sûr, aujourd'hui, Lucie, c'est fini quand même, les chamailleries, tout le monde s'est mis d'accord.
1: Bien sûr que oui, tout ça c'est terminé. Aujourd'hui, on parle des sources de la Loire. En fait, la Loire prendrait sa source dans la nappe phréatique sous le mont Gerbier de Jonc. Nappe phréatique qui fait jaillir non pas trois sources, mais une trentaine au pied du mont. Alors, il n'y a pas de source officielle en fait. Et cerise sur le gâteau, certains bénévoles se sont mis à chercher quelle était la vraie source de la Loire. Et ils se sont rendus compte que le premier affluent du fleuve prenait sa source plus haut et plus loin que ces fameuses sources dont je vous parlais tout à l'heure. Même si on n'est pas sûr de sa source principale, on est sûr qu'elle se jette à Saint-Nazaire. Et là, il n'y a pas besoin d'investigation.
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1: L'info trafic en temps réel pour vous accompagner sur les routes de la région avec des fermetures pour cause de travaux. Sur la RN 118 au sud de la capitale, la sortie numéro 1, celle de Sèvres, est fermée en cause un gros chantier de modernisation de l'échangeur de Sèvres. Et donc la fermeture de la sortie numéro 1 de jour comme de nuit durant une bonne partie de l'année 2026. Notez que dans le sens des retours, Bison Futé annonce la couleur rouge aujourd'hui. Beaucoup de monde attendu, notamment sur l'A10, péage de Saint-Arnoult, sur l'A6, sur l'A4, ainsi que sur l'A1 en direction de la capitale. Et puis, concernant les transports, des travaux en cours ce week-end sur la ligne 14 du tramway qui est fermée sur l'intégralité de la ligne. Et puis, sur la ligne P du Transilien, à noter également que le trafic est interrompu entre Torcy et Meaux. 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

0: Le créateur et producteur du spectacle Gospel pour 100 voix, Jean-Baptiste Guyon. Le spectacle est en tournée dans toute la France jusqu'en 2027. L'occasion de parler de cette musique peu représentée dans les médias, alors que, vu le taux de remplissage des salles de concert, vous adorez ça.
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0: Et à toutes, salut à tous et bienvenue dans Décibel. Merci d'être avec nous. On est ensemble en direct jusqu'à 21h. L'actu musicale du jour, c'est l'anniversaire de Renaud. C'est notre coup de cœur pour la Maison Tellier. C'est le début de la semaine spéciale Eurovision. Vous le savez, votre radio ici est partenaire du plus grand concours de chant du monde. Et notre expert Laurent Petit-Guillaume viendra vous donner ses premiers pronostics et les derniers potins. Tout à l'heure, il est encore en France pour le moment, Lolo. Il partira pour Vienne mercredi, mais il sera tous les soirs de la semaine dans l'émission. Enfin, des nouvelles de Michel Polnareff. Ça fait jamais de mal et ça fait toujours plaisir. C'est à suivre dans Décibel. Mais d'abord, comme promis, Gospel. Jean-Baptiste Guyon, bonsoir.
3: Bonsoir.
0: Bienvenue dans Décibel. Vous êtes le créateur et le producteur du spectacle Gospel pour 100 voix, comme son nom l'indique, sur scène. Une centaine de chanteurs, qu'ils soient choristes ou solistes, des musiciens live aussi, et une énorme tournée, quelques dates là avant les grandes vacances, et puis surtout ensuite à la rentrée et jusqu'en février 2027. Ce projet de mettre tous ces musiciens, toutes ces voix, ensemble sur scène, ça remonte à quand pour vous ?
3: 15 mai 1998.
0: Ah, vous avez le jour précis.
3: Oui, c'était le 15 et 16 mai 1998 pour fêter les 150 ans de l'abolition de l'esclavagisme. Au départ, c'était un one shot, juste une représentation, enfin deux représentations, puisque la première a été complète immédiatement.
0: Ouais, donc des concerts commémoratifs.
3: Commémoratifs. C'était, le principe, c'était de réunir toutes les chorales de gospel un petit peu des États-Unis, françaises, qui vivotaient chacune dans leur coin. Et puis de deux concerts, c'est devenu 10, c'est devenu 50, c'est devenu 100, c'est devenu 200, c'est devenu 500, c'est devenu 600. Et ça fait 28 ans que ça dure.
0: Incroyable. Bravo, bravo pour ce succès Gospel pour 100 voix qui s'exporte dans le monde entier. Chez nos amis anglo-saxons, vous vous appelez 100 Voices of Gospel et vous êtes passé à l'équivalent de la France, un incroyable talent, mais en Grande-Bretagne, Britain's Got Talent.

0: The 100 Voices of Gospel, c'est donc Gospel pour 100 voix. La télé-réalité, télé-crochet anglaise a été bluffée. On voit hein, dans les images, alors le son n'est pas terrible, vous m'excuserez, mais on a enregistré la télé. Mais le jury est en transe, le public est en transe. C'est incroyable, c'est un souvenir fort pour vous, comme ça, ces grands moments de télévision avec, avec les 100 voix.
1: Ouais, c'est un souvenir incroyable, surtout que ce qui s'est passé, ça ne s'était jamais passé dans l'émission de Britain Got Talent, c'est-à-dire on n'a pas eu un Golden Buzzer, mais deux Golden Buzzer.
0: Alors Golden Buzzer, ça veut dire quoi?
1: Vous savez, c'est quand on appuie et qu'on est qualifié directement pour la finale,
0: oui, la demi-finale. On est intouchable, quoi.
1: Ouais. Voilà, on est intouchable et non seulement c'était très rigolo parce qu'ils se sont vraiment disputés Alexa Dixon et Simon Cowell, parce que Simon Cowell, le créateur de l'émission, qui avait fait toutes les règles, et donc dans les règles, il y a le fait que à la fin de la prestation, chaque juré donne son sentiment, et une fois que tout le monde a donné son sentiment, celui qui veut appuyer sur le Golden Buzzer appuie sur le Golden Buzzer, ce qu'avait décidé de faire Simon Cowell, donc le créateur de Britain Got Talent, et sauf que Alexa Dixon n'a absolument pas suivi la règle, et à peine on avait fini, elle a appuyé sur le Golden Buzzer, rendant complètement hystérique Simon Cowell, qui a considéré qu'on lui avait volé son Golden Buzzer. Voilà.
0: Et dans ce sens-là, c'est plutôt bien, les
1: c'était
0: engueulades.
1: Plutôt, oui, voilà, c'était
0: qui
1: sympa.
0: Vous a aimé en premier et le plus fort. J'avoue que c'est assez incroyable. Donc, vous avez fait avec ce Gospel pour 100 voix de grandes émissions de télé, donc au Royaume-Uni, on l'a dit, en France, évidemment, en Suisse, en Belgique, en Allemagne, en Italie, aux Pays-Bas, en Autriche, en Tunisie, en Martinique, enfin bon, partout, en gros, partout dans le monde. Les tournées aussi, hein, vous emmène absolument partout dans le monde. En tout, vous avez calculé qu'il y a à peu près 1 million de personnes qui sont déjà venues voir un de vos spectacles.
1: Ah oui, oui. On a dépassé le million de spectateurs.
0: C'est magnifique. Alors le gospel en France, hein, je le disais, c'est marrant parce que c'est plutôt une musique noire américaine. En France, on peut chanter du gospel. Nicoletta l'a fait, évidemment, son Mamie Blue. Qu'est-ce que c'est à part du gospel? Nicoletta, d'ailleurs, qui fait régulièrement des concerts accompagnés par une chorale gospel. On pense aussi à Florent Pagny, qui a repris un des standards du gospel, Oh Happy Day.

Madame Standard, Oh Happy Day, chantée par Carole Fredericks, l'amie très proche de Jean-Jacques Goldman. Ils avaient fait un trio ensemble, hein, Fredericks, Goldman, Jones, Carole Fredericks, donc elle, chanteuse noire américaine, maîtrisait parfaitement son Oh Happy Day sur l'album Springfield en 96. Oh.

0: je parle de standard comme dans le blues ou dans le jazz, mais c'est le cas. Il y a des chansons, des chants gospel qui sont, j'imagine, incontournables. Celui-ci fait partie systématiquement de vos spectacles.
1: Alors,
0: tournée après tournée.
1: J'ai essayé une année de ne pas mettre, parce qu'on n'en pouvait plus, au Happy Day ou When the Saints. Ça a été l'émeute. On a fait deux dates et j'ai remis tout de suite. Non, mais les gens attendaient. Enfin, le concert n'était pas fini tant qu'il n'y avait pas eu au Happy Day. Donc, j'ai compris la leçon et on l'a remis immédiatement. Voilà.
0: Alors, on va faire pareil. On veut pas de manif devant les studios d'ici pour tous les fans de gospel et même ceux qui ne connaissent pas tellement bien cette musique. C'est vrai que c'est une chanson incroyable. Ici, elle est chantée par les Edwin Sawkins Singers avec Dorothy Coombs Morrison en soliste. Oh, Happy Day. Et sachez donc que vous pourrez entendre cette chanson si vous allez applaudir gospel pour 100 voix. Ce que je vous recommande de faire, évidemment. On va vous en dire un petit peu plus sur le spectacle avec Jean-Baptiste Guyon, créateur et producteur de gospel pour 100 voix. Il est ce soir l'invité de Décibels.

0: The Edwin Hawkins Singers, Oh Happy Day, avec Dorothy Combs Morrison. Vous écoutez ici, c'est Décibel, et avec mon invité Jean-Baptiste Guyon, qui est le créateur et producteur du spectacle Gospel pour 100 voix. On a une bonne nouvelle à vous annoncer, les prochains concerts, c'est très très très bientôt, samedi 30 mai à Paris au Dôme, ensuite rendez-vous le 5 juin à Niort, le 6 juin au Zénith de Toulouse, le 7 au Zénith de Pau, toujours au mois de juin, le 20 à Laval, oui, à l'espace Mayenne, et puis ensuite après les grandes vacances, alors là vous enchaînez les Zéniths et les Arénas, Brest, Rennes, il y a également Saint-Brieuc, Lille, Le Havre, Dunkerque, à nouveau Laval, visiblement vous avez des fans là-bas, Le Mans, Boulogne-sur-Mer, Bourges, et puis ensuite en 2027, Clermont-Ferrand, La Baule, Bordeaux, Limoges, etc., etc. C'est un carton, ce gospel pour 100 voix. Visuellement, on a donc tous les choristes face à nous, c'est ça, quand nous sommes dans la salle, tous les choristes sur scène, un groupe live, les lumières, la totale.
1: Des danseurs.
0: Des danseurs.
1: Des danseurs, 8 danseurs, et puis des surprises, dont je ne parle pas. Mais je voulais que le spectacle soit en 3 dimensions. Donc il y a une première dimension qui est évidemment la scène, avec les musiciens et les danseurs. La deuxième dimension, c'est effectivement le chœur qui est surélevé. Et puis il y a une troisième dimension, mais ça, il faut venir voir le spectacle.
0: Ah, c'est le côté divin du gospel. À quoi ça ressemble, gospel pour 100 voix? Des chansons que vous allez découvrir et d'autres que vous connaissez.

0: Même si on ne parle pas anglais, c'est une musique qui nous touche au cœur. On comprend tout de suite de quoi ça parle. Ça donne de l'élan, le gospel. À quoi c'est dû, d'après vous, cette modernité, cette connexion avec nous
1: Alors, le gospel, c'est pas un simple concert, hein. C'est surtout un message, le gospel. C'est un message d'amour, de paix, de tolérance et de partage. Oui, il y a le fond. Oui, il y a la forme qui est la musique, mais il y a aussi le fond. Et en fait, je crois que c'est ça qui fait que depuis 28 ans, il faut vraiment voir la réaction du public. Après, on invite certaines personnes à venir nous rencontrer. Et c'est toujours la même chose, c'est qu'ils ne s'attendent pas à recevoir ça. Ouais. Ils s'attendent à voir un concert.
0: Et des performances vocales exceptionnelles.
1: Ils s'attendent à voir des performances vocales exceptionnelles, ça c'est sûr. Mais il y a autre chose qu'ils reçoivent. C'est notre message. Et c'est pour ça que c'est très facile pour moi d'emmener cette troupe de 130 personnes, parce qu'il y a 100 personnes sur scène, mais il y a aussi 30 techniciens. C'est parce qu'on va tous dans le même sens.
0: Ouais. Ce sont des chants qui traditionnellement sont chantés dans les églises, hein, les chants gospel. Ceci dit, ça va au-delà de la religion.
1: Oui, parce que le message est universel. Gospel, c'est God speaking, les paroles d'évangile. Mais le gospel a pris toutes les formes musicales possibles et imaginables. La seule chose qui compte, c'est effectivement le message. Elvis Presley a fait 2 albums de gospel et c'est pas un chanteur noir américain mais voilà. Alors, et plus près de nous, vous avez des gens comme Eminem, vous avez des rappeurs comme Tupac qui ont fait,
0: ouais.
1: Beyoncé évidemment a commencé dans le gospel, Michael Jackson, enfin ils sont tous nés dans le gospel. Et
0: mais oui, je pense même à Like a Prayer, Madonna, chorale gospel.

0: c'est une musique assez récente, hein, finalement, Jean-Baptiste.
1: L'acte fondateur du gospel, c'est 1949.
0: Ah oui, c'est très récent.
1: C'est hyper récent. C'est un bluesman qui s'appelle Thomas Dorsey. Il va faire une convention de blues. Il laisse sa femme en train d'accoucher de ses deux enfants. Sa femme en train d'accoucher de son enfant. Il sort de scène pour savoir comment s'est passé l'accouchement et il apprend que sa femme et son enfant sont morts dans l'accouchement. Et il écrit la première chanson de Godspell, des paroles d'évangile sur de la musique blues, qui s'appelle Take My Hand, I Love the Lord. Et à partir de ce moment-là, tous les bluesmen noirs américains, tous les musiciens, tous les chanteurs noirs américains se sont engouffrés dans ce nouveau style musical qui avait la forme, mais qui avait aussi le fond. Okay. Et ils ont puisé dans le répertoire du Negro Spiritual, qui lui était le chant que chantaient les esclaves noirs dans les champs de coton, non seulement pour se donner du courage, parce que la soul, c'est l'état d'âme, mais le gospel, c'est l'espoir. Alors, ils chantaient dans les champs de coton non seulement pour se donner de l'espoir, mais aussi pour pouvoir communiquer entre eux, parce qu'ils n'avaient pas le droit
0: de dialoguer.
1: Ils n'avaient pas le droit de se parler. Ouais. Mais comme ils venaient tous du même endroit, ils parlaient tantôt Swahili, tantôt Wolof, tantôt un dialecte, et ça leur permettait de communiquer dans les champs, dans leur dialecte, et de se passer des messages. Alors voilà, c'est tout le monde s'est engouffré, mais le vrai acte fondateur, c'est 1949.
0: Et quand est-ce que ça devient ces chorales incroyables que tout le monde admire?
1: Alors, on l'a chanté surtout dans les églises, ce qu'on appelle les mass choirs, parce que dans les églises, pendant les messes, évidemment protestantes, tout le monde a le droit de chanter. Ouais. On n'est pas forcément professionnel. Tous ceux qui font partie de l'église ont le droit de chanter. Donc évidemment, si vous aviez 100, 200, 300 personnes, vous aviez des chorales de 100, 200, 300 personnes.
0: Ah là là, c'est beau. Et qui sont vos chanteurs ?
1: Ils viennent de 45 nationalités ou origines différentes.
0: Ah, mais c'est les Nations Unies, votre truc.
1: C'est
0: c'est incroyable.
1: Oui, alors ils viennent. Pourquoi ? Parce que le gospel se chante partout dans le monde.
0: Ouais, bien sûr.
1: Il se chante effectivement aux États-Unis, mais il se chante surtout en Afrique. Et il se chante actuellement. Vous savez, ceux qui sont précurseurs du chant gospel à travers le monde, c'est ceux de Nouvelle-Zélande.
0: Ah,
1: c'est les
0: ouais.
1: Néo-Zélandais. Oui, on a deux titres. Qu'on reprend de Nouvelle-Zélande et c'est une musique incroyablement forte. Donc c'est des gens qui viennent, il y a des gens qui viennent du Venezuela, qui viennent du Mexique, du Brésil, des gens qui viennent d'Italie, des Comores, qui viennent des Antilles, qui viennent de Madagascar, qui viennent de, je pourrais pas tous vous les citer, mais qui viennent du Sénégal, qui viennent du Ghana, qui viennent de Guinée-Bissau, enfin voilà, évidemment des Américains, des Italiens, voilà.
0: Comment ça fonctionne, gospel pour 100 voix? Est-ce qu'il y a des chanteurs, alors soit dans le chœur, soit des solistes, qui sont avec vous depuis 28 ans? Ou est-ce que vous faites des castings pour renouveler les voix?
1: Alors, on fait les deux. Vous avez notamment Emmanuel Pijob qui a fait les beaux jours de The Voice, comme Dominique Magloire à l'époque, et qui est là depuis le premier jour.
0: Incroyable.
1: Depuis 1998. J'ai quelques choristes, mais beaucoup sont partis, parce que évidemment, bien sûr, 28 ans dans la même. Puis moi, j'ai besoin d'énergie. J'ai besoin que ce qui revient le plus souvent, c'est on prend une bouffée d'énergie incroyable. Parce que quand vous avez 100 gamins, la moyenne d'âge c'est 28-29 ans quand même dans la chorale, et des danseurs de 20 ans qui vous amènent pendant 2 heures cette énergie-là, il faut pouvoir tenir la route, chanter et danser pendant 2 heures.
0: Gospel pour 100 voix, le prochain spectacle c'est samedi 30 mai, c'est très bientôt à Paris, au Dôme, l'ancien palais des sports. Et tiens, en parlant de jeunesse et d'entrain et d'allant, et aussi de la relative jeunesse de la musique gospel, j'avais envie qu'on écoute les Joubert Singers. Ça, c'est un tube, mais ça date de 1985, donc c'est pas plus vieux que Madonna ou Michael Jackson. C'est une chanson qui s'appelle Stand on the Word, qui a été créée en 1982 à l'église baptiste de Crown Heights à New York, et qui a été remixée par Larry Levan, adapté par Kids. Vous la connaissez par cœur et c'est du gospel.

0: on the World au milieu des années 80, les Joubert Singers remixés par Larry Levan. Ça, c'est du 100% New York. Et puis, donc, la version Kids que vous entendez, notamment, il me semble, dans une des seules scènes réjouissantes et où on respire bien, de Police, le film de Mai Wen sur la Brigade des Mineurs. Voilà, c'est la chanson qui permet à toute l'équipe de la Brigade des Mineurs de lâcher un peu les chevaux, de rigoler et de chanter. Ça fait ça aussi, n'est-ce pas, le gospel. Il y a un côté où les gens sortent plus détendus avec un plus grand sourire que quand ils sont arrivés.
1: Oui, ils ont l'impression d'avoir vécu quelque chose de différent qu'un simple concert. Et il y a beaucoup d'émotions, hein, attention, hein, parce que le message est fort. Mais oui, effectivement, ça danse beaucoup aussi.
0: Gospel pour 100 voix en tournée partout dans le monde, mais précisément en France jusqu'en février 2027. On continue à en parler dans moins d'une minute sur votre radio ici. Et oui, bien sûr, on va parler de Sister Act.
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0: Et avec Jean-Baptiste Guyon, qui est le créateur et le producteur du spectacle Gospel pour 100 voix, on parle de son spectacle en particulier, mais du gospel aussi en général. Bientôt 30 ans, hein, vous nous le disiez, que ce spectacle fait le tour du monde. Le gospel, c'est donc une musique qui existe absolument partout. Est-ce qu'il y a encore des zones de la planète qui sont hermétiques ?
1: Écoutez, partout où on passe, ouais, L'accueil est le même. Ça a été évidemment quand on a fait cette émission en Angleterre, j'étais un peu sceptique. Enfin, j'étais un peu angoissé, mais moins que quand on a joué à Berlin. On a fait une émission en Allemagne qui s'appelait le Schlagerboom, qui est une émission qui est vue par 17 millions de personnes devant 30 000 spectateurs.
0: Ah oui, d'accord.
1: Et quand on a joué à Berlin ou à Munich ou à Leipzig, j'avais un peu d'angoisse en me disant mais comment va réagir le public allemand, comment va réagir le public autrichien, mais l'accueil est le même. Ouais.
0: Et les Américains, alors puisqu'évidemment c'est leur musique, alors vous avez dit vous avez des choristes américains, vous avez des choristes de tous les pays, mais vous n'êtes pas américain. Alors est-ce que c'est la French Invasion quand vous débarquez là-bas?
1: Sincèrement, ils sont fans.
0: C'est vrai, ils sont contents. Ouais, ils disent pas que vous leur avez piqué.
1: Non, je vais vous dire pourquoi. Parce que, en fait, le spectacle est construit comme un voyage dans le temps et dans l'espace. Dans le temps, parce qu'on remonte aux origines du gospel pour aller jusqu'au chant que l'on chante actuellement dans les églises, dans les temples noirs américains. Mais c'est aussi un voyage dans l'espace parce que il se joue, le gospel se joue au Brésil, il se joue en Afrique, il se joue aux États-Unis, il se joue aux Antilles, mais il se joue aussi en Nouvelle-Zélande. Et en fait, les Américains, ils adorent le spectacle parce que ça, ils réécoutent des chants qu'ils n'entendent plus dans les temples. Dans les temples, on entend du Kanye West, on entend les nouveaux auteurs et compositeurs noirs américains, mais on n'entend plus When the Saints, on n'entend plus Happy Day, on n'entend plus Jericho, on n'entend plus This Line of Mine. Et c'est pour ça qu'ils adorent le spectacle, parce que pendant deux heures, c'est un changement d'ambiance, c'est un changement de message, c'est un changement de sonorité.
0: Alors il faut le voir et l'entendre en live pour le croire, mais pour le plaisir, petit extrait gospel pour 100 voix, So Many Times.

Gospel pour 100 voix. Whitney Houston a chanté le gospel dans le film The Bodyguard. C'est une chanteuse à succès, une pop star qui tombe amoureuse de son garde du corps, mais c'est aussi une chanteuse de gospel. Oh.

0: particularité, c'est qu'on ne fait pas de prosélytisme. On n'est pas là pour ça.
1: Oui, c'est pas une messe.
0: Non, c'est pas une messe. J'ai pas voulu. Vous savez, quand j'ai commencé en 1995, Nicoletta, par exemple, chantait le gospel dans les églises.
1: Ouais.
0: Et moi, je refusais. Pour une simple et bonne raison, c'est que dans les années 50, on prenait tous les producteurs français, prenaient tout ce qui marchait aux États-Unis, le francisait et on en faisait du Johnny Hallyday, etc., du France Gall, et on voilà. Et donc, les producteurs français ont eu l'idée de faire venir le gospel et de faire la même chose, c'est-à-dire de les mettre dans des églises, sauf que les constructeurs de cathédrales et d'églises n'avaient pas travaillé sur l'acoustique comme on travaille dans les temples américains qui sont en bois,
1: ouais.
0: Et l'acoustique n'était pas du tout le même, et donc le rendu n'était pas du tout le même. Et moi, j'ai refusé de faire ça en 95. J'ai décidé de prendre le gospel, de le retirer de l'église et de l'amener dans les salles de spectacle pour que ce soit un lieu neutre, parce qu'il y a des gens qui refusent d'aller dans les églises,
1: ouais.
0: Mais pas dans les salles de spectacle, et d'amener le gospel aux gens. Et c'est ce qu'on fait avec Gospel pour son voix. On amène l'église aux gens, et non pas, ils viennent à l'église.
1: Il y a, je le disais, des films qui sont marquants. Alors, Bodyguard, c'est une toute petite partie. En revanche, Sister Act, alors là, quel film incroyable. On est en 1992, donc quelques temps avant les débuts de votre Gospel pour son voix. C'est fou ce film, l'engouement. Est-ce que là c'est une renaissance mondiale pour le gospel, ce film avec Whoopi Goldberg, donc une chanteuse un peu exotique échappée de Las Vegas qui se retrouve chez les Bonnes Sœurs et qui chante du gospel.
0: Oui, bien sûr. Et puis ça a été Aretha Franklin dans les années 50-60, puis ça a été Sister Act, et puis après ça a été Kanye West qui a sorti un album de gospel il y a pas très longtemps. Oui, bien sûr. Et puis c'est ça qui est fantastique, c'est que à chaque époque correspond quelque chose de nouveau, un vent nouveau du gospel, mais qui date des origines du negro spiritual.
1: On a hâte de les retrouver sur scène, tous ces artistes. Gospel pour 100 voix, la tournée continue, donc J-19 pour Paris, le Dôme. Et puis ensuite, vous enchaînez au mois de juin et vous reprenez au mois de novembre, après les grandes vacances. Et entre-temps, j'imagine que vous partez à l'étranger en tournée aussi.
0: Non, là, on va faire une pause.
1: Faites une pause.
0: Non, mais on a commencé, on a commencé le 9 janvier. Et tous les week-ends, 3 jours par semaine. Vous savez, il faut tenir, chanter et danser pendant 2 heures.
1: Oui.
0: Et il faut faire attention aux voix, il faut faire attention aux petits cœurs. Donc même s'ils sont jeunes,
1: ils ont droit à des vacances.
0: Donc on a une pause là pendant l'été.
1: Formidable. Merci d'être venu nous parler de ce spectacle et du gospel, Jean-Baptiste Guillon. On va se quitter en écoutant Dolores and the Sisters, extrait donc de Sister Act, le film. C'est une vraie chanson de gospel, c'est Chariot, I Will Follow Him, version Sister Act en 1992 avec la voix gouailleuse de Whoopi Goldberg.

0: Si vous avez vu Sister Act dans les années 90, il est grand temps de le revoir. Et surtout si entre-temps, vous avez eu des enfants, des petits-enfants, des neveux, des nièces. Voilà un film qu'il faut partager avec les plus jeunes. Grand kiff de la musique et des blagues de Whoopi Goldberg. Ben oui, ça fait du bien les blagues.
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0: Tous les étés, à New York, il y a un événement qui est génial à Central Park qui s'appelle la Summer Stage, la scène d'été en plein cœur de Central Park. Une énorme scène de concerts et des concerts gratuits tous les soirs. Bon, certains payants, mais quand même pas mal gratuits. Et chaque année, autour du 14 juillet, il y a un soir de cette Summer Stage qui est réservé à la France pour le Bastille Day. Cette année, ça tombe le 12 juillet, donc on est très proche du 14 juillet. Et la programmation française de ce grand concert gratuit, écoutez, c'est plutôt éclectique. Il y a Black M, la troupe de Star 80, avec notamment début de soirée David et Jonathan et Gold, Laurent Voulzy, oui, madame, monsieur, et Michel Polnareff. Oui, Michel Polnareff, qui avait pourtant annoncé qu'il prenait sa retraite, mais évidemment pour aller représenter la France et peut-être même chanter Lettre à France depuis les États-Unis, là où il a écrit cette chanson, ça valait le coup, effectivement, de ressortir de la maison.

Imaginez une beauté comme ça à Central Park le 12 juillet, c'est possible et c'est gratuit. La Summer Stage, le Bastille Day à Central Park. Si vous y allez, prévenez-nous, envoyez-nous des photos. Je pense que ça va être absolument sublime.

0: Michel Polnareff sera sur scène à New York à Central Park le 12 juillet, tout comme Laurent Voulzy, Black M et la troupe de Star 80. Ça y est, c'est ainsi que démarre notre grande semaine spéciale Eurovision. Votre radio ici est partenaire du plus grand concours de chant du monde. Et nous avons un ambassadeur à l'Eurovision, l'ambassadeur Laurent Petit-Guillaume.
1: Présent.
0: Comment ça va, Laurent?
1: Ah, je suis bien, je suis en pleine forme, je suis ravi.
0: Ah, il est au taquet. Alors, dans deux jours, il prend l'avion.
1: Qu'est-ce que j'aime ça, toutes ces chansons affreuses.
0: Bah oui, pour aller à Vienne.
1: Non.
0: Alors, il y a des chansons affreuses, évidemment. Il y a des looks de l'enfer, bien sûr.
1: C'est ça, l'Eurovision.
0: Mais il y a aussi, voilà, de vrais moments de grâce. Donc, Lolo, mercredi, tu seras en direct de Vienne. Là, ce soir et demain, tu es encore avec nous en studio à Paris. Tu nous prépares psychologiquement à cette Eurovision 2026.
1: Mais oui, on est angoissé, on a envie de gagner, comme tous les ans.
0: Oui, et on va perdre comme tous les ans.
1: Non. Écoute, on est quand même en ce moment. Les bookmakers nous ont mis dans les trois premières places. On peut y croire. Puis c'est vrai qu'on a tous les atouts cette année. On a une jeune artiste.
0: Oui, elle est bien la petite Monroe.
1: Elle chante sublimement bien. On a mélangé un petit peu le lyrique et le pop. Il y a une chorégraphie spectaculaire.
0: Tu nous en parleras cette semaine de Monroe.
1: Parlons de l'Autriche.
0: Oui, l'Autriche, puisque comme tu pars en Autriche, si impératrice, tu vas pouvoir t'éclater là-bas. L'histoire de l'Autriche à l'Eurovision.
1: Alors je résume. Donc cette année, on fête les 70 ans de l'Eurovision. 70 ans. Et pourquoi on va en Autriche? Eh bien parce que l'an dernier, c'est le pays qui a gagné avec le fameux Gigi, qui lui, déjà, l'année dernière, mélangeait le lyrique, le pop, avec une chorégraphie, une mise en scène absolument géniale. Souvenez-vous, ça donnait ça, Gigi. J'avoue que c'était très impressionnant cette
0: Wasted
1: voix.
0: Love.
1: Et je me dis que si ça a plu l'an dernier, la voix de Monroe, qui est également une voix de soprano, de lyrique, ça peut plaire aussi au jury. Allez, on croise les doigts.
0: Et sinon, dans l'histoire de l'Autriche à l'Eurovision, t'en as d'autres en stock?
1: Ils ont gagné en 66 avec Hugo Jürgen, qui a chanté une chanson qui s'appelait Merci chérie en français dans le texte.
0: Oh, j'adore.
1: C'est mignon, ils aiment bien le français. L'année suivante, le concours s'est donc tenu à Hofburg. Et ensuite, il a fallu attendre 48 ans pour que Conchita Wurst.
0: Oui,
1: tu connais.
0: Ma star.
1: Ah là, Conchita Wurst. Alors pour ceux qui ne connaissent pas Conchita Wurst, c'est effectivement le candidat autrichien qui a gagné en 2014. C'est un garçon assez costaud, barbu, mais qui s'habille en femme et qui chante sublimement bien. Voilà, Rise Like a Phoenix.

0: c'était impressionnant. Hein. Franchement, là, c'était vraiment prévu, enfin pas prévu, mais on y croyait vraiment à cette année-là parce que c'était impressionnant. Et puis voilà, il y a tout le look qu'il faut pour l'Eurovision. On adore ça. Bon. On mélange tous les styles et on adore ça.
1: Donc Vienne, voilà, Vienne, bon endroit pour l'Eurovision. Ouais. Ils ont déjà un petit stock de victoires.
0: Exactement. Et alors, on résume. 35 pays sont représentés cette année. 5 pays boycottent, l'Irlande, l'Espagne, l'Islande, les Pays-Bas et la Slovénie. Mais la Bulgarie et la Moldavie reviennent. La Roumanie fait son retour. Je rappelle que l'Eurovision est organisée par l'UR, parce que souvent on me dit « Non mais je ne comprends pas pourquoi il y a l'Australie ». Eh bien non, non, non, il faut savoir que ce ne sont pas les États qui participent au concours, mais les diffuseurs pour
1: l'Union
0: la France.
1: Européenne des Radios, voilà, UER.
0: Exactement, ouais. Et la France, c'est avec France Télévisions. La finale, c'est samedi prochain, c'est avec Monroe, on croise les doigts. C'est la troisième fois d'affilée que la France votera et chantera lors de la deuxième demi-finale. Donc, ça sera diffusé sur tous les réseaux, etc., sur Internet. Vous verrez la chorégraphie et la prestation avant samedi de Monroe, puisqu'elle participe à la demi-finale, mais elle n'est pas notée.
1: Oui, puisque de toute façon, elle est qualifiée d'office, voilà. Elle fait partie des gros pays. Alors, on peut le voir avant, si on veut. Sinon, oui. On peut attendre samedi.
0: Oui, vaut mieux. Voilà. C'est vrai. La France pourrait également voter pour l'Arménie, à qui le pays donne régulièrement beaucoup de points. Il faut penser à tous ces pays qui, généralement, nous soutiennent, et penser à ceux qui ne nous soutiennent pas. Je pense à la Belgique, par exemple.
1: Oh. Oui, les Belges, on vous kiffe, mais vraiment, hein, vous êtes avares de points.
0: Exactement. Lors des demi-finales, alors c'est demain et jeudi, seront éliminés à chaque fois 5 pays. Et ça, on verra bien. Alors moi, je croise les doigts pour les représentants du Portugal. Alors, je vous explique. Les représentants du Portugal, je dis ils parce que c'est un groupe d'hommes, ils s'appellent Bandidos do Cante.
1: Oh, les bandits de la chanson. Oh, ça m'excite, Laurent. Dites-moi, alors... ils sont barbus, tatoués, les bandits. Non.
0: Attends, tu me fais rire.
1: Ah, pardon. Ils sont comment?
0: Ils sont barbus, mais ils sont pas du tout tatoués. Ah. C'est plutôt costume pas terrible.
1: C'est quoi, c'est les sept nains? Ça me fait peur.
0: C'est des costumes hyper classiques, mais trop classiques. Attends, tu me fais pleurer.
1: Ils sont moches ?
0: Non.
1: Enfin, je vais les googler, j'en ai marre, je veux savoir.
0: Ils sont pas habillés de manière extravagante, mais c'est ça leur force. Parce que d'abord, c'est un chant, c'est l'Alente Jano, qui est un chant traditionnel. C'est un chant traditionnel d'une région du Portugal, bien évidemment. Miguel, Duarte, Francisco, Luis, Francisco, il y a deux Francisco.
1: Ils sont mignons, ils ressemblent un peu à des premiers communions.
0: T'es gentil.
1: Ils ont des... Oui.
0: Mais justement, moi, je trouve que c'est leur force. Ils sont très connus. Ils ont eu déjà un premier grand succès là-bas au Portugal. Ils ont donné plein de concerts. C'est toujours à guichet fermé. C'est vraiment le chant traditionnel de cette région. Alors...
1: On écoute un petit extrait.
0: On va écouter. Ah, moi, je trouve ça joli.
1: Bandidos. Pas du tout. Do Cante.

0: foot. Eh ben pourquoi pas. Moi j'aime bien les choses comme ça, à contre-courant de l'extravagance obligée, les paillettes, les cheveux de toutes les couleurs, etc., etc. Ah, pourquoi
1: ça.
0: Pas
1: oui, bon. Oui, ils ont des petits costumes pastels.
0: Voilà. Et puis ça serait bien qu'on ça on ira au Portugal l'année prochaine.
1: Ah, ça c'est pas mal. Allez, on termine avec la Finlande. Finlande. Eux, ils sont favoris, hein, Laurent.
0: Attention, cette année, la Finlande a demandé de revenir sur une règle très importante. Linda Lampenius, c'est la joueuse de violon. Et c'est un duo, hein. C'est un homme et une femme. Elle joue de violon, lui. Il chante. Eh bien, pour la première fois, et ça, l'UR l'a accepté, elle va jouer en live. D'habitude, ce sont les voix qui sont en live, mais tout le monde chante. Même si vous voyez des gens avec des guitares, des batteries, tout ça, c'est de la bande.
1: Il n'y a que le micro-chant qui est ouvert.
0: Exactement. Donc, la force de Linda Lampenius, c'est effectivement son originalité. Elle est très connue. Hein. Elle a joué avec Céline Dion, avec plein d'artistes internationaux en tant que violoniste. Bon, ben voilà, une belle blonde. Bien sculpté, on va dire, très jolie femme, très glamour, violoniste.
1: Lolo me mime, ouais, la dame. Et ben elle joue bien du violon, je peux vous dire.
0: C'était pas de l'accordéon que je faisais, c'était plutôt. Et lui, bon bah c'est le beau gosse brun, chemise torse poil, voilà,
1: il
0: et ça chante. Hein, comment?
1: Pet.
0: Oui, il s'appelle Pet.
1: Pet Parkonen.
0: C'est Linda ou Pete. Et il chante. Alors, je parle toujours pas finlandais. Liikin-Aitin. Franchement, c'est un tube. Et ils sont numéro un. Tous les bookmakers les voient gagnants. Même les Eurofans les voient gagnants. Mais parfois, on se trompe. Et en fait, j'ai appris également, selon les statistiques, que 56% des chansons gagnantes ont été interprétées par des femmes et plus de 73% ont été chantées en solo. Donc là, on a un duo et c'est un mec qui chante. Donc peut-être qu'ils ne vont pas gagner.
1: Allez, c'est
0: la fin. Et ça serait bien que Monroe prenne cette petite place numéro 1.
1: On envoie évidemment nos meilleures pensées à Monroe. À demain, Lolo.
0: À demain.
1: On se retrouve tous les soirs pour cette semaine spéciale Eurovision. Et faites-vous une petite idée donc de Linda Lampenius et Pet Parkonen.
0: Voilà.

0: Magnus au violon et Pete Parkkonen, les Finlandais favoris des bookmakers pour cette Eurovision 2026. La suite demain.
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0: Allez maintenant, on est beaucoup moins loin que Vienne et l'Eurovision. Nous sommes à Rouen, en Normandie. On va retrouver un groupe actif là-bas depuis une vingtaine d'années. Il s'appelle La Maison Tellier. J'ai une passion pour eux et pour leur mélange de chansons françaises, de rock, avec un petit peu de folk, un petit peu de country. J'adore, on entend des trompettes de temps en temps et je sais pas, ça me fait voyager. C'est merveilleux. La Maison Tellier vient de sortir un nouvel album qui s'appelle La timidité des arbres et je vous propose d'en découvrir la chanson titre. C'est vraiment un immense coup de cœur. Ils sont en tournée. Je vous donnerai les dates une fois que vous aurez découvert cette chanson. Voici La Maison Tellier, coup de cœur du jour.

0: maison Tellier, c'est somptueux, la timidité des arbres. Ils seront en concert toute l'année, hein, jusqu'à la fin de l'année, notamment à la Clé Saint-Germain-en-Laye le 5 juin, Paris, l'Élysée, Montmartre le 24 septembre, encore le Chabada d'Angers le 3 octobre.
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0: C'est l'anniversaire de Renaud, les amis, notre cher Renaud qui fête aujourd'hui ses... Non, allez, on compte pas. On écoute juste Mistral gagnant, on l'embrasse très fort et on vous annonce qu'il fête aussi cette année, ça c'est un beau nombre rond, c'est 50 ans de carrière.

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1: L'info trafic en temps réel pour vous accompagner sur les routes de la région avec des fermetures pour cause de travaux. Sur la RN 118 au sud de la capitale, la sortie numéro 1, celle de Sèvres, est fermée en cause un gros chantier de modernisation de l'échangeur de Sèvres. Et donc la fermeture de la sortie numéro 1 de jour comme de nuit, durant une bonne partie de l'année 2026. Notez que dans le sens des retours, Bison Futé annonce la couleur rouge aujourd'hui. Beaucoup de monde attendu, notamment sur l'A10, péage de Saint-Arnoult, sur l'A6, sur l'A4, ainsi que sur l'A1 en direction de la capitale. Et puis, concernant les transports, des travaux en cours ce week-end sur la ligne 14 du tramway qui est fermée sur l'intégralité de la ligne. Et puis, sur la ligne P du Transilien, à noter également que le trafic est interrompu entre Torcy et Meaux. 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
3: Bonjour à toutes et à tous, ravie d'être avec vous cette semaine. J'espère que vous allez bien et que vous avez pu profiter d'un week-end prolongé. Valérie Damido et Eric Bastien sont partis en vacances quelques jours, alors j'en profite pour revenir et vous proposer une sélection des meilleurs moments de l'émission, de quoi vous donner le sourire à l'heure du déjeuner et de découvrir ou redécouvrir les anecdotes de nos candidats qui ont toujours un truc à raconter. Aujourd'hui, vous avez rendez-vous avec une championne de pétanque, un auteur de romans policiers, un fan de l'OM qui a toute la panoplie, même le caleçon, ou encore deux candidats qui aiment cuisiner. C'est aussi l'occasion de voyager près de chez vous. Nous serons dans les Landes, les Bouches-du-Rhône, le Morbihan, mais aussi en Isère, sur votre radio ici.
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3: Mais avant de retrouver Valérie, Eric et nos candidats à musique, maintenant avec Bernard Lavillier qui a invité Nicoletta sur ce titre Idée Noire, sur votre radio ici.

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0: Vous écoutez ici Idée Noire, Bernard Lavilliers qui sera d'ailleurs en tournée en 2027. Première date à Uzès, Reims et Grenoble. Alors nous avons toutes et tous des petites phobies. Généralement ce sont des petites bêtes. C'est le cas de Karine d'ici Paris-Île-de-France qui expliquait en octobre dernier à Valérie Damido et Eric Bastien sa technique pour les chasser de chez elle. Quant à Mickaël d'ici Armorique, il devait trouver la définition d'un polotarien. Est-ce que vous savez, vous d'ailleurs, ce que c'est d'être polotarien?
1: Alors attention, Karine, Karine, Karine, tu es comme moi, tu as la phobie des araignées.
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1: Tu n'aimes pas les araignées, tu as peur?
3: Oui.
1: Oui, mais alors je vois que avant tu les tuais et maintenant tu essayes de les mettre dehors. Mais comment tu fais pour les mettre dehors?
3: Alors, c'est toute une technique, hein. C'est un verre, une feuille de papier.
1: Oh là là.
3: Je mets le verre, je glisse la feuille de papier sous le verre.
1: Oui, mais...
3: Et j'essaye de les mettre dehors pour pas les tuer.
1: Mais oui, mais du coup, t'es obligée de t'approcher d'elles?
3: Bah ouais, mais je vieillis, donc je deviens un peu plus sage.
1: Ah, j'ai 60 ans, j'ai toujours pas la feuille et le verre. Hein. Moi, je quitte la pièce. Hein, si l'araignée est dans ma chambre, bien, je dors.
4: 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Mais vraiment, je te jure, il y a une araignée, elle la voit, elle va pas essayer de la chasser, elle va la choper, elle prend la patte et elle la remet.
1: D'accord, ta femme est folle.
4: Ah, mais...
1: Alors, donc toi.
3: C'est pas possible encore.
1: Ouais, mais enfin, tu t'approches d'elle. Moi, je pourrais jamais. Hein. Ça, c'est pas possible. Alors, il paraît que tu fais aussi, tu regardes beaucoup de tutos et que tu essayes de faire de la couture.
3: Ouais, oui, en fait, quand je ne sais pas faire quelque chose, je regarde les tutos. Alors, la couture, c'est un exemple, mais oui, pour me lancer, pour avoir des modèles, pour avoir des idées, j'aime bien.
1: Bah, c'est bien, j'adore. Quelle fille curieuse de tout, j'adore. Tu m'expliqueras comment tu fais pour approcher les araignées, on se reparlera après l'émission. Alors, là, c'est le moment où tu peux marquer 3 points d'un coup, c'est la question à choix multiples. Je te pose la question, je te fais des propositions. Et à mon top chrono, tu as 10 secondes pour me donner ton choix. Je te mets une petite chanson de Jojo.
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1: Voilà, ça, c'était la chanson de Le Cornu, il y a encore 3 semaines. Alors, on va parler de Johnny Hallyday.
4: Je te fais pas rire, hein, parce que...
1: Alors Karine, combien d'albums studio Johnny Hallyday a-t-il publié dans sa carrière? Combien il y a eu d'albums de Johnny Hallyday? 25, 38, 51... Autant de Perfecto dans son armoire et de Harley dans son garage. Allez, combien d'albums Johnny? 25, 38, 51, top chrono, 10 secondes. Vite,
4: allez,
1: réponds-moi, chérie.
4: Karine?
3: Bah, 38?
1: Non, c'est 51. Entre 1960 et 2018, de Hello Johnny à Mon pays c'est l'amour, sorti quelques mois après sa disparition, c'est presque 60 ans de chansons françaises et 51 albums. Voilà. C'est quoi ton morceau préféré de Johnny, toi, Karine?
3: J'aurais pas dû changer d'avis, finalement.
4: Je la connais pas, celle-là.
3: Vous l'avez entendu, le premier 51, en fait, c'est ça, hein?
1: Ouais, 25, 38, 51.
3: Plein de morceaux.
1: Et ben voilà. Bon, ben, pas... Maître Coupez, voilà. T'as entendu 51, toi? Non, Maître Coupez n'a pas entendu. Allez, c'est à Mickaël.
4: Oui, Mickaël, avec ici Armorique. Mickaël qui habite à Brec, dans le Morbihan, qui est notre boucher, qui aime faire du chiparmentier, du poulet tandoori aussi. Il sait cuisiner la blanquette et le bourguignon. Pareil que t'es un peu un spécialiste de l'hypnose, parce que t'as été voir Mesmer en spectacle. Et toi, Mika, mon petit cri-cri-cri, t'es très réactif. Et il a joué de toi.
1: Qu'est-ce que t'as fait?
4: C'est-à-dire, t'as été son cobaye?
6: Ouais, j'étais son cobaye pendant la moitié du spectacle.
4: Ah ouais?
1: Qu'est-ce qu'il t'a fait faire? Le dauphin?
4: Raconte.
6: Non, il m'a mis en couple avec un autre homme que je voyais comme une femme et qui accouchait d'un enfant.
4: D'accord.
6: Entre autres.
4: Alors, il t'a demandé de te transformer en australopithèque également.
6: Oui.
4: Et il t'a demandé de revivre ta naissance, donc tu t'es retrouvé à faire le bébé quoi, quand t'arrives au monde.
6: Tout à fait, oui.
4: Est-ce que très souvent, t'en as gardé un bon souvenir ou pas?
6: Oui.
4: Ah bon, ça va.
6: C'est du spectacle. Hein,
4: oui, c'est du spectacle.
1: Ouais. Non, c'est spectacle.
4: Je n'ai pas convaincu. Voici la question. Qu'est-ce qu'un polotarien? Voici 4 propositions même. Un végétarien qui mange quand même du poulet. Un végétarien qui ne mange rien, qui a des poils. Un végétarien qui ne se nourrit qu'avec des épluchures de fruits et légumes. Ou un fan de Volkswagen qui prend tous ses repas dans sa polo. Top chrono, 5 secondes.
0: 10.
4: Un polotarien.
6: Qui prend que des pots de légumes.
4: Qui se nourrit avec des épluchures de fruits et légumes.
6: Ouais,
4: c'est ça que tu m'as dit.
6: Des pots, ouais, c'est ça, ouais.
4: Eh bien, non, malheureusement, un polotarien est un végétarien qui mange quand même du poulet. Voilà, qui évite la viande rouge, le porc, le poisson, les fruits de mer, mais qui inclut donc la volaille, donc la dinde et le poulet. Tu connais bien puisque t'es charcutier. Je suis désolé, pas de point là.

0: Il sera en concert à partir du mois d'octobre. Il passera notamment à Valence, Troyes, Roubaix ou encore Nantes. Renan Luce, Les Voisines, dans la playlist de votre radio ici. Valérie Damido et Eric Bastien sont à présent avec Guillaume d'ici Gascogne, qui de son propre aveu ressemble à un comédien humoriste français très célèbre, et Cécile d'ici Isère, dont le père collectionne les pins. Comme vous et moi, fut un temps, me direz-vous, sauf que lui, il en a vraiment beaucoup, beaucoup, beaucoup.
1: Voilà. Alors, Guillaume a 2 points, Cécile a 2 points. Guillaume, attention, il a un petit rituel. Et Guillaume, le café du matin avant la douche.
2: Pour bien commencer ma petite journée et me réveiller, moi j'ai pris un café.
1: Eh oui, parce que sinon, si tu prends pas ce café, qu'est-ce qui se passe, Guillaume?
3: Je suis de mauvaise humeur.
4: Échauffement.
1: Eh oui. Et pourquoi? Parce qu'il paraît que tu es un petit peu râleur.
3: Un petit peu.
1: C'est-à-dire, tu râles sur quoi, par exemple?
3: Par moment, je râle tout seul. Hein. Je râle sur tout, en fait.
1: Ah oui.
3: C'est pas mal, non, de râler, non?
1: Je partage l'antenne avec quelqu'un qui ronchonne et qui râle tout le temps. Les auditeurs, comment
4: vous survivez?
1: Écoutez, j'ai beaucoup de mal. Hein. Elle dit rien, ta femme, que tu râles?
3: Ah bah si, elle râle aussi.
1: D'ailleurs, on parle de ta femme. Tu es avec elle depuis 14 ans et tu l'as rencontrée dans un camping.
3: C'est ça, tout à fait.
4: Carrément, camping comme ça, David et Jonathan.
1: La, la, la, la, la, la, la, la. Bah oui, parce que c'était pendant les vacances. Ah. Parce que toi, t'étais animateur de soirée, c'est ça?
3: C'est ça, tout à fait.
1: Et c'était ton job d'été, et elle faisait quoi?
3: Alors elle était salariée du camping, en fait. Elle faisait l'accueil, la réception, elle guidait les clients, enfin voilà quoi.
1: Alors, c'était en 2011, ça fait 14 ans que vous êtes ensemble, c'est bien, c'est un vrai amour là, on est quand même, hein? Ouais.
3: Ah oui, c'est plus l'amour de vacances.
1: Non, c'est un vrai love. Alors, il y a un petit truc qui me fait rire, c'est que quand même, il paraît que tu ressembles à Danny Boone.
3: Oui.
1: C'est vrai?
3: On me le dit souvent, oui.
1: C'est-à-dire dans la rue, il y a les gens qui t'arrêtent, c'est ça?
3: Ouais, c'est ça. Ou quand je me sers d'un truc, ils me disent mais vous avez un air de ressemblance. Je leur dis oui, je sais, merci, mais j'ai pas le même compte en banque.
1: Ça, c'est sûr.
3: Voilà.
1: Eh ben, tu ressembles à Danny Boone. Je veux une photo de toi immédiatement sur le téléphone du professeur Coupez.
4: Ah oui, d'ailleurs, on a eu les petits chats de Cécile.
1: Ah ouais, on a eu tes petits chats. Je te jure, je suis à deux doigts de prendre le plus clair là, dans les trois là. Alors, on va jouer à la question qui peut te rapporter 3 points. C'est la question à choix multiple. Je te pose la question. Je te fais des propositions à mon top chrono. Tu auras 10 secondes pour me donner ton choix. Tiens, je te mets une petite chanson d'Alain Chamfort. Et
2: en terrasse, on tourne whisky glace.
1: Et oui, on va parler de whisky. Alors, Guillaume, quelle céréale est à la base du whisky? Le blé, l'orge, le seigle, les cornflakes. Voilà. Quelle céréale est à la base du whisky? Blé, orge, seigle. Top chrono 10 secondes. Et tu me dis quoi?
3: L'orge.
1: L'orge. Est-ce l'orge?
4: Je sais pas. Moi, je connais pas la réponse. Hein.
1: Oui, c'est l'orge. Bravo. Bien sûr que c'est l'orge, absolument. C'est de l'orge maltée, pour être plus précis. C'est le maltage, c'est-à-dire la fermentation et la distillation, qui vont donner les arômes différents et uniques au whisky. Eh ben, bravo. 3 points de plus, tu as 5.
4: Cécile, on parlait du côté chonchon là, de Guillaume. T'as bien des petits défauts, toi, quand même, Cécile?
5: Bon, non, pas du tout, hein, voyons.
4: Et on en parle de ton côté un peu maniaque qui ressurgit de temps en temps?
5: Oui, bon, c'est vrai que j'aime bien replacer les choses qui sont pas droites.
4: Oui.
5: Voilà, on va dire ça comme ça.
4: Donc, par exemple, quand tu vas chez le médecin, t'as une espèce de petite phobie. Chez le médecin, il faut que
5: les tableaux soient droits dans la salle d'attente, les encadrements. Donc, je peux replacer.
4: Tu te lèves dans la salle d'attente pour les remettre, les tableaux. T'es sérieuse, là?
5: Oui, les magazines, faut que ça soit droit.
1: Eh ben, tu sais que moi, je fais ça.
4: Car. Ah ouais.
5: Ah, et ça m'étonne pas parce que tu es une super décoratrice.
1: Donc merci ma chérie, mais je peux pas supporter un tableau de travers ou les trucs. Ça m'angoisse.
4: Mais alors, elle, par exemple, elle supporte pas quand elle va chercher, elle va chez le buraliste. Genre, il a un pendentif de Trabiol. Elle ne le supporte pas.
1: Eh ben moi aussi, je le remets.
4: Tu lui remets ou t'oses peut-être pas ou...
5: Je suis revenue pour lui dire ton pendentif, il est à l'envers.
4: Ah oui,
5: voilà,
4: quand même.
5: Faut le remettre.
4: D'accord. Bon, il y a aussi une petite particularité. T'es la fille d'un collectionneur unique de pins.
6: Hey mec, t'as vu mon pins? Tu collectionnes?
4: D'ailleurs, le titre, ça s'appelle les copines, copains. Jeu de mots. Alors attends, tiens-toi bien. Combien il a de pièces, ton papa?
5: Il avoisine les 35 000 pins.
4: Ouais. Tu les mets où?
5: Et comme vous avez dit, je suis l'enfant unique.
4: Ah ouais, ouais, non, ouais. 35 000 pins, c'est quand même énorme, quoi.
1: Ah ouais, c'est énorme.
4: Bravo.
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It drives me crazy, Fine Young Cannibals. Pour la petite anecdote, l'un des clips de cette chanson a été réalisé par le danseur et chorégraphe français Philippe Découfflé. Vous connaissez peut-être son travail, c'est lui qui avait mis en scène la cérémonie d'ouverture des JO d'Albertville en 1992. À suivre, quelques infos près de chez vous, puis Alain Souchon et puis la suite des meilleurs moments d'Otake avec Valérie Damido et Eric Bastien. 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Et puis on vous rappelle et vous participerez peut-être, sûrement, sur votre radio ici.

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1: Soyez les bienvenus si vous nous rejoignez. Peut-être que certains d'entre vous ont profité du pont de la fin de la semaine dernière pour prendre quelques jours de congé. Profitez-en bien. Pour les autres, nous vous changeons les idées cette semaine avec les meilleurs moments d'Otake. À l'heure du déjeuner, on retrouve Valérie Damido et Eric Bastien juste après le baiser d'Alain Souchon sur votre radio ici.

0: D'ici Normandie ont des idées pour vous. Tous les deux aiment cuisiner, ce qui fait saliver Eric Bastien et Valérie Damido sur votre radio ici.
1: Alors, Noureddine habite à Tretz, dans le 13, hein, dans les Bouches du Rhône. Il jouait avec ici Provence. Et Noureddine, il travaille dans le bâtiment, évidemment, donc forcément, c'est mon chouchou. Et tu es fan de l'OM. Tu jouais au foot, mais t'as arrêté, mais t'es toujours complètement fan.
2: Ah ouais, je suis à fond.
3: Génial, ça.
1: C'est-à-dire que tu vas voir tous les matchs, quoi.
2: Les voir, ouais, ça m'arrive, mais sinon, ouais, c'est à la télé.
1: Ah ouais, tu rates pas un match.
2: Je rate pas un match, exactement.
3: Et t'as vu le Classico contre Paris ou pas?
2: Eh oui.
1: Bah évidemment.
2: Ça a changé la donne. Hein.
3: Ah bah ça va, détends-toi. Hein, ça va.
1: À jamais, les premiers.
2: Ah, très détendu.
1: Mais oui, détendu.
3: On a perdu quand même, apparemment.
1: Alors, il paraît que t'as les maillots, les survêtes, les caleçons de l'OM.
2: Ouais, j'ai eu la chance de travailler pour un joueur, deux joueurs de l'OM.
1: Et bah du coup.
2: Et du coup, j'ai eu la chance d'avoir des maillots.
1: Ouais, mais alors je savais pas qu'il y avait des caleçons de l'OM, mais bon, écoute, voilà.
2: Ouais, un caleçon, ouais. Ça, par contre, c'est
3: un haut sur la fesse gauche, le M sur la fesse droite. Caleçon, quoi.
2: Là, tout autour.
1: Non, ouais. Voilà, la bonne soirée à tous. Là, j'ai cru que t'allais faire des blagues sur des. Enfin, bref. Alors.
3: Sur le string de l'OM,
1: oui, bien sûr.
3: Ça existe.
1: Il paraît que tu adores cuisiner, que tu sais faire plein de trucs.
2: J'adore.
1: C'est quoi tes plats à signature?
2: Écoute, le classique provençal, hein, c'est la daube, j'adore ça.
1: Ouais.
2: Là, midi, j'ai ramené au boulot avec moi du popiette de volaille. Oh. Avec sauce forestière, tu vois.
3: Oh, et des champignons.
2: Des tagliatelles.
1: Oh là là. Mais c'est pas possible, ça.
3: C'est quoi, on a arrêté d'en parler tous les jours, là. C'est horrible.
2: Et j'ai la chance d'avoir un micro-ondes chez les clients, donc ça va, tu vois.
1: Oh là là là là. Alors mon petit nounou, mon petit cordonnier, deuxième question à un point, j'aimerais bien que tu marques s'il te plaît. Je t'emmène en Thaïlande.
2: Ouais.
1: Écoute bien cette question. Une fois par an, en Thaïlande, une ville organise un buffet à volonté pour les singes. Une fois par an en Thaïlande, une ville organise un buffet à volonté pour les singes. Est-ce que c'est vrai? Est-ce que c'est faux? Top chrono, 5 secondes.
2: Ouais, je dirais vrai, par hasard.
1: T'as bien raison, ça s'appelle le Monkey Buffet Festival. Ça a lieu à Lopburi en Thaïlande. On rend hommage aux singes du temple et on leur sert un banquet géant de fruits et de légumes. Et voilà, donc bravo, un point.
3: Ouais. Vous savez quoi, hein, on va continuer à parler de bonne bouffe parce que vous nous avez vraiment donné faim. Et notre Martine, avec ici Normandie, adore cuisiner une spécialité normande très connue, le couscous, bien sûr. Connu, couscous normand. Je plaisante,
1: voilà,
3: bien
1: j'adore
3: sûr.
1: J'adore le couscous normand, moi.
3: Alors, t'es une fan, une pro du couscous, c'est vrai?
4: Oui, j'adore ça. Et puis, paraît-il qu'il est très bon.
3: Alors, je sais pas, tu mets quoi dedans? Qu'est-ce qui fait qu'il se distingue des autres?
1: Non, déjà, est-ce que tu prépares la semoule la veille comme tout bon cuisinier de couscous?
4: Non, pas vraiment.
3: Bon, en tous les cas, c'est le plat que tu adores faire et tu le fais notamment pour tes enfants. Oui. Mais on avait un Noureddine qui n'est pas spécialiste de dessert. Toi, en revanche, les tartes, ça, c'est tu sais faire, toi.
4: Oui, les tartes au citron, tartes au chocolat.
3: Ok, gâteau au chocolat, ben voilà, on les met tous les deux, puis on a un bon petit repas.
1: Ah bah on a le buffet spécial au taquet, on va dire.
3: Et puis on pourra se faire cette petite partie de pétanque, je l'ai évoqué tout à l'heure, mais j'ai pas eu l'occasion de dire. En fait, t'es une championne de pétanque, toi.
4: Championne, non, mais je me débrouille pas mal.
3: Alors attends, excuse-moi, t'as participé à divers championnats, t'es arrivée deux fois vice-championne en mixte en Seine-Maritime. Pour moi, t'es une championne, quoi. Pardon, hein.
4: Bon, bah écoutez, si vous
3: le dites. Bah oui, non, mais c'est énorme. Mais
1: c'est vrai qu'en fait, tu sais, il a jamais réussi à marquer un point. Donc, il sait pas, il comprend toujours pas le cochonnet, tout ça.
3: Moi, je t'ai lancé le cochonnet. Après, je m'arrête là, c'était voilà, je ne sais plus.
1: Allez,
3: collectionneuse de pins et des timbres. Martine, on y va avec les pins et les timbres. Est-ce qu'on a une question sur ça? Pas du tout. On va s'intéresser aux Français. Le tout premier texte écrit en français était un sketch. Selon toi, vrai ou faux, 5 secondes.
1: Top chrono.
4: Ouais.
3: Non. Le tout premier texte écrit en français remonte à 842. Il s'agissait du serment de Strasbourg.
1: Un accord politique entre les petits-fils de Charlemagne.
3: Bref, le français est né dans un contrat, Valérie, mais pas dans un...
1: sketch.
3: Exactement. Désolé, pas de quoi, Martine.

0: Les titres de Gauvin Cerf, Silence Radio. Gauvin Cerf qui est aussi en tournée pour présenter son nouvel album. Vous pourrez le voir sur scène à partir de la rentrée. Il démarrera à Montrouge, Grenoble et Château Renard. Alors, si vous avez un petit peu de mal à faire du rangement chez vous, je ne peux que vous conseiller de devenir amie avec Linda d'ici Paris-Île-de-France. C'est d'ailleurs ce que Valérie Damido envisage, vous allez voir pourquoi. Quant à René d'ici Dromardèche, il a un certain talent pour l'écriture, ce qui plaît beaucoup à Éric Bastien sur votre radio ici.
1: Alors, Linda à 2 points, René à 3 points, Linda vit à Gennevilliers, Linda range les maisons de ses amis. Je vais de ce pas demander ton téléphone personnel à Maître Coupez. Voilà, alors il paraît que tu aimes aussi les activités à sensation. Tu fais du parapente.
2: Je m'en fais pas tous les jours, hein, mais oui, bah. Je me suis offert ça, ouais.
1: C'est-à-dire qu'à Gennevilliers, c'est compliqué le parapente tous les jours, mais bon.
2: Non, je me suis offert ça parce que ça vient du fait qu'à 15 ans, on m'a proposé et ma mère a mis son veto. Et du coup, bah, je me suis offert ça et j'avais 44 ans et j'étais en vacances en Savoie, en la Maurienne. Et voilà, il y a quelqu'un qui proposait ça et je me suis dit, allez, on y va. Et il paraît que j'étais hyper à l'aise. Il prenait des photos avec sa petite caméra perche. Et en fait, moi, je commentais tout. Enfin, vraiment, il m'a dit, mais franchement, c'est hyper rare. Donc, je suis bien dans les airs, je vous confirme.
1: Ah bah, c'est super. Moi, je vous raconterai un jour mon expérience en parapente, où j'ai failli mourir. Voilà. Alors, ça va bien avec ton super
3: pouvoir.
1: C'est
3: quel jour, à quelle heure? Parce que
1: je te dirai, je te raconterai.
3: Je veux bien, ouais.
1: Ton super pouvoir, bah, ça serait de voler. Bah oui, t'aimerais voler, mais donc du coup être un oiseau, avoir des ailes et tout ça, c'est ça?
2: Ouais, exactement. Après, les ailes que je pourrais ranger quand même, hein, faut pas que ça soit tout le temps visible, mais oui,
1: c'est pas pratique pour les fringues.
3: C'est moins glamour.
1: C'est moins...
3: Personne n'a révélé, mais elle est très bonne la blague de Valérie, hein, avec les ailes comme ça. Moi, j'aime beaucoup.
1: Oui, voilà. Allez. Ouais. Bon, alors là, c'est la question qui peut te rapporter 3 points. C'est la question à choix multiples. Je te pose la question, je te fais des propositions. À mon top chrono, tu as 10 secondes pour me donner ta proposition. Alors, écoute bien. Quel est l'instrument de musique le plus ancien jamais découvert? Alors, je te propose un tam-tam en peau de zébu. Un xylophone en terre séchée, une flûte en os de vautour ou l'accordéon d'Yvette Horner sculpté par Cro-Magnon. Top chrono, 10 secondes.
2: Je pense que c'est une flûte.
1: La flûte?
2: Ouais.
1: Eh ben, on va écouter immédiatement la réponse.
2: Ah, cool.
1: Eh oui.
3: Oh là là. Oh là non.
1: Ah oui, c'est la flûte en os de vautour, hein. Ça a été découvert en Allemagne, elle a 40 000 ans et ça montre que les premiers homo sapiens d'Europe pratiquaient déjà la musique, voilà.
3: Eh bien, dites donc.
1: 3 points de plus, ça fait 5.
3: Oui, c'est très bien, ça veut dire René qu'elle est en train de prendre la tête, c'est normal, elle vient de jouer. On va continuer hein, d'ici 13 heures.
4: Ouais.
3: T'as envie d'aller à Reims, tu aimes Clara Luciani, tout te plaît cette semaine, ça va?
4: Bon, Clara Luciani, oui, on peut aller voir. Je préfère encore Pomme ou Suzanne que Luciani, mais bon.
3: C'est vrai que t'es très nouvelle génération. C'est vrai que tu écoutes Suzanne, justement. Ça fait partie des artistes que tu adores. Tu aimes Pomme, tu aimes Santa. On a un extrait de Suzanne avant 13h. On veut lui préparer ça pour lui faire plaisir à notre René. Vous savez quoi, Valérie? Et ça va vous faire plaisir.
1: Ah.
3: René.
1: Ça c'est Suzanne. Suzanne, là, voilà.
3: C'est pour toi, René. Hein. Elle est sympa, Céline.
4: Oui, merci, gentil. Merci,
3: je t'en prie. Je sais que tu suis l'épisode très souvent sur Au Taquet, sur Ici, de nos aventures, de la grande saga. Oui, après les romans policiers de...
1: Nadine Mousselet.
3: Après ceux de Linda Riley.
1: Lucinda.
3: Valérie, que va-t-il se passer? Est-ce que le frère de la sœur de l'oncle sera présent au château?
1: Et je ne sais pas, peut-être que Saint-Priest est attaqué par des Manon.
3: Est-ce que René sera là avec son chien Undo? Est-ce que Undo Tres, bien sûr? Je dis ça parce que tu écris des romans policiers, René.
4: Oui, depuis 4 ans.
3: C'est génial, ça. T'en as sorti combien, des romans?
4: J'en ai sorti 4.
3: 5? Ah oui, oui, le cinquième est en cours, hein, c'est ça?
4: Oui, le cinquième est en cours et je vais venir un peu sur mon village.
3: C'est quoi l'histoire en 2 secondes du dernier, là, le pitch là, en 30 secondes?
4: En 30 secondes, c'est l'histoire de personnes qui sont assassinées. Enfin, c'est des cambriolages où des personnes sont assassinées. Et voilà. On se demande si c'est des cambriolages qui tournent mal ou mal si c'est une vengeance très ancienne.
3: La vengeance sera-t-elle au rendez-vous?
1: Eh ben, disons, c'est bien d'écrire comme ça. Bravo, René.
3: Tu connais déjà le titre? Tu sais comment il va s'appeler, ce livre?
4: Non, j'hésite. J'écris en impro. J'ai pas de plan, j'ai rien. Donc j'écris au jour le jour.
3: Écoute, on suivra ça avec plaisir.
4: Je découvre moi-même l'histoire au fur et à mesure. Donc voilà.
1: Ah, c'est génial. Bon, c'est super ça.
3: Super. En tous les cas, après Nadine Mousselet, René de Dromardèche, on a hâte de découvrir les aventures.
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0: Gaël et Tainted Love. Merci d'écouter votre radio ici. Allez, dans un instant, suite des meilleurs moments d'Otaka avec Valérie Damido et Eric Bastien qui ont fait une petite impro sur Staying Alive des Bee Gees, ce qui a bien fait rire Linda d'ici Paris. Vous allez voir, ils étaient très inspirés. Je pense qu'ils étaient capables de tenir encore plusieurs minutes. Quant à René d'ici Dromardèche, il a une histoire de bouc et d'ânesse à vous raconter. Alors oui, je sais. Petite précision, si vous avez envie de jouer et que vous dites « mais moi j'ai pas d'anecdote comme ça à raconter », ne vous inquiétez pas, inscrivez-vous quand même sur votre radio locale ici. On trouvera ensemble de quoi dire.
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2: Alors, Linda, il paraît que tu as une phobie qui est venue en vieillissant, c'est quoi ?
3: En fait, la phobie, c'est d'être enfermée dans les ascenseurs. C'est mieux parce que la même année, il y a genre 10 ans, j'ai été enfermée dans un ascenseur à mon bureau, dans un ascenseur chez moi, chez une amie. Et pendant 2-3 ans, j'avais vraiment du mal. Et même s'il fallait monter 6 étages, je les faisais. Alors, je me soigne, hein, mais je pense sur moi. Mais c'est vrai que je suis très vigilante quand je suis dans un ascenseur.
4: Et tu te soignes comment ? C'est important pour les gens qui ont peur comme toi. Tu fais quoi ?
3: Je prends sur moi et je me dis, t'es pas en danger, ça va quoi, ça, tu vas survivre. Et puis j'ai pas été coincée depuis ces tristes événements là, où j'ai eu un cumul d'incarcération. Et en plus je sais comment, même si on n'a pas le droit de le faire, je sais comment se désincarcérer, donc quand on est entre deux étages.
2: Ah ouais.
4: Oui, alors on en parlera sur une prochaine émission, je pense.
2: On en parlera sur une prochaine émission. Se désincarcérer d'un ascenseur. Vous écoutez ici, vous écoutez la désincarcération. Ouais, non mais moi je suis comme toi, j'ai peur des ascenseurs et je me soigne en montant dans les ascenseurs de Radio France. Et comment te dire ? Voilà, alors, pour t'encourager à gagner, je sais que tu aimes bien Lucky Love, tu aimes bien Goldman, tu aimes bien Elton John, et tu aimes aussi ça.
4: On va mettre ça comme musique dans les ascenseurs. Ça détendrait tout le monde.
3: Staying Alive.
2: Oui. Mais oui, Staying Alive aussi.
4: Je suis coincé.

0: ça me désangoisserait.
1: Tout de suite, on n'a plus peur.
0: Bah ouais, t'as raison. Alors, Linda, c'est le bingo. Aujourd'hui, on est sur des célébrités. À mon top chrono, je vais te demander de me citer un maximum de Michel, célèbre. Un maximum de Michel. Ce que tu veux. Michel.
1: Les deux, mon capitaine.
0: Les deux, mon capitaine. Michel, célèbre. C'est parti.
2: Michel Audiard, Michel Blanc, Michel Jonas, Michel Sardou, Michel Polnareff, Michel Thor, Michel
0: Laroche. Il y en a six, c'est magnifique.
1: Bravo, hein.
0: Six.
1: Et on salue Michel Otis, bien sûr.
0: Oui, il y a Michel Serrault, il y a Michel Legrand, Michel Barnier, Michel Boujna, Michel Galabru. Mais c'est très bien.
1: Et Michel Otis, tu es des ascenseurs.
0: Oui, bien sûr. Le frère
1: de Joe Malongo.
0: De Joe Malongo,
1: évidemment. Ouais, voilà. Patrick, qu'est-ce que c'est que ça? Envoyez-moi la musique de la chèvre avant de jouer. Pourquoi je dis Patrick? René. René, la chèvre.
3: Oui.
1: Mais alors, c'est pas vraiment de la chèvre, mais t'as un bouc. Tu avais un bouc ilanès.
3: Oui, il était avec sa copine Annès depuis
1: oui.
3: 12 ans.
1: Oui, et ils avaient l'habitude de s'échapper rapidement.
3: Seul, Oui, l'Annès ne pouvant plus vivre seul, et comme on voyage beaucoup, on l'a donné à des gens qui la gardent dans un bar.
1: L'anecdote, c'était qu'un jour, tu étais en train de boire un café ou je ne sais pas ce qui s'est passé, les deux bêtes se sont échappées de l'endroit où elles étaient avec toi, et elles se sont posées sur une place handicapée devant un café, et on t'a appelé pour dire je ne peux pas me garer, quoi, enlevez votre bouc.
3: Oui, mais c'était à 6h30 du matin, on a
1: Un
3: coup de téléphone.
1: Oui, ça fait bizarre.
3: Du barman qui est un peu plus bas de chez nous, il a dit avoir un bouc blanc et une ânesse, je suppose que c'est les tiennes. Je fais oui. Elle me dit si tu veux, là ils sont stationnés sur la place handicapée. Si tu veux les récupérer, t'attends.
1: Entre le dessin carcération là de l'ascenseur et le stationnement des boucles là aujourd'hui,
0: c'est magnifique.
1: On est royal au bar. Bon allez, on y va, on joue pour 10 secondes. Juste après avoir écouté Santa, que tu adores évidemment. Et comme t'es hyper dans la solidarité, que tu vas faire rire des personnes âgées dans les EHPAD, que t'es bénévole au Resto du Cœur, rappelons que Santa sera la marraine du Péléton les 5 et 6 décembre prochains. Ton bingo, le voici, 10 secondes pour me citer un maximum de prénoms, enfin non, pas de prénoms, mais de célébrités portant le prénom que je vais te donner. Score à battre, 6 points, c'est celui de Linda. C'est pas anodin si j'ai parlé de Patrick, parce que c'est Patrick, top chrono, Patrick.
3: Patrick Bruel, Patrick Juvet, Patrick Hernandez, Patricia Cast, Patricia.
0: Patrick.
3: Paul Newman.
1: Non, alors pour le coup, c'était vraiment les Patrick, donc Patricia Cast.
0: Et Paul Newman, non.
1: Et Paul, c'est Paul, c'est pas Patrick. Par contre, j'en ai trois. Il y en avait d'autres, hein. Patrick Chirac, personnage, Patrick Swayze, Patrick Roy.
0: Patrick Devers, Patrick Dupont, Patrick Topalov.
1: Patrick Chabatier.
0: Tu en as trois.
1: Ça suffira pas, je suis désolé.

0: souvenir de 1974 avec Michel Jonas. Dites-moi, merci d'avoir passé cette heure avec nous. Rendez-vous demain pour une autre sélection d'instants savoureux d'Au Taquet avec Valérie Damido et Eric Bastien. Il sera question de jeux de société, de marée montante en Bretagne ou encore de nuit sur la plage. À demain.
1: Il est 5h, Paris s'éveille et Yoann Guérin arrive.
2: Il est très en forme, Yoann Guérin, il vous accompagne jusqu'à 6h du matin, donc c'est dans les prochaines minutes. On vient quand nous, Valérie?
1: Oh bah nous, on revient à midi, mon chat.
2: Ah bah on va se faire une petite chaise quand même avant, hein.
1: Évidemment.
2: À tout à l'heure.

0: Magnifique titre, Michel Berger, Diego, libre dans sa tête. Soyez les bienvenus.
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0: Bonjour, très bon réveil, on espère que vous avez pu profiter de ce long pont de l'Ascension. C'est le retour au travail ce matin, on vous accompagne avec le sourire évidemment, avec l'équipe des Lefto, Emeline, Saveria, Mélodie, Christophe et Aude Razo. Bonjour Aude.
3: Bonjour Johan Guérin, bonjour à tous. On parle foot ce matin parce que ça y est, on sait qui jouera à la Ligue des Champions la saison prochaine et qui se maintient en Ligue 1. Je ne vous dis rien.
0: Ah bon ?
3: Suspense,
0: ah.
3: Réponse dans le journal de 5h.
0: Ça c'est ce qu'on appelle du tease. Ce matin on parle de votre assurance auto. Valère Correa vous donne une astuce pour faire baisser vos cotisations. Explication dans Paris si les économies dans 5 minutes. Et justement, vous avez envie d'économiser sans bouleverser toutes vos habitudes. La boîte de jeu Paris si les économies vient de sortir. Elle contient 60 cartes illustrées qui vous accompagnent pas à pas avec des astuces simples, des actions rapides. Vous allez créer votre propre routine d'économie. Et ce jeu, on vous l'offre ce matin. 0810 055 056.
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0: Lundi 18 mai, bonne reprise, bon réveil, 5h. Patrick Bruel sort de son silence.
3: Après la plainte pour viol annoncée par l'animatrice Flavie Flamand, le chanteur et acteur dénonce, je cite, des rumeurs parfois absurdes et écœurantes. Il dit qu'il se battra pour défendre la vérité et qu'il continuera à faire son métier. Yannick Falt.
4: Vendredi, après la plainte annoncée par Flavie Flamand, Patrick Bruel avait laissé ses avocats monter au front. Cette fois, le chanteur assure lui-même sa défense. Dans ce message publié sur son compte Instagram, le comédien évoque une brève histoire avec l'animatrice. Ni violente, ni contrainte, ni sournoise. Il n'y a eu ni viol, ni drogue, assure-t-il. Référence aux faits relatés par Mediapart. Témoignage sous pseudonyme d'abord, avant que Flavie Flamand décide de sortir de l'anonymat. 1991, elle a 16 ans, Patrick Bruel en a le double. Ils se sont croisés un peu plus tôt sur un plateau de télé. Selon son récit, elle se rend au domicile parisien du chanteur, prend un thé, blackout. Patrick Bruel lui reboutonne son pantalon quand elle se réveille, dans un état de sidération totale, comme une poupée de chiffon selon sa plainte. La cinquième en France contre le chanteur, une sixième a été déposée en Belgique.
3: Les précisions de Yannick Falt. Des dizaines de députés de droite demandent une commission d'enquête parlementaire sur les prix des carburants. Pourquoi ont-ils augmenté si vite après le déclenchement de la guerre? Qui en a profité? Faut-il mieux les encadrer? Cette commission d'enquête pourrait voir le jour avant l'été et ce serait une première, Jérôme Val.
5: J'ai comme un doute légitime, résume Antoine Vermorel Marquez. Le député Les Républicains à l'origine de cette proposition de commission d'enquête le soupçonne. Ces hausses de prix à la pompe dès le mois de mars ont profité à quelques-uns. Il veut savoir qui et comment.
6: Il y a clairement eu en début de crise un effet spéculatif et on constate aujourd'hui qu'il y a des interrogations sur les marges. Et moi, ça m'intéresse de savoir s'il y en a qui s'enrichissent sur le dos des Français. S'il y en a, il faut qu'ils sachent qu'on va les pointer du doigt.
5: Mais ce ne sera pas la seule cible. L'élu de la Loire compte aussi évaluer l'impact des aides de l'État, comme les ristournes octroyées en 2022, elles avaient coûté à l'époque 8 milliards d'euros.
6: Sans aucune évaluation, moi ça m'étonne d'ailleurs que dans un pays au 21e siècle, on puisse lâcher des milliards comme ça sans regarder si ça a été utile, ça a été efficace, à qui ça a été, est-ce que ça a vraiment été aux consommateurs ou est-ce que ça a été à d'autres acteurs.
5: Deux tiers des députés LR ont signé ce texte, suffisant pour créer une commission dès juin, 6 mois de travaux, un rapport à l'automne au moment des débats budgétaires. Timing idéal, avertit Antoine Vermorel Marquez.
6: C'est aussi une manière de mettre la pression sur tous les distributeurs, les raffineurs, pour leur dire on mettra notre rapport au moment du budget 2027, donc potentiellement il y aura des conséquences fiscales pour qu'on puisse rendre l'argent aux Français.
5: Cette proposition de commission devrait recueillir aux yeux du député le consensus le plus large possible à l'Assemblée.
3: Et c'est cette semaine, jeudi précisément, que le gouvernement doit dévoiler des mesures d'aide supplémentaire pour le carburant, aide à certaines professions et aux plus gros rouleurs.
0: La Ligue 1 a rendu son verdict. Finalement, c'est Lille qui décroche la troisième place.
3: Précieuse troisième place, synonyme de qualification directe pour la prestigieuse Ligue des Champions. Le LOSC pourtant a perdu hier contre Auxerre 2-0, mais Lille profite de la lourde défaite de Lyon contre Lens, Jean-Pierre Blimeau.
2: Il a fallu quelques minutes aux supporters lillois pour digérer la défaite, mais ils se sont très vite remis à chanter, acclamant les joueurs du LOSC qui ont fini par un tour d'honneur, même si dans les tribunes, certains comme Romain ont eu un peu de mal.
7: Je pense qu'il y avait mieux à faire, mais bon, la Ligue des Champions, c'est l'objectif de la saison, donc c'est intéressant. On a réussi à atteindre l'objectif, on verra la saison prochaine.
2: Le LOSC finit sur une fausse note, mais restait sur 13 matchs sans défaite en championnat, et cette troisième place, c'est ce qui compte le plus, estime l'attaquant Olivier Giroud.
8: La déception n'a pas été très longue à la fin du match, quoi. Dans son ensemble, ça reste une très belle saison.
2: L'entraîneur du LOSC, Bruno Genesio, a même remercié le RC Lens, grand rival régional, pour sa victoire à Lyon, décisive pour la qualification des Lillois.
9: Merci aux Lensois au passage. C'est aussi grâce à eux si deux clubs du Nord vont participer directement à la Champions League, ce qui est quand même assez extraordinaire pour la région.
2: Et les supporters du LOSC, comme Louis, rêvent déjà à la suite.
10: Ah bah, ça va être fantastique, hein. L'année prochaine, on sera là pour supporter l'équipe en Ligue des Champions. Bon, malgré la défaite, la joie est là quand même. On va pouvoir célébrer la qualification.
2: Une dixième Ligue des Champions s'annonce donc pour le LOSC, peut-être avec Olivier Giroud. À 39 ans, l'ancien international se sent bien physiquement et ne ferme pas la porte.
3: Le bilan de cette toute dernière journée de Ligue 1, parce que oui, c'est fini. Lyon, 4e, jouera donc les tours préliminaires de la Ligue des Champions. Marseille, 5e, jouera la Ligue Europa. En bas du classement, soulagement pour Auxerre et Le Havre qui décrochent le maintien. C'est Nice qui risque de descendre. Nice, 16e, jouera la semaine prochaine les deux matchs de barrage contre Saint-Etienne. La météo, pas terrible pour un début de semaine. C'est encore humide.
0: Ouais, c'est ça, la perturbation de la veille. On retrouve entre le nord des Alpes et le Grand Est en cours de matinée. Dans le même temps, sur une large moitié nord, le ciel reste mitigé avec encore quelques averses possibles. Sur un tiers sud, le temps est pour l'instant sec, voire ensoleillé entre le Languedoc et la Corse. Cet après-midi, l'instabilité se renforce sur la façade est du pays avec des orages qui éclatent entre les Hauts-de-France et la Corse, en passant par le Grand Est, la Bourgogne-Franche-Comté, le Rhône-Alpes et la Provence. Dans le nord-ouest, l'ambiance reste plutôt maussade avec une perturbation qui approche, elle, par l'Atlantique. Seuls l'Occitanie et l'Aquitaine sont globalement épargnés par les pluies pour cet après-midi. Côté Mercure, ce matin à Limoges, 7 degrés relevés. À Paris, Lille, Rennes, Caen, Nantes et Clermont-Ferrand, 8. À Strasbourg, Bordeaux, Tours et Reims, 9. Nous avons 11 à Toulouse, 15 à Marseille. Pour cet après-midi, les maximales atteignent entre 14 et 18 sur une large moitié nord, de 17 à 20 degrés au sud et jusqu'à 24 dans le Var. L'amélioration est attendue à partir de mercredi.
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0: 5h06, un plaisir de vous retrouver après ce long week-end. On espère que vous avez pu en profiter, vous reposer surtout. C'est reparti pour une nouvelle semaine et on est là pour l'accompagner de la meilleure des façons. Info, musique, bonne humeur. Côté météo, je vous le disais, c'est le début de l'été qu'on va connaître à partir de mercredi avec soleil et chaleur. Vous voyez, ça fait plaisir. Bah oui. Et ce lundi matin, vous allez aussi l'apprécier avec Tell My Houston. Vous entendez ce son qui arrive. Don't leave me this way. Bon réveil, bon début de semaine avec toute l'équipe ici des 5h.

0: My Houston, don't leave me this way. 5h09, très bon réveil.
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0: Et si je vous disais que le secret de la jeunesse éternelle ne se trouve pas dans une crème, mais dans votre sac de sport? Oui, une récente étude a classé les sports selon leur capacité à prolonger notre vie. Alors, si le jogging et la natation vous offrent environ 3 ans de bonus...
3: Ah, bonne nouvelle, ça.
0: Bah ouais, c'est plutôt pas mal. Ils sont loin derrière les grands vainqueurs, les sports, en fait, d'interaction. Médaille de bronze, on commence avec le football, avec près de 5 ans de vie gagnés. Médaille d'argent pour le badminton, qui vous offre 6 ans de plus, et le grand champion à contester et à faire l'actualité à partir d'aujourd'hui. Vous avez une idée ou pas?
3: Il y a les qualifs de Roland-Garros.
0: Exactement, le tennis.
3: Ah,
0: le tennis avec un bonus spectaculaire de 9 ans et demi.
3: Ah, bah, quand même.
0: Le secret, alors c'est pas seulement fait l'effort physique, c'est vraiment le lien social. Courir seul sur un tapis, c'est bien, mais échanger des balles et partager une émotion en fait avec un partenaire, c'est un rempart massif contre le stress et donc le vieillissement. Bref, pour vivre centenaire, ne cherchez plus. Trouver un partenaire, une raquette. Je nous réserve un cours, Aude.
3: Oh bah oui, vous pouvez, mais alors par contre, je risque de vous stresser un peu parce que j'ai jamais joué.
0: C'est vrai ?
3: Vous allez vous prendre une balle en pleine tête.
0: Bon, bah, écoutez,
3: ça va se finir comme ça.
0: Ça va être génial. Bah, c'est très bien. Écoutez, non mais ça tombe bien parce qu'en plus, Roland-Garros, c'est vrai, les qualifs débutent aujourd'hui. On va en parler aussi avec le journal de l'équipe tout à l'heure à 5h49. En attendant, 5h11 dans l'actualité ce lundi, Aude.
3: Les élèves de terminale sont en plein bachotage, en pleine préparation de leur grand oral du baccalauréat. Reportage dans quelques minutes. Des comédiens viennent parfois leur donner un petit coup de main.
0: Ouais, parce que là aussi, il y a du stress. Bon, pour la musique, on se réveille au son de Garou. Face à sa copie, oui, pour les lycéens, pour ça vous. Garou, on l'écoute dans un instant, dans 5 minutes, mais avant, par ici les économies.
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0: Bonjour Valère Coréard.
4: Bonjour Johan, bonjour Aude.
3: Bonjour.
0: Chaque jour avec vous. Pour notre pouvoir d'achat, aujourd'hui, vous vouliez nous parler assurance voiture.
4: Avec la participation de Thierry qui m'a écrit sur mon mail parici-les-économies@radiofrance.com. Je suis un fidèle auditeur matinal de votre chronique et de ici, jusque-là c'est top Thierry, merci. Voici une action simple qui peut potentiellement concerner tous les retraités. Pour ma part, j'ai gagné 60 euros par contrat assurance auto auprès de mon assureur en déclarant simplement que je venais d'être en retraite. Le gain correspond à la suppression de la clause déplacement pour aller au travail des contrats. Ils sont maintenant uniquement en usage privé. Bien joué Thierry, hein, il n'y a pas de petites économies et surtout on n'aime pas jeter notre argent par les fenêtres dans Par ici les économies et c'est bien ce que vous allez nous éviter de faire.
3: Valère, comment on sait si on a une option domicile-travail dans notre contrat ?
4: C'est une bonne question parce que ce n'est pas sûr que vous ayez cette option. Regardez votre contrat ou le résumé de vos garanties, notamment sur votre compte en ligne. Et si vous ne trouvez pas, contactez un conseiller et vous lui demandez si vous avez cette option et surtout combien elle coûte parce qu'elle peut aussi être inclue dans un package dans votre contrat. Et si vous payez 50, 60 euros par an pour avoir une option dont vous n'avez pas besoin comme l'assurance de votre véhicule pour les trajets domicile-travail, vous savez ce qu'il vous reste à faire, la supprimer. Alors un petit rappel aussi au passage, n'oubliez pas qu'il est vraiment important de vérifier une fois tous les 2 ans, même une fois par an, c'est encore mieux, la position de votre assurance sur le marché. Parce qu'en matière d'assurance, la fidélité, en général, ne paye pas. Vous connaissiez cette astuce, vous avez un bon plan pour payer moins cher notre assurance voiture, pensez à m'écrire par ici leséconomies@radiofrance.com.
0: Merci Valère, et demain focus sur les revenus d'appoint qu'on peut se faire l'été, on vous donnera quelques pistes par ici les économies. Le rendez-vous à votre service, et c'est chaque matin sur votre radio ici et sur ici.fr.
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0: 5h14, Odon.
8: Entendez la différence? Quand je lui ai dit, tu me parles comme à une amie, simplifiez les choses.
9: Elisabeth Mas, comédienne professionnelle, captive son auditoire. Tour à tour, les élèves passent derrière le micro. Cette fois-ci, c'est un texte de Victor Hugo.
10: Noir dans la neige et dans la brume, aux grands soupirails qui s'allument, leurs culs en rond, à genoux, cinq petits. Misère, quand ce trou chaud souffle la vie, ils ont leur âme si ravie sous leur haillon. On doit les sentir.
8: Victor Hugo, des misérables, on sent les enfants qui sont accrochés comme ça, qui ont faim. Et ça, avec la parole, tu peux le faire. Reprends le début.
9: 2 heures d'atelier, on entendrait une mouche voler. À la sortie, on demande à Mohamed ce qu'il a appris.
11: À mieux m'exprimer, honnêtement. À mieux faire ressortir mes émotions. M'exprimer et surtout laisser mon corps vivre aussi. Par le biais de la parole. J'ai ressenti honnêtement de la liberté. Et honnêtement, c'est tellement mieux avec. Et
9: Louise aussi se sent plus à l'aise.
12: J'ai tendance à laisser parler le stress à ma place, bloqué sur des choses qui, au final, je sais qu'en dehors, sans ce stress, je sais que je les maîtrise et que c'est pas un souci, mais sous la pression du stress, j'ai tendance à perdre mes moyens. Et c'est justement ces exercices qu'elle nous a montrés qui m'ont permis de pouvoir améliorer et de faire en sorte qu'ils ne prennent pas le dessus sur ma parole.
9: Un dernier conseil de la comédienne.
13: La plupart des élèves ne savent pas respirer. Quand je leur fais faire un exercice, tout le monde respire en bloquant tout, en l'air. Si on respire, on stresse moins, on a une voix plus posée, plus paisible, plus agréable à écouter aussi. Et ça, il faut qu'ils s'entraînent.
9: Devant leur miroir ou leurs copains, ils ont encore plus d'un mois pour trouver le bon ton. Le grand oral du bac aura lieu cette année du 22 juin au 1er juillet.
0: Pas évident, ça va, ce grand oral. Bon courage au terminal dans cette dernière ligne droite. Tiens, j'ai un petit questionnaire pour vous. On va rester au lycée ce matin. Si je vous parle de l'année 1936, de l'été 36, vous pensez à...
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Franchement, bravo. Mais oui, ce soir, TF1 nous replonge dans l'ambiance mythique de l'été 36 avec l'arrivée des congés payés. Mais que nous réserve vraiment cette série événement? On passe de l'autre côté du miroir pour vous révéler les coulisses du tournage et les secrets de cette fresque historique. Mais avant, c'est Garou et son titre Seul. Bon lundi!

0: et le titre Seul sur votre radio ici. Moi, je voulais saluer ce matin Nicolas qui est à Rouen, qui nous a écrit un petit message sur la page Facebook ici. Vraiment que du bonheur de me réveiller avec vous tous les jours de la semaine. Franchement, ça fait
1: gentil.
0: Hyper plaisir. Merci beaucoup, Nicolas. 5h21, l'éphéméride de ce 18 mai. Bonne fête au Eric aujourd'hui. Bon anniversaire à l'actrice et chanteuse Elena Noguera, 57 ans. Une pensée aussi pour Yannick Noah, 66 ans.
2: Et tu sais, les lions sont vraiment des...
0: C'est vrai que ça donne envie de danser comme ça de bon matin. On souhaite
1: le matin, j'aime bien, c'est doux, ça réveille doucement.
0: Ça, c'est vrai, c'est parfait pour entamer la journée. Bon anniversaire également à l'humoriste Popek, 91 ans. Tiens, Bernadette Chirac, 93 ans aujourd'hui. 1938, première du film Quai des Brumes, c'est le jour où le public entend pour la première fois la réplique culte de Jean Gabin, Michel Morgan.
1: T'as de beaux yeux,
0: ah,
1: tu sais.
0: Ah, mais ouais, franchement, elle est mythique celle-ci. Et puis tiens, 7e art toujours, 2001, Shrek débarque au cinéma.
1: J'adore.
0: Ben ouais, le premier opus du plus célèbre des ogres sort aux États-Unis. Il va révolutionner le film d'animation en se moquant très clairement des contes de fées traditionnels et rapporter près de 500 millions de dollars de recettes.
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0: On retrouve Patrice Gascon avec ses coulisses télé. Aujourd'hui, Patrice, c'est une série historique à la, un petit peu à la Agatha Christie que vous nous proposez de découvrir. Ce soir, TF1 lance donc une série de prestige, Été 36.
4: L'été 1936, c'est celui des premiers congés payés. À Nice, un crime dans le très chic hôtel Riviera va bouleverser la vie de quatre femmes de milieux différents.
5: Adrien Jacquard, 45 ans, tué entre minuit et 1h du matin. Personne ne quitte l'hôtel sans mon accord.
4: On a donc un meurtre et quatre héroïnes, dont l'une est peut-être la coupable. Nolwenn Leroy dans le rôle de la gouvernante de l'hôtel, en proie à des difficultés financières. Julie de Bonnat dans celui d'une grande bourgeoise en quête de passion amoureuse. Sophia Issaidi dans le rôle de sa sœur, qui s'est éloignée de sa puissante famille bourgeoise. Et Constance Gay, auxiliaire de police, cachant un secret. Auxiliaire auprès du commissaire que l'on vient d'entendre, joué par François Xavier Demaison. C'est la même équipe de production que pour le Bazar de la Charité pour les combattantes qui est aux commandes de L'été 36 pour TF1. Mais cette fois, on est dans un genre plutôt Agatha Christie avec plusieurs coupables potentiels, avec une enquête que l'on mène aux côtés des personnages. Et parmi ces héroïnes, donc, j'ai joint Constance Gay, dont le personnage a pour sœur celui joué par Nolwenn Leroy, ce qui a ravivé quelques jolis souvenirs à Constance Gay.
6: Bah, c'est drôle parce qu'avec Nolwenn, on n'a pas tant de différence que ça, mais... Quand elle a gagné la Star Academy, Nolwenn, c'était vraiment petite pour le coup. Oui, Nolwenn Leroy, c'était quelqu'un que j'admirais, que j'adorais. Enfin, chantait ses chansons dans la cour de récré et aujourd'hui, c'est mon amie. C'est une femme que j'aime infiniment et lui donner la réplique et jouer sa sœur, ça a été un clin d'œil à mes karaokés avec mes copines dans la cour de récré, quoi. Et en même temps, bah, ça me fascine. C'est-à-dire que je ris avec l'enfant que j'étais et en même temps, bah, c'est le travail. Donc, que ce soit Nolwenn Leroy ou quelqu'un d'autre qui n'est pas connu et qui n'a pas eu la carrière de Nolwenn Leroy, pour moi, c'est exactement la même chose. Mais qu'on joue des sœurs, je trouve ça ironiquement si joli. Et mon grand-père était fan de Nolwenn Leroy et j'avoue que c'est un joli clin d'œil à mon grand-père, quoi.
4: Les émotions de Constance Gay que l'on retrouve ce soir aux côtés de Nolwenn Leroy, Sophia Issaidi, Julie de Bonnat, mais aussi Miu Miu, François-Xavier Demaison et Pascal Elbé. La série va vous tenir en haleine, les reconstitutions sont magnifiques. L'été 36 ce soir sur TF1. À demain pour de nouvelles coulisses télé.
0: Et on sera au rendez-vous. Merci Patrice. 5h25. Certaines communes prennent parfois des arrêtés un peu particuliers. C'est vrai, on a pu le constater parfois quand le Père Noël passe, par exemple, pour l'autoriser à stationner.
1: À survoler, c'est important.
0: C'est vrai que c'est important. C'est le cas aussi d'un village du Vaucluse avec un arrêté contre les soucoupes volantes.
1: Très important aussi.
0: Aussi, Stéphane Bern vous révèle tout sur cette histoire, mais avant, c'est Louane et son titre Conduire.
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1: Conduire, le nouveau titre de Louane qui met en garde sur les dangers d'une relation toxique. Et Louane, qu'est-ce qu'elle a fait samedi dernier? Elle s'est mariée.
2: Oui, j'ai
1: elle
2: vu
1: s'est
2: ça.
1: Mariée à Pertuis dans le Vaucluse. Ben ouais, il y avait franchement des super invités. Il y avait Mika, Stromae ou encore M Pokora. On n'a pas reçu par contre le carton.
2: Mais je pense qu'il s'est perdu.
1: Ouais, je pense aussi.
2: Il faut
1: qu'on aille voir dans le courrier de Radio France. Justement, le Vaucluse, on en parle ce matin avec Stéphane Bern. On voyage auto où un petit village a déclaré la guerre aux extraterrestres avant Hollywood.
3: À Châteauneuf du Pape, il est officiellement interdit d'atterrir en soucoupe volante. Oui, c'est un arrêté municipal. Très sérieux. Châteauneuf du Pape était 1954. Au milieu des vignes et des galets roulés par le Rhône, le village vit surtout de son vin. Mais cette année-là, la France lève les yeux vers le ciel. On parle d'objets mystérieux, de cigares volants, de soucoupes lumineuses. La presse régionale multiplie les témoignages. Des paysans qui avaient peut-être trop forcé sur la cuvée locale jurent avoir vu des engins se poser dans les champs.
4: Ils croient voir des soucoupes volantes, des extraterrestres.
3: Le maire, Lucien Jeune, prend l'affaire au sérieux. Le 25 août 1954, il signe un arrêté municipal. Le survol, l'atterrissage et le décollage de tout engin volant non identifié sont interdits sur le territoire de la commune. Contrevenant, mise en fourrière. Les extraterrestres ont prié d'aller se garer plus loin. Derrière l'humour, il y a aussi un sens aigu de la communication. En pleine saison viticole, l'affaire attire journalistes et curieux. Le nom du village circule dans toute la France. Un coup de projecteur inattendu pour le vin de cette région. Bref, un bon coup de pub pour un bon coup de rouge. L'arrêté n'a jamais été abrogé. Théoriquement, aujourd'hui encore, une soucoupe volante ne peut toujours pas s'y poser. En France, des maires ont depuis signé des arrêtés contre la pluie, contre les moustiques ou les déserts médicaux. Des textes souvent ironiques qui servent à mettre en lumière leur commune.
1: Merci Stéphane Bern. 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Nous sommes le lundi 18 mai. Dans l'info du jour, on parle des violences dans le périscolaire. Les cas révélés se sont multipliés à Paris, mais c'est un problème qui concerne plus largement la France. On y revient en détail dans deux minutes, mais avant 5h30, toute l'actualité en France et dans le monde, c'est le 90 secondes avec vous, Drazo.
5: Patrick Bruel dénonce des rumeurs parfois absurdes et écœurantes visées par 6 plaintes désormais en France et en Belgique. Le chanteur et acteur sort de son silence. Il assure ne pas avoir violé ni drogué Flavie Flamand et que leur relation n'est

0: Algérie aujourd'hui, nouveau signe d'un dégel des relations entre les deux pays. Il doit notamment demander la libération du journaliste français Christophe Glaise. Lille jouera la Ligue des Champions la saison prochaine. Le LOSC finit troisième de Ligue 1 grâce aux défaites de Lyon et de Rennes hier soir. Ultime journée de championnat. Marseille cinquième jouera la Ligue Europa. Auxerre et Le Havre décrochent leur maintien. Nice jouera sa survie en Ligue 1 la semaine prochaine face à Saint-Etienne. En rugby, les Françaises échouent à soulever le trophée du tournoi Destination, battu par les Anglaises. Les Anglaises qui réalisent un huitième grand chelem consécutif.
1: L'info du jour, ce sont les violences dans le périscolaire. Les révélations se multiplient partout en France.
0: Violences, viols, agressions sexuelles. Il ne se passe pas une semaine sans que de nouveaux cas, de nouveaux soupçons soient révélés, laissant les parents en colère et désemparés. Écoutez ce témoignage éloquent, celui d'une maman contactée par Agathe Mahui.
2: Caroline Alirolle préfère taire le nom de sa commune, un village du Nord où sa fille, 11 ans en 2024, change soudain de comportement à la maison.
3: Elle a commencé à dormir du jour au lendemain, porte de sa chambre ouverte, lumière du couloir allumée.
2: Caroline voit s'accumuler des signaux à l'école primaire sans faire tout de suite le lien.
3: Des plaintes de mes enfants qui me disaient que cet animateur préférait les petites filles, que les garçons se faisaient punir à outrance.
2: Elle découvre que sa fille subit les gestes déplacés de cet agent.
3: L'animateur disait « Est-ce que je peux te dire un secret ?» Et puis les gamines, elles s'approchaient, elles se faisaient lécher l'oreille. Et puis derrière, ma fille a dénoncé des câlins forcés le matin, des câlins forcés le soir, des chatouilles sous le t-shirt, des « je te coince dans mon entrejambe ».
2: De quoi perturber aussi le petit frère, scolarisé dans la même école publique.
3: Mon fils, dans son regard d'enfant de 8 ans à l'époque, me dit un soir « bah ouais, l'animateur, il est amoureux de ma sœur, quoi ».
2: Une plainte est déposée. L'animateur de périscolaire est condamné pour agression sexuelle sur mineur.
3: Condamné à un sursis probatoire, un bracelet électronique pendant 6 mois, et puis une interdiction de contact à vie de travailler avec les mineurs. Ça a été notre grande victoire.
2: Mais Caroline s'interroge, l'animateur travaillait là depuis 20 ans. Pourquoi son comportement a-t-il perduré si longtemps sous les yeux d'autres professionnels de l'école?
3: C'est vraiment le principe de la responsabilité diluée. En fait, on voit, et puis comme personne ne réagit, eh bien on se dit, c'est peut-être pas si grave.
2: Caroline Alirolle en est sûre, l'absence de protocole et de protection qu'elle a constaté n'est pas propre à l'école de ses enfants.
3: Le problème, il est national en fait.
2: Et elle estime qu'un principe de précaution avec éloignement devrait systématiquement s'appliquer dès qu'un enfant dénonce de telles violences.
0: Que faire? Quelles mesures prendre contre ces violences dans le périscolaire? La ville de Paris lance ce soir une convention citoyenne avec 80 parents pour travailler à des solutions.
1: Un Paris où des enquêtes sont ouvertes dans plus d'une centaine d'écoles et même une dizaine de crèches. À 5h35, un coup d'œil à la météo avec la perturbation de la veille qui se retrouve entre le nord des Alpes et le Grand Est ce matin. Dans le même temps, une large moitié nord. Le ciel est mitigé avec quelques averses possibles. Sur un tiers sud, le temps est pour l'instant sec, voire ensoleillé entre le Languedoc et la Corse. Cet après-midi, ça va se gâter avec une instabilité qui se renforce sur la façade est du pays. Des orages qui éclatent entre les Hauts-de-France et la Corse en passant par le Grand Est, la Bourgogne, Franche-Comté, l'Auvergne-Rhône-Alpes et la Provence. Dans le Nord-Ouest, ambiance qui reste aussi maussade avec une perturbation qui approche par l'Atlantique. Seule l'Occitanie et l'Aquitaine sont globalement épargnées par les pluies. Les températures ce matin à Paris, Lille, Rennes, Caen, Nantes et Clermont-Ferrand, 8 degrés à Bordeaux, Tours et Reims 9. Nous avons 11 à Toulouse, 15 à Marseille. Vos messages aussi sur la page Facebook ici. 0 degrés tient relevé dans le département de l'Aube à Aix-en-Othe, nous dit Michel. 7 à Limoges, on salue Lionel. 8 degrés à Sainte, c'est dans le nord. Merci Marie-André. 8 degrés 2, on salue Kevin qui est à Mulhouse. Et puis 10 degrés dans le Pays Basque, relevé par Marie-Laure. Pour cet après-midi, les maximales atteignent entre 14 et 18 sur une large moitié nord, de 17 à 20 au sud et jusqu'à 24 dans le Var.
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1: Merci de démarrer la journée avec l'équipe ici dès 5h. Il va falloir vous y faire. C'est une semaine complète qui vous attend. Mais oui, pas de pont. C'est vrai qu'on y prend vite goût. Ça, on est d'accord avec vous. Pour vous donner la bonne énergie, en tout cas ce matin, on a ce qu'il vous faut. Rick Astley, Never Give You Up. Et ça, forcément, on ne vous abandonnera jamais. Bon réveil.

0: View Up avec Rick Astley, 5h39. Bon début de semaine avec votre radio ici.
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0: Vous avez un doute sur un SMS ou un email reçu, soyez vigilants parce que les arnaques concernent se retrouvent en tout cas dans nos offres aussi d'emploi, Aude.
3: Oui, c'est assez fou. Des escrocs essayent de nous piéger avec des fausses annonces pour des faux emplois. Comment les repérer? Je vais vous expliquer.
0: Pour la musique du réveil, c'est avec Stilto.
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0: Faut que tu m'aimes arrive dans 5 minutes et de l'amour, nous, on vous en offre chaque matin dans votre rendez-vous ici dès 5h. Ce matin, nous sommes avec Sabine qui est dans le Puy-de-Dôme. Bonjour Sabine.
5: Bonjour Johan.
3: Bonjour.
0: Soyez la bienvenue. Comment ça va Sabine ce matin?
5: Moi, ça va tous les jours, ça va bien, je travaille.
0: Ah, qu'est-ce que vous faites?
5: Je distribue la montagne dans le Puy-de-Dôme.
0: Ah, le journal La Montagne?
5: Oui.
0: Génial. Et donc, ce matin, quelle est la une, tiens? Qu'est-ce qu'on découvre?
5: Alors, qu'est-ce qu'on découvre de beau ce matin? Oh, il y a une jolie... Que risque-t-on quand on téléphone au volant?
0: Ouais, ça concerne évidemment, oui, vous qui partez peut-être au travail ce matin. Sabine, ça fait combien de temps que vous distribuez le journal La Montagne?
5: Moi, ça fait une dizaine d'années.
0: Ah ouais, donc il y a un vrai lien aussi avec les lecteurs. Vous arrivez à vous faire payer le café de bon matin ou pas?
5: Ça dépend, oui. On va pas le dire.
0: Monsieur, mais en même temps, profitez de ces moments aussi, ça c'est vrai que c'est sympa. Sabine, je découvre que vous avez une passion pour la lecture, pour la couture, et vous adorez aussi les jeux de cartes.
5: Eh ben, j'ai découvert les jeux de cartes quand j'ai eu mes enfants, puisque je jouais avec eux, fallait bien les occuper.
0: Justement, vous allez pouvoir partager aussi d'autres moments avec vos enfants, Sabine, puisque nous, ce matin, on vous offre le jeu de cartes par ici, les économies, avec Valère Correard qui arrivera bientôt chez vous. Comme ça, vous trouverez plein de combines pour faire des économies. Il y a plein d'astuces et c'est vraiment très malin comme jeu. On vous l'offre ce matin, Sabine, et on vous souhaite une bonne journée.
5: Merci.
0: Bon courage dans la tournée pour la distribution.
5: Ça fait 11 ans que je vous écoute. Vous ouvrez l'antenne à 5h et le samedi à 6h.
0: Ah, ça, c'est adorable en tout cas, Sabine. On vous embrasse bien fort et merci de votre fidélité. À très bientôt.
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0: C'est pas vrai, le rendez-vous anti-arnaque. Aude, vous nous alertez sur les pièges à l'offre d'emploi.
3: Oui, il y en a beaucoup en ce moment et je m'adresse tout particulièrement à ceux qui partent en quête d'un job d'été. J'ai trouvé pas mal d'alertes sur des groupes Facebook de saisonniers, des jeunes qui tombent sur une offre d'emploi dans un hôtel par exemple. Très bon salaire, prise en charge à 50% des frais de transport, repas gratuit, logement gratuit et un recruteur qui leur demande le versement d'une caution. 150€ pour le logement justement. C'est là que ça doit vous mettre la puce à l'oreille, parce que l'objectif numéro un d'une fausse annonce, c'est quoi? C'est de vous piquer de l'argent. Ouais. C'est souvent une histoire de caution, d'ailleurs, pour un appartement ou pour le tablier, l'uniforme qu'il va vous fournir pour servir les clients.
0: Et objectif numéro deux?
3: Objectif numéro deux, récupérer un maximum d'infos sur vous. Carte d'identité, carte vitale, votre RIB, tout un tas de choses qu'il pourra utiliser un jour pour vous arnaquer ou pour carrément usurper votre identité.
0: Mais Aude, comment on fait pour démasquer ces fausses annonces, parce que c'est pas évident?
3: Premier réflexe, vous prenez, Johan, avec des pincettes toujours le mail ou le numéro de téléphone qui est mis dans l'annonce. L'an dernier, un restaurateur, un vrai, s'était demandé pourquoi il recevait là tout d'un coup tout un tas d'appels de candidats pour un job de serveur, une annonce pourtant qu'il n'avait jamais postée. En fait, ces candidats sont tombés sur une fausse annonce, ils ont eu le bon réflexe, ils ont cherché sur Google le vrai numéro du restaurant, ils ont appelé et ils ont découvert le poteau rose. Méfiez-vous aussi d'un recruteur opérateur qui vous dit oui tout de suite, aucun entretien, rien du tout, c'est ultra suspect. N'envoyez jamais de RIB, de numéro de sécu, de carte d'identité avant de l'avoir rencontré et ne versez jamais d'argent avant la signature d'un contrat, jamais.
0: Merci beaucoup Aude, et il y a une adresse en tout cas qui elle est bien valable et qui est sûre, c'est ici.arnaque avec un S @radiofrance.com pour nous écrire si vous êtes témoin ou victime d'une arnaque. C'est pas vrai, la chronique est à retrouver sur ici.fr et pour vous accompagner en musique, c'est Stilton.
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0: Faut que tu m'aimes, Stilto. Tiens, c'est aujourd'hui que débute le tournoi de Roland-Garros, en tout cas les phases de qualification. Que faut-il attendre de cette édition 2026? Réponse avec le journal L'Équipe qui sort un hors-série. Rendez-vous dans moins de 2 minutes. 5h48, retrouvons L'Équipe d'ici matin pour un point sur l'actualité qui va marquer votre journée. L'info près de chez vous, c'est ici. Bonjour.
1: Bonjour à Yoann Guérin, bonjour à toutes et à tous, bonjour Soizigbourg.
2: Bonjour Grégoire.
1: Ce matin, l'info chez nous en Ile-de-France, c'est le scandale du périscolaire à Paris qui continue de prendre de l'ampleur.
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1: Avec ces nouveaux chiffres donnés hier par la procureure de Paris.
2: Le parquet de Paris a ouvert des enquêtes dans un total de 84 écoles maternelles, une vingtaine d'écoles élémentaires et une dizaine de crèches. 78 agents de la ville ont déjà été suspendus depuis le début de l'année. Dont une partie pour des suspicions de violences sexuelles. De quoi faire dire au maire de Paris que les violences dans le périscolaire sont systémiques. On va largement y revenir jusqu'à 9h. D'ici là, un petit point sur la météo, Grégoire. La semaine commence mal, mais oui. ça va aller mieux.
1: Ça ira mieux en fin de semaine. Ouais. Normalement, mais vous le savez, au jour le jour, la météo soisique, puisque ça peut changer même d'heure en heure. Encore une fois, un temps très mitigé, très instable hein, sur l'ensemble de l'Île-de-France, avec ce matin au programme des nuages et de la pluie sur une bonne partie de notre région. Quelques éclaircies quand même par-ci par-là pour les températures entre 12 et 13 degrés. Puis cet après-midi, plutôt la même chose, hein, à savoir des nuages, de la pluie prévue par Météo France et quelques éclaircies par endroits un peu plus marquées en Seine-et-Marne avec des températures qui ne dépasseront pas les 17 degrés. 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Et puis actu local, musique et bonne humeur, vous connaissez le principe. On vous donne rendez-vous à partir de 6h pour Ici Matin, tout à l'heure.
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0: 5h49, la une de la presse.
5: C'est la petite balle jaune qui nous intéresse ce matin. Dans son nouveau hors-série, L'Équipe donne la parole aux anciens joueurs et anciennes joueuses de tennis qui ont marqué l'histoire de Roland-Garros.
0: Oui, parce que le tournoi débute aujourd'hui. On en parle avec le chef de service tennis à L'Équipe. Bonjour Julien Reboulet.
6: Bonjour.
0: Merci d'être avec nous ce matin pour ce grand moment de sport, parce qu'aujourd'hui s'ouvrent les qualifications de Roland-Garros. Déjà, comment ce tournoi est-il devenu un incontournable dans le milieu du tennis ?
6: Il est devenu au fil du temps parce que évidemment aujourd'hui personne n'ignore que c'est le plus grand tournoi du monde sur terre battue. Il est devenu international il y a un peu plus de 100 ans, en 1925, et puis il a pour cadre Roland-Garros, le stade Roland-Garros depuis 98 ans maintenant. Et il faut savoir qu'il a été un petit peu en danger dans les années 70 notamment, où on s'était presque posé la question de garder la terre battue dans ce tournoi, qui était une surface compliquée à entretenir. Mais avec les années 80 et Björn Borg notamment, voilà, le tournoi est devenu vraiment immense et au même niveau que les autres tournois du Grand Chelem, que sont l'Open d'Australie, Wimbledon et l'US Open.
0: Ouais, les légendes évidemment qui sont attendues chaque année sur la terre battue. On parle de terre battue justement. Ça a quel impact ça pour les tennismen, les tenniswomen? Ça influe comment le jeu?
6: On dit souvent que la terre battue est la surface la plus exigeante physiquement parce que c'est une surface déjà qui est vivante, qui varie en cours de match, parce que la terre qui est sur la surface se déplace légèrement avec les rebonds, avec les glissades. C'est la surface sur laquelle la balle rebondit le plus haut. Donc, c'est la surface sur laquelle finalement il est le plus difficile de faire des coups définitifs. Et donc, c'est là qu'il y a des échanges plus longs qu'ailleurs, même si les surfaces dites artificielles comme le dur sont devenues un peu plus lentes au fil du temps. Mais vraiment, c'est à Roland-Garros qu'on dit qu'il faut faire le plus d'efforts sur la durée. C'est là qu'il y a des combats qui peuvent dépasser facilement les 4 heures avec le format des 5-7 pour les garçons. Et c'est un jeu qui demande une maîtrise plus globale à la fois des trajectoires, des effets, des angles, et bien sûr aussi de la puissance et de la précision.
0: Bon, il y a une question qui nous intéresse évidemment ce matin concernant nos Français et nos Françaises. Quelles sont nos chances dans ce tournoi cette année ?
6: Alors on a un Français qui a fait un début de saison assez fantastique, qui est Arthur Fils, qui revenait d'une très longue période de blessure. Il a eu un petit coup d'arrêt à Rome la semaine dernière avec une alerte à la hanche. Alors lui, c'est le dos qui avait été touché assez gravement, mais il est revenu très très fort, à tel point qu'il est dans les 5 meilleurs joueurs du monde depuis le début de l'année 2026. On a rarement vu un Français arriver vers Roland-Garros avec une telle impression de solidité, parce qu'il ne perd jamais contre moins fort que lui, et à part pour l'instant le plafond de verre vraiment du gratin mondial, il gagne tous ses matchs. Donc on attend énormément de lui, d'autant que c'est un garçon qui a priori aime les attentes, la pression, le public, et il est pas intimidé, on va dire, par l'ambiance qui parfois pèse sur les Français à Roland Garros. Donc c'est un peu l'attraction numéro 1 en espérant qu'il soit à 100% physiquement. Et côté féminin, c'est plus compliqué. Et évidemment, on se souvient tous du parcours incroyable de Loïse Boisson jusqu'en demi-finale l'année dernière. Elle aussi a été victime d'une longue période de blessures et c'est peu dire que sa reprise de la compétition a été très compliquée ce printemps. Elle cherche vraiment ses réglages et honnêtement, côté féminin, si on a une joueuse qui arrive au troisième tour cette année, on pourra déjà se dire que ce n'est pas si mal.
0: Bon, en tout cas, on va suivre ça évidemment de très très près. Julien Aublet, merci de votre présence. À noter le hors-série donc spécial Roland Garros qui est à la une des kiosques et qui est signé l'équipe. Merci beaucoup et à bientôt. 5h53. Tiens, ce matin, on s'intéresse aux cahiers de vacances pour adultes.
5: Que j'aimais pas ça quand j'étais enfant.
0: Donc,
5: alors
0: c'est
5: adulte.
0: Pas pour vous. Une tendance sur laquelle revient Muriel Jordan. Mais avant, on file sur la route de Memphis. Avec qui ? Avec Eddie Mitchell, évidemment. Bon début de semaine avec toute l'équipe ici des 5h. On est heureux d'être avec vous. J'écoute.

0: Ça donne envie de fredonner de bon matin sur la route de Memphis. Eddie Mitchell, titre enregistré à Nashville en 1976. Tiens, 5h56, on file sur la route des tendances avec Muriel Jordan pour tout comprendre des phénomènes de notre société et moins nous sentir largués. Aujourd'hui, Muriel, on pense déjà au cahier de vacances.
1: Ah, et aussitôt, je vous vois, vous transpirez. Vous n'êtes pas à l'aise. Le cahier de vacances vous rappelle peut-être trop de souvenirs de journées à la plage plombées par la nécessité de pratiquer le calcul mental. Danny Boone en a même été traumatisé.
2: 120 pages avec toutes les matières scolaires, toutes. Et quand même, en fin de paragraphe, des pages détentes. Ah, avec du calcul mental. Tout est pensé pour saccager tes vacances et ton enfance. C'est pour ça que je foutais rien à chaque rentrée scolaire et que fin de premier trimestre, j'avais toujours dans mon bulletin « Daniel vient en touriste ». Bah ouais, j'ai pas eu de vacances.
1: Que Dany et toutes les victimes des devoirs de vacances se rassurent. Les cahiers de vacances pour adultes mettent beaucoup moins la pression. Ce sont les stars de l'été. Ils se vendent tous les ans comme des petits pains. Cette libraire du sud de la France que j'ai rencontrée nous le confirme.
3: Ben c'est moi qui ai fait la sélection parce qu'on ne reçoit pas tous les éventails. Donc moi, je pense surtout ce qui a trait à la littérature, la géographie, l'histoire. Il me semble que l'an dernier, en juillet, j'avais vendu tout ce que j'avais commandé.
1: Vous vous souvenez de... Vous avez des souvenirs de cahiers de vacances?
3: Oui, j'avais le passeport tous les étés, c'était l'enfer.
1: Pourquoi on s'y remet alors adulte?
3: Parce que c'est plus des jeux, on s'amuse, c'est comme des quiz, des choses comme ça, ou c'est plus des jeux.
1: Donc d'ici quelques semaines, vous allez les voir partout en vitrine.
4: Et ils ont généré, Muriel, un chiffre d'affaires de 5 millions d'euros en 2024. C'est deux fois plus qu'en 2021. Leur succès est grandissant, surtout en ce qui concerne les cahiers de quiz de culture générale.
1: Oui, incroyable, hein, le chemin parcouru depuis l'apparition du cahier de vacances dans les années 30. C'est un représentant de commerce en papeterie de la Creuse qui cherchait à l'époque comment vendre des cahiers en été. Après avoir demandé conseil à des instituteurs, il a créé le cahier Magnard, vedette des années 50, et qui a désormais beaucoup de concurrents. Et Michel, cette retraitée de 72 ans que j'ai croisée dans la rue, elle avait un cahier de vacances dans les années 60.
5: Pour moi, c'était un jeu au début, c'était sympa, il y avait des belles images, je croyais c'était tout neuf. Je me suis dit, quand j'aurai tout fini, je serai contente. Et puis après, j'en avais ras-le-bol à la fin.
1: Aujourd'hui, les cahiers de vacances pour adultes cartonnent en librairie.
5: Alors moi, l'été, j'aime bien regarder les cahiers de vacances. J'en ai déjà acheté un ou deux. J'aime bien aussi l'histoire, celle de Stéphane Bern. Je trouve ça très bien parce que j'apprends l'histoire et c'est très ludique. Ensuite, tout ce qui est orthographe, livre.
1: Bref, le cahier de vacances pour adultes, c'est tendance. Moi, je vous conseille quand même d'en prendre un avec des maths et du calcul mental dedans. Hein, parce qu'aujourd'hui, vu le prix des beignets et du morceau de pastèque sur la plage, vous avez tout intérêt à bien savoir compter.
0: Merci Muriel. On a une chance de vous réconcilier ou pas, Aude, avec
4: non,
0: les carnets de vacances?
4: Non, pas du tout. Je suis traumatisée des cahiers de vacances.
0: Ben, je suis désolé. En tout cas, il y en a une qui a 10 sur 10 chaque matin sur le quiz de l'actualité locale. C'est évidemment l'équipe d'ici matin qui arrive en studio. Très bon lundi.
6: Merci Yann Guérin, bonjour à toutes et à tous, bienvenue sur votre radio locale ici par Île-de-France. Bonjour Soisigbourg.
7: Bonjour Grégoire.
6: Nous sommes le lundi 18 mai 2026. Bonne fête aux Eric, aux Erika et aux Cora. Et pour la météo aujourd'hui, encore une fois, un temps très mitigé avec beaucoup de nuages, de la pluie prévue par Météo France, des éclaircies aussi par endroits, entre 12 et 13 degrés pour votre matinée et pas plus de 17 degrés cet après-midi.
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6: Une belle matinée, bon réveil, bon début de semaine avec nous. Il est 6h. 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Soisigbourg à la une ce matin, ce vol spectaculaire en plein Paris ce week-end.
9: Une vingtaine de voitures de luxe ont été volées dans une conciergerie du 15e arrondissement dans la nuit de samedi à dimanche. Des voitures très très chères, Kathleen Comte.
10: Porsche ou encore Maserati, ces voitures étaient gardées bien au chaud dans une conciergerie parisienne spécialisée dans la surveillance des voitures de luxe. Sauf qu'une vingtaine d'entre elles ont été volées dans la nuit de samedi à dimanche. Selon les premiers éléments communiqués, les suspects ont fracturé la porte d'entrée pour piétons du parking. Un bureau de location a également été vandalisé. Dedans, des cartes grises et des clés de voiture. Des témoins interrogés par nos confrères de France 2 racontent avoir vu un défilé de voitures sortir du garage avec un conducteur dans chacune d'elles. On avait l'impression que les voitures leur appartenaient, assure l'un d'eux. Ils ont fait ça proprement, explique un autre. Aucun ne s'est douté du vol. Avant que la police ne soit finalement alertée de la présence de quatre personnes cagoulées en train de dérober une de ces voitures. voitures de luxe. En tout, le parquet fait état d'une douzaine de personnes interpellées dans ce dossier. Une enquête pour vol en bande organisée a été ouverte.
9: Kathleen Comte, il n'a jamais forcé une femme à des relations sexuelles. Patrick Bruel réaffirme son innocence après une nouvelle plainte déposée contre lui, cette fois-ci par l'animatrice Flavie Flamand, qui l'accuse de l'avoir droguée et violée en 1991 quand elle n'avait que 16 ans. Le chanteur, qui exclut de quitter la scène, est déjà visé par 4 plaintes pour violences sexuelles. Des procédures qui sont désormais toutes regroupées au sein du parquet de Nanterre. Un homme va être présenté aujourd'hui à un juge d'instruction en vue de sa mise en examen dans le Val d'Oise, soupçonné d'avoir tué sa femme à Saint-Priest, au nord d'Argenteuil. Il a reconnu l'avoir étranglée à la suite, je cite, d'une banale altercation.
6: Il est 6h02 sur votre radio locale ici Paris-Île-de-France et on en vient à ces chiffres effarants.
9: Qui disent beaucoup de l'ampleur du scandale du périscolaire dans la capitale. Le parquet de Paris enquête actuellement sur 84 écoles maternelles de Paris, une vingtaine d'écoles élémentaires et une dizaine de crèches. C'est ce que dit la procureure de Paris qui a précisé que 78 agents avaient été suspendus depuis le début de l'année 2026, dont 31 pour des soupçons de violences sexuelles. De quoi faire dire au maire de Paris que les violences dans le périscolaire sont systémique. On va largement y revenir dans le journal de 7h. Pour l'instant, sur ICI Paris-Île-de-France, on s'arrête sur ce nouvel épisode de la passe d'armes entre des personnalités du monde de la culture et Vincent Bolloré. Quelques jours après la publication d'une tribune contre le milliardaire ultra-conservateur dans le journal Libération, Canal+, qui appartient à l'homme d'affaires, contre-attaque. Le patron de la chaîne, Maxime Saada, a annoncé qu'il ne travaillerait plus avec les 600 signataires du texte, dont font partie Adèle Haenel, Juliette Binoche, Blanche Gardin ou encore Jean-Pascal Zadi. Un choc, Laurent Kramer, sur la Croisette en plein Festival de Cannes.
7: Et nombreux sur la Croisette ont refusé d'y croire, entre stupeur et consternation.
11: Si en France on commence à punir et à punir les gens de la culture, on avait du mal, on se disait, en voyant l'annonce, on était obligé de le relire 3 fois pour savoir si c'était vrai ou un canular. On ne pensait pas que ça pouvait être vrai. Non, on est vraiment choqués évidemment.
7: Elle aussi professionnelle du cinéma, Agathe, est effarée par cette annonce.
12: Ça confirme que maintenant, dès qu'on s'exprime, on a des menaces derrière et on risque en fait des représailles. Moi je trouve ça vraiment hallucinant.
7: Costumière pour le cinéma, Morgane est inquiète pour ses collègues qui ont signé la pétition.
13: C'est pas parce qu'on a une prise de position qu'on doit plus travailler avec un technicien parce que il y a une prise de position, ça peut faire un peu peur. C'est ça curieux quoi.
11: Et il y a 600 signataires. Tout le monde quoi. En fait, tout ce qui fait le cinéma français, ça change vraiment le financement du cinéma français et aussi l'écriture des scénarios, les histoires, de quoi le cinéma français va parler. Donc c'est vraiment on est au début d'une discussion qui va porter très loin, mais c'est je trouve très inquiétant.
7: Selon le collectif, à l'origine de cette pétition, cette annonce confirme qu'il est impossible de croire à l'indépendance de Canal+, et visiblement de s'opposer à Vincent Bolloré.
9: Laurent Kramer, de nouveau, coup de pouce au carburant, bientôt annoncé par le gouvernement. Le Premier ministre tiendra une conférence de presse jeudi pour annoncer un nouveau paquet d'aides aux secteurs les plus touchés par la crise au Moyen-Orient qui dure et qui fait monter les prix à la pompe. Jamais l'essence n'a été aussi chère. Depuis le début du conflit, plus de 2 euros en moyenne le litre de sans-plomb, soit environ 33 centimes de plus qu'il y a 3 mois. Une nouvelle cyberattaque contre un site de tourisme après Pierre et Vacances et Center Parcs. Le groupe Gîtes de France a lui aussi été visé par le même hacker. Les données de plus de 390 000 clients pourraient être concernées. Vous avez peut-être ouvert un PER l'année dernière. Le produit d'épargne a atteint un record au quatrième trimestre 2025. 150 milliards d'euros déposés par près de 13 millions de Français. Les chiffres ont été communiqué hier par Bercy.
6: Le sport maintenant, le foot, et cette question qu'on se pose avant la finale de la Ligue des Champions le 30 mai prochain, est-ce qu'il y aura des fan zones en Ile-de-France ?
9: Eh bien non, en tout cas pas à Paris. La préfecture de police a dit non, puisqu'il y aura 3 concerts en même temps au Stade de France, à la Défense Arena et à l'Accor Arena, donc pas assez de policiers et gendarmes disponibles. Pour voir le match sur écran géant, vous pourrez aller au Parc des Princes ou au Camp des Loges à Saint-Germain-en-Laye dans les Yvelines, le berceau du Paris Saint-Germain. 8000 places seront disponibles comme l'année dernière. Et pour accueillir autant de monde, fallait forcément un lieu clos. Ailleurs, le casse-tête sécuritaire était trop important. C'est ce que nous explique le maire de Saint-Germain-en-Laye, Arnaud Péricard.
14: C'est quasiment impossible. Il faut des environnements clos. Je prends par exemple le bal du 14 juillet, qui est en fait le 13 juillet au soir à Saint-Germain. On le fait dans le parc du château pour des questions aussi historiques mais sécuritaires. On peut contrôler les sacs à l'entrée. La fête des loges à Saint-Germain, On contrôle maintenant, le périmètre est bouclé et on contrôle les accès à l'entrée. Alors qu'avant, c'était des fêtes ou des événements en accès libre. Donc on voit bien qu'il y a évidemment le risque de débordement. Il existe, mais il y a aussi le risque terroriste et le fait qu'on a besoin de sécuriser les espaces publics où on organise des événements. Et je vous promets que c'est du stress pour les élus en charge de l'organisation de ces manifestations dans ces communes-là. C'est beaucoup, beaucoup, beaucoup de stress.
9: Le maire de Saint-Germain-en-Laye, Arnaud Péricard, et côté terrain, le PSG a remporté le championnat hier après son dernier match de la saison contre le Paris FC. Match perdu par le Paris Saint-Germain, mais le score de 2-1 pour le Paris FC n'a rien changé au classement. Pendant la rencontre, Dembélé est sorti très tôt, à la 27e minute. Aïe, aïe, aïe, après une gêne au mollet. Donc on espère que ce sera sans conséquence pour la finale contre Arsenal. On vous donnera des nouvelles, évidemment, dès qu'on en aura. Enfin, Roland-Garros, ça commence dimanche, le tournoi. Mais aujourd'hui, début des qualifs. On ira d'ailleurs à la rencontre d'une ramasseuse de balles dans l'info d'ici à 6h30. Restez avec nous. Pour l'instant, à 6h07 sur Ici Paris Île-de-France, on fait un petit point sur la météo. Grégoire, ça commence pas très bien la semaine, mais ça va s'arranger.
6: Ça devrait s'arranger en fin de semaine, mais on va déjà se concentrer sur aujourd'hui pour vous dire que, encore une fois, c'est un temps très mitigé, très instable sur l'ensemble de l'Île-de-France. Ce matin, au programme, des nuages et de la pluie sur une bonne partie de notre région, avec quelques éclaircies quand même par endroit. Pour les températures, on est aux alentours des 12-13 degrés pour votre matinée. Cet après-midi, la même chose, à savoir des nuages, de la pluie prévue par Météo France, et puis quelques éclaircies par endroit, un petit peu plus marquées en Seine-et-Marne. Pour les températures, on va compter au meilleur de la journée sur 16 degrés à Versailles, Rueil-Malmaison, Cergy, Saint-Denis, Ivry-Courcouronne, Meaux et Rambouillet, 17 à Créteil, Fontainebleau et Mantes-la-Jolie, 16 degrés, c'est la température que l'on aura à Paris, notamment Porte de Montreuil. 6h08, ici l'infotrafic en temps réel, toutes les 15 minutes, 5 km de bouchons cumulés sur les routes franciliennes, pas grand chose à vous signaler ce matin, tout va bien, les premiers coups de frein habituels, on va dire, sur la 6 en direction de Paris et au niveau de Ris-Orangis. Dans les transports en commun, ça circule aussi globalement plutôt très bien. Alors on a un trafic perturbé quand même sur la ligne 9 du métro entre Oberkampf et Mairie de Montreuil vers Mairie de Montreuil en raison d'une manœuvre de train retardée. Mais hormis ça, ça circule quand même plutôt bien. N'hésitez pas, vous, à nous dire comment ça se passe sur votre trajet à vous en Île-de-France. On vous attend 01 42 30 10 10 pour nous envoyer un message par WhatsApp ou pour nous appeler en direct.
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6: 6h08, excellente matinée, bon réveil avec nous. Oui, on commence la semaine ensemble avec Queen et I Want to Break Free sur votre radio locale, ici Paris Île-de-France.

0: Queen. C'est bien ça pour commencer la semaine ensemble. I want to break free sur votre radio locale.
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0: Dans moins de 5 minutes, les gens d'ici, ces gens qui font briller notre région, sont tous les matins au micro de Romain Bruno. Romain qui est ce matin avec Jacques. Jacques qui est donneur de voix dans une association. Sa mission, lire des livres à destination de personnes non-voyantes ou aveugles. On ira le voir dans moins de 5 minutes avec Romain Bruno. Et puis les conseils du docteur Kierzek et la maladie cœliaque aujourd'hui. Alors peut-être que vous ne connaissez pas ce mot, peut-être que vous en êtes atteint. On fait le point sur la maladie cœliaque avec les conseils du docteur Kierzek dans moins d'une minute. À tout de suite.
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0: 6h13, ici l'infotrafic en temps réel, toutes les 15 minutes. On en est ce matin à 5 km de bouchons cumulés sur les routes franciliennes. Pas de difficultés majeures ce matin sur les routes. Ça roule les premiers coups de frein habituels, notamment sur la 6 en direction de Paris, au niveau de Ris-Orangis. Je dis qu'il n'y a rien, mais si, il y a un accident qui vient d'apparaître. Un accident sur la jonction entre la 104 et la Nationale 2 au niveau de Villepinte. Un véhicule est impliqué. Alors ça n'occasionne pas de ralentissement pour l'instant dans ce secteur, mais évidemment, on garde les yeux ouverts puisque ça pourrait évidemment être un peu plus compliqué dans les prochaines minutes. Dans les transports en commun, là aussi pas grand chose à vous signaler à part ce trafic perturbé sur la ligne 9 du métro entre Oberkampf et Mairie de Montreuil, vers Mairie de Montreuil suite à une manœuvre de train retardé. Voilà, hormis ça, ça circule bien les différentes lignes de RER, de métro, de Transilien. Pas grand chose à vous signaler. On continue de toute façon d'être à vos côtés, de vous accompagner sur la route dans les transports. N'hésitez pas à appeler nous, vous, si vous avez quelque chose à nous signaler. Ça se passe au 01 42 30 10 10 pour nous appeler en direct ou nous envoyer un message par WhatsApp.
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0: 6h14, pas de panique, c'est la bonne ordonnance du matin avec le docteur Kierzek à l'Hôtel Dieu. Bonjour docteur.
4: Grégoire, bonjour, bonjour à toutes et à tous.
0: On vous retrouve ce matin pour parler de la maladie cœliaque. C'est quand on ne supporte pas le gluten, c'est ça ?
4: Vous en avez peut-être entendu parler ce week-end car c'était la journée mondiale de la maladie cœliaque et c'est pas du tout un caprice alimentaire ou juste une petite intolérance ou un petit inconfort, voire un effet de mode. C'est une véritable maladie auto-immune chronique. Ça touche 1% de la population, c'est 700 000 personnes en France. Imaginez votre système immunitaire qui est censé vous protéger contre les bactéries, les virus, il est un peu trop zélé et une personne qui est atteinte de la maladie cœliaque, quand elle ingère du gluten, cette protéine qu'on trouve dans le blé, dans l'orge, dans le seigle, son système immunitaire se met à attaquer ses propres cellules, et en particulier les cellules de l'intestin grêle. Résultat, la muqueuse intestinale va devenir inflammatoire, les petites villosités qui servent à absorber les nutriments et à se nourrir, finalement, sont peu à peu détruites, et tout ce qu'on mange passe alors à travers sans être correctement assimilé. C'est ce qu'on appelle la malabsorption, et c'est là que les ennuis commencent. Les symptômes, ils sont variés. Chez certains, c'est purement digestif, des diarrhées chroniques, des ballonnements, des douleurs abdominales, mais pour d'autres, il y a une anémie, il y a une carence en fer, il y a une grande fatigue, des aphtes à répétition, et parfois il n'y a même aucun symptôme digestif. C'est ce qu'on appelle la forme silencieuse. Vous imaginez que c'est compliqué pour faire le diagnostic. Et le patient, lui, il vit avec des douleurs ou une fatigue chronique sans comprendre pourquoi. Et personne ne pense à chercher de ce côté-là.
0: Et alors, comment on fait le diagnostic et comment on traite ?
4: Ne supprimez surtout pas le gluten tout seul avant d'avoir consulté, parce que cela fausserait les résultats du bilan sanguin, bien sûr. Allez voir votre médecin traitant. Il va prescrire justement une recherche d'anticorps spécifiques pour voir si votre système immunitaire surréagit, si vous avez une allergie au gluten ou pas. Il va prescrire ensuite une fibroscopie pour faire des biopsies, pour aller chercher des petits morceaux d'intestin et confirmer ça. Et si ça se confirme, le traitement, il existe. C'est un régime strict sans gluten à vie. Il n'y a pas de médicament miracle. Et dès qu'on supprime totalement le gluten de son alimentation, l'intestin va se régénérer en quelques mois, les symptômes vont disparaître et la plupart des complications sont réversibles. Alors le hic, c'est que ce régime est très contraignant, le gluten est partout, il y a le pain, les pâtes, la pizza, etc. On trouve maintenant de plus en plus de rayons, il faut bien regarder les étiquettes. Et bonne nouvelle aussi, en France, la maladie cœliaque est reconnue comme ouvrant droit au remboursement d'une partie des aliments sans gluten, parce que ça coûte cher. Allez, d'ici là, portez-vous bien.
0: Merci beaucoup docteur Kierzek, les conseils à retrouver évidemment chaque matin à 6h15 et puis c'est toujours en replay, en podcast sur ici.fr et sur l'application ici, 6h16. Très belle matinée, bon réveil avec nous après ce long week-end de l'Ascension peut-être pour vous. C'est la reprise aujourd'hui avec Alain Souchon et Full Sentimental sur votre radio locale.

0: Alain Souchon avec Full Sentimental sur votre radio locale ici par Île-de-France. Alain Souchon qui était ce week-end au Zénith, alors pas pour son concert à lui, mais pour la série de concerts de Renaud qui fêtait ses 50 carrières. Alors là, on a eu tous les Avengers de la chanson française qui sont venus chanter avec Renaud, puisqu'on a eu aussi Axel Red, Francis Cabrel, Kali, Pascal Obispo, Olivia Ruiz. Il y a eu du monde pour fêter les 50 ans de carrière de Renaud et donc aussi Alain Souchon. 6h20, belle matinée, bon réveil avec nous. Place aux gens d'ici sur votre radio locale. Ces personnes qui font briller notre région et qui croisent le chemin de Romain Bruno. Aujourd'hui, on va retrouver Romain en compagnie d'un bénévole qui vient en aide aux personnes non-voyantes ou aveugles grâce à sa voix. Romain, vous êtes avec lui dans le 7e arrondissement ?
1: Exactement, dans le 7e arrondissement, 5 rue du Roc, juste à côté de l'association Valentin Ahuy. Et je suis avec Jacques. Bonjour Jacques.
2: Bonjour Romain.
1: Vous êtes donneur de voix. Alors expliquez-nous votre mission.
2: Ma mission est d'enregistrer des livres ou des textes pour des personnes qui ne peuvent pas les lire parce qu'elles sont malvoyantes ou aveugles. Et donc c'est donner ma voix qui va, par leur oreille, leur permettre de découvrir des morceaux de littérature ou des ouvrages techniques auxquels elles auraient plus difficilement accès sans cela.
1: Alors, présentez-nous cette belle association.
2: L'association Valentin Ahuy. Écoutez, c'est une association qui a été fondée à la fin du 19e siècle par Maurice de la Cizeranne, qui était lui-même non-voyant, et avec comme objectif de faciliter l'insertion dans la société des personnes qui souffrent de malvoyance ou qui sont aveugles. Et ça a été tout l'œuvre de ce monsieur qui a maintenant une rue dans le 7e arrondissement à côté de la rue du Roc.
1: Comment ça se passe une séance d'enregistrement de Jacques ?
2: Eh bien, écoutez, tous les vendredis matin, je vais à l'association où je suis dans un petit studio d'enregistrement. Donc il y a un ingénieur du son qui fait la balance au début. Et puis après, pendant deux heures et demie, je lis un livre que j'ai choisi dans la bibliothèque à laquelle on m'a donné accès. En mettant le ton, mais sans trop en faire, parce que je suis malheureusement pas Guillaume Gallienne ou Pierre Arditi. Donc je me contente d'essayer d'avoir une lecture compréhensible, audible, une élocution assez claire. Voilà en quoi ça consiste. C'est un peu cette idée de partager le bonheur, les émotions que j'ai pu avoir à la lecture d'un livre avec des personnes que je ne connais pas, mais qui, j'espère, ressentiront les mêmes émotions que moi.
1: Et ça donne du sens aussi à l'acte de bénévolat, un acte qui vous tient à cœur.
2: Oui, et c'est une activité à laquelle je prends beaucoup de plaisir parce que c'est une activité dans laquelle j'ai l'impression d'être totalement moi-même. Dans une vie professionnelle, quelle qu'elle soit, on a toujours tendance à jouer un rôle. Quand on fait du bénévolat, que ce soit enregistrer des livres comme je le fais là, ou que ce soit visiter des gens en prison, ou distribuer de la nourriture avec une association dont c'est l'objet, on est soi-même. On n'a pas besoin de se déguiser, on est complètement soi-même, et ça fait du bien. Ça fait du bien et les personnes qu'on a en face de nous, elles non plus, elles ne jouent pas un rôle, elles sont elles-mêmes. Et je trouve que c'est un échange d'une qualité qu'on ne soupçonne pas toujours quand on est pris dans l'orage de la vie professionnelle.
1: Merci beaucoup Jacques.
2: Mais je vous en prie.
1: Bénévole à l'association Valentin Ahuy qui, je le répète, lit des livres pour les personnes malvoyantes. 5 rue du Roc ici dans le 7e arrondissement.
0: Merci beaucoup Romain Bruno et merci à votre invité Jacques Légende d'ici tous les matins et en replay sur ici.fr. Voici Vanessa Paradis maintenant et les épines du cœur sur votre radio locale ici par Île-de-France.

0: Vanessa Paradis, les épines du cœur sur votre radio locale, ici Paris-Île-de-France. Que vous réservent les astres pour aujourd'hui? L'horoscope de Catherine Viguier arrive et les poissons, vos bonnes idées ne manquent pas aujourd'hui.
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0: 6h27, l'horoscope de Catherine Vigui. Il y a du changement pour notre zodiaque.
6: Mercure s'envole dans un signe qu'il aime bien, celui des Gémeaux.
7: Bélier, alors, si vous aviez du mal à communiquer, c'est parti, c'est reparti.
8: Cher Taureau, vous pouvez vous offrir matériellement le confort dont vous avez besoin.
9: Gémeaux, excellente nouvelle que Mercure, votre planète maîtresse, dans votre signe.
10: Vous serez irrésistible de par vos mots et vos écrits.
11: Cancer, et si vous preniez le temps, en sourdine, de revoir ce qui vous plaît et vous déplaît, de manière à vous sentir bien.
12: Lion, vous soignez avec succès votre image publique et vos fans, vos soutiens à court.
13: Vierge, votre côté soigné, appliqué dans votre expression, vous le mettez au service de votre côté professionnel et de votre vie sociale.
14: Balance, c'est top, Mercure est en signe ami, vous voyez la vie en bleu, vous mettez les voiles.
15: Scorpion, vous songez à vendre un bien ou vous avez perdu une somme, en tout cas vous allez relativiser.
16: Sagittaire, c'est avec l'autre que tout se passe.
17: Parler vous soulagera, elle ou lui, comme vous.
18: Capricorne, alors vraiment, il sera bon d'exprimer vos mots, M-A-U-X, ne délaissez pas votre jolie personne.
19: Verseau, parfait orateur, sur le plan créatif, vous exprimez avec talent tout ce qui vous émeut.
20: Poissons, vos bonnes idées ne manquent pas au sujet de la famille et de possibles travaux à commencer.
21: Et pour nous tous, ça virevolte dans notre esprit et on est gai, joyeux, inventif.
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0: Bonjour à toutes et à tous et bienvenue sur votre radio locale ici Paris-Île-de-France. J'espère que tout va bien pour vous en ce lundi 18 mai 2026. Bah oui, ça y est, le grand week-end de l'Ascension est terminé. Il va falloir reprendre le chemin du travail, mais nous on est là évidemment et en direct pour vous accompagner jusqu'à 9h avec actu locale, musique et bonne humeur comme d'habitude. Pour la météo, ça va être encore une fois mitigé et compliqué aujourd'hui. Météo France nous annonce de la pluie, des nuages, mais des éclaircies aussi par endroits avec des températures entre 12 et 13 degrés ce matin et jusqu'à 17 degrés cet après-midi. Bonjour Thomas Etcheberry.
22: Bonjour Grégoire. Bonjour à tous.
0: Spécialiste route et déplacement en Ile-de-France à 6h29.
22: Bon, quelques ralentissements sur la 6, un accident sur la Francienne du côté de Villepinte, attention. Et puis quelques perturbations également sur la ligne 10 du métro. On revoit ça ensemble dans les prochaines minutes.
0: Bonjour Sozigbourg.
23: Bonjour Grégoire.
0: Ce matin dans l'info d'ici, on vous emmène sur la terre battue de Roland Garros.
23: Oui, à quelques heures du début des qualifications, on écoutera une future ramasseuse de balles dans un instant.
0: Avant ça, il est 6h30, toute l'actualité en France et dans le monde. C'est l'info en 90 secondes et c'est tout de suite avec Audrey.
24: Patrick Bruel sort de son silence. Jamais je n'ai forcé une femme à des relations sexuelles. Il dénonce des rumeurs parfois absurdes et écœurantes. Il assure que sa relation avec Flavie Flamand n'était ni violente ni contrainte. Patrick Bruel qui exclut aussi de quitter la scène. Il est considéré comme l'un des plus gros narcotrafiquants français. Le procès de Félix Bingui s'ouvre ce matin à Marseille, soupçonné d'être le patron du clan Yoda qui gérait plusieurs points de deal marseillais. 19 membres présumés de son réseau sont aussi jugés pendant 3 semaines. La FCPE, la Fédération des parents d'élèves, dénonce des faits glaçants et d'une ampleur inédite après les chiffres des violences dans le périscolaire. Des enquêtes sont ouvertes dans plus d'une centaine d'écoles et crèches parisiennes. Les révélations se multiplient partout en France. La FCPE demande un signal fort pour que cela ne se reproduise plus. Le MV Ondius, le bateau de croisière touché par un foyer d'antivirus, doit accoster ce matin au port de Rotterdam avec son équipage. Aucun d'entre eux n'a de symptômes et le risque sanitaire est toujours faible selon l'OMS, l'Organisation Mondiale de la Santé. Les footballeurs lillois joueront la Ligue des Champions la saison prochaine. Le LOSC finit 3e de Ligue 1 grâce aux défaites de Lyon et de Rennes hier soir. Marseille, 5e, jouera la Ligue Europa. Soulagement du côté du Havre et d'Auxerre. Ils décrochent le maintien. Nice jouera sa survie en Ligue 1 la semaine prochaine face à Saint-Étienne, qui espère revenir dans l'élite du foot français.
0: Merci beaucoup Audrazo. 6h31 dans l'info d'ici ce matin avec vous Soizic Bourg, direction les cours de tennis de Roland-Garros.
23: Où les qualifs débutent aujourd'hui dans le stade de la Porte d'Auteuil à Paris. 128 joueuses et joueurs vont s'affronter pour tenter de valider leur sésame pour le tournoi principal qui démarre dimanche. Parmi eux, 16 Français et 14 Françaises. Et cette année, Méline sera à leur côté. Elle a 16 ans et elle a été choisie parmi 7000 personnes pour devenir ramasseuse de balles. Stéphane Paris, vous l'avez rencontré pendant l'un de ses entraînements au club de tennis de Belfort.

0: Et oui, c'est un gros boulot mental et aussi physique.
1: Celui qui la suit au club de l'ASM Belfort depuis 8 ans, son entraîneur Bruno Breistroff, se rappelle d'une jeune fille sans plan de carrière, surtout pas celui de devenir joueuse professionnelle.
2: C'est pas une fille qui voulait faire de la compétition, elle venait jouer comme ça, jouer au été, on va dire, sans bouger, sans rien, et elle s'est passionnée petit à petit. Elle a fait le ramasseuse de balles au tournoi d'octobre chez nous, le gros tournoi, et elle s'est dit pourquoi pas, je peux faire ramasseuse de balles à Roland-Garros.
1: Dans ce domaine, il y a beaucoup de candidats, mais peu d'élus. Reconnaît son entraîneur.
2: Chaque année, il y a des gens qui essayent. Il y a très peu d'élus. Jusqu'à maintenant, on a eu une seule. Ça fait 10 ans. On a eu une fille qui a réussi à faire ramasseuse de balles à Roland-Garros.
1: Sur la terre battue parisienne, Méline va rencontrer les plus grands joueurs du monde. Quand on lui demande lequel elle voudrait croiser.
0: Déjà, les Français. Moi, j'aimerais bien faire Arthur Fils, même Gaël mon fils, parce que c'est son dernier Roland-Garros. Voilà, après, les légendes, Djoko, Sinner. Je suis un peu déçue qu'Alcaraz ne puisse pas faire Roland-Garros, mais c'est pas grave, il y en a plein d'autres. Chez les filles, pareil, Sabalenka, Swiatek.
1: Et comme pour les joueurs, plus elle sera performante, plus elle ira loin dans le tournoi. Méline vise au moins les quarts de finale et n'allez pas croire qu'elle fait cela pour l'argent.
0: On n'est pas rémunéré, c'est du bénévolat. Après, franchement, en tant que fan du tennis, on n'a pas besoin d'être rémunéré pour que ce soit incroyable.
1: Petit revers de la médaille, 3 semaines de cours à récupérer après le tournoi. Mais qu'importe, le jeu en vaut la chandelle.
3: L'opening week, donc la semaine de qualif, ça débute ce matin à 10h. Si ça vous dit d'y aller, les places coûtent entre 15 et 29 euros. Et le tournoi principal, lui, démarre donc dimanche avec le premier tour. Toutes les infos sont à retrouver sur ici.fr.
4: Dans le journal de 7h, Soizic.
3: Ces chiffres effarants sur le périscolaire à Paris. La justice enquête actuellement sur 84 écoles maternelles, une vingtaine d'élémentaires et une dizaine de crèches pour des suspicions de violence. Précision donnée hier par la procureure de Paris et qui donne une idée de l'ampleur du scandale. On va largement y revenir. Ce sera après un mot de météo, Grégoire, avec un peu de pluie pour démarrer la semaine.
4: Ouais, c'est ça. Encore une fois, un temps très mitigé, très instable sur l'ensemble de l'Île-de-France. Ce matin, au programme des nuages et de la pluie sur une bonne partie de notre région et quelques éclaircies quand même par-ci par-là. Pour les températures, on est aux alentours des 12-13 degrés pour votre matinée. Cet après-midi, la même chose, à savoir des nuages, de la pluie prévue par Météo France et quelques éclaircies par endroits qui seront un petit peu plus marquées en Seine-et-Marne. Pour les températures, on va compter au meilleur de la journée sur 16 degrés à Poissy, Boulogne-Billancourt, Argenteuil, Aubervilliers, Corbeil-Essonnes, Meaux et Rambouillet, 17 pour Ivry-sur-Seine, Melun et Mantes-la-Jolie. Et puis 16 degrés, c'est la température que l'on aura à Paris, notamment du côté de la gare Saint-Lazare, qu'il est plutôt difficile de rejoindre par la ligne J actuellement. Mais Toba Inchiberi va tout nous dire avec son C'est quoi ce chantier? C'est dans moins de 5 minutes. Avant ça, 6h35, ici l'infotrafic en temps réel, toutes les 15 minutes. Et justement, Thomas, 36 km de bouchons cumulés sur les routes franciliennes.
5: Oui, on a quelques ralentissements déjà pour rejoindre Paris sur l'autoroute A3 et la 6 dans le secteur de Ris-Orangis. Mais j'attire votre attention sur cet accident qui nous a été signalé dans le secteur de Villepinte. Là, on est sur la jonction N2 A104 sur la francilienne. Il y a une voiture qui est en difficulté effectivement et qui peut légèrement vous gêner, donc faites attention dans ce secteur. Hormis ça, ça roule pour le coup très bien pour l'instant sur le réseau francilien, en tout cas le réseau routier. Côté transport, là aussi on n'a pas trop à se plaindre. J'avais quelques difficultés sur la ligne 10 à vous signaler, mais finalement ça s'est plutôt bien calmé, donc ça c'est une bonne nouvelle. J'en profite pour vous rappeler que la ligne 3 bis est coupée jusqu'à jeudi. Un trafic interrompu sur toute la ligne en raison de travaux, donc vous ne pouvez pas l'emprunter si vous circulez dans l'est parisien.
4: On fait la route ensemble, la route, les transports. Dites-nous comment ça se passe sur votre trajet à vous en Île-de-France. On est avec vous, on vous accompagne. 01 42 30 10 10 pour nous appeler en direct ou nous envoyer un message par WhatsApp.
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4: 6h36, très bon réveil, belle matinée avec nous en ce lundi matin, lundi 18 mai. Ça y est, le grand week-end de l'Ascension est terminé. Bon, il y en a un autre qui arrive, normalement, peut-être avec le lundi de Pentecôte pour vous. Ce serait le troisième week-end d'affilée. Et
5: on n'est plus à ça après.
4: Plaisir, on n'est plus à ça après. Mais nous, de toute façon, on est là avec vous et avec Philippe.

0: chaloupe. Hein, on écoute ça en chaloupant, en dansant, j'aime bien moi. Surtout à 6h40, c'était Philippe Lafontaine et Cœur de Loup sur votre radio locale.
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0: Dans moins de 5 minutes, les conseils du veto, les conseils du docteur Pierre Fabin, et on va tenter de répondre à cette question. Les chats retombent-ils vraiment toujours sur leurs pattes? Est-ce que c'est pas une légende urbaine? On verra ça avec le docteur Pierre Fabin. Mais avant ça, 6h40, vous prenez régulièrement peut-être la ligne J pour rejoindre la gare Saint-Lazare. Et vous avez été nombreux à remarquer des problèmes de circulation, des retards, voire des suppressions de trains. Alors qu'est-ce qui se passe sur cette ligne? Peut-on espérer un retour à la normale prochainement? C'est quoi ce chantier, Thomas Echeberry?
3: Oui, effectivement, il y a plusieurs d'entre vous qui nous ont signalé des dysfonctionnements sur la ligne J du Transilien depuis quelques semaines. Il faut remonter à mars dernier pour comprendre ce qui s'est passé. Alors, lors d'un contrôle de maintenance, SNCF Voyageurs a remarqué des traces d'anomalies sur les roues de plusieurs trains de la ligne. Il y a eu une enquête et ça a permis de déterminer l'origine du problème, à savoir une entaille de quelques centimètres sur un aiguillage sur une portion du réseau de la ligne J. Alors, à chaque fois qu'un train passait, ça provoquait un choc sur cette entaille qui, en quelque sorte, a tailladé au fur et à mesure les roues des trains. Donc on s'est retrouvé avec des déformations, des usures irrégulières, et ça c'est un vrai problème du point de vue de la sécurité bien évidemment. Alors si encore ça n'avait concerné que 3 ou 4 trains, ça serait pas trop embêtant, mais là le souci c'est que ce sont pas moins de 60 trains qui sont concernés, soit 60% du parc disponible de la ligne J. Une ligne qui, on le rappelle, dessert Saint-Lazare à Paris, Mantes-la-Jolie, Pontoise, Argenteuil ou encore Vernon, pour ne citer qu'elle. Donc c'est quand même une grosse ligne sur laquelle il a fallu supprimer beaucoup de trains le temps des réparations.
0: Alors justement, combien de temps vont prendre les travaux avant que tout revienne à la normale?
3: Et c'est là que ça se complique un peu. En soi, le défaut de la voie, celui qui est à l'origine de tous ces malheurs, ça a pris très peu de temps pour être réparé. Maintenant, ça fonctionne très bien. Le souci, maintenant, c'est la réparation des trains, évidemment. Les ateliers de maintenance existent, vous le savez, mais à un moment donné, on ne peut pas pousser les murs pour faire rentrer 60 trains d'un coup. Donc ça va se faire au fur et à mesure. Pour chaque train touché, il va falloir inspecter les essieux, démonter des éléments, reprofiler les roues, et évidemment effectuer tous les contrôles de sécurité nécessaires afin qu'ils puissent repartir sur la ligne. Donc tout ça va se passer principalement du côté d'Achères, hein, dans un technicentre en activité quasi continue pour faire en sorte de résoudre le problème le plus rapidement possible et réinjecter les trains sur la ligne petit à petit. SNCF annonce une remise en circulation de 10 trains par semaine à partir du mois de juin. On devrait donc pouvoir espérer un retour à la normale sur la ligne J au cours de la mi-juillet. Il faudra être encore un peu patient. D'ici là, si vous êtes amené à prendre cette ligne chaque jour et que vous vous demandiez pourquoi ça marchait beaucoup moins bien depuis quelques semaines, maintenant vous saurez, vous ne pourrez plus dire c'est quoi ce chantier.
0: Et ça me fait penser à une auditrice qui nous envoyait régulièrement des messages sur le WhatsApp, je ne me rappelle plus de son prénom, je suis désolé, mais qui disait il y a encore des problèmes sur la ligne J, qu'est-ce qui se passe.
3: Et voilà. Si elle nous écoute là maintenant elle sait.
0: Vous avez la réponse et vous avez tous et toutes la réponse. Merci beaucoup Thomas Echeberry, c'est quoi ce chantier? C'est tous les matins 6h40.
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0: 6h43, c'est une légende urbaine aussi vieille que le monde. Les chats retombent toujours sur leurs pattes sans une égratignure. Ce super pouvoir fascine, mais il donne parfois un faux sentiment de sécurité aux propriétaires qui laissent leurs fenêtres ou leurs balcons grands ouverts. Le docteur Pierre Fabin est avec nous pour démêler le vrai du faux. Alors docteur, ce réflexe félin, est-ce que c'est un mythe ou est-ce que c'est une réalité?
5: Et c'est une réalité anatomique fascinante, mais avec de très grandes limites. Le chat possède effectivement ce qu'on appelle un réflexe de redressement. Grâce à un système très performant dans son oreille interne, il sait instantanément où est le haut et le bas pendant sa chute. Comme il n'a pas de véritable clavicule et possède une colonne vertébrale d'une souplesse extrême, il peut pivoter sur lui-même en plein vol. L'avant du corps d'abord, puis l'arrière, en utilisant sa queue comme balancier. C'est un mouvement digne d'un gymnaste olympique. Mais attention, ce n'est pas parce qu'il atterrit sur ses pattes qu'il ne se blesse pas.
0: C'est donc une technique d'atterrissage, pas un bouclier d'invincibilité. Mais concrètement, qu'est-ce qui rend une chute dangereuse s'il arrive à se retourner à temps ?
5: Tout est une question de hauteur et de temps de réaction. C'est ce qu'on appelle le syndrome du chat parachutiste. Si le chat tombe du premier étage, paradoxalement, il n'a parfois pas le temps de réaliser sa vrille complète avant de toucher le sol. Et il s'écrase sur le côté. S'il tombe de plus haut, il a le temps de se retourner et d'écarter les pattes pour freiner sa chute. Mais à l'impact, la vitesse et le poids de son corps sont tels que les pattes ne peuvent pas toujours tout amortir. Sa tête et le reste de son corps peuvent violemment heurter le sol. Résultat, on observe des fractures de la mâchoire, des fentes du palais, des poumons perforés, des pattes cassées ou parfois des vessies éclatées.
0: Bon, c'est glaçant, on est bien loin du dessin animé. Comment protéger nos félins, surtout quand on vit en appartement et qu'on veut aérer l'été ?
5: Alors, la première étape, c'est d'oublier cette phrase dangereuse. Mon chat n'est pas bête, il a un super équilibre, il ne sautera jamais dans le vide. C'est faux, le chat n'a pas conscience du vide absolu. S'il marche sur la rambarde et qu'un pigeon passe à proximité ou qu'un papillon l'effleure, son instinct de prédateur prend le dessus. Il va bondir par pur réflexe. La seule prévention efficace à 100%, ce sont les filets de protection ou grillages pour balcons et fenêtres. C'est un aménagement peu coûteux qui sauve des vies tous les jours. Et méfiez-vous aussi des fenêtres oscillo battantes. Un chat qui tente de sortir par l'entrebâillement glisse et se retrouve coincé au niveau du bassin en forme de V. C'est un piège mortel qui coupe la circulation sanguine et broie les organes en quelques minutes.
0: Merci beaucoup docteur Pierre Fabin. Les conseils à retrouver tous les matins à 6h45. Juliette Armanet pour continuer la matinée ensemble. Voici le dernier jour du disco sur votre radio locale ici par Île-de-France.

0: Juliette Armanet et le dernier jour du disco sur votre radio locale ici Paris-Île-de-France. Non, c'est pas la fin. On est ensemble jusqu'à 9h avec Actu Locale, musique et bonne humeur et vos infos circulation évidemment ici à l'infotrafic en temps réel. C'est toutes les 15 minutes, vous le savez. Thomas Etcheberry, 71 km de bouchons cumulés sur les routes franciliennes et quelques accidents déjà.
1: Oui, on a des ralentissements, c'est vrai, sur la 6 en direction de Paris, mais là où on va avoir quelques soucis sur les voies, c'est plutôt dans le nord-est sur la 104, la francilienne, et principalement si vous remontez de la 4 et que vous êtes en direction de l'aéroport Charles de Gaulle. Il y a un accident qui s'est produit dans le secteur de Villeparisis. C'est une voiture et une moto qui se sont percutées, ce qui va gêner sur voie de droite et provoquer quelques ralentissements qui peuvent remonter dans le secteur du Pin notamment. Donc faites attention si vous prenez la direction de Charles de Gaulle, de Mitry-Mory. Ça coince un petit peu dans ce secteur-là. C'est la principale difficulté. Côté transport en commun, ça se passe pas trop mal. On peut avoir encore quelques perturbations, je vous rappelle, sur la ligne 3 bis. Alors bon, c'est une toute petite ligne, mais tout de même, elle est coupée, je vous le rappelle, jusqu'à jeudi inclus suite à des travaux. Donc on ne peut pas emprunter la 3 bis pour l'instant dans ce secteur du 20e arrondissement. Mais sinon, ça se passe plutôt bien dans les métros, en tout cas pour l'instant ce matin.
0: Et on continue évidemment d'être à vos côtés et de vous accompagner. La route, les transports, venez nous dire comment ça se passe de votre côté en Île-de-France. 01 42 30 10 10 pour nous appeler en direct ou nous envoyer un message par WhatsApp.
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0: 6h50, on retrouve Clarisse Delezeuf pour ses 3+. Bonjour Clarisse.
3: Salut Grégoire et bonjour à tous.
0: Trois infos locales et pratiques en Île-de-France. Aujourd'hui, une soirée conférence dans une université, une opportunité de job à la RATP. Et on commence avec une application pour mieux gérer son temps d'écran. Alors hein, évidemment, ça va nous intéresser. Vous avez combien de temps d'écran, vous Clarisse?
3: Je vous dis la vérité ou je mens? Parce que si je mens, je vais vous dire une heure de temps d'écran. Si je vous dis la vérité, oui. Je suis à 9 heures de temps d'écran.
0: Ah ouais,
3: c'est énorme.
0: C'est énorme, ouais.
3: C'est énorme. Avec 3 heures de temps sur les réseaux sociaux. Et récemment, j'ai vu un reportage qui disait que si on passait 6 heures de temps sur notre téléphone, ça fait un équivalent de 11 ans de temps de vie. Je trouve que c'est énorme et donc j'ai pris peur quand j'ai su que moi je passais 9 heures sur mon téléphone. J'ai donc trouvé une application pour résoudre ce problème. C'est un moment bloqueur de temps d'écran. C'est vraiment l'application qui s'appelle comme ça. Moment bloqueur de temps d'écran. Je l'ai essayé ce week-end et donc j'ai réduit mon temps d'écran de moitié. Je suis à 4h5 à peu près. Parce
0: Que c'est
3: du
0: bien,
3: coup, j'ai bloqué, j'ai bloqué les réseaux, j'ai bloqué Instagram, Snapchat, Facebook, par des certaines limites et tout. Et donc, je me suis reconnectée à la vraie vie. Bah, franchement, ça fait du bien.
0: Je me suis
3: promenée, j'ai parlé avec des gens dans la vraie vie, j'ai bu des verres, à consommer avec modération, bien évidemment. Mais enfin, voilà, j'ai passé du temps dans la vraie vie. C'était cool.
0: Moment bloqueur de temps d'écran, ça s'appelle, si vous voulez la télécharger.
3: Et vous avez combien de temps d'écran?
0: Alors, je ne l'ai pas regardé, mais je dois être à beaucoup. Pas à 9 heures, mais je dois être à pas mal quand même.
1: Mais
0: Thomas,
1: c'est par jour ou par semaine?
3: Non, par jour.
0: C'est ça le
1: cas.
0: Mais elle ne dort pas, Clarisse, donc c'est pour ça.
1: Par jour, oui, je dois être à 3-4 heures, hein, oui, ouais. Bien sûr. Ouais.
0: Bon, on est tous un peu pareil. Bon.
3: Non, mais après, des fois, ça triche parce que ça compte quand on écoute la musique, etc.
0: On n'a pas les yeux rivés sur l'écran, mais que l'écran marche quand même. Ouais.
3: Donc, des fois, ça triche un peu. Hein.
0: Faites attention quand même. Bon, à côté sortie, on retourne à l'école.
3: Exactement, plus précisément à l'université Paris-Cité. Et on y va demain pour la soirée, les rencontres d'UP-Cité. En fait, c'est une soirée conférence gratuite à l'université Paris-Cité. On va pouvoir assister à des interventions de 13 minutes pour explorer les grandes transformation scientifique, sociale et environnementale de notre époque. Ça a lieu de 19h à 21h à l'amphithéâtre Buffon sur le campus des Grands Moulins dans le 13e arrondissement. Je le rappelle, c'est gratuit, suffit de s'inscrire directement sur le site billetweb.fr de l'Université Paris-Cité.
0: Et côté offre d'emploi, on s'intéresse à la RATP ce matin.
3: Oui, parce que la RATP... Nouveau jingle.
0: Ouais,
3: recrute des
0: bien,
3: agents. Recrute des agents de sûreté pour l'ensemble de son réseau en Île-de-France. Des agents de sûreté à bord des bus, métro, RER et tramway dans les gares et stations sur les quais. Votre mission en tant qu'agent de sûreté de la RATP, vous assurer une mission de service public et assurer la sécurité des voyageurs. Côté pratique, les horaires, c'est de midi à 20h en semaine et le week-end, c'est de 18h à 2h du matin le week-end. Côté salaire, c'est 1 400 € par mois. Si cette offre d'emploi vous intéresse, je vous invite à envoyer votre candidature directement sur le site de la RATP.
0: Eh ben, tout est bien noté là encore. Merci beaucoup Clarisse Delezeuf. Les 3+, c'est tous les matins à 6h50. Et puis on va vous retrouver tout à l'heure, 8h25, pour l'événement d'ici.
3: On ira faire du vélo.
0: On ira faire du vélo, très bien. On arrête les écrans à faire du vélo, tout est parfait. En attendant, Michael Jackson et Dirty Diana sur votre radio locale.

0: Michael Jackson et Dirty Diana sur votre radio locale ici Paris Île-de-France. Une chanson qui raconte l'histoire de groupie. Pourquoi le prénom Diana? Alors ça n'a rien à voir avec Lady Di, et il semblerait que ce soit plutôt en référence à Diana Ross, l'une de ses grandes amies de qui il était assez brouillé à l'époque de l'enregistrement de cette chanson. Bon, ça reste une très belle chanson, Dirty Diana. Michael Jackson sur votre radio locale ici Paris Île-de-France. Comment trouver une excuse valable pour ne pas aller bosser? Bah oui, on est lundi matin. Au lendemain d'un grand week-end de l'Ascension, élément de réponse avec Fred Ballard et ses humoristes, l'humour en tube, c'est dans moins d'une minute, à tout de suite.
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0: 6h58.
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0: Qui n'a jamais eu envie de trouver une bonne excuse pour ne pas sortir du lit un lundi matin? Surtout aujourd'hui, 18 mai, on sort d'un week-end de l'Ascension. Bon, alors pour ceux qui sont à court d'idées, Fred Ballard a trouvé quelques excuses bidons pour rester sous la couette un lundi matin à tout âge.
10: À l'école, il y a toujours un prof qui picole. Qui pue de la gueule. Enfin, en même temps, ça va ensemble, souvent, tu vois. Moi, j'avais ma prof de bio. Elle fait de la gueule, c'était une horreur, ma prof de bio. Je te jure, tu peux pas travailler dans ces conditions-là.
11: Alors, même si cette excuse est un chouïa limite, hein, au niveau crédibilité, c'est vrai qu'une haleine de bouche d'égout peut provoquer vomissement, maux de tête et évanouissement sur le lieu de travail, mais aussi sur le trajet du travail. Donc oui, l'haleine fétide est un filon à creuser.
10: Souvent, le matin, c'est le genre de gens que tu rencontres le matin à 7h du matin dans le métro. Tu sais, quand tu vas bosser, que t'es là sur la barre, là, au milieu, là. C'est qu'il est déjà toute pleine d'huile, là. Et là, le mec qui pue la gueule, il est là. Il est pour toi, il est là.
11: Voilà, visiblement, Arnaud Ducret a bien exploité l'excuse foireuse des odeurs nauséabondes pour se faire porter pâle. Une excuse qui aura bien servi à Julien Santini pour zapper les réunions du lundi qui commençaient toujours par un tour de table pour se présenter.
12: On se connaissait tous. On se présentait. Et j'étais stressé. Et je me disais, mais Julien, ça n'est pas normal de se mettre dans des états pareils, alors que dans le fond, tu sais comment tu t'appelles.
11: Oui, alors quand on en arrive à ce point-là, plutôt que de trouver une bonne excuse pour pas aller bosser, il faut trouver un autre boulot. Hein. Faire marrer les gens le soir, par exemple, c'est moins stressant comme boulot. Et c'est beaucoup plus rigolo, surtout le lundi matin.
0: Ouais, et merci à vous Fred Ballard. Bon réveil à tous ceux qui se réveillent ce matin en Île-de-France. L'humour en tube tous les matins, 6h58.
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0: Lundi 18 mai 2026, belle matinée, bon réveil avec nous, il est 7h. Ici, première radio sur l'actu locale en Île-de-France. Soizic Bourg à la une ce matin, des chiffres glaçants.
13: Et qui révèlent l'ampleur du scandale des violences dans le périscolaire à Paris. Alors que les alertes et les révélations se sont multipliées ces derniers temps, Laure Bécuot, la procureure de Paris, a donné des précisions sur le nombre d'enquêtes ouvertes actuellement par le parquet. Et Benjamin Mathieu, elles sont très, très nombreuses.
14: Oui, la procureure de Paris confirme que la justice enquête sur 84 écoles maternelles, une vingtaine d'élémentaires et une dizaine de crèches dans la capitale. Laure Becquiot précise qu'a priori tous les arrondissements parisiens sont concernés, confirmant ainsi l'ampleur de ce scandale. La magistrate annonce que 5 convocations devant le tribunal correctionnel ont déjà été prononcées et un nombre considérable de dossiers sont en attente à la brigade criminelle. La mairie de Paris avait déjà fait savoir le mois dernier que 78 animateurs du périscolaire avaient déjà été suspendus depuis le début de l'année, dont 31 pour des suspicions de violences sexuelles. Des chiffres annoncés alors qu'une convention citoyenne sur la protection et les temps de l'enfant à l'école est lancée aujourd'hui et qui ne font que renforcer l'inquiétude des parents d'élèves.
13: Benjamin Mathieu, alors comment protéger les enfants? Comment mieux les protéger? Quelle solution face à ces violences? Le plan de 20 millions d'euros adopté par la mairie de Paris suffira-t-il à améliorer les choses? On posera justement toutes ces questions à notre invité tout à l'heure.
0: Oui, l'adjointe au maire de Paris en charge du débat public et des conventions, Marine Rosset sera avec nous à 8h moins le quart.
13: Dans l'actu aussi ce matin, Patrick Bruel qui sort de son silence. Le chanteur a réaffirmé qu'il n'avait jamais forcé une femme à avoir des relations sexuelles, alors qu'une nouvelle plainte, la 5e déjà en France, a été déposée contre lui, cette fois-ci par l'animatrice Flavie Flamand, qui l'accuse de l'avoir droguée et violée en 91 alors qu'elle avait 16 ans. Patrick Bruel, qui en avait alors le double, assure que leur relation n'a été ni violente ni contrainte. Des voitures de luxe volées en plein Paris, des Porsche, des Maserati, une vingtaine au total dérobées dans une conciergerie du 15e arrondissement de la capitale dans la nuit de samedi à dimanche. Les suspects ont fracturé la porte d'entrée et sont sortis avec les voitures, avec un conducteur dans chacune d'entre elles. Personne dans la rue ou dans le parking ne s'est douté de quoi que ce soit. 12 personnes ont été interpellées.
0: Bientôt de nouvelles aides annoncées pour faire face à la flambée du carburant.
13: Alors que les prix n'ont jamais été aussi hauts, l'essence à plus de 2 euros le litre en moyenne, le Premier ministre va tenir une conférence de presse jeudi pour évoquer un nouveau paquet d'aides pour les secteurs les plus touchés. De nouvelles professions comme les taxis devraient intégrer le dispositif, mais le gouvernement exclut toujours une mesure globale. C'est un mot qu'on a appris à connaître ces derniers mois. Le cadmium, ce métal lourd qui contamine nos sols et ce que l'on mange, nos pains, nos céréales, nos pommes de terre. Les Français sont trop exposés, alerte l'ANSES, et les femmes encore plus que les hommes. Nina Richard, on l'apprend aujourd'hui à cause de leur carence en fer.
15: Tout se passe dans l'intestin, là où circulent les métaux utiles, fer, calcium, zinc, et inutiles, comme le cadmium.
16: Quand il manque de ces bons métaux, eh bien c'est le mauvais métal, le cadmium, qui prend la place.
15: Le docteur Pierre Souvé est cardiologue et président de l'association Santé Environnement France.
17: Vous avez dans l'intestin une sorte de protéine péniche qui transporte les métaux dans l'organisme. Eh bien, s'il manque les bons métaux, particulièrement le fer chez la femme, eh bien c'est le mauvais métal qui va dans la péniche et qui rentre beaucoup plus dans votre organisme.
15: La cause de ces carences en fer, ce sont les règles menstruelles. 25% des femmes en âge de procréer sont concernées. Il suffit de comparer les lignes hommes-femmes de 2 dépistages de cadmium pour s'en rendre compte, surtout les lignes correspondant à la créatinine, un déchet présent dans l'urine.
17: La moyenne de contamination des femmes, elle est de 0,68 microgramme par gramme de créatine dans les urines. 0,68, les hommes en moyenne, c'est 0,2 de moins, c'est 0,47. Vous voyez qu'il y a une grosse différence et on retrouve cette différence en défaveur des femmes dans les autres études de l'ensemble des pays du monde.
15: Mais malgré cet écart, il n'existe aucune donnée dédiée aux femmes et aux conséquences de cette sensibilité au cadmium. Impossible donc de chiffrer combien de cancers ou maladies cardiovasculaires y sont liés.
13: Nina Richard, une proposition de loi doit être étudiée en juin à l'Assemblée nationale pendant la semaine transpartisane pour plafonner justement ce taux de cadmium autorisé dans les engrais phosphatés.
0: Le sport, le foot, et c'est finalement le Paris FC qui remporte le derby de la capitale.
13: Ouais, c'était le dernier match de la saison pour les deux équipes parisiennes et c'est donc le petit club de Paris, Paris FC, qui a gagné hier soir 2-1 face au PSG, qui a fait le pire match depuis 3 ans. C'est pas moi qui le dis, c'est l'entraîneur Luis Enrique, le capitaine Marquinhos, est d'accord pour dire que la prestation de son équipe hier soir a été très très moyenne.
18: Pour être sincère, je pense qu'on était un peu en dessous. On n'était pas dans notre niveau, surtout l'engagement. En première mi-temps, on a créé presque rien. En première mi-temps, le coach il a dit, à la mi-temps, mais on sait qu'on n'était pas dans notre niveau. C'est sûr que voilà, c'est un derby spécial pour nous, même si on n'est pas trop habitué à jouer avec le Paris FC, mais je pense qu'il de plus en plus ça va prendre la mesure de ce derby. C'est très bien pour moi particulièrement, ça me fait plaisir de venir jouer ici, d'avoir une autre équipe à Paris, surtout à côté comme ça, une équipe qui surtout qui est une très bonne équipe. Et on a vu aujourd'hui encore une fois, tous les matchs qu'on a joué contre eux, ça a été des matchs très difficiles et ils ont mérité cette victoire.
13: Et aujourd'hui on devra en savoir un peu plus sur la blessure d'Ousmane Dembélé hein, qui est sorti à la 27e minute de jeu, donc assez rapidement dans la rencontre. Petite gêne au mollet, on nous dit, par précaution en tout cas, il a été sorti. Selon nos informations, il va rester un dernier match évidemment au Paris Saint-Germain. La finale de la Ligue des Champions, ce sera le 30 mai à Budapest contre Arsenal. Et puis avant cela, l'autre grosse affiche sportive du moment, c'est évidemment Roland-Garros qui va commencer dimanche. Mais il y a déjà du mouvement sur les cours de la Porte d'Auteuil, puisque les qualifications démarrent ce matin à 10h. C'est la fameuse Opening Week réservée aux joueurs classés au-delà de la 100e place mondiale. Un vrai rendez-vous pour tous les passionnés, estime la directrice du tournoi, Amélie Mauresmo.
19: L'ambition de départ, c'était vraiment d'arriver sur un événement de 3 semaines. La genèse, c'était de se dire « Ah, il n'y a pas grand monde, c'est dommage. » Et c'était ça. Et puis, l'idée, c'était vraiment de grandir encore dans un esprit plus ouvert et plus accessible, finalement. Et aujourd'hui, c'est un vrai succès. Il y a vraiment beaucoup de gens qui attendent cette Opening Week. Et vraiment, chaque année, ça augmente. Et de plus en plus tôt, à l'ouverture des ventes, les gens achètent ces billets-là.
13: Et les billets, justement, si ça vous intéresse, c'est entre 15 et 29 euros pour cette Opening Week, donc cette semaine de qualification qui démarre aujourd'hui, qui se termine dimanche. Dimanche, ce sera l'ouverture évidemment du tournoi de Roland-Garros. À ce moment-là, toutes les infos sont à retrouver sur ici.fr. Pour la météo, Grégoire, on démarre la semaine avec un peu de pluie.
0: Encore un peu, pas
13: encore
0: mal de choses.
13: Un peu
0: parce que
13: de pluie. Ouais. Pas uniquement.
0: Des nuages, non. Mais c'est encore une fois un temps très mitigé, très instable hein, sur l'ensemble de l'Île-de-France. Ça ira mieux en fin de semaine. Mais on va quand même s'intéresser à aujourd'hui avec ce matin au programme des nuages et de la pluie sur une bonne partie de notre région, avec quelques éclaircies par endroit, des températures aux alentours des 12-13 degrés pour votre matinée. Cet après-midi, la même chose, à savoir des nuages, de la pluie prévue par Météo France et quelques éclaircies par endroit un petit peu plus marquées du côté de la Seine-et-Marne. Pour les températures, on va compter au meilleur de la journée sur 16 degrés à Saint-Germain-en-Laye, Nanterre, Pontoise, La Courneuve, Massy, Meaux et Rambouillet. Pour Champigny-sur-Marne, Nemours ou encore Mantes-la-Jolie, on aura 17 degrés la maximale et puis 16 degrés, c'est la température que l'on aura à Paris, notamment boulevard de Grenelle. 7h08, ici l'info trafic en temps réel, toutes les 15 minutes. Thomas Etchebéry, 133 km de bouchons cumulés sur les routes franciliennes et deux accidents toujours à l'est de Paris.
20: Mais surtout un qui nous pose problème, hein, c'est vraiment sur la francilienne, la 104 dans le secteur de Villeparisis. Il y a effectivement une voiture et une moto plutôt qui se sont percutés, ce qui va vous gêner sur voie de droite hein, si vous êtes dans le secteur de Villeparisis, surtout si vous êtes en direction du nord, en direction de l'aéroport Charles de Gaulle Roissy. Ça coince effectivement à cette hauteur, juste avant Mitry-Mory, et donc on a un bouchon qui peut remonter quasi jusqu'au Pin. Donc on perd un peu de temps forcément si vous arrivez de la 4 et que vous êtes en direction de l'aéroport. Donc évidemment on continue de vous tenir informé, mais pour l'instant ça coince. Sinon ça se passe pas trop mal sur la route. On peut avoir quelques ralentissements bien sûr sur la 1 pour rejoindre Paris et la Porte de la Chapelle, la 15 dans le secteur de Geneviève ou encore sur la 6 à la hauteur de Ris-en-Angis vers Paris, mais ça reste quand même praticable. Côté transport en commun, si vous êtes amené à prendre la ligne P du Transilien, trafic est perturbé entre Meaux et la Ferté-Milon suite à une panne de train dans le secteur de Meaux, donc on peut avoir quelques ralentissements. Et puis attention si vous êtes amené à circuler dans le secteur de Villemomble, puisqu'il y a JC qui nous a envoyé un petit message via WhatsApp. Apparemment, le bus 605 est un petit peu problématique hein, ce matin. Il y a pas mal de suppressions en direction de Montfermeil, notamment les lignes visiblement de 6h40 49, 8h12 ou encore 8h24, hein, c'est selon JC. Apparemment, il y a pas mal d'horaires qui ont été supprimés sur ce bus 605. Donc faites attention, évidemment, si vous aviez l'intention de l'emprunter. Et merci JC pour ces informations.
0: Oui, n'hésitez pas, vous aussi, comme JC, envoyez-nous hein, vos messages par WhatsApp. Alors, message classique, mais ça peut être aussi un vocal, une photo, une vidéo. 01 42 30 10 10, numéro que vous pouvez aussi utiliser pour nous appeler en direct.
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0: 7h10, très bon début de semaine avec nous. Bon lundi 18 mai 2026. Après ce long week-end de l'Ascension, eh ben, il faut repartir peut-être au travail aujourd'hui. Peut-être que vous n'avez pas eu de long week-end et que c'est un lundi classique finalement. On est là pour vous accompagner avec Daniel Balavoine et mon fils Mabataille tout de suite sur votre radio locale.

0: Avoine, classique de la chanson française, hein. C'était Mon fils, ma bataille sur votre radio locale.
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0: Dans moins de deux minutes, mon œil, l'édito qui décrypte depuis nos régions l'actualité du moment avec David Ossiou et la folie autour d'une montre ce week-end dans plusieurs villes de France. David va tout nous raconter. Mais avant ça, j'ai toujours pour vous votre passe-famille. Direction le parc Astérix pour aller vivre une journée incroyable, inoubliable, en famille ou entre amis. Évidemment, dans tous les cas, c'est un passe pour quatre personnes. Le grand tirage, on le fera d'ici une petite heure. Donc le tout dernier ticket pour participer à ce tirage, vous le remportez maintenant. Passe famille pour le parc Astérix en nous appelant là tout de suite, vraiment maintenant, 01 42 30 10 10 01 42 30 10 10. Bonne chance à vous.
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0: 7h15, mon œil, David Ossiou, des files d'attente samedi pour acheter une montre Swatch en série limitée dans plusieurs villes de France et aussi chez nous en Île-de-France, et la police a dû intervenir.
4: Eh bien moi, ça m'a rappelé ce que dit Louis de Funès dans La Folie des Grandeurs. Les pauvres, c'est fait pour être très pauvres, les riches pour être très riches. Samedi, visiblement, des centaines de Français ont eu envie de lui donner tort, parce qu'il fallait voir en effet les files d'attente devant les boutiques Swatch à Marseille, à Lyon, à Paris, à Lille, des gens qui font la queue toute la nuit même pour acheter une montre née d'une collaboration avec Audemars Piguet, l'une des plus grandes maisons de l'horlogerie suisse de luxe. Certaines montres valent plusieurs dizaines de milliers d'euros. Des tensions, des boutiques fermées face à la foule et des policiers appelés sur place. Et là, mention spéciale à Lille. Un adjoint au maire menace de porter plainte contre Swatch pour entrave à la circulation et problème de propreté. Pardon, mais il devrait presque leur remettre une médaille. Ça fait des années que les élus cherchent comment faire revenir les gens dans les commerces physiques, comment redonner vie au centre-ville. Et quand enfin une marque réussit à faire sortir des centaines de personnes de chez elle, on menace de porter plainte. Parce qu'au fond, cette histoire révèle peut-être la seule vraie recette capable aujourd'hui de relancer le commerce, créer un événement, faire en sorte qu'il se passe quelque chose. Mais surtout, cette histoire raconte notre éternelle folie des grandeurs. Honnêtement, cette montre flashy à 400€ ne devrait pas provoquer des mouvements de foule. Mais derrière cette Swatch, il y a un petit morceau de luxe suisse, un parfum de grande horlogerie inaccessible, le sentiment, pendant quelques heures, de pouvoir toucher du doigt un monde réservé d'habitude aux très riches. Et finalement, le commerce, ça fonctionne toujours quand il réussit à provoquer ça, un événement et un peu de rêve.
5: Il est l'or, l'or de se réveiller, Monseigneur.
0: Merci beaucoup David Ossiou, mon œil c'est tous les matins et c'est à 7h15. Votre passe-famille pour le parc Astérix, il est toujours à gagner, appelez-nous 01 42 30 10 10. On joue juste après John Travolta et Olivia Newton-John, Summer Nights sur votre radio locale, ici Paris Île-de-France.

0: On a fait le duo avec Thomas Etcheverry. Vous étiez Olivia Newton-John,
1: bien évidemment,
0: John Travolta.
1: Bien sûr, c'est mon côté blonde absolument qui ressort.
0: Et je suis sûr que vous avez fait ça à la maison, dans la voiture, si vous étiez accompagné ce matin avec ce titre Summer Night sur votre radio locale ici Paris-Île-de-France. 7h20, ici l'infotrafic en temps réel, toutes les 15 minutes. Thomas, on va du côté de Villeparisis.
1: Oui, ça coince surtout sur la 104, effectivement, côté Est. Si vous êtes en direction de Mitry-Mory, de l'aéroport Charles de Gaulle et que vous arrivez de la 4, ça coince pas mal. On a cette voiture et cette moto qui se sont percutées, ce qui provoque un bouchon assez important. Déjà, il y a votre droite qui est neutralisée et il y a un bouchon qui remonte jusqu'au Pin. Donc on perd du temps, il faut compter une petite demi-heure en ce moment entre Collégiens et Villeparisis. Donc courage évidemment si vous êtes en ce moment sur cet axe-là. Sinon, bon, ce sont des ralentissements assez habituels pour rejoindre Paris sur la 1 et la 3. Sur la 86 également, ça reste un peu chargé entre Rosny et Nogent. Et puis sur la 6 aussi, entre Évry et les principales portes de Paris. Côté transport en commun, si vous êtes amené à prendre la ligne P du Transilien, attention, celle-ci est perturbée entre Meaux et la Ferté-Milon suite à une panne de train. Donc on peut avoir quelques petites perturbations.
0: Et on continue d'être à vos côtés, vous accompagner sur la route et dans les transports. Vous nous appelez pour nous dire comment ça se passe sur votre trajet à vous en Île-de-France, ou vous nous envoyez un message sur WhatsApp. Le numéro, c'est le même, hein. Vous le mettez dans les favoris, dans le téléphone, comme ça, vous vous trompez pas. 01 42 30 10 10.
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0: 7h21, le passe-famille pour le parc Astérix. Il est pour vous, peut-être pour vous, et il est peut-être même pour Nicole qui remporte le dernier ticket avant le grand tirage de dans une heure. Nicole qui nous appelle de Carrières-sous-Poissy dans les Yvelines. Bonjour Nicole.
3: Bonjour Grégoire.
0: Comment ça va Nicole ce matin?
3: Eh ben c'est bien.
0: Bien.
3: Un rayon de soleil là, donc c'est pas mal.
0: Bon, eh ben écoutez, parfait Nicole. Bien. Si vous remportez le passe-famille dans une heure, vous irez avec vos petits-enfants.
3: C'est ça.
0: Bon, ils s'appellent comment?
3: Loan et Raphaël.
0: 14 et 18 ans, ils ont.
1: 8 ans.
3: Ah non, ils ont 14
0: et 8 ans. Pardon.
3: Et 8 ans.
0: Non, l'écran est loin, c'est pour ça que j'ai du mal à voir. ça fait 3 places. C'est pour 4, Nicole. Il manque
3: oui,
0: une place.
3: Oh, bah pour le 4e, il n'y aura pas de problème. Il y aura peut-être une bagarre d'ailleurs.
0: Oui, non, bah, alors, peut-être pas de bagarre, mais vous allez trouver, j'en suis sûr. Vous allez vous faire plein de nouveaux amis à Carrières-sous-Poissy. À mon avis, il n'y a pas de problème là-dessus. Écoutez, on croise les doigts pour vous, Nicole. Tirage dans une heure. Hein, donc, si jamais c'est vous qu'on appelle, restez bien à côté de votre téléphone parce que c'est peut-être vous que la machine va choisir. Quelle est votre radio locale en Île-de-France?
3: Eh bien, Radio Paris-Île-de-France, bien sûr.
0: Il n'y a pas tout au bon endroit.
1: Il manque ici, surtout.
0: Il manque lui ici. Ouais. Ici,
3: oui,
0: Paris-Île-de-France. C'est la bonne réponse. Nicole, je vous embrasse et je vous dis peut-être à tout à l'heure. De vous cherchez des baskets qui respectent l'environnement, vous avez envie de vous débarrasser de vos vieilles paires. On a la solution pour vous avec Sneakers, des baskets reconditionnées made in Île-de-France, la première organisation de France spécialisée dans la collecte de baskets d'ailleurs. La boutique se situe rue de Charonne dans le 11e arrondissement parisien et ils viennent de lancer il y a quelques jours la boutique en ligne. Ici ça marche, c'est votre rendez-vous des initiatives qui marchent dans notre région et on en parle ce matin avec notre invité Mohamed Boukatem, fondateur et directeur général de Sneakers. Bonjour Mohamed.
4: Bonjour à vous.
0: Alors, comment ça marche tout simplement Sneakers? Voilà, vous récupérez des vieilles baskets et vous en faites des toutes neuves?
4: C'est ça. En fait, l'association s'est créée sur un constat. Plus de 300 millions de paires de baskets partent à la poubelle chaque année en France. Et nous, on a engagé une initiative pour collecter des baskets à travers les écoles, les entreprises, enfin, toutes les personnes qui souhaitent nous aider à éviter que ces baskets partent à la poubelle, concrètement.
0: Et ces baskets, vous leur redonnez une seconde vie et vous les revendez derrière. Elles sont comme neuves, en fait, derrière.
4: Exactement. C'est du reconditionné, concrètement. On va les nettoyer, les désinfecter. Il y a souvent des soucis d'hygiène. On n'ose pas acheter des baskets de seconde main, bah là, c'est réglé et du coup, on vous propose une vraie solution de baskets reconditionnées.
0: Bon, il y a un volet important aussi, c'est le volet social, puisque je crois que vous êtes aussi chantier d'insertion.
4: On est chantier d'insertion et justement, nous donnant vos baskets, on va les reconditionner, les valoriser et ça nous permet de créer aujourd'hui 19 postes en insertion. Donc, c'est 19 personnes, des personnes en situation de handicap, des mères isolées, des réfugiés, des personnes réfugiées qui sont accompagnées pour justement s'insérer dans la société, lever les freins à l'emploi et pour avoir une sortie durable dans l'emploi.
0: Bon, la sneakers, qui est le nom scientifique, on va dire, de la basket, c'est un secteur qui est en plein boom, en pleine évolution. Ça n'existait pas, ça, de collecter des baskets et de pouvoir les reconditionner comme vous le faites.
4: Alors jusque-là, non. Certaines structures le faisaient déjà, hein, des associations type Emmaüs, qui les collectaient. Mais jusque-là, malheureusement, si on n'a pas le savoir-faire sur le nettoyage et la remise en état de baskets, c'est compliqué. Donc ça allait principalement à l'export, dans les pays en voie de développement. Mais ici, en France, peu sont revalorisés concrètement.
0: Oui, parce qu'en termes de matière, de couture, il y a des choses à respecter aussi.
4: Exactement. La basket, c'est composé de matériaux complexes. Et c'est vrai que c'est, si on n'a pas la méthode, l'expertise pour la remettre en état, c'est très compliqué.
0: Bon, vous faites aussi des ateliers bar custom. Alors, on peut venir customiser soi-même ses baskets.
4: Exactement. Ça fait depuis 3 ans qu'on propose une centaine d'ateliers à travers la région Île-de-France, dans le cadre d'événements, mais aussi en partenariat avec des bailleurs sociaux pour justement proposer du nettoyage participatif. Donc, on transmet notre savoir-faire et on engage les plus jeunes à désengorger un peu leurs appartements et ramener les baskets qu'ils n'utilisent plus.
0: Et donc, nouvelle étape dans votre développement, puisque vous avez lancé il y a quelques jours votre boutique en ligne.
4: Oui, donc la boutique en ligne qui vient appuyer aussi la boutique physique du coup à Paris. Ça nous permet de proposer plus de modèles. C'est vrai qu'une boutique, ben, on est quand même bien bloqué sur le nombre de baskets à proposer. Donc là, en ligne, vous avez à peu près 1000 paires de baskets reconditionnées par taille avec un prix de départ à 15 euros. C'est quand même plutôt intéressant. On est à minimum 50% du prix neuf.
0: Oui, bah une paire de baskets neuves, c'est quoi, 120 euros, 140 euros?
4: C'est exactement ça. Le prix moyen, il est à 100 euros, c'est ça.
0: Oui, c'est ça. Donc, ça coûte encore un peu cher. En tout cas, on peut voir qu'on peut allier écologie, solidarité, sociale, tout en restant stylé, finalement, grâce à vous.
4: Ah bah, je sais pas, mais en tout cas, merci de votre soutien.
0: J'ai vu les vôtres. Bon, merci en tout cas, Mohamed Boukatem, d'avoir été avec nous ce matin. Vous êtes fondateur et directeur général de Sneakers. Alors, Sneak, cœur.
4: C'est ça.
0: Et le Z derrière, voilà, c'est le petit
4: Z
0: jeu de mots.
4: Pour la génération Z, plus gros consommateur de baskets en France.
0: Voilà, Sneakers, des baskets reconditionnées, made in Île-de-France, une boutique 141 rue de Charonne dans le 11e arrondissement parisien. Et donc depuis peu, la boutique en ligne, c'est sur sneakers.org. Merci encore Mohamed d'avoir
4: Merci
0: été avec nous ce matin et à 7h26. On continue la matinée ensemble et en musique avec Zaz et Je veux tout de suite sur votre radio locale ici par Île-de-France.

0: Sur votre radio locale, ici Paris, Île-de-France. Vous voulez tout savoir de l'essentiel de l'actu, ça tombe bien, dans moins de 2 minutes, il sera 7h30. Ce sera l'essentiel de l'actu avec Audrazo. À tout de suite.
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0: Et dans l'info d'ici ce matin, Soizic, bon, on se projette.
2: Et oui, sur la finale de la Ligue des Champions, c'est dans 2 semaines. Et certains maires franciliens, vous allez le voir, s'arrachent les cheveux pour organiser des fan zones, tout en respectant les règles de sécurité.
0: Mais avant ça, 7h30, l'info en 90 secondes avec Audrazo.
3: Patrick Bruel dénonce des rumeurs parfois absurdes et écœurantes, visées par 6 plaintes désormais en France et en Belgique. Le chanteur et acteur sort de son silence. Il assure ne pas avoir violé ni drogué Flavie Flamand. Jamais, dit-il, je n'ai forcé une femme. De nouvelles fouilles démarrent aujourd'hui à Rouvray, près d'Auxerre, là où le tueur en série Émile Louis avait avoué avoir enterré 7 jeunes femmes. Seuls 2 squelettes ont été retrouvés à ce jour. Le crâne d'une 8e victime potentielle avait été découvert fin 2018. Canal Plus ne veut plus travailler avec les 600 professionnels du cinéma qui ont signé une tribune anti-Vincent Bolloré. Juliette Binoche, Adèle Haenel, Swann Arlo, ils avaient dénoncé l'emprise grandissante de l'extrême droite sur le cinéma. Je n'ai pas envie de travailler avec des gens qui me traitent de crypto-fasciste, répond le patron de Canal Plus. Le soulagement immense des parents du petit Elio, 4 ans, atteint d'une leucémie rare et agressive. Un donneur compatible a été trouvé, mobilisation exceptionnelle. Près de 70 000 personnes se sont portées volontaires à des dons de moelle osseuse après l'appel lancé par les parents. Lille jouera la Ligue des Champions la saison prochaine et Marseille jouera la Ligue Europa. Bilan de cette ultime journée de Ligue 1. Auxerre et Le Havre décrochent le maintien. Nice jouera sa survie en Ligue 1 la semaine prochaine face à Saint-Étienne. À Roland-Garros, top départ aujourd'hui des qualifications. Les joueurs classés au-delà de la 100e place mondiale vont tenter de décrocher une place dans le tableau final.
0: Merci beaucoup Audrazo. 7h31, l'info d'ici maintenant avec vous Soizic Bourg, et plus que 2 semaines avant la finale de la Ligue des Champions.
2: Et oui, c'est le 30 mai prochain, on compte les jours, clairement sur Ici Paris Île-de-France, on a déjà envie d'y être. Le choc entre le Paris Saint-Germain et Arsenal, ça promet d'être grandiose. Et si on va vous faire vivre le match à la radio, forcément pour ceux qui veulent le regarder à la télé sur grand écran, c'est comme l'année dernière, il n'y aura pas de fan zone à Paris. La préfecture de police a dit non, mais le match sera retransmis au Parc des Princes avec des places payantes. Et ailleurs en Île-de-France, alors comment ça s'organise? Nicolas Joly nous fait un petit tour d'horizon.
4: Les fan zones seront assez rares. Aucune n'est déclarée pour l'instant dans les Hauts-de-Seine. En même temps, le préfet a recommandé aux maires de ne pas en organiser. Les forces de l'ordre doivent se concentrer sur Paris. En Seine-Saint-Denis, des discussions sont en cours entre le préfet et les maires, comme l'explique Bali Bagayoko, maire de Saint-Denis.
5: Nous voulons aussi que la préfecture nous garantisse un certain nombre de dispositifs qui permettent de sécuriser les fan zones. Donc on a un sujet là. Et puis deuxièmement, il y a aussi ici ou là, dans un certain nombre de quartiers de la ville, des volontés d'acteurs associatifs de fédérer des habitants pour pouvoir proposer des fan zones un peu populaires, des fan

0: filtrage à l'entrée par les services de sécurité, de telle façon que l'on n'ait pas de personnes qui pourraient rentrer avec des choses qui sont interdites à l'intérieur d'un parc dès l'instant que l'on vient voir une manifestation comme celle-ci. Il y a le service de sécurité qui est présent, mais c'est surtout les éducateurs sportifs d'Épinay qui sont présents à l'entrée, qui connaissent pour un grand nombre ces jeunes qui vont venir voir ce match. Et puis on a bien sûr la police municipale qui est présente d'Épinay-sur-Seine.
1: Mais pour maître Cyril Dubois, avocat du collectif de supporters Ultra Paris, le football devrait aussi avoir sa place dans les rues.
2: Qu'on n'arrive plus à créer ces événements populaires qui rassemblent sans qu'il y ait de casse, oui, c'est un échec. Mais surtout, on n'essaye même plus. Peut-être que créer des fan zones, plusieurs fan zones à Paris, avec toutes les conditions de sécurité nécessaires, les fouilles, l'encadrement. Pour la demi-finale, il n'y avait pas de fan zone non plus, mais on n'a pas réussi pour autant à empêcher les casseurs de venir.
1: 127 personnes ont été arrêtées dans l'agglomération parisienne après la victoire en demi-finale face au Bayern. Après la finale, l'année dernière, on comptait 491 interpellations.
3: Nicolas Joly, info à retrouver sur ici.fr. Et côté terrain, le PSG a remporté le championnat hier après son dernier match de la saison contre le Paris FC, match perdu par le Paris Saint-Germain, mais le score 2-1 pour le Paris FC n'a rien changé au classement. Pendant la rencontre, Dembélé est sorti très tôt, 27e minute après une gêne au mollet. On espère que ce sera sans conséquence, évidemment, pour la finale contre Arsenal. Dès qu'on a des nouvelles, on vous les donne.
4: Ah bah on va suivre ça heure par heure, l'état du mollet d'Ousmane Dembélé. Dans le journal de 8h, Soizic.
3: Patrick Bruel qui sort du silence après la plainte pour viol déposée par l'animatrice Flavie Flamand. Le chanteur, vous l'entendrez, se défend. Pour la météo, Grégoire, c'est un peu de pluie, du gris, des nuages ce matin. Mais
4: c'est très mitigé.
3: Il va quand même y avoir un peu de soleil.
4: Alors ouais, des éclaircies, mais alors vraiment par endroit, et ce sera très limité. C'est
3: dites
4: un mélange de plein de choses.
3: Il faut être pour avoir ces éclaircies.
4: Alors c'est pas si spécialisé que ça et si précis que ça, en tout cas de mon côté. Encore une
3: un peu
4: fois,
3: déçue.
4: En tout cas, temps très mitigé, très instable sur l'ensemble de l'Île-de-France. Ce matin au programme, des nuages, de la pluie sur une bonne partie de notre région avec quelques éclaircies. Oui, au niveau des températures, on reste aux alentours des 12-13 degrés pour votre matinée. Cet après-midi, la même chose, à savoir des nuages, de la pluie prévue par Météo France, quelques éclaircies par endroit qui seront un petit peu plus marqué en Seine-et-Marne. Et puis pour les températures, on va compter au meilleur de la journée à Versailles, Rueil-Malmaison, Cergy, Saint-Denis, Évry-Courcouronne, Meaux et Rambouillet, 16 degrés. Créteil, Fontainebleau, Mantes-la-Jolie, 17 degrés. Et puis 16 degrés, c'est la température que l'on aura à Paris, notamment du côté du stade Jean Bouin qui a fêté hier, on vous en a parlé, le titre de champion de France du Paris Saint-Germain, qui l'a donc fêté à l'extérieur dans son petit parcage là, devant 1000 supporters dans l'antre du Paris FC. Bon bah voilà, on espère que ce sera mieux l'année prochaine, même si voilà, le PSG est champion de France pour la 14e fois.
5: À l'extérieur.
4: Et tant mieux. À l'extérieur, c'est-à-dire.
5: À 400 mètres du Parc des Princes.
4: À 40 mètres du Parc des Princes. Il y a une rue entre les deux stades. Mais bon, voilà, c'est comme ça.
5: C'est
4: et
5: fou.
4: À mon avis, Romain Védoux nous en reparlera d'ici une petite heure dans 100% PSG. 7h36, ici l'infotrafic en temps réel, toutes les 15 minutes. Thomas Etcheberry, on a passé les 200 km de bouchons cumulés sur les routes franciliennes.
5: Oui, ça coince toujours dans le secteur de Villeparisis, Mitry Maurice. Si vous êtes en direction de l'aéroport Roissy-Charles de Gaulle, vous arrivez de Collégien. Ça coince donc sur la 104 suite à cette voiture et cette moto qui se sont percutées. Il y a de la gêne évidemment et même de la neutralisation de voie côté droit, ce qui provoque un bouchon qui va bien remonter et donc on perd du temps. Il faut compter 40 minutes désormais entre Collégien et Villeparisis. Secteur compliqué, peut-être même à éviter si vous le pouvez bien évidemment. Il y a du monde bien sûr pour rejoindre Paris sur la 1, sur la 3, un peu de monde également sur la 6 et attention, on nous signale également un autre accident du côté de Châtenay-Malabry sur la 86, donc là aussi on peut avoir quelques perturbations suite à cela. Côté transport en commun, si vous êtes amené à prendre la ligne P du Transilien, elle est perturbée entre Meaux et la Ferté-Milon suite à une panne de train, donc on peut avoir quelques ralentissements sur ce tronçon spécifique.
4: Et on continue d'être à vos côtés, évidemment on fait la route ensemble, la route, les transports. 01 42 30 10 10, vous nous appelez en direct, vous nous envoyez un message par WhatsApp.
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4: 7h37, belle matinée, bon réveil avec nous, avec celui qui sera en concert bientôt, Michel Polnareff, mais du côté de New York. Ce sera pour le Bastille Day à Central Park, ce sera le 12 juillet prochain, avec notamment Black M, la troupe Star 80, début de soirée, David et Jonathan, Gold, ou encore Laurent Voulzy. Voyons, on continue de célébrer la musique française en plein New York et ça fait plaisir. Michel Polnareff et Radio, c'est maintenant sur votre radio locale ici Paris-Île-de-France.

0: Et nous à la radio, on vous accompagne tous les matins sur votre radio locale ici par Île-de-France, le 107.1 ou encore sur l'application ici. C'était Michel Polnareff.
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0: Dans moins de 10 minutes, l'invité d'ici matin à votre micro, Aude Razzo, et vous recevez ce matin l'adjointe au maire de Paris, Marine Rossé.
3: Pour le coup d'envoi aujourd'hui de la convention citoyenne censée donner des solutions aux violences très choquantes dans le périscolaire parisien, quelles solutions on va lui demander?
0: Ce sera à 7h49. Avant ça, 7h41, vous cherchez des idées pour profiter de notre région sans trop dépenser. Par ici, les bons plans, c'est chaque matin avec David Kolski. Bonjour David.
4: Bonjour.
0: Aujourd'hui, vous nous emmenez gratuitement au théâtre.
4: Eh ben oui, parce que dans notre région, du théâtre, des spectacles, il y en a plein. Le seul problème, c'est quoi?
0: C'est le prix.
4: Ça
0: peut être le prix.
4: Exactement.
0: Parce que des spectacles, il y en a 25 par soir.
4: Ça. Et bien justement, comme il y en a beaucoup tous les soirs, ce qu'il faut faire absolument pour les producteurs de spectacles, pour les artistes, c'est remplir les salles. Mmh. Et c'est pour ça qu'il y a plein de sites qui offrent des places gratuites pour aller à plein de spectacles, du théâtre, du one-man show, quelques concerts. Alors bien sûr, ce ne sont pas les plus grosses places et ce n'est pas les meilleurs spectacles. Mais c'est toujours sympa, moi, je trouve, de découvrir un nouvel humoriste. Pour ça, j'ai pas mal de sites qui sont bien foutus pour réserver. Il y a notamment Billets Réduits avec des places entre 2 euros et 3,50 €. En gros, ce sont les frais de réservation. Il y a également billets gratuits ou encore WeClap et Close Events. Alors, je précise quand même que WeClap, c'est quasiment que du one-man show.
0: D'accord.
4: Donc, on y va pour se faire un petit peu vanner, mais moi j'aime bien en général.
0: Bah oui, puis des places quasiment gratos.
4: Bah oui, oui,
0: puis découvrir des gens qu'on n'irait peut-être pas voir comme ça.
4: Exactement, voilà, et qu'on ne connaît pas.
0: Et qu'on ne connaît pas, bah oui. Bah
4: c'est le principe.
0: Bah c'est le principe et c'est très bien. David, la fête de la nature revient dès ce mercredi.
4: Eh bah oui, la fête de la nature qui revient avec des événements partout en France. 20e édition, il y a des milliers de rendez-vous gratuits dans l'Hexagone et notamment dans notre région en Île-de-France. Alors je ne vais pas tous vous les citer parce qu'avec 20 000 événements un peu partout, vous
0: allez,
4: vous doutez bien
0: on a
4: que
0: le temps.
4: Ça va être compliqué. Non, on n'a pas le temps. Mais en forêt régionale de Bondy, notamment en Seine-Saint-Denis, il y aura des ateliers sur les insectes, il y aura des jeux de piste et des sessions de dessin également, sinon du côté de la forêt domaniale de Sénart ou encore à Meudon et au Jardin des Plantes, plein d'activités gratuites prévues pour les enfants, pour les petits-enfants. Il y a une super carte interactive pour retrouver ce qu'il y a juste à côté de chez nous, parce qu'on n'a peut-être pas envie d'aller je sais pas, à l'autre bout de la Seine-et-Marne quand on habite dans le Val-d'Oise. Fêtesdelanature.com et vous verrez tous les événements qui sont juste à côté de la maison.
0: Et puis David, on est lundi, mais vous pensez déjà au week-end?
4: Bah oui, je pense déjà au week-end dès ce lundi, avec la Nuit Européenne des Musées qui revient ce samedi 23 mai. Donc on rappelle le principe, on va au musée la nuit, enfin surtout la soirée, et il va y avoir pas mal de choses dans notre région, des expos accessibles, des quiz, des visites à la bougie, ça va être assez incroyable. Il y a quasiment tous les musées et tous les monuts qui participent dans notre région. nuitdesmusees.culture.gouv.fr pour avoir tous les renseignements. C'est ce 23 mai et c'est 100% gratuit pour profiter des musées dans notre région. Allez notamment faire un tour du côté de la Cité des Sciences et de l'Industrie qui nous emmène un petit peu dans le futur, dans l'espace. Il prévoit une nuit incroyable. Moi, c'est mon conseil justement pour profiter de cette fête.
0: Bah, c'est noté. C'est gratuit, vaut mieux réserver ou alors c'est quand comme
4: alors,
0: ça arrive.
4: C'est gratuit en général, c'est quand on arrive.
0: C'est comme on arrive,
4: plutôt bien. Ouais, mais il faut quand même se renseigner de ce qu'il y a à côté de chez nous parce qu'on arrive un petit peu en avance en général quand c'est gratuit.
0: Il y a un peu de monde. Il y a un peu de monde forcément, mais voilà, c'est une autre façon de découvrir les musées en pleine nuit.
4: C'est pour ça que je conseille la Cité des Sciences et de l'Industrie, c'est très très grand.
0: Oui.
4: En général, ça va au niveau de la place.
0: Ça devrait aller. Merci beaucoup David Kolski. Par ici, les bons plans, c'est tous les matins et c'est à 7h40.
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0: One Republic et Runaway sur votre radio locale.
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0: 7h47, comment protéger nos enfants? La mairie de Paris lance sa convention citoyenne pour répondre aux violences dans le périscolaire. La première réunion se tient ce soir avec 80 parents. Audre Azo, l'invité d'ici matin, et l'adjointe au maire Marine Rosset.
3: Adjointe au maire de Paris en charge de la démocratie et de la vie associative, c'est vous qui pilotez cette convention. Bonjour Marine Rosset.
4: Bonjour.
3: Le chiffre est vertigineux. La justice enquête désormais sur plus d'une centaine d'écoles et crèches parisiennes. Et quand on discute avec les parents, ils sont souvent un peu sceptiques. Une convention citoyenne, dit comme ça, c'est un peu flou, ça sert à quoi ?
4: Notre objectif avec le maire de Paris, Emmanuel Grégoire, il est très clair. C'est de rétablir la confiance des Parisiens envers le périscolaire et l'école publique. Vous l'avez dit, cette convention, elle n'intervient pas dans n'importe quel contexte. Elle intervient après le choc des révélations, des violences sexuelles subies par des enfants durant les temps périscolaires. Et cette convention citoyenne, elle a un objectif. Elle doit permettre à la ville de Paris et à l'ensemble des acteurs éducatifs d'écouter et d'entendre ce que les premiers usagers du périscolaire, les parents d'élèves, ont à nous dire pour refonder ce périscolaire.
3: 80 parents participent à cette convention. Il y a une défiance, c'est ça que vous êtes en train de nous dire. Vous avez peur que les parents, à la rentrée prochaine, ne mettent plus leur enfant dans le périscolaire parisien ?
4: Il y a eu un engouement pour cette convention. Lorsque nous avons sollicité l'ensemble des familles parisiennes qui ont des enfants en élémentaire ou en maternelle, nous avons reçu plus de 1500 volontaires qui sont prêts à participer à cette convention. Un panel représentatif de 80 parents a été tiré au sort sous contrôle d'huissier et c'est eux qui vont dès ce soir commencer à travailler pour proposer des recommandations à l'exécutif parisien.
3: Et donc défiance ou pas des parents, qu'est-ce qu'ils vous disent ?
4: Ils sont en attente de cette convention pour que, après les mesures urgentes qui ont été prises contre les violences sexuelles, on puisse refonder le périscolaire. La plupart des parents aiment l'école publique et ils ont envie que ça se passe bien.
3: Refonder le périscolaire, alors le gros chantier de cette convention, c'est la semaine de 4 jours ou de 4 jours et demi ou de 5 jours. C'est quoi le rapport entre rythme scolaire et violence dans le périscolaire ? Est-ce qu'on n'est pas un peu à côté du problème ?
4: Les conventionnels vont devoir répondre à une question.
3: Les conventionnels, c'est ?
4: Les conventionnels, c'est le panel des 80 parents qui ont été tirés au sort. Vont répondre à une question simple. Quelles recommandations faire sur les temps de l'école pour permettre à tous les enfants d'apprendre en sécurité et de s'épanouir ?
3: Et temps de l'école, quel rapport avec les violences ?
4: Alors, on a pu remarquer que le morcellement des temps de l'école ne favorisait pas une protection optimale des enfants. Et donc, c'est pour ça que nous avons lié les deux. Mais le sujet, c'est bien l'organisation du périscolaire et surtout quel contenu les familles veulent pour leurs enfants durant ces temps du périscolaire. Est-ce qu'ils veulent davantage de langues, davantage de culture, davantage de sport ? Ce seront à eux de répondre.
3: Mais là encore, est-ce qu'on n'est pas à côté du problème ? On parle de violence extrême. Extrêmement choquant, des parents qui sont très inquiets.
4: Les mesures nécessaires pour protéger les enfants ont été prises dès le Conseil de Paris du 14 avril. Et là, maintenant, il s'agit de refonder pour que ces temps puissent permettre la protection et l'épanouissement de l'ensemble des enfants parisiens.
3: Est-ce que la question du recrutement des agents du périscolaire va être abordée à cette convention ? C'est une question centrale.
4: Oui, tout à fait. Il y aura trois sujets qui seront abordés lors de cette convention. La question des scénarios de la semaine, comme vous l'avez évoqué, 4 jours, 4 jours et demi, 5 jours, les aspects organisationnels qui en découlent directement, dont les recrutements, combien, avec quelle formation, ce seront des questions très concrètes comme ça, et puis la question des contenus dont on vient de parler.
3: Et certains parents demandent des binômes systématiques, hommes-femmes, pour s'occuper des enfants dans le périscolaire. Ça aussi, ce sera abordé, ce sera mis sur la table ?
4: Oui, le maire de Paris l'a dit, et je le répète ce matin, sur le sujet du périscolaire, il n'y aura aucun tabou.
3: Des enfants vont aussi être entendus par cette convention. Vous allez leur demander quoi ?
4: Quel temps périscolaire est idéal pour eux ? qu'est-ce qu'ils veulent faire durant ce temps-là, quel est aussi le degré de fatigue. Il y a des enfants qui seront auditionnés, mais pas que. Nous voulons associer l'ensemble des associations de parents d'élèves, des collectifs de parents, et évidemment les organisations syndicales, des agents et de l'éducation nationale qui pourront participer aussi à cette convention.
3: Alors la convention qui rendra ses conclusions dans un mois, et les recommandations seront votées au Conseil de Paris en juillet. C'est un peu long quand on est parents et que nos enfants continuent jusqu'à la fin d'année scolaire d'aller à l'école. On fait quoi pendant ce temps ?
4: Alors, comme je
3: on
4: le
3: change
4: dis...
3: rien.
4: Comme je le disais, non, des mesures ont d'ores et déjà été prises.
3: Avec des suspensions automatiques, au moindre signalement, c'est
4: effectivement,
3: ça ?
4: Et puis une culture de la vigilance qui est en train de s'installer peu à peu dans nos écoles publiques. Et puis, une convention en un mois et demi, c'est une initiative qui est très innovante et elle doit permettre de rendre effectivement des conclusions, des recommandations qui vont éclairer l'exécutif pour que dès septembre 26, une partie d'entre elles puisse être mise en place.
3: Éclairer l'exécutif, ça veut dire que ce sont les élus qui auront le dernier mot, c'est le Conseil de Paris qui aura le dernier mot ?
4: La Convention citoyenne, c'est un des outils qui doit nous permettre d'entendre ce que les parents veulent. Et puis la ville va continuer...
3: Mais ce ne sera pas appliqué tel quel, pas forcément.
4: Pas forcément, parce que la ville doit concerter aussi l'ensemble des agents, doit concerter l'éducation nationale et décidera en fonction de ses recommandations ce qu'elle veut mettre en place dans le périscolaire dès septembre 26.
3: Merci Marine Rosset, vous êtes adjointe au maire de Paris en charge de la démocratie et de la vie associative. Première session ce soir donc à l'Hôtel de Ville en présence du maire de Paris pour cette convention citoyenne sur le périscolaire parisien. Je précise que les animateurs périscolaires vont manifester demain, inquiets des suspensions. Pension automatique, on en parlait au moindre signalement.
0: Et merci à vous, Audrazo. Retour de l'info, ce sera à 8h. On ira au chevet d'Ousmane Dembélé. Faut-il s'inquiéter pour l'attaquant parisien ? Il est sorti très tôt hier soir contre le Paris FC après une alerte au mollet. Avant ça, 7h54, ici l'info trafic en temps réel. Toutes les 15 minutes, Thomas Etcheberry, 262 km de bouchons cumulés sur les routes franciliennes.
5: Oui, ça coince pas mal du côté de Châtenay-Malabry sur la 86 suite à un accident qui s'est produit justement à cette hauteur-là. Deux voitures et un poids lourd, visiblement, se sont percutés. Et donc, si vous arrivez de Vélizy, que vous êtes en direction de Fresnes, ça coince pas mal. Il faut compter une quarantaine de minutes pour rejoindre Fresnes depuis le Petit Clamart. Donc attention évidemment dans ce secteur. On a également un autre accident en sortie de Paris sur l'autoroute A1 à la hauteur du Bourget. Là, ce sont trois voitures qui se sont percutées. A priori, ça se passe surtout sur le côté, hein, sur bande d'arrêt d'urgence, mais faites attention, il peut quand même y avoir de la gêne dans cette zone. Enfin, côté transport en commun, c'est surtout la ligne P qui nous pose problème ce matin avec des perturbations, des ralentissements possibles entre Meaux et La Ferté-Milon à la suite d'une panne de train du côté de Meaux.
0: On fait la route ensemble, la route, les transports. Venez nous dire comment ça se passe sur votre trajet à vous en Ile-de-France. On vous attend au 01 42 30 10 10. Vous nous appelez directement. Il y a Saveria qui vous attend au standard, ou alors vous nous envoyez un petit message par WhatsApp. Vous n'hésitez pas.
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0: 7h55, on va aller voyager dans le temps avec Stéphane Bern. Le temps d'écouter Phil Collins, You Can Hurry Love sur votre radio locale ici Paris-Ile-de-France.

0: la forme pour le reste de la journée en ce lundi matin. Phil Collins et You Can Hurry Love sur votre radio locale.
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0: 7h58, chaque jour avec Ici Paris-Île-de-France. Un peu d'histoire avant l'actu avec Stéphane Bern. Bonjour Stéphane.
3: Bonjour Grégoire et bonjour l'Île-de-France.
0: Alors aujourd'hui avec vous Stéphane, nous voyageons au temps où un petit village du Vaucluse a déclaré la guerre aux extraterrestres avant Hollywood.
3: À Châteauneuf-du-Pape, il est officiellement interdit d'atterrir en soucoupe volante. Oui, c'est un arrêté municipal. Très sérieux. Châteauneuf-du-Pape, été 1954. Au milieu des vignes et des galets roulés par le Rhône, le village vit surtout de son vin. Mais cette année-là, la France lève les yeux vers le ciel. On parle d'objets mystérieux, de cigares volants, de soucoupes lumineuses. La presse régionale multiplie les témoignages. Des paysans qui avaient peut-être trop forcé sur la cuvée locale jurent avoir vu des engins se poser dans les champs.
4: Ils croient voir des soucoupes volantes, des extraterrestres.
3: Le maire, Lucien Jeune, prend l'affaire au sérieux. Le 25 août 1954, il signe un arrêté municipal. Le survol, l'atterrissage et le décollage de tout engin volant non identifié sont interdits sur le territoire de la commune. Contrevenant, mise en fourrière. Les extraterrestres sont priés d'aller se garer plus loin. Derrière l'humour, il y a aussi un sens aigu de la communication. En pleine saison viticole, l'affaire attire journalistes et curieux. Le nom du village circule dans toute la France. Un coup de projecteur inattendu pour le vin de cette région. Bref, un bon coup de pub pour un bon coup de rouge. L'arrêté n'a jamais été abrogé. Théoriquement, aujourd'hui encore, une soucoupe volante ne peut toujours pas s'y poser. En France, des maires ont depuis signé des arrêtés contre la pluie, contre les moustiques ou les déserts médicaux. Des textes souvent ironiques qui servent à mettre en lumière leur commune.
0: Merci beaucoup Stéphane. Et demain avec vous, nous voyagerons au temps où un adolescent français invente une machine capable de faire des additions toute seule.
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0: Lundi 18 mai 2026, merci de votre fidélité. Il est 8h. 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Soizic Bourg à la une ce matin, Patrick Bruel sort de son silence.
5: Après une nouvelle plainte déposée contre lui, cette fois-ci par l'animatrice Flavie Flamand, qui l'accuse de viol. Dans un message posté sur les réseaux sociaux, le chanteur dénonce des rumeurs absurdes et écœurantes, je cite, et se défend, Yannick Falt.
6: Vendredi, après la plainte annoncée par Flavie Flamand, Patrick Bruel avait laissé ses avocats monter au front. Cette fois, le chanteur assure lui-même sa défense. Dans ce message publié sur son compte Instagram, le comédien évoque une brève histoire avec l'animatrice, ni violente, ni contrainte, ni sournoise. Il n'y a eu ni viol, ni drogue, assure-t-il, référence aux faits relatés par Mediapart. Témoignage sous pseudonyme d'abord, avant que Flavie Flamand décide de sortir de l'anonymat. 1991, elle a 16 ans, Patrick Bruel en a le double. Ils se sont croisés un peu plus tôt sur un plateau télé. Selon son récit, elle se rend au domicile parisien du chanteur, prend un thé, blackout. Patrick Bruel lui reboutonne son pantalon quand elle se réveille, dans un état de sidération totale, comme une poupée de chiffon selon sa plainte. La cinquième en France contre le chanteur, une sixième a été déposée en Belgique.
5: Et Yannick Falt, des Porsche et des Maserati volés en une nuit. Une vingtaine de voitures de luxe ont été dérobées en plein Paris ce week-end, dans la nuit de samedi à dimanche. Plusieurs personnes se sont introduites dans une conciergerie du 15e arrondissement, un parking souterrain, et sont reparties avec les véhicules. Elles sont 12 à avoir été interpellées. Un homme va être présenté aujourd'hui à un juge d'instruction en vue de sa mise en examen dans le Val d'Oise, soupçonné d'avoir tué sa femme à Saint-Prix, au nord d'Argenteuil. Il a reconnu l'avoir étranglée à la suite d'une banale altercation, ce sont ses mots.
0: 8h03 sur votre radio locale ici Paris-Île-de-France et on en vient à ces chiffres effarants.
5: Qui disent beaucoup de l'ampleur du scandale du périscolaire dans la capitale. Le parquet de Paris enquête actuellement sur 84 écoles maternelles, une vingtaine d'écoles élémentaires et une dizaine de crèches, selon la procureure de Paris, qui a précisé que 78 agents avaient été suspendus depuis le début de l'année 2026, dont 31 pour des soupçons de violences sexuelles. De quoi quoi faire dire au maire de Paris que les violences dans le périscolaire sont systémiques, alors qu'une convention citoyenne sur la protection et les temps de l'enfant à l'école est justement lancée aujourd'hui. De nouveaux coups de pouce au carburant, bientôt annoncé par le gouvernement. Le Premier ministre tiendra une conférence de presse jeudi pour annoncer un nouveau paquet d'aides pour les secteurs les plus touchés par la crise au Moyen-Orient qui dure et qui fait monter les prix à la pompe. Jamais l'essence n'a été aussi chère depuis le début du conflit. Plus de 2 euros en moyenne le litre de sans-plomb, soit environ 33 centimes de plus qu'il y a 3 mois. La riposte de Canal+ à la fronde anti-Bolloré. Le patron de la chaîne, qui appartient au milliardaire ultra-conservateur, a annoncé qu'il ne voulait plus travailler avec les 600 signataires d'une tribune contre Vincent Bolloré. Une tribune qui dénonce l'emprise grandissante de l'extrême droite dans le 7e art. Parmi eux, Adèle Haenel, Juliette Binoche, Blanche Gardin ou encore Jean-Pascal Zadi. Ce matin, le président du CNC exprime, je cite, un certain sentiment de gâchis après les propos de Maxime Saada, le patron donc de Canal+.
0: Vos transports à présent et la galère sera finalement plus longue que prévu pour les usagers de la ligne J.
5: Et oui, la réparation des roues des trains endommagées par un rail défectueux prend plus de temps que prévu. Et la situation qui dure déjà depuis avril va se prolonger, Valentin Bertrand, au moins jusqu'en juillet.
7: La nouvelle a douché les espoirs d'Arnaud Bertrand, le président de l'association d'usagers Plus de Trains.
8: Nous, on avait compris que ça serait difficile à coup sûr jusqu'à fin mai et que ça reviendrait petit à petit à la normale au mois de juin. Mais on pensait que le 15 juin, ce serait une histoire terminée. Donc effectivement, c'est quand même nettement plus long que prévu.
7: Malgré le plan d'urgence décrété par la SNCF pour réparer, reprofiler en langage cheminot, ces roues déformées par l'aiguillage défectueux. Conséquence, un train sur cinq est supprimé en moyenne.
8: Mais vous savez, les moyennes, ça ne veut rien dire. Il y a des axes sur lesquels ils ont 90% des trains qui roulent et d'autres où c'est vraiment 50%. Hein. Notamment, je pense aux Mureaux, je pense à Cormeilles-en-Parisis, à la gare de Poissy, sur lesquels c'est très compliqué puisqu'il y a beaucoup moins de trains en ligne J que ce qu'il y a d'habitude.
7: Avec donc des rames bondées, des trajets plus fatigants, si pour lui le problème est compréhensible, l'information donnée aux voyageurs depuis un mois et demi laisse par contre à désirer.
8: C'est l'offre est adaptée, veuillez consulter les applis. Donc nous on leur dit, soyez beaucoup plus clairs et précis. Malheureusement, votre train de telle heure, l'autre de telle heure, ne circule pas.
7: De son côté, la SNCF assure faire rouler le maximum de trains possible et avoir pris des mesures pour rétablir la situation dans les meilleurs délais.
5: Valentin Bertrand, info à retrouver sur ici.fr. Une nouvelle cyberattaque contre un site de tourisme après Pierre et Vacances et Center Parcs. Le groupe Gîtes de France a lui aussi été visé par le même hacker. Les données de plus de 390 000 clients pourraient être concernées. Vous avez peut-être ouvert un PER l'année dernière. Le produit d'épargne a atteint un record fin 2025. 150 milliards d'euros déposés par près de 13 millions de Français. Chiffre communiqué hier par Bercy.
0: Une célébration timide et minimaliste hier au stade Jean Bouin.
5: Les joueurs du PSG ont récupéré leur trophée de champion de France dans un tout petit parcage, en plein dans l'antre du Paris FC, contre qui il jouait le dernier match de sa saison et contre qui il a perdu le dernier match de sa saison 2-1 pour le Paris FC dans ce derby parisien. Le PSG a joué son pire match en 3 ans, a dit Luis Enrique. Piètre performance des Rouges et Bleus. Et pour couronner le tout, Bruno Salomon, une grosse frayeur, la sortie d'Ousmane Dembélé trop tôt dans la rencontre.
9: 27e minute de jeu dans ce derby, les supporters du PSG ont commencé à retenir leur souffle. Changement demandé, Ousmane Dembélé ne semble pas boiter, mais pourtant il sort et file directement au vestiaire, le visage fermé. Petite alerte au mollet pour l'attaquant. À la sortie du match, son capitaine Marquinhos est interrogé au sujet du Ballon d'Or.
10: Vous avez pu voir Ousmane à la fin du match dans le vestiaire, qu'est-ce que vous avez dit ?
11: J'ai pas vu, je sais pas, mais c'est mieux que vous attendiez les informations du club que
9: à 12 jours de la finale de la Ligue des Champions, cette gêne musculaire, cette petite alerte au mollet pour l'un des meilleurs joueurs du PSG interroge, mais Luis Enrique, son entraîneur, a voulu rester calme à ce sujet.
12: Rien à dire sur Ousmane, il faudra attendre à demain pour savoir exactement. Mais je pense que c'est seulement de la fatigue.
9: Si ce n'est qu'une contracture musculaire, Ousmane Dembélé n'en aura que pour 4 à 5 jours de repos et il se retrouvera ensuite avec des garçons comme Hakimi, Mendes et Pacho qui eux aussi reviennent de petites blessures et qui ont maintenant 2 petites semaines pour être sur pied et à 100% pour la finale de la Ligue des Champions.
5: On croise les doigts, la finale, ah bah oui. C'est le 30 mai. Ça laisse un peu de temps.
0: Tout dépend de la blessure, mais ça laisse un peu de temps.
5: Voilà. On est optimiste. Et la tribune 100% PSG est prévue cet après-midi sur notre chaîne YouTube et en podcast. Allez évidemment l'écouter et la regarder. Et puis enfin, Porte d'Auteuil. Aujourd'hui, c'est le début de Roland Garros. Alors, pas le tournoi principal, hein, bien sûr, ça démarre dimanche, mais c'est les qualifs, ce qu'on appelle l'opening week, des matchs de joueurs classés au-delà du 100e mondial, l'occasion de voir de jeunes joueurs prometteurs. Ça démarre ce matin à 10h, et si ça vous intéresse, c'est entre 15 et 29 euros pour les places. Et puis, restez avec nous à 8h30 tout à l'heure dans l'info d'ici, on ira à la rencontre d'une ramasseuse de balles. Pour la météo, Grégoire, un peu de pluie ce matin, ça peut se découvrir. Est-ce qu'on est optimiste là aussi ?
0: C'est un mélange de plein de choses. Optimiste, je ne sais pas si c'est le mot. Mais en tout cas, c'est encore une fois un temps très mitigé et très instable sur l'ensemble de l'île de France. On peut être optimiste par rapport à la fin de semaine. Parce qu'en fin de semaine, ça, normalement, ça devrait aller beaucoup mieux. Mais ce matin, au programme, des nuages et de la pluie sur une bonne partie de notre région avec quelques éclaircies. Au niveau des températures, on est aux alentours des 12-13 degrés pour votre matinée. Cet après-midi, la même chose, à savoir des nuages, de la pluie prévus par Météo France, quelques éclaircies par endroits un petit peu plus marqués en Seine-et-Marne. Et puis au niveau des températures, on va comptez au meilleur de la journée à Poissy, Boulogne-Billancourt, Argenteuil, Aubervilliers, Corbeil-Essonne, Rambouillet, Meaux, 16 degrés. Pour Vitry-sur-Seine, pour Nemours ou pour Mantes-la-Jolie, on aura 17, hein, ce sera la maximale, et puis 16 degrés. C'est la température que l'on aura à Paris, notamment à Saint-Germain-des-Prés, où le festival Jazz commence aujourd'hui et jusqu'à dimanche. 8h09, ici l'info trafic en temps réel, toutes les 15 minutes. Thomas Etcheverry, 286 km de bouchons cumulés sur les routes franciliennes et toujours quelques difficultés.
13: Hein. Oui, on a du monde sur la N118, notamment ce matin, si vous êtes en direction de Boulogne, de Paris. Il y a une panne qui s'est produite dans le secteur d'Orsay, donc ça gêne sur voie de droite et ça provoque un bouchon qui va remonter jusqu'aux Ulis. 50 minutes à 1 heure de temps de parcours entre les Ulis et le Petit Clamart, ce qui est quand même bien chargé par rapport à d'habitude, parce qu'il y a des travaux dans ce secteur-là, donc forcément, ça n'aide pas. Dans le même secteur de Vélizy, on a également cet accident dans le secteur de Châtenay-Malabry, accident qui s'est produit sur la 86 et visiblement, il y a 3 voitures, un poids lourd et une camionnette qui sont donc impliquées dans cet accident. Ça provoque évidemment de la gêne et un bouchon. Pour vous qui êtes en direction de Fresnes, il faut compter 40 minutes entre le Petit Clamart et Fresnes. Attention également à cet accident au nord de Paris, hein, si vous quittez la capitale par l'autoroute 1 en direction de l'aéroport. Il y a effectivement cet accident qui s'est produit dans le secteur du Bourget. Il y a 3 voitures qui se sont percutées. Accident qui nous a été confirmé par Malik, hein, qui nous a envoyé un petit message via WhatsApp. Effectivement, il y a bien cette difficulté. Faites attention. Côté transport en commun, si vous êtes amené à prendre la ligne H du Transilien, trafic perturbé ce matin entre Persan-Beaumont et la gare du Nord suite à une panne de signalisation. On peut donc avoir quelques retards.
0: Eh ben, merci beaucoup Thomas Etcheverry. Si on veut faire comme Malik et prévenir les gens de ce qui se passe sur la route dans les transports,
13: il y a un numéro, c'est tout simple. Vrai. C'est le 01 42 30 10 10 qui va vous permettre à la fois de nous appeler directement si vous voulez nous faire un petit coup de fil au téléphone. Hein. Il y a Saveria qui vous attend au standard. Ou alors directement, vous nous envoyez un message via WhatsApp avec ce même numéro. Et comme ça, on correspond ensemble.
0: Et ben voilà, vous savez tout, c'est bien fait quand même.
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0: 8h10, belle matinée, bon lundi avec nous, avec Francis Cabrel et les murs de poussière maintenant sur votre radio locale.

0: Francis Cabrel sur votre radio locale ici Paris Île-de-France. Francis Cabrel qui était ce week-end au Zénith de Paris, alors pas en concert à lui, mais pour les 50 ans de carrière de Renaud. Et il était sur scène avec beaucoup de gens de la chanson française, parce qu'il y avait Francis Cabrel, mais il y avait aussi Kali, Pascal Obispo, Olivia Ruiz, Alain Souchon et ses fils, Axel Red aussi pour Mistral gagnant. Bref, il y avait du monde pour fêter ses 50 ans de carrière de Renaud au Zénith de Paris. Et donc Francis Cabrel avec Les Murs de Poussière.
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0: 8h13, dans moins de 5 minutes, le grand tirage pour savoir qui va repartir avec le passe-famille pour le parc Astérix, pour aller vivre une super journée, que ce soit en famille ou entre amis évidemment, pour aller par exemple découvrir le nouvel espace dédié à l'Égypte ancienne. Il y a notamment de nouveaux décors, de nouveaux spectacles, de nouvelles attractions. Il y a aussi comme nouvelle attraction, c'est Automatix. Bref, passe-famille pour le parc Astérix. Alors les inscriptions sont désormais closes, mais si vous êtes inscrit, si vous êtes sélectionné, c'est peut-être vous qu'on appellera dans moins de 5 minutes pour le passe-famille, donc restez bien à côté de votre téléphone. C'est peut-être le vôtre qui va sonner, mais avant ça, 8h14, c'est pas vrai, c'est votre rendez-vous anti-arnaque, c'est avec vous. Aude Razo, et alors, aujourd'hui, les escrocs essaient de piéger ceux qui cherchent un job.
3: Tout à fait, et je vais vous dire comment démasquer les fausses offres d'emploi, elles sont malheureusement de plus en plus nombreuses.
0: Ce sera dans moins d'une minute, restez avec nous.
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0: 8h15, c'est pas vrai, votre rendez-vous anti-arnaque, c'est avec vous Aude Razo, et vous nous alertez ce matin sur les pièges à l'offre d'emploi.
3: Oui, il y en a beaucoup en ce moment et je m'adresse tout particulièrement à ceux qui partent en quête d'un job d'été. C'est le moment et j'ai trouvé pas mal d'alertes sur des groupes Facebook de saisonniers, des jeunes qui tombent sur une offre d'emploi dans un hôtel par exemple, très bon salaire, prise en charge à 50% des frais de transport, repas gratuit, logement gratuit et un recruteur qui leur demande le versement d'une caution. 150 euros pour le logement, justement. C'est là que ça doit vous mettre la puce à l'oreille. Parce que l'objectif numéro un d'une fausse annonce, c'est quoi ? C'est de vous piquer de l'argent. C'est souvent d'ailleurs une histoire de caution pour un appartement, donc, ou pour le tablier, l'uniforme que le recruteur est censé vous fournir pour servir les clients.
0: Et alors, objectif numéro deux ?
3: Objectif numéro deux, récupérer un maximum d'infos sur vous, carte d'identité, carte vitale, votre RIB aussi, tout un tas de choses qu'il pourra utiliser un jour pour vous arnaquer ou pour carrément usurper votre identité.
0: Et alors comment on fait pour démasquer ces fausses annonces ? Parce que c'est pas évident.
3: C'est pas évident, effectivement. Alors, premier réflexe, vous prenez toujours avec des pincettes, Grégoire, le mail ou le numéro de téléphone qui est mis dans l'annonce. L'an dernier, un restaurateur, un vrai, s'était demandé pourquoi il recevait là tout d'un coup tout un tas d'appels de candidats pour un job de serveur, une annonce que pourtant il n'avait jamais postée. En fait, ces candidats sont tombés sur une fausse annonce. Ils ont eu le bon réflexe. Ils ont cherché le vrai numéro du restaurant sur Google. Ils ont appelé et ils ont découvert le poteau rose. Mais méfiez-vous aussi d'un recruteur qui vous dit oui tout de suite. Aucun entretien, rien du tout, c'est suspect. N'envoyez jamais de RIB, de numéro de sécu, de carte d'identité avant de l'avoir rencontré. Et surtout, ne versez jamais d'argent avant la signature d'un contrat, jamais.
0: Jamais, et courage à ceux qui sont dans la recherche des jobs d'été, hein, évidemment, notamment pour cet été, et puis à la recherche d'un job tout court, évidemment, puisque quand il y a en plus des fausses annonces comme ça, ça permet pas de beaucoup avancer.
3: En
0: merci.
3: Tout cas, c'est pas sympa, une fausse annonce, de donner de l'espoir aux gens comme ça, c'est vraiment pas terrible.
0: On joue souvent sur l'espoir, quand même, hein, pour les escrocs et les arnaqueurs. Merci en tout cas, Aude Razo, et heureusement que vous êtes là tous les matins pour nous en parler. Le C'est pas vrai, votre rendez-vous anti-arnaque, c'est tous les matins et c'est à 8h15. Et puis il y a un mail aussi, hein, si on veut vous joindre. C'est ici.arnaque au pluriel, @radiofrance.com. 8h17, Patrick Fiori, Florent Pagny pour la suite. Deux grandes voix de la chanson française. Voici J'y vais tout de suite sur votre radio locale, ici Paris Île-de-France. Ici matin avec vous jusqu'à 9h.

0: Patrick Fiori et Florent Pagny sur votre radio locale ici Paris Île-de-France. Et nous on y va, direction les routes d'Île-de-France à 8h21, puisque ici l'infotrafic c'est en temps réel et c'est toutes les 15 minutes. Thomas Etcheverry, on a passé les 300 km de bouchons cumulés sur les routes franciliennes.
1: Ouais, il y a du monde ce matin, notamment sur l'A86, hein, dans ce secteur de Châtenay-Malabry. Il y a un accident qui s'est produit avec beaucoup de véhicules. Ça provoque un bouchon qui remonte jusqu'à Vélizy. Donc si vous êtes en direction de Fresnes, ça coince pas mal. On a 50 minutes de temps de parcours entre le Petit Clamart et Fresnes. Faites attention dans ce secteur. Il y a du monde également sur la N118 avec 40 minutes de temps de parcours entre les Ulysses et Vélizy. Il y a une panne dans le secteur d'Orsay, ça provoque donc des ralentissements au niveau du Christ de Saclay, donc on perd du temps là aussi dans ce secteur. Un peu de monde également sur le périphérique parisien, notamment sur la partie nord-est avec 30 minutes de temps de parcours de la porte de Bagnolet jusqu'à la porte de la Chapelle. Côté transport en commun, on a quelques perturbations, je pense notamment à la ligne H du Transilien ou encore la ligne 6 où là aussi des trains stationnent visiblement ou sont ralentis entre Corvisart et Edgar Quinet. Donc vraiment au milieu de la ligne 6, faites attention, on peut avoir quelques ralentissements et donc quelques retards.
0: Et on fait la route ensemble, la route, les transports au 01 42 30 10 10. Vous nous appelez directement, vous nous envoyez un message par WhatsApp.
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0: 8h22, il est temps de savoir, l'Île-de-France veut savoir qui va partir au parc Astérix. Passe famille pour 4 personnes à gagner, vous avez été nombreuses à vous inscrire tout au long de la semaine. Il est temps maintenant d'appeler la personne qui a été choisie, la personne qui a été sélectionnée par l'ordinateur. Saveria au standard va pouvoir composer le numéro. Et attention, c'est peut-être chez vous que ça sonne. Ça sonne.
3: Ça sonne. Allô ?
0: Allô, Karl ?
3: Oui, bonjour.
0: Comment ça va, Karl, ce matin ?
3: C'est Grégoire.
0: C'est vrai. Bravo, Karl. Le passe-famille au parc Astérix, il est pour vous. Bravo.
3: La radio.
0: Vous étiez en train d'écouter la radio ?
3: Oui, j'écoutais, oui.
0: Et ben voilà, c'est sur vous que ça tombe, Karl. Le passe-famille pour le parc Astérix avec vos deux petits-enfants que vous emmènerez, si j'ai bien compris.
3: C'est exactement ça, c'est génial.
0: Bah voilà, mais évidemment c'est génial. Ils ont quel âge ?
3: 15 et 8.
0: C'est écoutez, vous leur ferez plaisir avec cette journée au parc Astérix. Et Karl, on vous envoie ça très vite du côté de Vincennes dans le Val-de-Marne. On vous embrasse bien fort, vous nous ferez des petites photos, tout ça, vous envoyez tout ça sur WhatsApp, hein.
3: Ok,
0: bah nous on aime bien. On aime bien avoir des petits retours comme ça, des cadeaux qu'on fait. Karl, on vous embrasse.
3: Faut me donner le numéro de WhatsApp, comment ça marche là ?
0: 01 42 30 10 10, c'est le même que pour nous appeler.
3: D'accord, ok, voilà. Bah, je vais l'enregistrer alors.
0: Pas de difficulté, et c'est noté. Merci Karl, on vous embrasse. Quelle est votre radio locale en Île-de-France ?
3: Eh bien, ici Paris, Île-de-France.
0: Évidemment, Karl. On vous embrasse et on vous dit.
3: J'aurais dit ici Lutèce, Île-de-France. Mais
0: ça aurait pu marcher et je l'acceptais, sachez-le, Karl. À bientôt et belle journée au parc Astérix. 8h24, si on profitait du retour des beaux jours maintenant, ou alors pas vraiment aujourd'hui, mais pour remettre un petit peu plus de vélo dans notre quotidien, balade, animation, atelier, fête populaire, partout en France, le mois de mai se transforme en immense célébration du vélo. Et derrière cette opération, il y a aussi un vrai enjeu de santé publique, de mobilité et de qualité de vie. Et c'est votre événement d'ici, Clarisse Delezève, bonjour.
4: Bonjour Grégoire et bonjour à tous. Et oui, aujourd'hui on part à vélo, mais pas seulement pour faire du sport ou du loisir. On parle aussi de santé, de déplacement, du quotidien, de climat et même de lien social. Et j'ai le plaisir de recevoir Patrick Guinard, membre du collectif Mets à Vélo, président de l'APIC, vice-président de l'Union des entreprises Sport Cycle et président de France Vélo. Bonjour.
5: Bonjour.
4: Alors Patrick, ce qui est impressionnant avec Mets à Vélo, c'est qu'on sent que l'événement a vraiment pris une dimension énorme en seulement quelques années. Aujourd'hui, on voit des collectivités, des écoles, des entreprises et même des associations. Tout le monde semble embarqué dans cette dynamique, mais vraiment, est-ce que le vélo est en train de devenir un vrai réflexe du quotidien en France ?
5: Je l'espère. Et aujourd'hui, on s'aperçoit qu'avec Mets à Vélo, tout le monde se met au vélo.
4: Ouais.
5: Et c'est pas se mettre au vélo une fois dans l'année pendant tout le mois de mai, c'est se mettre au vélo toute l'année. Et là, aujourd'hui, même quand par moment il peut ne pas faire beau, les gens se mettent quand même au vélo. Et ça, c'est vraiment formidable parce que c'est quand même pour Mets à Vélo, c'est plus de 7500 événements pendant tout le mois de mai. Donc ça montre que les Français se mettent complètement au vélo.
4: Et cette année, en plus, vous incitez beaucoup sur les bienfaits du vélo pour la santé avec le partenaire, hein, c'est la Fédération française des diabétiques. Pourquoi c'est important pour vous de mettre cet aspect en avant ?
5: Nous, c'est très important parce que le vélo, c'est la santé. C'est la santé avant tout parce que vélo, nous, on est pour une mobilité active, hein, ouais. C'est-à-dire se bouger, faire des exercices. Et on s'aperçoit que le vélo à assistance électrique permet ce genre de choses et permet surtout à tout le monde de pouvoir faire du vélo maintenant. Des personnes souvent d'un certain âge avaient arrêté le vélo. Et aujourd'hui, ils se remettent au vélo parce que c'est plus facile pour eux. Et le fait de faire des exercices, ça fait énormément de bien à la tête.
4: C'est sûr. Moi, j'adore le vélo. Franchement, j'en fais tous les week-ends. Et alors là, avec Mets à vélo, concrètement, qu'est-ce qu'on va pouvoir découvrir en Île-de-France comme événement ?
5: Alors, en Île-de-France, il y a encore plein d'événements que vous pouvez aller voir sur Mets à vélo événements. Mm-hmm. Où là, vous allez trouver tous les événements. Là, il y a la Vélorution qui va avoir lieu à Brétigny-sur-Orge le 23 là, à 14h. Et ouais. Après, il y a la randonnée des producteurs locaux. Mm-hmm. Ça, c'est très bien à Limours, dans l'Essonne. À Magny et à Meaux, il y aura aussi protéger contre le vol, parce que Mets à vélo, c'est aussi la promotion d'identification, hein, parce que ça aussi, c'est important, identifier son vélo pour pouvoir lutter contre le vol et le recel. Et il y a aussi le vélo, une solution, une soirée à l'Académie du climat, où là, ça sera très intéressant. Il y aura des débats, des tables rondes avec des gens très inspirants, et par exemple Stijn Oversteen et Olivier Schneider, mm-hmm. qui sont des personnes que je côtoie souvent et qui sont hyper inspirantes pour tout le monde. Le vélo, c'est du déplacement. C'est aussi, moi, je dirais que avec ce qui se passe en ce moment, avec un petit jeu de mots, c'est l'essence de demain.
0: Mais, merci Clarisse et merci à votre invité. Toute la programmation est à retrouver sur metsavelo.fr.
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0: Et ce matin, on vous emmène sur la terre battue de Roland-Garros dans l'info d'ICI, Soizic.
4: À quelques heures du début des qualifications, on écoutera une future ramasseuse de balles dans un instant.
0: Avant ça, il est 8h30, toute l'actualité en France et dans le monde, c'est l'info en 90 secondes. Et c'est avec vous, Audrazo.
12: Patrick Bruel sort de son silence. Jamais je n'ai forcé une femme à des relations sexuelles. Il assure que sa relation avec Flavie Flamand n'était ni violente ni contrainte et dénonce des rumeurs parfois absurdes et écœurantes. Le président du CNC, le Centre National du Cinéma, regrette la réaction du patron de Canal+, Maxime Saada, qui ne veut plus travailler avec les 600 signataires d'une tribune anti-Vincent Bolloré. Pour Gaëtan Bruel, cette prise de position de Canal+ pose question sur le plan de la liberté d'expression. Il est considéré comme l'un des plus gros narcotrafiquants français. Le procès de Félix Bingui s'ouvre ce matin à Marseille, soupçonné d'être le patron du clan Yoda qui gérait plusieurs points de deal marseillais. 19 membres présumés de son réseau sont aussi jugés. Le ministre de la Justice, Gérald Darmanin, est en Algérie. Aujourd'hui, nouveau signe d'un dégel des relations avec Paris. Il doit notamment demander la libération du journaliste français Christophe Glaise, condamné à 7 ans de prison après un reportage en Kabylie. En Haute-Garonne, les établissements scolaires de Castelginestre rouvrent ce matin, annonce de la préfecture, près d'une semaine après l'alerte au cobra. Un cobra venimeux en liberté sur la commune. Le serpent ne se trouve pas dans la zone du collège et des établissements scolaires, assure la préfecture. Lille jouera la Ligue des Champions la saison prochaine et Marseille jouera la Ligue Europa. Auxerre et Le Havre décrochent le maintien en Ligue 1. Nice jouera sa survie en Ligue 1 la semaine prochaine face à Saint-Étienne qui espère revenir dans l'élite du foot français.
0: Merci beaucoup Audrazo. 8h31 et dans l'info d'ici ce matin avec vous Soizic Bourg, direction les cours de tennis de Roland-Garros.
7: Oui, où les qualifications débutent aujourd'hui dans le stade de la Porte d'Auteuil à Paris. 128 joueuses et joueurs vont s'affronter pour tenter de valider leur sésame pour le tournoi principal qui démarre dimanche. Parmi eux, 16 Français et 14 Françaises. Et cette année, Méline qui sera à leur côté. Elle a 16 ans, Méline, et elle a été choisie parmi 7000 personnes pour devenir ramasseuse de balles. Stéphane Paris, vous l'avez rencontré pendant l'un de ses entraînements au club de tennis de Belfort où elle joue.
9: Grande, 1m77, Méline pratique le tennis depuis l'âge de 8 ans. Être sélectionnée comme ramasseuse de balles à Roland-Garros, c'est avant tout un rêve qui se réalise. Elle se souvient très bien de sa réaction lorsqu'elle a appris la bonne nouvelle.
13: En fait, on pleure, c'est une énorme émotion. D'un coup, en fait, on va réaliser un rêve en fait, en étant joueuse de tennis surtout. Donc c'est incroyable.
9: Avant d'être sélectionnée, Méline a dû effectuer 3 stages. Et elle confirme, être ramasseuse de balles, c'est beaucoup d'entraînement.
13: On pense juste qu'ils ramassent les balles, mais en fait, il y a tellement de règles. On doit tout le temps être là pour le jouer. Joueur et tout le temps anticiper en fait à chaque point, se dire qu'est-ce qui se passe. Et oui, c'est un gros boulot mental et aussi physique.
9: Celui qui la suit au club de l'ASM Belfort depuis 8 ans, son entraîneur Bruno Breistroff, se rappelle d'une jeune fille sans plan de carrière, surtout pas celui de devenir joueuse professionnelle.
14: C'est pas une fille qui voulait faire de la compétition, elle venait jouer comme ça, jouer au été, on va dire, sans bouger, sans rien, et elle s'est passionnée petit à petit. Elle a fait le ramasseuse de balles au tournoi d'octobre chez nous, le gros tournoi, et elle s'est dit pourquoi pas, je peux faire ramasseuse de balles à Roland-Garros.
9: Dans ce domaine, il y a beaucoup de candidats, mais peu d'élus, reconnaît son entraîneur.
14: Chaque année, il y a des gens qui essayent. Il y a très peu d'élus. Jusqu'à

0: performante, plus elle ira loin dans le tournoi. Méline vise au moins les quarts de finale et n'allez pas croire qu'elle fait cela pour l'argent.
1: On n'est pas rémunéré, c'est du bénévolat. Après, franchement, en tant que fan du tennis, on n'a pas besoin d'être rémunéré pour que ce soit incroyable.
0: Petit revers de la médaille, 3 semaines de cours à récupérer après le tournoi, mais qu'importe, le jeu en vaut la chandelle.
2: Et l'opening week, donc la semaine de qualification, ça débute ce matin à 10h. Si ça vous dit d'y aller, les places coûtent entre 15 et 29 euros et le tournoi principal, lui, démarre donc dimanche. Toutes les infos sont à retrouver sur ici.fr.
3: Dans le journal de 9h, Soizic.
2: Ces chiffres effarants sur le scandale du périscolaire à Paris. La justice enquête actuellement sur 84 écoles maternelles, une vingtaine d'élémentaires et une dizaine de crèches. Précision donnée hier par la procureure de Paris et qui donne une idée de l'ampleur de ce scandale. On va largement y revenir. Ce sera juste après un mot de météo, Grégoire, avec une journée un peu mitigée.
3: Oui, encore une fois, un temps très mitigé. C'est très instable hein, sur l'ensemble de l'Île-de-France. Par exemple, là, si vous levez le nez et que vous regardez au-dessus de Paris, c'est quand même de jolies éclaircies pour l'instant.
2: Mais il faut pacifier.
3: Il faut pacifier. En tout cas, c'est pas ce que nous annonce Météo France, puisque ce matin, au programme, Météo France nous dit des nuages, de la pluie sur une bonne partie de notre région et puis quelques éclaircies. Des températures aussi aux alentours des 12-13 degrés pour votre matinée. Cet après-midi, on nous annonce la même chose, à savoir des nuages, de la pluie prévus par Météo France et quelques éclaircies par endroit qui seront un petit peu plus marquées en Seine-et-Marne. Pour les températures, on va compter au meilleur de la journée à Saint-Germain-en-Laye, ici, les Moulineaux, Montmorency, Bobigny, Massy, Rambouillet, Meaux, 16 degrés. 17 la maximale, ce sera pour Champigny-sur-Marne, Provins ou encore Mantes-la-Jolie. Et puis 16 degrés, c'est la température que l'on aura à Paris, notamment du côté du stade Roland-Garros, où on l'a dit, les qualifications commencent à partir d'aujourd'hui. Il va falloir mettre un petit pull, au moins pour l'échauffement, pour les joueurs et joueuses de Roland-Garros qui commencent aujourd'hui. 8h35, ici l'infotrafic en temps réel, toutes les 15 minutes. Thomas Etcheberry, on en est à 314 km de bouchons cumulés sur les routes franciliennes. Toujours cette difficulté au sud de Paris.
4: Oui, il y a du monde effectivement du côté de Châtenay-Malabry. Un gros accident avec beaucoup de véhicules impliqués sur la 86. Ça provoque un bouchon qui remonte jusqu'à Bois d'Arcy. Donc on perd du temps dans le secteur de Vélizy. Si vous êtes en direction de Fresnes, il faut compter une quarantaine de minutes. Il y a du monde également sur la N118. Si vous arrivez des Ulis, vous êtes en direction de Bièvre, de Vélizy, de Boulogne, de Paris. Eh bien ça coince. Il y a une voiture, un véhicule en panne en tout cas dans le secteur d'Orsay. On compte 50 minutes en temps de parcours en termes de, effectivement, de difficultés. C'est quand même un peu chargé entre Janvry et le Petit Clamart. Et puis on aura du monde également sur le périphérique parisien, notamment sur la partie nord-est, avec 30 minutes de temps de parcours à l'heure actuelle entre la porte de Bagnolet et la porte de la Chapelle. C'est un peu plus que d'habitude. Côté transport en commun, toujours cette ligne H du métro, du RER et du Transilien qui nous provoque malheureusement quelques retards, quelques ralentissements, puisque il y a entre Persan-Beaumont et la gare du Nord un souci, une panne de signalisation qui est survenue du côté de Valmondois. Donc on peut avoir effectivement des difficultés à circuler sur ce tronçon pour l'instant si vous êtes amené à prendre la ligne H.
3: On reste à vos côtés de toute façon, quoi qu'il arrive, on vous accompagne sur la route dans les transports. Dites-nous comment ça se passe de votre côté à vous en Île-de-France, sur votre trajet, qu'est-ce qui se passe? Venez nous le dire. 01 42 30 10 10 pour nous appeler directement au standard ou pour nous envoyer un message par WhatsApp.
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3: 8h37, très belle matinée, bon réveil avec nous en ce lundi, lundi 18 mai 2026, après ce grand week-end de l'Ascension. Et c'est reparti aujourd'hui pour une nouvelle journée de travail avant un autre peut-être grand week-end. Il y a le lundi de Pentecôte, lundi prochain, travailler ou pas, quoi qu'il arrive, nous on sera là évidemment pour vous accompagner en direct avec Actu Local, musique et bonne humeur. Frédéric Goldman & Jones pour la suite, voici juste après maintenant sur votre radio locale, ici Paris Île-de-France.

0: Carole Frédéric, Jean-Jacques Goldman et Michael Jones, c'était juste après sur votre radio locale ici par Île-de-France. Michael Jones qui a été dévoilé la semaine dernière dans Massinger puisqu'il participait à l'émission de TF1. Et c'était lui qui était dans La Momie, dévoilé donc la semaine dernière.
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0: Dans moins de 5 minutes par ici, les économies avec Valère Coréard et on verra avec Valère un bon plan pour faire baisser sa cotisation d'assurance de la voiture. Mais avant 8h42, 100% PSG, c'est toute l'actualité du Paris Saint-Germain et c'est avec Romain Bédouc. Bonjour Romain.
3: Salut Grégoire, salut à tous.
0: Romain, le PSG s'est incliné hier face au Paris FC pour le dernier match de Ligue 1 hier soir.
3: Oui, défaite sur le fil 2-1 à Jean Bouin pour ponctuer une bien triste soirée pour le Paris Saint-Germain et plus globalement pour le foot français. Ça a commencé par cette célébration ridicule.
0: Je savais que ça allait pas vous plaire.
3: Une pancarte, pas de podium, pas de musique, pas de feu d'artifice, hein, dans un coin avant le match avec les joueurs en basket, hein, du coup, et pendant que le speaker du stade passait un autre message qui n'a rien à voir. Peut-être que je vous parle de la remise du trophée du championnat du dimanche matin, mais non, visiblement, même pour ce trophée-là, il y a un protocole. Non, je vous décris bien la cérémonie de remise de trophée de la Ligue 1, l'élite française. Un moment assez ridicule, assez gênant pour tout. Ligue 1, l'élite française. Un moment assez ridicule, assez gênant pour tout vous dire.
0: Gênant pour qui ?
3: Pas forcément pour le PSG, mais plus pour les garants de la compétitivité de la Ligue 1. Remettre ce trophée de cette manière, c'est le pire dénigrement possible pour la compétition. Là, l'organisateur assume complètement. Ouais, bof, notre truc, en fait, il vaut pas trop le coup d'être fêté. Hein. Alors, il y a plein de responsables. Hein. Je pointe du doigt la LFP, qui a loupé son calendrier et ses directives à donner au club recevant le champion de France. Je vais venir sur le PSG dans pas longtemps. Je pointe aussi la préfecture de police de Paris, qui a refusé toute proposition pour fêter ça dignement au Parc des Princes, une rue en face de Jean Bouin, parce que la préfecture de police de Paris ne sait pas gérer deux flux de supporters de deux clubs différents, et du coup la décision, ce qu'on ne sait pas faire, c'est interdire. Ouais, drôle de vision de la liberté ça aussi. Et puis il y a le Paris FC qui n'a absolument rien fait pour arranger les choses, que ce soit en termes de timing avant le match, que ce soit en termes d'espace alloué. Ça aurait pu être au centre du terrain, non, c'était dans un coin. Pour un club censé être frère ou ami, c'est quand même assez cocasse. Donc oui, concernant ce

0: protocole, la soirée était assez honteuse, notamment pour le foot français.
1: Et pour le Paris Saint-Germain, la soirée n'a pas été sauvée par le match.
0: Les mots de Luis Enrique sont forts. Le pire match qu'il ait coaché depuis 3 ans, rien que ça. Effectivement, il n'y a rien à garder de cette rencontre sans enjeu, sans ambition, sans intensité, et en plus qui se ponctue par une défaite. 2 petits tirs cadrés pour le PSG, c'est rare. Hein. Un seul par mi-temps, c'est 4 fois moins que le PFC sur le match. On ne s'est pas créé d'occasion, on n'a pas cherché véritablement à remporter, ne serait-ce qu'à jouer cette rencontre. Vraiment, c'est difficile de retenir un truc positif, si ce n'est peut-être que Barcola a marqué son premier but depuis sa blessure en mars. En plus, Dembélé est sorti à la demi-heure de jeu parce qu'il a ressenti une gêne au mollet à 15 jours de la finale de Ligue des Champions, juste pour nous faire stresser un petit peu.
1: Bon, c'était vraiment le pire match depuis 3 ans.
0: Alors, je comprends la phrase de Luis Enrique, un compétiteur ultime qui n'accepte pas que son équipe livre ce genre de prestations, même dans un match sans enjeu. Après, je pense qu'il exagère un petit peu pour aussi garder tout le monde concentré et focus sur le travail à effectuer sur les 15 prochains jours. Pendant 2 semaines, il va falloir bosser, il va falloir se préparer pour le plus beau des objectifs, la finale de la Ligue des Champions. Alors, on sait que pendant ces 15 jours, un match amical entre les joueurs de l'effectif va être organisé. Ça veut dire que pour cet amical, il y aura une intensité plus importante que pour des entraînements classiques. Et Luis Enrique, par la petite phrase, là, le pire match depuis 3 ans, bah, il rappelle à tous les joueurs que même pour ce type de match sans enjeu, des matchs amicaux, il n'acceptera aucune prestation en dedans ou une prestation avec de la suffisance. Il ne reste qu'un match cette saison au Paris Saint-Germain. C'est le plus beau de tous. Et Luis Enrique, il veut simplement rappeler à tout le monde qu'une Ligue des Champions, ça se gagne qu'en étant dans les meilleures conditions et avec le meilleur état d'esprit. Je pense que c'est la bonne méthode. Il sait ce qu'il dit, il sait ce qu'il fait un petit peu, Luis Enrique. C'est une bonne piqûre de rappel pour aborder ces 2 dernières semaines de travail qui peuvent mener à une nouvelle prouesse extraordinaire.
1: Et on vous tiendra au courant, évidemment, sur l'antenne d'ici Paris-Île-de-France, de l'avancée de cette préparation du PSG pour la finale de la Ligue des Champions. Il y aura la journée ouverte aux médias mercredi au campus PSG. Puis on se projettera évidemment vers cette finale à Budapest, finale qui sera à suivre, bien évidemment, sur l'antenne d'ici Paris-Île-de-France. Ce sera en direct samedi à 18h. Samedi 30 mai,
0: oui,
1: à 18h. Pas ce samedi.
0: Il y a encore
1: quelques jours à attendre. Merci en tout cas, Romain. Belle journée à vous. Et on se retrouve demain, 100% PSG, tous les matins, 8h40.
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1: 8h46, par ici les économies, c'est avec Valère Coréard. Bonjour Valère.
5: Salut Grégoire et bonjour à toutes et tous.
1: Chaque jour avec vous, un bon plan pour notre pouvoir d'achat. Et aujourd'hui, vous vouliez nous parler assurance voiture.
5: Avec la participation de Thierry, qui est chroniqueur aussi. Comme vous toutes et tous, en fait, vous m'écrivez,
1: vous êtes tous
5: un
1: chroniqueurs.
5: Mais c'est génial, bien en fait. Sûr. On a des millions de chroniqueurs. Alors voilà ce qu'il m'a écrit sur mon mail, par ici les économies, @radiofrance.com. Je suis un fidèle auditeur matinal de votre chronique et de ici. Oui, donc de votre émission, Grégoire.
1: Bah, disons-le.
5: Voilà. Bon. Voici une action très simple qui peut potentiellement concerner tous les retraités. Pour ma part, j'ai gagné 60 euros par contrat assurance auto auprès de la Massif en déclarant simplement que je venais d'être en retraite. Le gain correspond à la suppression de la clause déplacement pour aller au travail des contrats. Ils sont maintenant uniquement en usage privé. Voilà, en fait, c'est tout bête, mais effectivement, bien joué, Thierry. Il n'y a pas de petites économies et surtout, on n'aime pas jeter notre argent par les fenêtres, nous, et c'est bien ce que vous allez nous éviter de faire ce matin.
1: Alors, comment savoir si on a une option domicile-travail dans notre contrat?
5: Ah ben ça, on ne peut pas le deviner. Enfin, à moins que vous connaissiez votre contrat par cœur, mais là, vraiment, vous avez du temps à perdre. Lisez plutôt Les Misérables, ce sera beaucoup plus intéressant. Regardez votre contrat ou le résumé de vos garanties sur votre compte en ligne. Si vous ne trouvez pas, tout simplement, vous contactez un conseiller, vous lui demandez si vous avez cette option, surtout combien elle coûte, parce qu'elle peut être inclue dans votre contrat. Thierry, il est retraité, mais enfin, parfois, on a une voiture dont on ne se sert pas pour aller travailler. Pourquoi? En Ile-de-France, on prend beaucoup les transports, faut dire la vérité. Pas toujours, mais beaucoup quand même. Donc, si vous payez 50 ou 60 euros par an pour avoir une option dont vous n'avez pas besoin, comme l'assurance de votre véhicule pour les trajets domicile-travail, bah vous savez ce qu'il vous reste à faire. Vous la supprimez. Et puis, petit rappel utile au passage, on regarde notre contrat une fois par an, une fois tous les 2 ans, mais maximum. Et puis on compare avec les offres du marché, parce que la fidélité ne paye pas en matière d'assurance. Ça, je vous l'ai déjà dit, ça ne paye pas. La fidélité, ça paye parfois,
1: oui.
5: Mais pas pour les assurances.
1: Pas en termes d'assurance.
5: Pas pour les forfaits de téléphone, tout ça. Voilà. Comme ça, au moins, vous êtes au courant.
1: Oui, hein, très bien. Bon, on fait gagner... des choses cette semaine.
5: Bien sûr, beaucoup j'espère.
1: Hein. Mes cartes par ici, les économies, 60 cartes plus un livret pour optimiser votre budget au quotidien. Ça sort et on le fait gagner. On va le faire gagner tous les matins avec une petite question que je vous laisse poser, Valère, pour aujourd'hui.
5: Oui, essayez de le gagner parce que si vous en avez marre de vous faire arnaquer un peu tous les jours sur plein de sujets, avec ça, vous
1: allez avoir tout ce qu'il faut.
5: Un kit anti-déprime. Alors, quel est le bon plan de Thierry pour payer moins d'assurance? Est-ce que c'est de changer d'assureur ou de vérifier si on a l'option payante trajet, domicile, travail? Voilà la question.
1: Eh bien, si vous avez la réponse, appelez-nous maintenant tout de suite, 01 42 30 10 10, 01 42 30 10 10, et le premier ou la première repart avec son coffret par ici, les économies.
5: Mais je vais le dédicacer,
1: non,
5: du coup.
1: Dédicacez-le avec plaisir.
5: Oui, comme petit mot, avec plaisir.
1: Eh bien, n'hésitez
5: toujours.
1: Pas. 01 42 30 10 10, on vous attend. Merci beaucoup, Valère Correa, par ici,
5: merci.
1: Les économies. C'est tous les matins et c'est à 8h45. Taylor Swift pour la suite. Voici Opel Eye sur votre radio locale, ici, par Île-de-France.

0: Commencer la journée avec le sourire et en duo avec Thomas et Chébéry, vous l'aurez compris, c'était Taylor Swift.
1: On va faire la tournée des stades ensemble.
0: Bah, j'en doute pas. Opelite sur votre radio locale, ici Paris-Île-de-France. 8h52. Ici l'info trafic en temps réel, toutes les 15 minutes. Thomas, 339 km de bouchons cumulés sur les routes franciliennes.
1: Ouais, ça coince toujours sur la 86 en direction de Fresnes. Si vous arrivez de Versailles, de Vélizy, il y a cet accident à la hauteur de Châtenay-Malabry. Beaucoup de véhicules se sont percutés, donc il y a un bouchon qui remonte jusqu'à Bois d'Arcy. Faut compter 40 minutes en ce moment entre Vélizy et Fresnes. Courage. Du monde également sur la N118, 50 minutes de temps de parcours entre les Ulysses et le Petit Clamart. La faute à cette panne provoquée donc dans le secteur d'Orsay, ça gêne sur voie de droite et il y a un bouchon qui va remonter jusqu'aux Ulysses. Donc là aussi on va perdre du temps. Il y a du monde également sur la partie nord-est du périphérique. On compte une petite demi-heure entre la porte de Bagnolet et la porte de la Chapelle. Côté transport en commun, on a quelques perturbations, notamment sur la ligne A du RER et des trains qui stationnent visiblement dans le secteur du Vésinet. Et puis quelques perturbations également qu'on peut retrouver sur la ligne 6 du métro sur toute la ligne suite à un incident visiblement sur les voies de circulation du côté de National.
0: On fait la route ensemble, la route et les transports. Venez nous dire comment ça se passe sur votre trajet à vous en Ile-de-France. 01 42 30 10 10 pour nous appeler directement, pour nous envoyer un message par WhatsApp.
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0: 8h53, dans moins de 3 minutes maintenant, les conseils du docteur Kierzek et on va parler aujourd'hui de la maladie cœliaque, l'intolérance au gluten. Il va tout nous dire le docteur Kierzek après téléphone et New York avec toi sur votre radio locale.

0: New York avec toi, c'était Téléphone sur votre radio locale ici Paris-Île-de-France. 8h55, pas de panique, la bonne ordonnance du matin, c'est avec le docteur Kierzek à l'Hôtel Dieu. Bonjour docteur.
1: Bonjour Grégoire.
0: On vous retrouve ce matin pour parler de la maladie cœliaque. C'est quand on ne supporte pas le gluten ?
1: Vous en avez peut-être entendu parler ce week-end, car c'était la journée mondiale de la maladie cœliaque, et c'est pas du tout un caprice alimentaire, ou juste une petite intolérance, ou un petit inconfort, voire un effet de mode. C'est une véritable maladie auto-immune chronique. Ça touche 1% de la population, c'est 700 000 personnes en France. Imaginez votre système immunitaire, qui est censé vous protéger, contre les bactéries, les virus, il est un peu trop zélé, et une personne qui est atteinte de la maladie cœliaque, quand elle ingère du gluten, cette protéine qu'on trouve dans le blé, dans l'orge, dans le seigle, son système immunitaire se met à attaquer ses propres cellules, et en particulier les cellules de l'intestin grêle. Résultat, la muqueuse intestinale va devenir inflammatoire, les petites villosités qui servent à absorber les nutriments et à se nourrir finalement sont peu à peu détruites, et tout ce qu'on mange passe alors à travers sans être correctement assimilé. C'est ce qu'on appelle la malabsorption, et c'est là que les ennuis commencent. Les symptômes, ils sont variés. Chez certains, c'est purement digestif, des diarrhées chroniques, des ballonnements, des douleurs abdominales, mais pour d'autres, il y a une anémie, il y a une carence en fer, il y a une grande fatigue, des aftes à répétition, et parfois, il n'y a même aucun symptôme digestif. C'est ce qu'on appelle la forme silencieuse. Vous imaginez que c'est compliqué pour faire le diagnostic. Et le patient, lui, il vit avec des douleurs ou une fatigue chronique sans comprendre pourquoi. Et personne ne pense à chercher de ce côté-là.
0: Et alors, comment on fait le diagnostic et comment on traite ?
1: Ne supprimez surtout pas le gluten tout seul avant d'avoir consulté, parce que cela fausserait les résultats du bilan sanguin, bien sûr. Allez voir votre médecin traitant. Il va prescrire justement une recherche d'anticorps spécifiques pour voir si votre système immunitaire surréagit, si vous avez une allergie au gluten ou pas. Il va prescrire ensuite une fibroscopie pour faire des biopsies, pour aller chercher des petits morceaux d'intestin et confirmer ça. Et si ça se confirme, le traitement, il existe. C'est un régime strict sans gluten à vie. Il n'y a pas de médicament miracle. Et dès qu'on supprime totalement le gluten de son alimentation, l'intestin va se régénérer en quelques mois, les symptômes vont disparaître et la plupart des complications sont réversibles. Alors le hic, c'est que ce régime est très contraignant, le gluten est partout, il y a le pain, les pâtes, la pizza, etc. On trouve maintenant de plus en plus de rayons, il faut bien regarder les étiquettes. Et bonne nouvelle aussi, en France, la maladie cœliaque est reconnue comme ouvrant droit au remboursement d'une partie des aliments sans gluten, parce que ça coûte cher. Allez, d'ici là, portez-vous bien.
0: Merci beaucoup docteur Kierzek, restez avec nous, la matinée se poursuit ensemble sur votre radio local avec Corentine Feltz, c'est bienvenue chez vous. Juste après les infos 9h, on va parler déclaration de revenus, parce qu'on est dans les derniers instants, notamment sur la version papier. Ce sera à suivre sur votre radio locale ici, Paris-Île-de-France, le 107.1 et l'application ici.
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0: Après les infos 9h et jusqu'à midi, vous avez rendez-vous avec Corentine Feltz, connexion avec le studio 652. Bonjour Corentine.
5: Bonjour Greg, bonjour à tous.
0: Corentine, c'est le dernier jour pour faire sa déclaration de revenus.
5: Si vous le faites en version papier, oui, vous avez jusqu'à demain. Mais pas de panique, pour la quasi-totalité d'entre nous, ça se passe en ligne et on a encore 2 semaines et demie jusqu'au 4 juin à 23h59. Est-ce que c'est fait de votre côté, Greg ?
0: Écoutez, je m'en occupe cette semaine, Corentine.
5: Ah, on procrastine. Oui. Puis on les progresse. Cordonniers sont les plus mal chaussés. Je peux vous dire que moi, je n'ai rien regardé, rien ouvert. Mais il va falloir qu'on s'y mette. Alors, c'est vrai que beaucoup de Français s'y prennent au dernier moment. Les chiffres le disent. On a cette petite phobie administrative qui nous fait remettre à demain ce qui nous stresse un petit peu. Alors, on évite de mettre sous le tapis. On évite de faire l'autruche. On va faire ça ensemble dès maintenant, pour ne pas se réveiller le dernier jour et être en panique. Notre spécialiste des impôts est là. Il a réponse à toutes vos questions. Vous n'hésitez pas, c'est dès maintenant par téléphone ou par WhatsApp au 01 42 30 10 10. C'est notre troisième émission spéciale impôts depuis le début de cette campagne de déclaration 2026. En gros, vous pouvez compter sur nous.
0: Évidemment, ça tombe bien, on compte sur vous. Entre 9h et 10h, Corentine et ses invités vous simplifient la vie.
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5: Passez un bon lundi, nous sommes le 18 mai et il est 9h. Les infos avec Soazic. Bonjour Soazic.
6: Bonjour Corentine.
5: Et à la une ce matin, ce vol de voitures spectaculaire en plein Paris.
6: Oui, une vingtaine de voitures de luxe ont été volées dans une conciergerie du 15e arrondissement de la capitale dans la nuit de samedi à dimanche. Des voitures très très très chères, Kathleen Comte.
7: Porsche ou encore Maserati, ces voitures étaient gardées bien au chaud dans une conciergerie parisienne spécialisée dans la surveillance des voitures de luxe. Sauf qu'une vingtaine d'entre elles ont été volées dans la nuit de samedi à dimanche. Selon les premiers éléments communiqués, les suspects ont fracturé la porte d'entrée pour piétons du parking. Un bureau de location a également été vandalisé. Dedans, des cartes grises et des clés de voiture. Des témoins interrogés par nos confrères de France 2 racontent avoir vu un défilé de voitures sortir du garage avec un conducteur dans chacune d'elles. On avait l'impression que les voitures leur appartenaient, assure l'un d'eux. Ils ont fait ça proprement, explique un autre. Aucun ne s'est douté du vol. Avant que la police ne soit finalement alertée de la présence de quatre personnes cagoulées en train de dérober une de ces voitures de luxe. En tout, le parquet fait état d'une douzaine de personnes interpellées dans ce dossier. Une enquête pour vol en bande organisée a été ouverte.
6: Kathleen Comte, il n'a jamais forcé une femme à des relations sexuelles. C'est ce qu'il dit. Patrick Bruel réaffirme son innocence après une nouvelle plainte déposée contre lui, cette fois-ci par l'animatrice Flavie Flamand, qui l'accuse de l'avoir droguée et violée en 1991 alors qu'elle n'avait que 16 ans. Le chanteur parle, lui, d'une relation, je cite, « ni violente, ni contrainte, ni sournoise ». Il est déjà visé par 6 plaintes pour violences sexuelles en France et en Belgique.
5: Et on en vient à ces chiffres glaçants, Soazic.
6: Qui révèlent l'ampleur du scandale des violences dans le périscolaire à Paris, alors que les alertes et les révélations se sont multipliées. Laure Becquiot, la procureure de Paris, a donné des précisions hier sur le nombre d'enquêtes ouvertes actuellement par le parquet, et elles sont très très nombreuses. 84 établissements sont concernés, auxquels il faut ajouter une vingtaine d'écoles élémentaires et une dizaine de crèches. Aucun arrondissement n'est épargné, et 78 animateurs ont déjà été suspendus depuis le début de l'année. Écoutez Lisa Louvip, la vice-procureure de la section des mineurs du parquet de Paris.
8: Je pense que ces chiffres, qui sont extrêmement élevés et donc nécessairement inquiétants, sont néanmoins révélateurs d'éléments positifs, à savoir que l'enfant, aujourd'hui, sait qu'il peut être écouté par les professionnels, hein, sait qu'il peut se confier, et en réalité, va libérer sa parole beaucoup plus tôt qu'il ne le faisait quelques années encore auparavant. Donc ça veut dire, pour nous, des moyens de mettre à jour la vérité judiciaire, plus facilement que si l'enfant dénonce les faits plusieurs années plus tard.
6: La vice-procureure de la section des mineurs du parquet de Paris, Lisa Louvip, alors qu'une convention citoyenne va se réunir pour la première fois ce soir à l'hôtel de ville de Paris, autour de 80 par an. L'info ce matin, c'est aussi le président du CNC, le Centre National du Cinéma, qui s'exprime après les propos hier de Maxime Saada, le patron de Canal+, qui a déclaré ne plus souhaiter travailler avec les 600 signataires d'une tribune anti-Bolloré. Gaëtan Bruel, le président du CNC, a dit regretter cette réaction et questionne la liberté d'expression et le droit à la critique. Une liberté fondamentale, selon lui. Il a rappelé que Canal+ avait toujours été, je cite, le premier soutien privé de la plus grande diversité du cinéma français.
5: Ici par Île-de-France, il est 9h03 et c'est incroyable, c'est finalement le Paris FC qui remporte le derby de la capitale.
6: Ouais, c'était le dernier match de la saison pour les deux équipes parisiennes et c'est donc le petit club du Paris FC qui a gagné hier soir 2-1 face au PSG, qui remporte tout de même, évidemment, la couronne de champion de France, mais qui a fait le pire match depuis 3 ans, selon les mots de son entraîneur Luis Enrique. Le capitaine Marquinhos est d'accord pour dire que la prestation de son équipe a été très très moyenne hier soir.
9: Pour être sincère, je pense qu'on était un peu en dessous. On n'était pas dans notre niveau, surtout l'engagement. En première mi-temps, ça, on a créé presque rien. Première mi-temps, le coach il a dit à la mi-temps, mais on sait qu'on n'était pas dans notre niveau. C'est sûr que voilà, c'est un derby spécial pour nous, même si on n'est pas trop habitué à jouer avec le Paris FC, mais je pense qu'il de plus en plus ça va prendre la mesure de ce derby. C'est très bien pour moi particulièrement, ça me fait plaisir de venir jouer ici, d'avoir une autre équipe à Paris, surtout à côté comme ça, une équipe qui surtout est, qui est une très bonne équipe. Et on a vu aujourd'hui encore une fois, tous les matchs qu'on a joué contre eux, ça a été des matchs très difficiles et ils ont mérité cette victoire.
6: Et aujourd'hui aujourd'hui. On devrait en savoir un peu plus sur la blessure d'Ousmane Dembélé, la petite gêne au mollet. Ousmane Dembélé qui est sorti à la 27e minute de jeu hier, selon nos informations, par précaution. On espère qu'il sera là, évidemment, le 30 mai prochain pour la finale de la Ligue des Champions à Budapest face à Arsenal. Enfin, victoire pour Elio, le petit garçon de 4 ans et demi atteint d'une leucémie, va pouvoir avoir une greffe de moelle osseuse. Un donneur compatible a été trouvé, c'est ce qu'ont annoncé ses parents sur Instagram. Le rappel, rappelez-vous, avait été relayé jusqu'au président de la République.
5: Oui. Elio qui veut dire soleil.
6: Alors justement, c'est une transition toute trouvée. Corentine, est-ce que vous voulez nous parler de la météo?
5: Oui, alors c'est encore un petit peu juste pour aujourd'hui, un petit peu mitigé. Un joli lever de soleil ce matin et puis quelques averses possibles au fil de l'après-midi notamment. Pas mal de nuages, mais un peu plus de lumière déjà qu'hier. C'est pas difficile, vous allez me dire. Côté température, 15 degrés pour les maximales. La bonne nouvelle, c'est que ça va s'arranger d'ici la fin de la semaine. Alors on devrait atterrir vendredi à 28 degrés. Avec du plein soleil, on va faire vraiment le grand écart. Ici l'info trafic en temps réel, Thomas Echeberry, 350 km de bouchons ce matin.
10: Oui, c'est compliqué surtout dans le sud-ouest, notamment sur l'A86 extérieure en direction de Vresnes. Si vous arrivez de Versailles, il y a toujours cet accident à la hauteur de Verrières-le-Buisson. Beaucoup, beaucoup de véhicules qui se sont percutés. Ça provoque un bouchon qui remonte jusqu'à Versailles. On compte 40 minutes entre le petit Clamart et Fresnes. Il y a d'ailleurs Jean qui nous a envoyé un WhatsApp à l'instant avec une photo en nous expliquant qu'effectivement ça roule bien jusqu'à Clamart et après ça coince vraiment. On voit effectivement qu'il y a un gros bouchon. Courage, Jean, qui vous nous écoutez là en ce moment dans les bouchons. Et merci pour votre photo. Si vous êtes en ce moment sur la N118 en direction de Paris, c'est pas beaucoup mieux avec un accident qui s'est produit dans le secteur des Ulis. Ça gêne sur voie de droite et ça provoque un temps de parcours d'une heure entre les Ulis et Vélizy. Donc là aussi, c'est très chargé pour rejoindre la direction de Boulogne-Billancourt et de Paris. Côté transport en commun, attention, la ligne A du RER est perturbée de Saint-Germain-en-Laye vers Marne-la-Vallée. Donc ça fait quand même tout le tronçon de la ligne A suite à une gêne à la fermeture des portes du côté de Roy Malmaison, donc on peut avoir quelques ralentissements.
5: Merci Thomas. Vous avez rempli votre déclaration de revenus?
10: Bien, pas encore.
5: Eh bien, on s'en occupe.
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5: Vous voyez, par exemple, Pascal par WhatsApp nous dit « Bonjour, je suis nouveau sur le groupe WhatsApp, à bientôt pour des nouvelles news ». Eh bien, Pascal, bienvenue. Tous vos WhatsApp, on les reçoit directement devant nous. La preuve, 01 42 30 10 10 pour nous joindre. Et ce matin, vos questions, impôts. On va s'en occuper. On a 2 semaines et demie avant la fin de cette campagne pour les déclarations de revenus 2025. On est à vos côtés pour le faire ensemble ce matin. Après

0: Amy MacDonald, This is the life.
1: Ici Paris Île-de-France, jusqu'à 11h, bienvenue chez vous. Votre émission pour mieux vivre ici. Corentin Fels.
2: Et on est à vos côtés chaque matin pour les questions du quotidien. On est là pour vous soulager, pour vous dégager un petit peu de charge mentale, notamment quand on parle des impôts comme ce matin. Alors n'hésitez pas à vous poser toutes vos questions au 01 42 30 10 10 par téléphone ou par WhatsApp, car J-2 semaines et demie avant la date butoir pour remplir votre déclaration de revenus 2026 sur les revenus 2025. Donc, et pour vous répondre, Gilles Bossigère, président de l'Ordre des experts comptables d'Île-de-France. Bonjour président.
3: Bonjour.
2: Bienvenue ici et merci d'être là, comme régulièrement le matin, sur ici par Île-de-France. Alors il y a beaucoup de questions Gilles, c'est compliqué quand même hein, les impôts, les petites lignes, les cases, etc. On va essayer d'y voir clair ensemble. 01 42 30 10 10, un numéro qu'a composé Gérard à Saint-Mandé dans le Val-de-Marne. Bonjour Gérard.
4: Bonjour Corentine et bienvenue, bonjour à votre invité.
2: Bienvenue Gérard. Alors on écoute votre question impôt, allez on va essayer de démêler tout ça.
4: Alors, la question est assez simple, elle taraude mon esprit depuis pas mal d'années maintenant. Que veut dire sur l'avis d'imposition ou l'avis déclaratif, plafond non utilisé pour le revenu, par exemple 2022, 2023, 2024, est-ce un lien avec les cotisations versées ou est-ce que c'est quelque chose qu'on peut déduire ou autre?
2: Alors, de quoi parle Gérard exactement, Gilles?
3: Alors, Gérard fait référence au plafond de déduction des cotisations que vous versez sur des contrats d'épargne-retraite, le fameux PER, puisque vous pouvez déduire chaque année, dans la limite de 10% de vos salaires, les cotisations que vous versez sur des contrats privés PER.
2: Et c'est ça qui les rend attractifs, en fait, ces fameux plans d'épargne-retraite.
3: Absolument, c'est déductible de vos revenus, donc vous payez moins d'impôts. Et en fait, ce plafond, si vous ne l'utilisez pas une année, il est reportable pendant 3 ans.
2: On peut le cumuler.
3: Tout à fait. Et c'est pour ça que sur vos avis d'imposition, vous avez tous les plafonds non utilisés sur les 3 dernières années et que vous allez pouvoir utiliser cette année si vous avez dépassé votre plafond 2025, vous pourrez consommer les plafonds des années précédentes.
2: Très bien.
3: Donc en soi, c'est pas une déduction possible, c'est un plafond supplémentaire si vous faites des versements.
2: D'accord. Gérard, est-ce que c'est clair pour vous?
4: D'accord. Et sur quel cas il faut le déduire, donc, en fait, du coup?
3: Alors, vous remplissez l'ensemble des versements que vous faites sur des PER dans la rubrique des déductions, donc c'est la rubrique 6, la case exacte, je ne la connais pas, mais c'est la rubrique 6. C'est l'administration fiscale qui va venir récupérer vos plafonds antérieurs si celui de l'année en cours est dépassé.
2: Donc ça n'est pas pré-rempli, Gilles?
3: Non, mais vous n'avez pas à renseigner les plafonds des années d'avant, hein, l'administration fiscale. Vous remplissez le montant que vous avez versé dans l'année.
2: Qui n'est donc pas pré-rempli. Est-ce que la banque ou l'organisme nous envoie un récap?
3: Alors la banque vous envoie un récap, mais ce ne sera pas pré-rempli.
2: D'accord, donc faut le remplir vous-même, Gérard, si vous avez fait des versements sur votre plan épargne retraite. Et n'oubliez pas de le faire parce qu'il y a de la déduction en vue.
4: D'accord, très bien. Merci beaucoup Corentine et merci à tout le monde.
2: Avec plaisir Gérard, on est là pour vous. N'hésitez pas à contacter nos invités tous les matins au 01 42 30 10 10. Alors Gilles, concernant les impôts, pas mal de messages WhatsApp. On va commencer par Michel. Alors Michel nous dit « Bonjour, j'ai fait un don le 31-12-2025 et j'ai le reçu que j'ai eu en janvier. » Il n'apparaît pas sur la déclaration de revenus, comment faire? Alors déjà, petit point sur les dons aux associations. Gilles, est-ce que vous pouvez nous expliquer comment ça fonctionne?
3: Alors lorsque vous faites un don à une association, vous pouvez bénéficier d'une réduction d'impôt. Le taux de cette réduction d'impôt va dépendre de la nature de l'organisme à qui vous avez fait le don.
2: Ça va de 66 à 75%, c'est ça?
3: Exactement, c'est ça. Donc vous devez renseigner le montant du don sur votre déclaration de revenus.
2: Pareil, pas pré-rempli.
3: C'est pas pré-rempli. Et donc pour répondre à la question de Michel, c'est la date de versement qui compte.
2: D'accord, donc, vous avez 31-12, c'est bon.
3: C'est déductible.
2: D'accord. Bon voilà Michel, vous remplissez, il n'y a pas de problème. Si vous avez fait le don le 31 décembre, ça passe donc pour cette année. Chantal à Bois-Colombes, j'ai entendu dire que les plus de 65 ans bénéficiaient d'un abattement supplémentaire. Pouvez-vous m'en dire plus? Alors c'est intéressant parce que ça m'a fait penser ce que dit Chantal à Bois-Colombes, à ces fameux 10% forfaitaires qu'on déduit plus ou moins tous, hein, en tout cas si on choisit le forfait. Cet abattement, il est pour les travailleurs, hein, Gilles, et il est étendu aussi aux retraités, ce qui a posé question il y a quelques mois. D'ailleurs, il l'est toujours pour les retraités.
3: Il existe toujours, cet abattement de 10% sur les pensions de retraite.
2: Donc les pensions de retraite, on enlève 10% ou c'est déjà fait par l'administration?
3: Vous déclarez le montant que vous avez, le montant imposable, et c'est l'administration qui va appliquer l'abattement de 10%.
2: Donc ça, c'est automatique.
3: C'est automatique.
2: Très bien. Et alors, Chantal parle de quoi ? Un abattement supplémentaire pour les plus de 65 ans ?
3: Eh bien, Chantal a raison. Mm-hmm. Pour les plus de 65 ans qui ont des revenus modestes, c'est-à-dire inférieurs à 17 000 euros, vous bénéficiez d'un abattement qui va être appliqué automatiquement par l'administration fiscale, vous n'avez rien à faire, de l'ordre de 2800 euros. D'accord. Et vous avez un deuxième abattement pour les foyers qui sont entre 17 et 28 000 euros de revenus, mm-hmm. Où là, l'abattement est de la moitié, donc 1400 euros. D'accord. Et pareil, c'est l'administration qui l'applique automatiquement.
2: Donc c'est sous condition de revenus, voilà pour la précision, Chantal, et d'âge plus de 65 ans, donc Chantal a raison. Merci beaucoup Chantal, je ne le savais pas. Continuez à nous envoyer vos WhatsApp, vos questions, vous pouvez nous envoyer des photos, n'hésitez pas, 01 42 30 10 10, un coup de main pour remplir sa déclaration de revenus. En général, ça n'est pas de refus. 01 42 30 10 10. Pour la musique, voici M. Pokora sur votre radio locale ici par Île-de-France. Et la chanson s'appelle « Quand même ».

0: M. Pokora, sa nouvelle chanson, c'est quand même sur votre radio ici par Île-de-France. On s'occupe de remplir votre déclaration de revenus ensemble ce matin avec notre invité. N'hésitez pas pour vos questions au 01 42 30 10 10. Des questions aussi sur les bouchons. C'est Thomas Echeberry qui a les réponses tous les matins.
1: On a un peu plus de monde que d'habitude pour ce lundi matin avec un accident important sur la 86 extérieure dans le secteur de Châtenay-Malabry. Il y a beaucoup de véhicules qui se sont percutés. Ça provoque un bouchon et 40 minutes de temps de parcours entre Vélizy et Fresnes. C'est chargé également sur la N118 en direction de Paris avec un accident qui s'est produit dans le secteur des Ulysses, ça gêne sur voie de droite. Et là aussi, il faut compter une quarantaine de minutes entre les Ulysses et le petit Clamart. Côté transport en commun, quelques perturbations, notamment sur la ligne A du RER. Trafic un peu ralenti de Saint-Germain-en-Laye vers Marne-la-Vallée suite à un problème de train du côté de Rueil-Malmaison.
0: C'est noté, merci Thomas.
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0: On s'occupe de vos impôts ce matin avec Gilles Bossigère, président de la Chambre des experts comptables d'Île-de-France. Il répond à vos questions impôts au 01 42 30 10 10 par téléphone ou par WhatsApp. Vous êtes tous les bienvenus. On va accueillir Annick qui est en Seine-Saint-Denis au Raincy. Bonjour Annick.
4: Bonjour Corentine, bonjour à tous. Alors moi je voulais avoir un petit renseignement. Au mois de juillet 2025, j'ai mis mon appartement en viager.
0: Oui.
4: Je reçois une somme de 500 euros chaque mois et je voulais savoir à quel taux j'étais
0: prélevée, imposée,
4: et puis où dois-je le mettre?
0: Très bien. Alors, première question, Annick. On va rappeler ce qu'est un viager. Gilles Bossigère, c'est une transaction immobilière, un viager?
5: Oui, absolument. C'est tout à fait le cas. Donc, vous vendez votre appartement contre un capital qu'on appelle le bouquet, qui représente une partie de sa valeur. Mmh. Et pour le reste, en fait, on convertit le reste en rente qu'on vous verse jusqu'à votre décès.
0: D'accord. Annick, donc vous avez reçu une somme un peu plus importante en 2025. On est d'accord, le bouquet, le fameux bouquet.
4: Oui, j'ai reçu un bouquet en 2025 et maintenant, depuis le mois d'août jusqu'au mois de décembre, j'ai reçu la somme de 500 euros
0: par
4: chaque
0: mois. D'accord. Et Annick, cet appartement, c'était votre résidence principale?
4: Oui, bon. Tout à fait. Oui.
0: Alors, c'est une question intéressante, ça, Gilles Bossigère. Comment ça fonctionne, le viager côté impôt?
5: Alors, côté impôt, on a des traitements fiscaux différents sur le bouquet qui, lui, va suivre le régime des plus-values immobilières. Donc, typiquement, quand c'était votre résidence principale, vous êtes exonéré sur le bouquet.
0: D'accord.
5: Et pour la rente, on va considérer que c'est un revenu imposable, un petit peu comme une pension que vous touchez. Donc, vous allez la déclarer dans la rubrique des rentes. C'est la première rubrique, la rubrique numéro 1. Mais vous n'êtes pas taxé à 100%.
0: Ah.
5: En fait, l'administration fiscale va appliquer un abattement qui dépend de votre âge au jour de la mise en place du viager.
0: D'accord.
5: Donc c'est un abattement qui peut aller au-delà de 50%, donc ça limite fortement la fiscalité que vous avez sur cette rente.
0: Donc il y a un barème spécifique pour les ventes en viager, Gilles, c'est ça ?
5: Oui, tout à fait.
0: Bon, il faut regarder ça, Annick, mais oui, vous êtes imposable, mais potentiellement assez faiblement, en fait, si j'ai bien compris.
4: D'accord, ok. Donc voilà, j'ai compris, il fallait que je le mette dans les rentes.
5: Oui.
4: Et puis alors après, c'est le centre des impôts qui se charge de faire la déduction.
5: Oui, c'est ça, en fonction de votre âge. Par exemple, au-delà de 60 ans, je crois que c'est un abattement de 60% qui est appliqué sur la rente imposable.
0: Donc Annick, elle met la somme réelle qu'elle a perçue en cumulant les mois depuis l'été dernier jusqu'au 31 décembre.
5: Ouais.
0: Et ensuite, l'administration fiscale se charge de calculer en fonction des abattements et en fonction de son âge.
5: Tout à fait.
0: Bon, ça va Annick alors?
4: Oh, écoutez, je vous remercie infiniment.
0: Mais avec plaisir.
4: Je vous souhaite une bonne journée et merci à tous.
0: Je vous sens soulagée, Annick.
4: Oui, merci beaucoup.
0: On est là pour ça, c'est avec plaisir. Dites-moi, Annick, vous remplissez en ligne votre déclaration de revenus?
4: Écoutez, ce n'est pas moi qui le fais, c'est un monsieur qui vient me le faire, mais
0: très bien.
4: C'est fait en ligne. Bon,
0: vous avez encore 2 semaines et demie, alors merci Annick pour votre appel et n'hésitez pas, on est ravis d'être à vos côtés chaque jour.
4: D'accord, merci beaucoup. Bonne journée à tous.
0: Bonne journée Annick. Allez-vous aussi, vous avez une question d'impôt, vous en profitez. Notre expert comptable spécialiste des impôts, c'est quand même le président de l'Ordre des experts comptables d'Île-de-France qui vous répond. N'hésitez pas, 01 42 30 10 10 par téléphone ou par WhatsApp. Il vous répond ici jusqu'à 10h.
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3: Salaire, retraite, revenus immobiliers, pensions alimentaires, intérêts bancaires, employés à domicile. Ce qu'il faut déclarer, ce qu'il faut déduire sur votre déclaration de revenus. On en parle ensemble ici jusqu'à 10h. Et pour la musique, voici Laurent Voulzy avec Bubble Star.

0: Bubble Star avec Laurent Voulzy sur votre radio locale.
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0: Allez, ce matin, on travaille un petit peu notre phobie administrative et on s'occupe de notre déclaration de revenus. Il reste 2 semaines et demie. N'hésitez pas à poser vos questions à Gilles Bossigère, qui est là pour vous répondre jusqu'à 10h. Il est président de l'Ordre des experts comptables d'Île-de-France. 01 42 30 10 10 pour vos questions impôts. On va accueillir Mounia qui est à Éragny dans le Val d'Oise. Bonjour Mounia.
2: Bonjour Corentine.
0: Bienvenue Mounia, on vous écoute. Merci. Alors que se passe-t-il?
2: En fait, moi c'est mon petit souci, c'est le taux de prélèvement à la source,
0: oui,
2: du foyer.
0: D'accord.
2: En fait, nous on est statut marié, mm-hmm, on est à la retraite, mm-hmm, jusqu'à maintenant on faisait rien, tout y arrive sur les impôts, ouais, c'est voilà. Et l'année dernière, sur le prélèvement, enfin sur le virement de retraite de mon mari, ça, mm-hmm, a baissé.
0: Oui.
2: De 40 euros, je ne sais plus, j'appelle la CNAV, on me dit non, nous on ne fait rien, il faut voir avec les impôts.
0: Eh oui.
2: Eh bien oui, mais avant ils disaient vous ne faites rien, vous ne touchez à rien. Apparemment,
0: non, mais...
2: j'appelle les impôts, on me dit oui, il y avait une croix à faire, mais maintenant c'est trop tard,
0: bon.
2: Ça sera que l'année prochaine.
0: On va regarder ça. Gilles Bossigère, est-ce que Mounia parlerait du taux de prélèvement à la source individualisé?
3: Je pense que c'est ce qui s'est passé, tout à fait.
2: Il
3: y a eu une modification des règles depuis septembre dernier. Avant, le taux de prélèvement à la source, il était commun aux deux conjoints. Donc vous aviez un taux moyen pour tous les deux.
0: D'accord.
3: Et en septembre, à défaut de faire une option, donc à défaut de faire une croix, hein, comme vous dites, Mounia, bien chacun avait son propre taux. Et donc, il est possible que le taux de votre mari ait baissé, ce qui veut dire que le vôtre a augmenté. Alors effectivement, la caisse de retraite ne peut rien faire, c'est pas elle qui a la main, et c'est vous qui devez faire cette option directement sur votre espace impôts.gouv en ligne. Vous avez une rubrique qui s'appelle « Gérer mon prélèvement à la source », et c'est là que vous pouvez opter pour avoir de nouveau un taux commun aux deux conjoints.
0: Mais le total ne change pas, Gilles?
3: Le total ne change pas.
0: D'accord, c'est juste si chacun veut payer d'une manière plus proportionnelle et plus juste ses impôts, en fait, c'est ça?
3: C'est la répartition entre les deux conjoints,
0: ouais,
3: qui change.
0: Voilà, Mounia. Donc, soit vous restez comme ça et chacun paye, entre guillemets, ce qu'il doit, soit vous les mutualisez et vous cochez la croix.
2: D'accord, non, mais quand on touche un certain somme, le taux, il est plus élevé.
0: Mm-hmm.
2: C'est-à-dire le revenu annuel de retraite. Par exemple, si je sais pas, je dis 120 000, ben, le taux il est plus élevé que sur 10 000.
3: Bien sûr.
2: Donc,
3: mais l'administration fiscale.
2: Récent, il vaut mieux rester commun.
0: Il n'y a pas d'avantage à rester commun, Gilles.
3: Il n'y a pas de différence. Après, si vos revenus ont augmenté ou ont baissé et que vous estimez que le taux n'est plus bon, vous pouvez, toujours dans cette rubrique, hein, gérer mon prélèvement à la source, demander à ce que le taux, qu'il soit individuel ou commun, soit réactualisé. Mais en tout état de cause, le fait d'être passé d'un taux commun à un taux individuel ne change pas
0: la somme totale.
3: Exactement.
0: Ça change juste qui paye quoi, Mounia. Mais vraiment, Gilles vous le confirme, ça ne change rien. Si vous additionnez les deux, vous aurez le même chiffre.
2: Oui, là j'ai reçu ma feuille à la maison, c'est marqué taux de prélèvement à la source du foyer, ils ont mis une somme, par exemple 2,4.
0: Mm-hmm.
2: Après, taux de déclarant 1, 3,8. Taux de déclarant 2, 0. Ça veut dire quoi, là?
3: Ben, ça veut dire que si vous prenez un taux commun, vous serez tous les deux soumis à 2,4%. Si vous faites un taux individuel, ben, il y en a celui, le conjoint 1, je ne sais pas lequel des deux c'est, sera à 3% et quelques, et l'autre sera à 0.
2: C'est-à-dire, moi, déclarant 2, j'aurai rien du tout à prélever.
3: Vous n'aurez pas de prélèvement à la source, vous ne payerez pas d'impôt sur vos pensions. Par contre, votre conjoint, lui, en payera plus, puisqu'il passe de 2 à 3%.
0: C'est pour ça que ça a été fait, Mounia.
2: Taux de prélèvement à la source du foyer, 2,4. Je laisse comme ça.
3: Ah ben, par défaut, l'administration fiscale va appliquer les taux individuels, donc 3% et 0%. Mais si vous voulez que les deux conjoints soient soumis au taux moyen de 2%, c'est là où vous devez aller faire une option.
0: Mounia, c'était une mesure protectrice pour les femmes qui souvent touchent moins d'argent ou ont touché moins d'argent pendant leur carrière et qu'elles soient imposées justement.

0: vos travaux et de voir ce que vous pouvez déduire au niveau de la déclaration de revenus. Restez avec nous, mais d'abord, petit coup d'œil à vos conditions de circulation avec Thomas Echeverry.
1: Avec ce gros accident qui est survenu sur l'A4 en sortie de Paris, dans le secteur de Disneyland Paris. En gros, 6 voitures se sont percutées. Deux voies fermées sur la droite, il en reste plus qu'une. Donc forcément, ça provoque un effet entonnoir avec un bouchon dans une zone de chantier qui plus est. Un bouchon qui remonte jusqu'à Bussy-Saint-Georges. On compte 50 minutes de temps de parcours entre Collégiens et Coutevraud. Donc si vous aviez prévu d'aller à Disneyland, ça va être un peu complexe ce matin, il va falloir passer cette difficulté. Bon, sinon on a quelques ralentissements sur la 86 dans le secteur de Vitry-sur-Seine, c'est un peu chargé effectivement, et puis un peu de monde encore sur le périphérique. Côté transport en commun, il y a des difficultés notamment sur la ligne 12 du métro et la ligne A du RER, où on peut avoir encore quelques ralentissements d'ouest en est, notamment liés à un problème de train, de fermeture de porte au niveau de Rueil-Malmaison, donc il peut y avoir des retards et des suppressions de train.
0: Eh bien merci de nous avoir prévenus, Thomas.
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0: Alors cette chanson va faire plaisir à tous ceux qui ont été ados fin des années 90, début des années 2000.
1: C'est Hanson.
0: Eh oui, les trois, ils étaient trois les frères Hanson.
1: Ah oui, je crois. Ouais.
0: Musiciens, chanteurs, jeunes, énergiques.
1: Vous connaissez mieux que moi, je pense.
0: Apparemment. Voici M-Bop sur votre radio ici.

0: Bap. C'était en 1997 et ça avait cartonné.
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0: Ça aussi, c'est à peu près la même période. Très années 90 avec les inconnus, les frères qui rappent tout, les impôts. Bien sûr, nous en parlons ce matin avec un coup de main pour remplir votre déclaration de revenus. Gilles Bostigère est là, il est président de l'Ordre des experts comptables d'Île-de-France. Et vous pouvez nous joindre au 01 42 30 10 10 par téléphone ou par WhatsApp au même numéro, c'est entièrement gratuit. Donc Francis est là de Brétigny-sur-Orge, n'est-ce pas Francis, dans l'Essonne?
3: Exactement, bonjour Francine, bonjour,
0: bonjour
3: à tous.
0: Bonjour Francis, bienvenue, on est ravis de vous entendre et on a hâte d'avoir votre question impôt. Allez-y.
3: Ah, est-ce que je peux poser deux, trois petites questions en plus?
0: Allez, profitez Francis, ce ne sera pas
3: d'accord.
0: plus cher.
3: Oui, donc concernant mon habitation principale, oui. J'ai fait changer toutes mes fenêtres, j'ai mis des doubles vitrages au niveau énergétique, c'est nettement mieux. Mmh. Et je voulais savoir si cette année, il fallait déclarer ça, justement, ces sommes par rapport à l'énergie, enfin, tous les changements de toutes les fenêtres et porte-fenêtres.
0: Alors, écoutez, Gilles Bostigère va vous répondre. Les travaux de rénovation énergétique, Gilles, côté impôt, est-ce qu'on peut déduire quelque chose?
4: Eh bien, quand les travaux portent sur un bien que vous habitez, donc c'est le cas de votre résidence principale, non, il n'y a pas de déduction ou de crédit d'impôt possible sur ces travaux. La réponse serait différente si c'était sur un bien que vous donnez en location, que ce soit en location nue ou meublée.
0: Là vous pourriez déduire les travaux. Alors, mais Francis, il aura quand même une aide pour ses fenêtres.
4: Alors maintenant, tout a été fusionné dans un dispositif qui s'appelle MaPrimeRénov, où effectivement vous pouvez bénéficier d'une aide, alors qui est limitée, mais vous pouvez bénéficier d'une aide sur ce genre de travaux.
0: Ouais, et j'avais regardé Francis, de mémoire, c'est pas grand-chose, autour de 100 euros par fenêtre.
3: Voilà. Oui, oui.
0: Bon, donc c'est avec MaPrimeRénov qu'il faut voir ça, et pas avec les impôts. D'accord ? Ça c'est fait pour la première question. Allez-y pour la deuxième.
3: Oui, concernant justement l'appartement qui est en location. Au niveau de la taxe, sur la taxe foncière, est-ce qu'il faut déduire l'enlèvement des ordures ménagères? Ça, c'est l'appartement qui est en location.
0: Alors, la taxe d'enlèvement des ordures ménagères, vous l'avez facturée à votre locataire, c'est ça, Francis? Okay. Qu'est-ce qu'on en fait, Gilles, sur les impôts?
4: Eh bien, c'est le bon réflexe, parce qu'effectivement, la taxe sur les ordures ménagères qui est inclue dans la taxe foncière n'est pas déductible des revenus fonciers, puisque c'est une charge locative. Donc, vous la répercutez au locataire. Évidemment, le remboursement que le locataire vous a fait de cette taxe sur les ordures ménagères n'est pas imposable.
0: D'accord. Donc, pas imposable, mais pas de déduction non plus. Bon, voilà, Francis, c'est fait. Troisième question, peut-être?
3: Oui, la petite assurance, justement, concernant l'appartement pour un propriétaire, donc non occupant. L'assurance de l'appartement, est-ce qu'il faut se déduire ça? Donc, on m'avait dit ça.
0: Dans les frais, est-ce qu'on peut déduire c'est quoi? C'est une assurance propriétaire-bailleur, c'est
3: oui,
0: ça
3: hein, ouais. Assurance propriétaire non-occupant.
0: Ok. Gilles?
4: Oui. Alors, c'est déductible, sous réserve que vous soyez en réel et pas en micro-foncier. Alors, si vous êtes en micro-foncier, vous avez un abattement de 30% qui s'applique sur vos revenus et qui couvre l'ensemble des dépenses, y compris cette assurance. Si par contre vous êtes au réel et que donc vous déduisez toutes vos charges en fonction de leur montant réellement décaissé, là vous pouvez déduire cette assurance.
0: Vous êtes au forfait ou au réel alors, Francis?
3: Je suis au forfait. Donc en micro-foncier, c'est pas possible.
0: Soit le forfait, soit le réel.
4: Vous avez déjà l'abattement de 30%.
0: Voilà. Donc faut calculer ce qui est le plus rentable en fait, Francis, finalement.
3: Donc c'est non en réel, quoi. Non en micro-foncier, pardon.
0: Non au forfait, en micro-foncier, effectivement, Francis. C'est l'un ou l'autre.
3: Réel. C'est ça.
0: Donc recalculer, voir si ça vaut toujours la peine de rester au forfait.
3: C'est ça. Et puis une chose qu'on m'avait dite qui était un petit peu spéciale, c'est par rapport à la mutuelle. Bien sûr qu'on ne déduit pas les sommes de nos mutuelles.
0: D'accord, ça c'est pour les salariés ou les retraités. Gilles, quand on paye une mutuelle, est-ce qu'on peut déduire quelque part quelque chose?
4: Alors, la mutuelle, lorsqu'elle est... Vous êtes retraité, c'est ça, Francis?
3: Oui, depuis un an et demi, oui.
4: D'accord. Donc non, elle n'est pas déductible en soi.
0: En revanche, pour les salariés, ça change quelque chose?
4: Parce qu'il y a une prise en charge par l'employeur, oui, tout à fait.
3: Bah oui, parce que c'est la première fois que je déclare...
0: En tant que retraité,
3: donc c'est un peu spécial, quoi. Donc c'est la première fois, donc je ne veux pas faire... faire des bêtises par rapport à ça. Quoi.
0: Mais... tiens, c'est une bonne remarque, Francis. Si on fait des bêtises, Gilles, si on se trompe, que se passe-t-il ?
4: Eh ben, si on se trompe, vous avez la possibilité de rectifier, si vous vous en rendez compte. Lorsque la date limite sera passée, donc le 4 juin, l'administration fiscale va fermer les déclarations, mais va les réouvrir cet été, en juillet. Donc en juillet, vous pourrez corriger votre déclaration.
0: Et on aura le temps en plus.
4: Vous aurez le temps, puisque le service sera disponible pendant plusieurs semaines, jusqu'à l'émission des avis d'imposition, donc fin août, début septembre. Mais là encore, vous aurez encore la possibilité de rectifier votre déclaration. Alors là, ce sera un peu plus manuel, il n'y aura pas d'espace dédié, puisqu'on a en fait 3 ans pour corriger sa déclaration.
0: Bon, il y a toujours une petite marge de manœuvre en cas d'erreur. Merci beaucoup, Francis, pour vos questions.
3: On ne peut pas rectifier, quoi. Sinon, c'est un souci, quoi.
0: Après, si c'est le fisc qui s'en aperçoit, Gilles...
4: Ils ont aussi 3 ans,
0: ils ont aussi 3 ans. On en discute, on trouve un terrain d'entente, on rembourse...
3: Toujours trouver un terrain d'entente.
0: Oui. Puis parfois on oublie des choses en notre faveur aussi. Ne l'oublions pas.
3: Ah bah c'est ça.
0: Merci Francis.
3: Merci pour tout. Allez, bonne journée.
0: Avec
3: à vous.
0: Plaisir.
3: Merci pour les conseils.
0: À bientôt. N'hésitez pas, on est là tous les matins avec nos invités entre 9h et 10h sur les sujets du quotidien. 01 42 30 10 10. Vos questions impôts ce matin encore pendant quelques minutes par téléphone ou par WhatsApp. N'hésitez pas, dans un instant, on parlera des comptes bancaires à l'étranger avec un certain John qui est à Paris dans le 15e arrondissement.
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0: Allez, on s'en occupe de votre déclaration de revenus avec les réponses de notre invité juste après Lio. Voici Banana Split sur votre radio locale.

0: Banana Split avec Lio sur votre radio, ici par Île-de-France. On s'occupe de vos impôts ce matin avec notre invité. On s'occupe aussi de vous dans les bouchons. Ils sont quand même assez nombreux ce matin, Thomas Echeberry. Et la preuve, Baptiste nous rejoint.
1: Oui, effectivement. Bonjour Baptiste.
2: Bonjour Thomas, bonjour à tout le monde, toute l'équipe d'ici. Il y a un accident qui s'est produit après sortie de la 86 extérieure, du côté extérieur, pour rejoindre la nationale 118, avec trois véhicules impliqués.
1: Donc en gros, ça vous concerne si on arrive de Versailles et qu'on essaye de récupérer la N118 depuis la 86, hein, c'est bien ça?
2: C'est ça.
1: On a effectivement un bon bouchon, mais on n'a pas d'accident pour l'instant. Il y avait évidemment l'accident de Châtenay qui a duré un petit moment dans la matinée. Maintenant, c'est terminé. Mais a priori, donc, il y a un nouvel événement que vous nous dites, Baptiste, qui gêne vraiment au niveau de cette jonction à Vélizy, quoi.
0: Donc, un troisième carambolage, hein, finalement, ce matin. C'est incroyable. Hein. Ouais. Merci beaucoup, Baptiste.
1: Merci beaucoup, Baptiste, pour ces informations. Et faites attention, évidemment, si vous êtes dans le secteur de Vélizy. Parce qu'effectivement, vous le disiez, Quentin, on en a pas mal, des accidents comme ça, accidents, notamment dans le secteur de Disney. Si vous êtes en ce moment sur la 4, hein, en direction de Reims, de Metz. Il y a effectivement plusieurs véhicules qui se sont percutés à la hauteur de Ferrières-en-Brie. Deux voies sur droite sont neutralisées, les deux voies les plus à droite, donc il faudra bien serrer sur la gauche et faire attention. Il y a un bouchon qui remonte et on perd du temps forcément. Il faut compter 40 minutes entre Collégiens et le péage de Coutevroux.
0: Allez, courage.
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0: On parle de vos impôts ce matin, on essaye de vous soulager un petit peu de cette charge mentale car il reste 2 semaines et demie pour remplir votre déclaration de revenus en ligne. Gilles Bossigère est avec nous, président de l'Ordre des experts comptables d'Île-de-France, autrement dit un spécialiste des impôts. Vous posez vos questions au 01 42 30 10 10. John nous rejoint depuis Paris le 15e. Good morning John.
5: Good morning, last but not least. Oui. Ma question est très simple, elle est presque 10 heures. Est-ce que les intérêts accrus à l'étranger pendant une année fiscale, au fur et à mesure de des encaissements annuels, est-ce qu'il faut les déclarer ou uniquement lorsque le compte est clôturé et on jouit réellement de l'argent?
0: C'est intéressant cette question de John parce qu'on se pose tous la question pour les revenus à l'étranger globalement. Est-ce qu'on doit de l'argent à la France dans ces cas-là, Gilles?
6: Oui, tout à fait. À partir du moment où vous êtes fiscalement domicilié en France, vous devez déclarer l'ensemble des revenus, y compris revenus financiers, donc que vous touchez. Donc, la question de John amène une question supplémentaire. C'est est-ce que les intérêts de l'année en question, donc l'année 2025, sont à votre disposition? C'est-à-dire, est-ce que vous auriez la possibilité de vous les verser ou est-ce qu'ils sont uniquement capitalisés et pas disponibles? C'est cette notion de disposition qui est importante.
0: D'accord, pas cette notion de retrait réel.
6: Absolument. C'est parce que vous le laissez sur un compte à l'étranger que vous n'en avez pas la disposition.
0: D'accord. Bon, John?
5: Ah, parfait.
0: Donc, vous avez la réponse?
5: Oui, tout à fait. C'est l'argent bloqué.
0: C'est l'argent bloqué. Voilà. Donc, pas d'impôt tant qu'il est bloqué. C'est ça, Gilles, hein?
6: Oui, tant qu'il n'est pas disponible.
5: Voilà. Depuis des années, je déclarais, donc je vais réclamer ce que j'ai déclaré.
0: Exactement. Bonne idée. Vous avez tout à fait le droit. Ça fonctionne dans les deux sens, hein, John, bien sûr. Vous avez 3 ans.
5: Tout à fait.
0: Gilles Bossigère nous l'a rappelé tout à l'heure.
5: Merci beaucoup.
0: Avec plaisir.
5: C'est vrai que ça ne vous a pas rangé, en tout cas.
0: Avec plaisir, John. Merci à vous et à très vite sur votre radio ici par Île-de-France. Alors, ça me fait penser à la question de Pascal qui est arrivée par WhatsApp, qui est un peu dans le même genre, enfin je pense, hein, vous allez me dire Gilles. Pascal nous dit « Bonjour, je possède un compte Revolut domicilié FR76, compte qui me sert ponctuellement lors de mes voyages et sur lequel je n'effectue aucune opération d'investissement. Dois-je déclarer ce compte au fisc ?» Revolut, c'est une banque en ligne, Gilles?
6: Oui.
0: C'est une banque française ou pas française alors?
6: Alors, c'est une des nouveautés de cette année, c'est que jusqu'à présent, Revolut ne proposait que des comptes avec un RIB lituanien.
0: Ah.
6: Donc, il commençait par LT, et donc ces comptes Revolut, il fallait les déclarer, hein, puisque tous les comptes bancaires étrangers doivent être déclarés dans votre déclaration de revenus. Maintenant que c'est un RIB français, hein, qui commence par FR, c'est la succursale Revolut France qui tient ce compte, et donc il n'y a plus nécessité de le déclarer.
0: D'accord.
6: Attention toutefois, chez Revolut, vous avez des sous-comptes qui peuvent être des comptes, par exemple, en crypto ou en devise, qui, eux, peuvent encore être domiciliés à l'étranger, notamment en Lituanie. Et donc, vous devez bien vérifier, vous n'avez pas des sous-comptes qui ont des RIB qui commenceraient par LT ou en tout cas qui ne commenceraient pas par FR.
0: Donc pensez à bien déclarer les comptes si vous en avez à l'étranger. Continuez à poser vos questions par WhatsApp ou téléphone au 01 42 30 10 10.
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0: Et pour la musique, c'est la nouvelle chanson de Lou.

0: Louane avec Chien sur votre radio ici par Île-de-France. Merci pour vos appels, merci pour vos WhatsApp très nombreux. On va vous rappeler si on n'a pas eu le temps de traiter votre question pour la prochaine émission Impôts qu'on va faire très prochainement, rassurez-vous, avec Gilles Bossigère qui est président de l'Ordre des experts comptables d'Île-de-France. Mais je voulais quand même qu'on accueille Catherine. Bonjour Catherine.
1: Oui, bonjour.
0: Bonjour Catherine, vous êtes à Drancy, vous êtes grand-mère et je pense que cette question va intéresser beaucoup de grands-parents. On vous écoute Catherine.
1: Oui. Voilà, j'ai accueilli mon petit-fils l'année dernière parce que ma fille est à La Réunion. Mmh. Et comme il devait rejoindre la faculté, il est donc venu habiter chez nous. Oui. Et je voulais savoir si les frais que j'ai engendrés pour lui, c'est-à-dire l'essence pour se déplacer, la nourriture, lui donner un petit pécule, etc.
0: D'accord.
1: Est-ce que je pouvais déduire sur ma déclaration?
0: Bon, bonne question Catherine. Alors, Gilles Bossigère, pour les parents, ça existe ce dispositif. Est-ce qu'il existe pour les grands-parents?
2: Alors pour les grands-parents, c'est un petit peu plus compliqué que pour les parents parce qu'il faut démontrer que c'était à vous d'assurer finalement l'accompagnement de votre petit-fils. C'est-à-dire qu'il faut démontrer, un, qu'il était dans le besoin, alors quand il est étudiant, ça va de soi. Et deux, que votre fille, ou plus exactement que ses parents, n'étaient pas en capacité de le faire. S'ils étaient en capacité de le faire, alors l'obligation alimentaire ne reposait pas sur vous et vous ne pouvez pas déduire ce que vous avez pris en charge pour lui.
0: Donc là, si Catherine justifie que sa fille n'était pas en France, ou en tout cas en France métropolitaine, si elle peut prouver qu'il était étudiant, ce qui est quand même relativement facile, elle pourra donc déduire ce qu'elle a dépensé pour son petit-fils.
2: Alors le fait qu'elle n'était pas en France métropolitaine en soi ne suffit pas, il faut aussi démontrer qu'elle n'avait pas les ressources pour aider son fils.
0: Parce que ça aurait été à elle de verser de l'argent en fait en quelque sorte.
2: C'est elle qui supporte la charge alimentaire. Ouais.
0: C'est clair pour vous Catherine?
1: Oui, et dans ce cas, si j'arrive à démontrer ça, est-ce que ma fille, de son côté, doit déclarer ce que moi je déduis sur cette déclaration à elle?
2: Si votre petit-fils est rattaché fiscalement à votre fille, oui, la pension devient imposable chez votre fille.
0: C'est très clair. Merci Catherine pour votre confiance. Merci à vous Gilles Bossigère, président de l'Ordre des experts comptables d'Île-de-France. Il faudra revenir très vite Gilles, il y a encore beaucoup de questions. Je compte sur vous.
2: Avec plaisir.
0: Merci beaucoup et à très vite.
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0: Et vous continuez à poser vos questions par WhatsApp et téléphone, on vous rappelle pour la prochaine émission Impôts. Passez un bon lundi 18 mai avec votre radio locale, les infos présentées par Soazic Bourg. Soazic, à la une, ces chiffres effarants.
4: Qui disent beaucoup de l'ampleur du scandale du périscolaire dans la capitale. Le parquet de Paris enquête actuellement dans 84 écoles maternelles, une vingtaine d'écoles élémentaires et une dizaine de crèches. Des chiffres élevés et donc très inquiétants, estime la vice-procureure de la section des mineurs du parquet de Paris, mais qui est un signe aussi que l'enfant sait aujourd'hui qu'il peut être écouté, selon elle, alors qu'une convention citoyenne sur la protection et les temps de l'enfant à l'école est lancée aujourd'hui autour de 80 parents.
0: Patrick Bruel sort de son silence.
4: Après une nouvelle plainte déposée contre lui, cette fois-ci par l'animatrice Flavie Flamand, qui l'accuse de viol alors qu'elle avait 16 ans. Dans un message posté sur les réseaux sociaux, le chanteur dénonce des rumeurs, je cite, « absurdes et écœurantes ». Des Porsche et des Maserati envolés en une nuit. Une vingtaine de voitures de luxe ont été volées en plein Paris ce week-end dans la nuit de samedi à dimanche. Plusieurs personnes se sont introduites dans une conciergerie du 15e arrondissement de la capitale, un parking souterrain dont elles sont reparties avec les véhicules. Elles sont 12 à avoir été interpellées.
0: Bientôt, de nouvelles aides annoncées pour faire face à la flambée du carburant.
4: Alors que les prix n'ont jamais été aussi hauts, l'essence à plus de 2 euros le litre, en moyenne, le Premier ministre va tenir une conférence de presse jeudi pour évoquer un nouveau paquet d'aides pour les secteurs les plus touchés. De nouvelles professions comme les taxis devraient intégrer le dispositif, mais le gouvernement exclut toujours une mesure globale.
0: Une célébration timide et minimaliste hier au stade Jean Bouin.
4: Les joueurs du PSG ont récupéré leur trophée de champion de France dans un tout petit parkage, en plein dans l'antre du Paris FC, contre qui il jouait son tout dernier match de la saison et contre qui il a perdu son tout dernier match de la saison. 2-1 pour le Paris FC dans ce derby parisien. Le PSG a joué son pire match en 3 ans, a dit Luis Enrique, l'entraîneur du Paris Saint-Germain. Piètre performance des rouges et bleus, et pour couronner le tout, une grosse frayeur avec la sortie d'Ousmane Dembélé Très tôt dans la rencontre, une petite gêne au mollet qui, on espère, ne gênera pas l'attaquant pour la finale de la Ligue des Champions. Ce sera face à Arsenal le 30 mai prochain à Budapest. Et puis, porte d'Auteuil aujourd'hui, c'est le début de Roland-Garros. Alors, pas le tournoi principal, hein, bien sûr. Ça démarre dimanche, mais c'est les qualifs. C'est ce qu'on appelle l'opening week des matchs de joueurs classés au-delà du 100e mondial. L'occasion de voir de jeunes joueurs prometteurs. Ça vient tout juste de démarrer. Pour la météo, Corentine, va-t-on voir le soleil ?
0: Oui.
4: Ah !
0: Mais pas que.
4: Bon.
0: De belles éclaircies pour notre lundi, de jolis passages nuageux aussi, et en option, quelques petites gouttes de pluie au fil de l'après-midi notamment. Des températures beaucoup trop fraîches pour la saison, pas plus de 15 degrés cet après-midi. Demain, je vous le dis, ce sera pas terrible, hein. Plutôt gris, des gouttes de pluie, toujours 15 degrés. Mais à partir de mercredi, changement de temps. Alors, 21 degrés pour mercredi pour les maximales à Paris, 24 jeudi sous un plein soleil, et même 28 degrés vendredi, avec a priori pour vendredi pas un seul nuage dans le ciel francilien. Bon, l'indice de confiance est assez bon, mais il cela reste quand même à confirmer. On vous tient informé au fil de la semaine. L'infotrafic en Torel, c'est beaucoup mieux. 170 km de bouchons cumulés après un lundi matin chargé avec beaucoup d'accidents et beaucoup de carambolages. Il en reste un sur l'A4 en direction de la province, à la hauteur de Ferrières-en-Brie, direction Jossigny. 6 voitures qui sont percutées, 2 voies à droite qui sont fermées, une seule voie à gauche pour circuler. Vous ne perdez plus que, entre guillemets, 20 minutes dans ce secteur où ça a été un petit peu plus compliqué tout à l'heure. Il y a toujours du monde sur la 86 entre le Petit Clamart et Fresnes. Petite demi-heure aussi pour votre temps de parcours en extérieur. Le reste, ça se calme petit à petit.
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0: La bonne humeur des chroniqueurs d'ici Paris-Île-de-France, leurs infos, leurs bons plans. Et tiens, on va se pencher sur Roland-Garros que vous évoquiez, Soizic, à l'instant. Pourquoi les balles de tennis sont jaunes ? On se pose la question chaque année. Bonne question. Eh bien, vous aurez la réponse ici dans quelques minutes. Mais d'abord, voici Lily Cube.

0: Voyage en Italie avec Lily Cube sur votre radio locale.
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0: Et je ne suis pas seule entre 10h et 11h non plus. Il y a 5 chroniqueurs qui vont venir nous rejoindre et on va faire notamment une belle rencontre ce matin avec un homme qui donne littéralement sa voix. Et c'est vous qui allez le rencontrer, Romain Bruno. Bonjour Romain, salut.
2: Salut Corentine et salut tout le monde. Et oui, aujourd'hui, je vais rencontrer un bénévole au grand cœur. Mmh. Il s'appelle Jacques et il fait partie d'une association qui vient en aide aux personnes malvoyantes ou aveugles. Et son rôle, enregistré avec sa voix, des livres pour que ces personnes puissent avoir un accès à la littérature. Oh. Donc je donne rendez-vous tout à l'heure,
0: oui.
2: D'accord.
0: À 11h moins le quart, c'est d'accord. Clarisse Delezève avec vous dans les 3 plus ce matin. Une astuce pour moins regarder notre smartphone car il est temps d'en finir avec notre overdose d'écran.
3: Exactement Corentine, on va en finir avec les écrans parce que franchement on passe trop de temps dessus. J'ai trouvé l'application parfaite pour réduire notre temps d'écran. Je vous explique tout dans les 3 plus. Corentine, dites-moi. Vous, vous êtes à combien de temps d'écran par jour?
0: Beaucoup, mais c'est pour lire tous les messages que m'envoie David Kolski. Bonjour David.
4: Il faut quand même préciser que quand vous recevez un message, vous le lisez, mais vous répondez que très rarement quand même. Oui, bonjour Corentine.
0: Ça ne prête pas toujours à réponse.
4: Vous avez tendu le bâton.
0: Bon David, est-ce que vous êtes un peu tristounet ce matin? Parce que je sais que vous aimez beaucoup la fête du pain et ça y est, c'est terminé.
4: Alors, je ne suis pas triste parce que ça soit terminé. Je suis triste parce qu'il y a eu une très bonne nouvelle et il fallait absolument que je vous en parle. Donc, il y a quand même du bonheur. Et puis, on va parler également d'autre chose, d'un festival de cinéma sur la gastronomie qui arrive très prochainement à Paris. Ce sera la première fois.
0: Et ben voilà, les bonnes nouvelles arrivent toujours sur votre radio ici, Paris Île-de-France. Et les bonnes chansons aussi. Voici Charles Doré, Famille

0: Famille ou pas famille, c'est la nouvelle chanson de Charles Doré.
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0: Ici, vous aurez le plein d'idées de sortie, de bonnes adresses et de bons plans avec les chroniqueurs d'ici Paris-Île-de-France jusqu'à 11h, à commencer par vous, David Kolski, notre expert gourmand. La fête du pain, c'est donc fini, mais vous avez une super bonne nouvelle quand même.
2: Ah bah oui, je vous l'avais dit, il y a eu plein de concours durant ces 10 jours sur le parvis de Notre-Dame depuis hier. Terminé la fête du pain, mais on a une très bonne nouvelle. Il y a eu le concours parmi les concours de la meilleure baguette de tradition de France.
0: Ah, de France.
2: Ouais, de France. Okay. Et devinez d'où est le gagnant ?
0: Bah, d'Île-de-France, c'est
2: exactement.
0: Sûr, mais où, je ne sais pas.
2: Il est de chez nous. Eh ben, en tout cas, on est super contents. Il vient de Beaumont-sur-Oise. Ah. C'est Frédéric Boulet, dans le Val-d'Oise, qui a donc gagné le concours national de la meilleure baguette de tradition française. Il a déjà gagné l'épreuve Île-de-France. Franchement, ouais. Bravo à lui. En deuxième position, eh ben, on a un candidat des Pays de la Loire. Et en troisième position, de Bourgogne-Franche-Comté. Il faut savoir que l'année dernière, on avait déjà gagné le prix de la meilleure baguette de France, l'année dernière, grâce à Zouer, de la boulangerie-pâtisserie Ferry, dans les Yvelines. Comme quoi, on a vraiment du bon pain en Île-de-France et ça fait plaisir, Corentine.
0: Bon, c'est le Festival de Cannes en ce moment, David. Vous aviez envie de nous parler du premier festival de cinéma documentaire autour de la gastronomie. Il aura lieu à Paris ?
2: Exactement, ouais, ça va avoir lieu à Paris. C'est une grande première du 11 au 14 juin, la première édition de Eat Film. C'est un festival, ouais. Oui, entièrement consacré au cinéma documentaire autour de la gastronomie. Donc, il y aura plein de documentaires sur les coulisses des restaurants, mais autre chose. Tout ce qui concerne vraiment, finalement, la gastronomie, il y a une cinquantaine de documentaires internationaux qui ont été sélectionnés. Ils en ont retenu une dizaine et il y a notamment des films qui sont contemporains. Il y a des documentaires d'Agnès Varda, etc. Donc quand même, il y a de la qualité. Hein. Vous qui êtes un peu artélo, ça vous plaira.
0: Comment ça ?
2: Et puis c'est la chef Manon Fleury, étoilée pour son restaurant d'Atil, qui sera l'ambassadrice donc de ce festival qui aura lieu du 11 au 14 juin. Il faut savoir que le 12 juin au soir, au Jardin des Traverses, sur la Petite Ceinture, il y aura carrément une dégustation avec atelier, il y aura potager partagé, ça va être hyper sympa. Tout ça, ça se passera notamment au ciné. Le ciné, c'est au 126-128 Boulevard Ney, dans le 18e. Hitfilm.fr. Hitfilm, ça s'écrit EATfilm.fr. Hit comme hit manger en anglais, Corentine.
0: Bah, en tout cas, l'intello vous remercie pour la jolie musique que vous diffusez.
2: Ça vous plaît ?
0: Ah, j'adore. Vous connaissez ?
2: Bon, on va laisser ça toute la journée.
0: Vous connaissez ? Smetana. La Moldo, la rivière qui coule, magnifique. Voilà, merci David, en tout cas pour ce très bon choix. À demain pour d'autres bonnes nouvelles.
2: À demain.
0: Et toujours un point culture évidemment ensemble. David, tiens, ça vous connaissez. Si je vous dis Texas.
2: Oui, le groupe.
0: Ouais.
2: Oui.
0: La chanteuse Charlene Spiteri.
2: Oui, tout à fait. Ouais.
0: Et le titre I Don't Want a Lover. Je ne veux pas un amant. I just need a friend. Je veux juste un ami. Rendez-vous demain pour d'autres nouvelles gourmandes. Merci David et merci.
2: À demain.
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0: Lover avec Texas sur votre radio ici par Île-de-France. Un petit tour sur les routes de la région avec 120 km de bouchons cumulés. Autant vous dire que ça va beaucoup mieux, mais il y a quelques ralentissements, notamment sur la N118 entre Janvry et le Petit Clamart. On en a plus d'une demi-heure encore pour votre temps de parcours quand vous descendez vers Paris, notamment la descente de Meudon. Pour la 4, c'est toujours un petit peu chargé, mais moins que tout à l'heure. On a un carambolage qui implique 6 véhicules sur la 4 en direction de la province à la hauteur de Ferrières-en-Brie. Si vous êtes en direction de Disneyland Paris notamment, pour l'instant on est repassé à 12 minutes de temps de parcours à cause de ce carambolage. Pour le reste, ça rentre dans l'ordre gentiment. Bonne route.
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0: Et numéro 1 sur les belles chansons d'amour. La preuve dans quelques secondes avec Johnny Hallyday et Que je t'aime.
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0: Dans un peu moins d'une semaine, le début de Roland-Garros. Alors, Thierry Boeuf répondra à cette sempiternelle question ce matin. Pourquoi les balles de tennis sont-elles jaunes? La réponse, ce sera juste après Johnny Hallyday. Voici Que je t'aime sur votre radio locale. Oh.

0: avec Johnny Hallyday sur votre radio ici Paris-Île-de-France.
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0: Direction Roland-Garros pour parler des balles de tennis jaunes avec vous, Thierry Boeuf. Bonjour Thierry.
3: Bonjour chère Corentine.
0: C'est le début des qualifs à Roland-Garros, hein, et le vrai début ce sera dimanche prochain. Et Thierry, vous nous expliquez donc ce matin pourquoi les balles de tennis sont jaunes.
3: Alors, il faut remonter à l'année 1972. La Fédération internationale de tennis remplace la couleur blanche par le jaune, et ceci pour deux raisons essentielles. La première, la télévision popularise le tennis et diffuse le tournoi de Roland-Garros, vous le savez, situé en lisière du Bois de Boulogne. Mais problème technique, les téléspectateurs sont encore équipés pour la plupart de télé en noir et blanc. Oui. Et comme les tenues des joueurs sont en blanc, short et maillot, que les lignes qui délimitent le terrain sont également blanches, on dit distinguait très mal à la télé le va-et-vient des balles, d'où le jaune plus foncé à l'écran et qui améliorait la visibilité des téléspectateurs et même des spectateurs dans les gradins. La deuxième raison est que cette balle jaune fluorescente que l'on nomme Optic Yellow est la couleur la plus visible pour l'œil humain, prouvée scientifiquement. Par exemple, quand la duchesse de Cambridge, Kate Middleton, ou Roselyne Bachelot, l'ancienne ministre de la Culture et de la Justice, entrent dans une pièce en tailleur jaune, on ne voit qu'elle. C'est scientifique. Pareil pour les balles de tennis qui fusent sur le court central de Roland-Garros. Voilà,
0: très intéressant, merci Thierry. Alors, à quelle vitesse peut aller une balle de tennis lors d'un engagement d'un joueur de l'ATP ?
3: Ah, ça va pratiquement aussi vite qu'une Porsche Carrera au départ d'une course. Lors de la Coupe Davis 2016, l'Américain John Isner bombarde un service à 253 km/h. Wow. Il faut dire que Big Ben, c'est son surnom, mesure 2,08 m pour 107 kg. Il a des bras comme des anacondas. Alors, on comprend mieux qu'avec des gaillards comme lui, pourquoi on change de balle de tennis tous les 9 jeux. À Roland-Garros, par exemple, pendant le tournoi, on utilise 100 000 balles en caoutchouc de 6,35 cm de diamètre, recouverte de feutre jaune pour un poids qui oscille entre 56 et 59 grammes, trois fois moins qu'un steak haché.
0: 100 000 balles, c'est beaucoup. Thierry, que deviennent toutes ces balles de tennis usagées ?
3: Alors, en Angleterre, pour le tournoi de Wimbledon, on les vend au détail et à Roland-Garros, les balles sont réutilisées pour aménager des surfaces dans des gymnases ou des clubs sportifs. Sinon, une vieille balle de tennis permet de protéger les boules d'attelage de votre caravane ou de votre remorque contre la rouille, sans oublier l'utilisation la plus fréquente dans votre jardin avec votre toutou préféré que vous pouvez appeler Nadal ou Djoko.
0: Pourquoi
3: au
0: pas
3: pied, au pied de Djoko, va chercher la baballe.
0: Va chercher la balle. Merci beaucoup Thierry Boeuf pour ce point. Balle jaune à Roland-Garros. Pour la musique, après Que je t'aime de Johnny Hallyday, voici Quand je t'aime de Demis Roussos. C'est offert par votre radio ici Paris-Île-de-France.

0: Je t'aime, Demis Roussos, sur votre radio, ici par Île-de-France.
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0: On a un rendez-vous tous les matins à 11h moins le quart, donc dans moins d'un quart d'heure, Romain Bruneau, on va vous retrouver dans le 7e arrondissement pour découvrir une belle association qui s'occupe des non-voyants. Vous êtes bien arrivé, Romain ?
2: Oui, c'est bon, je suis arrivé dans la bonne rue. J'ai un petit peu galéré à trouver une place, mais voilà, j'y suis. 5 rue du Roc, dans le 7e arrondissement, siège de l'association Valentin Ahuy. Et d'ailleurs, qui a pour vocation, cette association, d'aider les aveugles et les malvoyants à sortir de leur isolement. Et grâce à quoi ? Grâce à la littérature, par exemple. Et je vais rencontrer un certain Jacques. Il fait partie de l'association, c'est un bénévole, et il lit des livres, il les enregistre même avec sa voix pour que ces personnes puissent profiter de la littérature. Donc un joli geste de partage d'amour et de littérature par la même occasion. Donc rencontre avec Jacques, ce bénévole, à tout à l'heure, Corentine.
0: Ça marche, à tout à l'heure, dans une dizaine de minutes, Romain. L'infotrafic en temps réel, ça roule beaucoup mieux. On est passé à 115 km de bouchons cumulés. Les principaux accidents, notamment tous ces carambolages avec 4, 5, 6 véhicules, ont été tous dégagés. Il reste une difficulté sur l'échangeur à 86 vers la N306, mais pas plus de 10 minutes de ralentissement à cause de cet incident. En revanche, il y a quand même du monde sur la N118. Hein. Vous descendez vers Paris à partir de Saclay, ça coince. Hein. Genvril, Petit Clamart, vous mettez plus d'une demi-heure encore. Donc c'est vraiment

0: Enjoy the Silence avec Dépêche Mode.
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0: Allez, c'est parti pour les 3 plus avec vous, Clarisse Delezève. Et on va commencer avec une application qui va nous aider à mieux gérer notre temps d'écran. Salut Clarisse, vous avez combien d'heures de temps d'écran, vous ?
2: Salut et bonjour à tous. Et oui, alors, est-ce que je vous mens ?
0: Oui,
2: ouais, je vous dis la vérité.
0: Bah non, la vérité.
2: Okay. Alors, si je vous mens, je vais vous dire 1 heure de temps d'écran. Ouais. Si je vous dis la vérité, je suis à 9 heures
0: oh
2: de
0: là
2: temps
0: là.
2: D'écran. Non, mais c'est énorme. Mais ouais. Vraiment, avec 3 heures de temps sur les réseaux sociaux. Et moi, j'ai récemment vu un reportage qui disait que si on passait 6 heures de temps sur notre téléphone, c'est équivalent à 11 ans de temps de vie.
0: Oh là là.
2: Je suis à 3 heures de plus. Donc, je pense que je suis à peu près à 15 ans de temps de vie là que je suis en train de passer à côté de ma vie parce que je suis connectée à un écran. J'ai donc pris peur, je vais pas vous mentir, vraiment, franchement ça m'a fait flipper. Et donc j'ai trouvé une application pour réduire ce problème. Cette application s'appelle le Moment Bloqueur de Temps d'Écran. En fait, elle nous permet de nous reconcentrer, d'éviter de scroller tout au long de la journée et surtout de passer du temps dans la vraie vie. Ce week-end, je l'ai testé, j'ai réduit quand même de moitié mon temps d'écran. Donc je suis passée de 9h à 4h30 environ.
0: D'accord.
2: Et donc j'ai pu aller me promener, parler avec des vrais gens dans la vraie vie. Enfin vraiment en fait, vivre la vraie vie sans écran. Et franchement, ça fait du bien. Alors si vous avez envie de vous reconnecter à la vraie vie, je vous invite à télécharger Moment Bloqueur de Temps d'Écran. Franchement, vous allez voir, ça fait un peu du mal au début de plus être connecté, mais ça fait surtout du bien sur le long terme.
0: Ah bah bravo, c'est un bon début parce que 9h, c'est beaucoup quand même, Clarisse. Hein. Bon, allez, voilà, c'est téléchargé. Alors, on passe aux sorties maintenant, Clarisse, vos idées. Et on va pour ça retourner à l'école.
2: Oui, et plus précisément à l'école.

0: Université Paris Cité, on y va demain pour la soirée Les Rencontres d'UPCité. En fait, c'est une conférence gratuite à l'université directement. On va pouvoir assister à des interventions de 13 minutes pour explorer les grandes transformations scientifiques, sociales et environnementales de notre époque. Ça a lieu de 19h à 21h à l'amphithéâtre Buffon sur le campus des Grands Moulins de l'Université Paris Cité dans le 13e arrondissement. Je le rappelle, c'est un événement qui est gratuit. En fait, il suffit de s'inscrire directement sur leur site web pour pouvoir participer.
1: Gratuit et ouvert à tous pour l'université Paris Cité dans le 13e arrondissement. Clarisse, côté offre d'emploi, il y a du nouveau à la RATP.
0: Exactement, puisque la RATP recrute des agents de sûreté pour l'ensemble de son réseau en Île-de-France. Alors vous allez assurer la sécurité dans les bus, les métros, les RER et tramways, dans les gares et stations et sur les quais. Votre mission en tant qu'agent de sûreté de la RATP, c'est assurer une mission de service public, assurer la sécurité des voyageurs. Côté pratique, on est sur des horaires très différents, de midi à 20h en semaine et le week-end de 18h à 2h du matin. Ah oui. Côté salaire, c'est 1 400 € par mois si cette offre d'emploi vous intéresse. Je vous invite à envoyer votre candidature directement sur le site de la RATP.
1: Voilà, pour être agent de sûreté à la RATP, il y a l'Université de Paris Cité qui vous attend pour une conférence gratuite et l'application pour réduire votre temps d'écran. C'est important. Merci Clarisse et à demain pour les 3+.
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1: Allez, on va s'échauffer un petit peu la voix parce qu'on va avoir deux chansons à chanter dans les aigus. Dans un instant, ce sera les Bee Gees avec How Deep Is Your Love. Et on commence avec Charlotte Cardin. Voici Tant Pis Pour Elle.

0: Tant pis pour elle, avec Charlotte Cardin. L'infotrafic en temps réel, c'est pas trop mal. Hein. On est à moins de 100 km de bouchons cumulés pour un lundi matin. C'est plutôt acceptable. Il y a quelques coups de frein, notamment sur la N118, avec plus d'une demi-heure entre Janvry et le Petit Clamart. Et un petit ralentissement aussi sur la 86 extérieure. Hein. L'échangeur est chargé parce qu'il y a eu un incident. Il y a un petit quart d'heure maintenant, vous perdez un bon quart d'heure en extérieur sur cette A86 au sud. Croisement d'ailleurs avec la N118, hein, c'est le même secteur. Bon, il y a des petits coups de frein habituels, je dirais, hein, 15 minutes dans le tunnel du Landy sur la 1 quand vous arrivez du côté de la porte de la Chapelle. Sinon, le reste, ça va. Bonne route.
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0: Ah, Romain, Bruno, chaque matin avec vous, on fait une belle rencontre. On vous retrouve en compagnie d'un bénévole ce matin et ce bénévole vient en aide aux personnes non-voyantes grâce à sa voix. Et Romain, vous êtes avec lui dans le 7e arrondissement de Paris.
3: Exactement, dans le 7e arrondissement, 5 rue du Roc, juste à côté de l'association Valentin Ahuy. Et je suis avec Jacques. Bonjour Jacques.
4: Bonjour Romain.
3: Vous êtes donneur de voix. Alors expliquez-nous votre mission.
4: Ma mission est d'enregistrer des livres ou des textes pour des personnes qui ne peuvent pas les lire parce qu'elles sont malvoyantes ou aveugles. Et donc c'est donner ma voix qui va, par leur oreille, leur permettre de découvrir des morceaux de littérature ou des ouvrages techniques auxquels elles auraient plus difficilement accès sans cela.
3: Alors, présentez-nous cette belle association, l'association Valentin Ahuy.
4: Écoutez, c'est une association qui a été fondée à la fin du 19e siècle par Maurice de la Cizeranne, qui était lui-même non-voyant, et avec comme objectif de faciliter l'insertion dans la société des personnes qui souffrent de malvoyance ou qui sont aveugles. Et ça a été tout l'œuvre de ce monsieur qui a maintenant une rue dans le 7e arrondissement à côté de la rue du Roc.
3: Comment ça se passe une séance d'enregistrement de Jacques ?
4: Eh bien, écoutez, tous les vendredis matin, je vais à l'association où je suis dans un petit studio d'enregistrement. Donc il y a un ingénieur du son qui fait la balance au début. Et puis après, pendant deux heures et demie, je lis un livre que j'ai choisi dans la bibliothèque à laquelle on m'a donné accès, en mettant le ton mais sans trop en faire, parce que je suis malheureusement pas Guillaume Gallienne ou Pierre Arditi. Donc je me contente d'essayer d'avoir une lecture compréhensible, audible, une élocution assez claire. Voilà en quoi ça consiste. C'est un peu cette idée de partager le bonheur, les émotions que j'ai pu avoir à la lecture d'un livre avec des personnes que je ne connais pas, mais qui, j'espère, ressentiront les mêmes émotions que moi.
3: Et ça donne du sens aussi à l'acte de bénévolat, un acte qui vous tient à cœur.
4: Oui, et c'est une activité à laquelle je prends beaucoup de plaisir parce que c'est une activité dans laquelle j'ai l'impression d'être totalement moi-même. Dans une vie professionnelle, quelle qu'elle soit, on a toujours tendance à jouer un rôle. Quand on fait du bénévolat, que ce soit enregistrer des livres comme je le fais là, ou que ce soit visiter des gens en prison, ou distribuer de la nourriture avec une association dont c'est l'objet, on est soi-même. On n'a pas besoin de se déguiser, on est complètement soi-même, et ça fait du bien. Ça fait du bien et les personnes qu'on a en face de nous, elles non plus, elles ne jouent pas un rôle, elles sont elles-mêmes. Et je trouve que c'est un échange d'une qualité qu'on ne soupçonne pas toujours quand on est pris dans l'orage de la vie professionnelle.
3: Merci beaucoup Jacques.
4: Mais je vous en prie.
3: Bénévole à l'association Valentin Ahuy qui, je le répète, hein, lit des livres pour les personnes malvoyantes. 5 rue du Roc ici dans le 7e arrondissement.
0: Ouais, bravo à Jacques et je voudrais souligner qu'il a une très très belle voix. Merci Romain pour ces belles rencontres tous les matins. Je rappelle qu'on vous retrouve sur internet ici.fr. Vous tapez les gens d'ici, d'ailleurs ici Paris-Île-de-France sur un moteur de recherche et vous tombez sur les portraits réalisés chaque jour par Romain Bruno, sur des photos, sur des vidéos. Donc rendez-vous demain matin pour la prochaine rencontre ou dès maintenant sur ici.fr. Pour la musique, voici les Bee Gees. How deep is your love?

0: Les Bee Gees et How Deep Is Your Love.
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0: Allez, c'est la cinquième des chroniqueurs d'ici Paris de France qui nous rejoint. C'est vous, Muriel Jordan, avec des infos du monde qui nous entoure. Bonjour Muriel.
2: Bonjour Corentine.
0: Alors Muriel, vous allez nous parler de ce qui gâche un peu parfois la fête, les cahiers de vacances.
2: Et aussitôt, je vous vois, vous transpirez. Vous n'êtes pas à l'aise. Hein. Le cahier de vacances vous rappelle peut-être trop de souvenirs de journées à la plage plombées par la nécessité de pratiquer le calcul mental. Danny Boone en a même été traumatisé.
3: 120 pages avec toutes les matières scolaires, toutes. Et quand même, en fin de paragraphe, des pages détentes. Ah, avec du calcul mental. Tout est pensé pour saccager tes vacances et ton enfance. C'est pour ça que je foutais rien à chaque rentrée scolaire et que fin de premier trimestre, j'avais toujours dans mon bulletin « Daniel vient en touriste ». Ah ouais, j'ai pas eu de vacances.
2: Que Dany et toutes les victimes des devoirs de vacances se rassurent, les cahiers de vacances pour adultes mettent beaucoup moins la pression. Ce sont les stars de l'été, ils se vendent tous les ans comme des petits pains. Cette libraire du sud de la France que j'ai rencontrée nous le confirme.
4: Mais c'est moi qui ai fait la sélection parce qu'on reçoit pas tous les éventails. Mm-hmm. Donc moi je pense surtout ce qui a trait à la littérature, la géographie, l'histoire. Il me semble que l'an dernier, en juillet, j'avais vendu tout ce que j'avais commandé.
2: Vous avez des souvenirs de cahiers de vacances?
4: Oui, j'avais le passeport tous les étés, c'était l'enfer. Ouais.
2: Pourquoi on s'y remet à l'heure adulte?
4: Parce que c'est plus des jeux, on s'amuse, c'est comme des quiz, des choses comme ça, ou c'est plus des jeux.
2: Donc d'ici quelques semaines, vous allez les voir partout en vitrine.
0: Ce qui est incroyable, Muriel, c'est que ces cahiers de vacances ont généré un chiffre d'affaires de 5 millions d'euros en 2024, et c'est deux fois plus qu'en 2021, et leur succès est grandissant, surtout en ce qui concerne les fameux cahiers de quiz, de culture générale.
2: Oui, incroyable, hein, le chemin parcouru depuis l'apparition du cahier de vacances dans les années 30. C'est un représentant de commerce en papeterie de la Creuse qui cherchait à l'époque comment vendre des cahiers en été. Après avoir demandé conseil à des instituteurs, il a créé le cahier Magnard, vedette des années 50, et qui a désormais beaucoup de concurrents. Et Michel, cette retraitée de 72 ans que j'ai croisée dans la rue, elle avait un cahier de vacances dans les années 60.
5: Pour moi, c'était un jeu au début, c'était sympa, il y avait des belles images, je croyais c'était tout neuf. Je me suis dit, oh, quand j'aurai tout fini, je serai contente. Et puis après, j'en avais ras-le-bol à la fin.
2: Aujourd'hui, les cahiers de vacances pour adultes cartonnent en librairie.
5: Alors moi, l'été, j'aime bien regarder les cahiers de vacances. J'en ai déjà acheté un ou deux. J'aime bien aussi l'histoire, celle de Stéphane Bern. Je trouve ça très bien parce que j'apprends l'histoire et c'est très ludique. Ensuite, tout ce qui est orthographe, livre.
2: Bref, le cahier de vacances pour adultes, c'est tendance. Moi, je vous conseille quand même d'en prendre un avec des maths et du calcul mental dedans. Hein, parce qu'aujourd'hui, vu le prix des beignets et du morceau de pastèque sur la plage, vous avez tout intérêt à bien savoir compter.
0: Eh ben, merci de nous avoir appelé. Ces bons souvenirs de cahiers de vacances, Muriel, et rendez-vous demain pour ces tendances.
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0: Allez, à tous les beaux yeux qui nous écoutent avec leurs oreilles. Voici Indochine et tes yeux noirs.
13: Viens alors.

0: jouer au Grand Paris Express dans un instant. 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
0: Allez, bon début de semaine. Nous sommes le lundi 18 mai et il est 11h. Les infos avec Laurent Borde. Laurent, Patrick Bruel se défend.
2: Oui, visé par plusieurs plaintes pour violence sexuelle et par une plainte pour viol sur Flavie Flamand, le chanteur prend la parole pour la première fois sur les accusations portées contre lui. Dans une publication sur son compte Instagram hier, Patrick Bruel dénonce des rumeurs parfois absurdes et écœurantes au détriment de la vérité. Il assure également qu'il continuera de faire son métier et demande à la justice de faire toute la lumière sur ces accusations comme elle l'a déjà fait. Par le passé, écrit-il. Tous les détails sont sur le site et l'appli ici. Le parquet de Paris ouvre des enquêtes sur le périscolaire parisien. 84 écoles maternelles, une vingtaine d'élémentaires et une dizaine de crèches seraient concernées, selon la procureure de Paris, Laure Bécureau, hier sur RTL. Depuis le début de l'année, 78 agents de la ville ont été suspendus dans les écoles parisiennes, dont 31 pour des suspicions de violences sexuelles. Un animateur a été placé en détention provisoire. Plus de détails, là encore, sur le site et l'appli ici.
0: Le Sénat examine à partir d'aujourd'hui le projet de loi Riposte.
2: Le gouvernement défend un choc d'autorité et d'efficacité pour renforcer les sanctions contre les rêves partis, le protoxyde d'azote, l'utilisation des mortiers d'artifice, les rodéos ou encore les violences dans les stades. Trois nouvelles sanctions sont aussi créées pour la détention et l'utilisation justement du protoxyde d'azote. Le prix des carburants est toujours au plus haut et dans ce contexte, plusieurs dizaines de députés de droite réclament des explications, de la transparence. Ils demandent la création d'une commission d'enquête parlementaire qui pourrait voir le jour avant l'été. La décision sera prise cette semaine. Et jeudi prochain, le Premier ministre Sébastien Lecornu tiendra une conférence de presse pour présenter de nouvelles aides pour le mois de juin destinées aux secteurs les plus touchés par les prix des carburants.
0: 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Un petit mot du sport quand même avec du tennis, évidemment. Et Laurent, oui. Le début des qualifications de Roland-Garros, c'est aujourd'hui.
2: Une semaine qu'Amélie Mauresmo, la directrice du tournoi, a décidé d'appeler Opening Week, puisqu'elle se veut ouverte à tous à des tarifs assez abordables. Les premiers tours, dames et messieurs, en revanche, débutent dimanche prochain. Ce sera à partir de midi. 11h03 sur ICI Paris Île-de-France. On va parler de la météo,
0: oui.
2: De la pluie, comme d'hab.
0: Oui, non. Franchement, si. Nuançons un tout petit peu.
2: Ah bon?
0: Car il y aura quelques éclaircies, comme il y en a eu ce matin au fil de notre journée. Effectivement, quelques petits passages nuageux et quelques gouttes de pluie,
2: ouais.
0: Notamment cet après-midi. Mais bon,
2: oui.
0: C'est pas le déluge non plus, Laurent. Hein. Et alors, après, demain sera pas terrible non plus.
2: Oui.
0: Gris, pluvieux et froid, 15 degrés.
2: Oui,
0: bah. À partir de mercredi, c'est la remontada.
2: Ah.
0: 21 degrés pour les températures maximales à Paris mercredi, avec de plus en plus de soleil. Un soleil incroyable. Jeudi et vendredi.
2: Okay.
0: Jeudi, comptez sur 24 degrés pour les maximales et vendredi sur 28 degrés.
2: Oh là là.
0: C'est à peine croyable.
2: Ouais, effectivement. Hein.
0: L'infotrafic en temps réel avec 80 km de bouchons cumulés. C'est pas mal du tout, mais il y a du monde sur la N118. Alors, vous savez que la N118, il y a pas mal de travaux en ce moment. En plus, là, il y a un poids lourd en panne en direction de Paris entre les Ulysses et Orsay. Voie de droite fermée. Pour les travaux, c'est un peu la même chose. Donc, ça donne 35 minutes entre Janvry et le Petit Clamart si vous êtes en direction de la capitale. Pour le reste de la région, des petits coups de frein par-ci par-là, mais rien de bien méchant. Alors, bonne route.
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0: Allez, bon début de semaine. Oh, dis donc, semaine de 5 jours au travail.
2: Oui.
0: C'est fou, ça.
2: C'est dingue.
0: On n'avait plus l'habitude. Hein.
2: Bon. Non, mais ça ne durera pas, je vous rassure.
0: Non, parce que la semaine prochaine, voilà. Lundi prochain, c'est Pentecôte.
2: C'est ça.
0: C'est ça. Hein. Ouais. Donc, ce sera encore une semaine de 4 jours. 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On joue au Grand Paris Express juste après Eurythmics.

0: Here comes the rain again avec Eurythmics sur votre radio locale.
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0: Une heure pour jouer avec des cadeaux, des candidats, de la musique et de la bonne humeur. C'est ça votre radio locale et on vous attend pour les prochains candidats au 01 42 30 10 10. Alors, la première, c'est Leïla. Figurez-vous que c'est la première fois d'ailleurs qu'elle appelle sa radio locale. Et ben, ça fait plaisir. Bonjour Leïla.
2: Bonjour Corentine.
0: Bienvenue Leïla. Que me vaut le... Mais que me vaut le plaisir de ce premier appel?
2: Eh bien, écoutez, j'ai écouté la radio et j'ai entendu BAFPA, donc je me suis dit, allez, on y va.
0: Ah, voilà. C'est le cadeau qui vous a convaincu cette semaine. Alors, je rappelle, pour ceux qui n'étaient pas avec nous il y a un instant, que vous gagnez une séance relaxation dans un spa, un moment de détente en duo ou en solo, hein, comme ça vous prenez le double de soins pour vous. Leïla, moment à partager ou moment toute seule alors?
2: Je ne sais pas encore, bon, on va dire pour l'instant un moment toute seule.
0: Très bien.
2: Et puis on verra à le moment venu.
0: Bon, on en a besoin en ce moment, temps un peu pourri derniers jours, on a froid, on n'en peut plus. Donc il nous faut une petite séance de spa pour nous requinquer. Leïla, vous êtes la première à jouer. Sachez aussi que quoi qu'il se passe côté score, je vous inscrirai pour gagner 150€ de carburant par tirage au sort lundi prochain. J'inscris tous les participants du Grand Paris Express. D'accord Leïla?
2: D'accord.
0: Ce qui veut dire que vous avez donc une double chance de gagner ici entre 11h et midi. Allez, première question. Question d'échauffement, Leïla. Et franchement, moi, ça me donne très envie d'y aller. C'est une idée de sortie. Je vous en ai déjà parlé la semaine dernière. Le plus grand club de jeux de la capitale a ouvert ses portes mercredi dernier dans le 17e arrondissement. Je crois que la soirée d'inauguration, c'était mardi soir. Alors, il y a 7 niveaux. Ça s'appelle le Casino Partouche. Il y a 5000 mètres carrés donc dédiés au jeu. Il y a des machines à sous, il y a du blackjack, il y a du poker, enfin tout ce qu'on retrouve traditionnellement dans un casino. C'est à deux pas de l'Arc de Triomphe, avenue de la Grande Armée. Voici ma question, Leïla. À votre avis, il s'agit du premier casino qui existe en Île-de-France, du deuxième casino qui existe en Île-de-France ou du troisième casino de la région? Premier casino, deuxième ou troisième de la région, Leïla? 5 secondes.
2: Premier.
0: C'est le premier?
2: Oui.
0: Le tout premier?
2: De la région, oui, je dirais le tout premier.
0: Il n'y en a pas déjà un en Guin-les-Bains?
2: Ah si, en Guin-les-Bains, mince.
0: Oh là.
2: J'ai pensé petit en fait.
0: Oh mince, oui, c'est le deuxième casino à ouvrir ses portes en Île-de-France. Alors celui d'Enghien-les-Bains, c'est quand même le plus important de France en termes de chiffre d'affaires, en termes d'argent joué par les clients. Vous voyez, donc là maintenant il y en a un deuxième en plein Paris, avenue de la Grande Armée, à quelques dizaines de mètres de l'Arc de Triomphe. Vous aimez les casinos, Leïla?
2: Alors, pour vous dire, oui, j'y suis allée une fois il y a très longtemps à Las Vegas.
0: Waouh!
2: Oui, donc ça date.
0: Ok, vous aviez joué à Las Vegas?
2: Non, j'avais pas joué, j'avais juste été regarder, mais j'ai pas joué.
0: Bon, vous avez bien fait parce que bon, souvent on perd, après c'est rigolo, mais il faut pas y aller dans l'idée qu'on va devenir millionnaire. En général, ça n'arrive pas. Et en général, c'est des casinos qui remportent la mise, hein, malheureusement pour nous. Donc, petite occasion de se balader dans le coin. Si jamais vous voulez passer les portes, c'est gratuit de rentrer dans un casino. Donc, c'est le casino Partouche qui vous attend, avenue de la Grande Armée à Paris.
2: D'accord.
0: Leïla, je vous inscris pour les 150€ de carburant.
2: Très bien, oui, avec plaisir.
0: Donc à lundi prochain, 8h20 pour le tirage. Et puis d'ici là, vous reviendrez jouer. On est là tous les jours de 11h à midi, d'accord?
2: Avec plaisir.
0: Merci Leïla pour cette première fois. Et à la prochaine, je vous attends, je ne bouge pas. Et j'attends aussi les prochains candidats au 01 42 30 10 10 pour vous offrir un moment de détente dans un spa. Et puis pour la musique, je vous offre De Palmas.

0: J'en rêve encore avec Gérald de Palmas, vous en rêvez? 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
0: Ah, ça nous ferait du bien tout ça. Bonjour Marie-Hélène. Bienvenue Marie-Hélène, vous êtes du genre à aimer les papouilles, les massages, les gommages, les saunas, les hammams.
2: Ouais, ça me plaît. Passer du bon temps, c'est quand même bien sympa.
0: Et on ne prend pas assez de temps pour nous Marie-Hélène, on ne prend pas assez soin de nous. C'est pour ça que votre radio locale a décidé de vous faire ce cadeau cette semaine. Marie-Hélène, vous habitez Champigny-sur-Marne, que faites-vous à Champigny?
2: Eh ben, j'y passe, j'y vis très bien. On n'est pas très loin de Paris. On profite de Paris, sans inconvénients de Paris, en fait.
0: D'accord.
2: Avec les bords de Marne, le Tremblay.
0: Magnifique.
2: Ça, une vie tranquille. Ouais. Et tout en étant proche de la culture et de des sorties parisiennes.
0: Est-ce que vous êtes proche de votre travail aussi, Marie-Hélène?
2: Pas forcément. Pas forcément. Mais bon, voilà, on s'adapte.
0: On s'adapte, on fait un peu de route, hein, de temps en temps. J'entends que vous êtes en voiture, Marie-Hélène, n'est-ce pas?
2: Oui, c'est ça.
0: En tout cas, pour situer Champigny-sur-Marne, c'est sud-est de Paris, juste après le bois de Vincennes, hein, c'est ça?
2: C'est derrière le bois de Vincennes, exactement. Au niveau de l'échangeur du pont de Nogent.
0: Ouais, très joli coin, bord de Marne, effectivement. Petite balade au bois de Vincennes en option. Je comprends le bien-vivre que vous éprouvez, Marie-Hélène.
2: On s'y plaît, puis je vous dis, en 20 minutes, on est Paris, dans Paris, centrale, donc ça c'est confortable.
0: Très sympa. Marie-Hélène, on y va pour le jeu. Pour l'instant, pas de points marqués dans le Grand Paris Express, donc je compte sur vous pour une ouverture de score.
2: J'espère également.
0: Allez, on fait un petit clin d'œil à Yannick Noah, c'est son anniversaire aujourd'hui. Saga Africa, ambiance de la blues. Saga Africa. Alors, ce qui est marrant, c'est que pile aujourd'hui débutent les qualifications du tournoi de Roland-Garros Porte d'Auteuil. Et pile aujourd'hui, c'est l'anniversaire de Yannick Noah. Donc c'est quand même assez amusant. Yannick Noah qui est le seul joueur français de l'ère Open à avoir remporté un tournoi du Grand Chelem en simple messieurs. Il s'agit évidemment de Roland-Garros. Voici ma question, Marie-Hélène. Est-ce que vous vous souvenez en quelle année Yannick Noah a remporté Roland-Garros? Est-ce que c'était en 1981, en 1983 ou en 1985? 5 secondes. 80, 83 ou 85?
2: 83.
0: 5 juin 1983. Face à un Suédois, Mats Wilander.
2: Ouais.
0: Vous étiez déjà née, Marie-Hélène?
2: J'étais déjà née. Je me souviens, mon père et mon frère le regardaient.
0: Waouh, mais vous aviez quel âge, Marie-Hélène, en 83?
2: J'avais 10 ans.
0: Voilà, ma pile poil. Incroyable, vous en souvenez encore. Eh bien, bravo, ce souvenir d'enfance vous marque et vous permet d'ouvrir le score et de marquer le premier point du Grand Paris Express. Pour ça, bravo, Marie-Hélène. Et je pense qu'on peut directement passer à une question pour un champion, ce qui veut dire que vous n'aurez pas de proposition. Allez, on y va. Je suis un chanteur français, l'un des plus gros vendeurs de disques du moment. Et je profite d'être à l'antenne d'ici Paris Île-de-France pour remercier tous ceux nombreux qui sont venus me voir ce week-end en concert au Stade de France. Big up pour les spectateurs de vendredi soir, car on a pulvérisé le record de spectateurs et on a dépassé pour la première fois les 100 000 spectateurs pour un concert au Stade de France. Vous m'avez reconnu, je suis un rappeur, je suis...
2: Joule.
0: On vérifie en musique, allez. Wesh alors. Et bah apparemment c'est bon. Wesh alors. Wesh Marie-Hélène. Ouh, 2 points. Et bah ouais, incroyable, hein. Dis donc, le monde pour Joule. Record absolu de toute l'histoire depuis la construction du Stade de France en 1998 pour un concert. Waouh. Et bah Marie-Hélène, c'est votre tasse de thé, Joule?
2: Pas vraiment. Pas vraiment.
0: Très bien. Donc nous ne ferons pas de commentaires, Marie-Hélène. Voilà. Bravo pour ces deux premiers points. On continue à jouer ensemble dans un instant au Grand Paris Express. Tous ceux qui veulent tenter leur chance nous rejoignent maintenant au 01 42 30 10 10 pour gagner un moment de détente à deux dans un spa francilien. Et également 150 euros de carburant par tirage au sort parmi tous les participants de la semaine. L'infotrafic en temps réel, franchement dans l'ensemble j'ai de bonnes nouvelles. C'était pas gagné ce matin, on a eu des carambolages avec 4, 5, 6 véhicules. Là tout va quasiment bien parce qu'on est à 60 km de bouchons cumulés. Alors reste une petite difficulté sur l'N118, sans doute à cause des travaux. Et sans doute aussi à cause de ce poids lourd, toujours en panne en direction de Paris entre les Ulis et Orsay. Voie de droite fermée et un petit peu plus loin, donc les travaux. Ce qui donne encore 30 minutes hein, pour votre temps de parcours entre Janvry et le Petit Clamart. Pour le reste, temps de parcours plutôt acceptable pour un lundi matin. Bonne route.
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0: Et numéro 1 sur les cadeaux, et numéro 1 sur les auditeurs hyper sympas. Donc je vous remercie d'être ici et de nous appeler pour participer au Grand Paris Express ou vos WhatsApp aussi sont les bienvenus au 01 42 30 10 10. Pour la musique, voici l'île au trésor des enfoirés.
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0: Lié au trésor avec les enfoirés sur votre radio locale. Vous êtes toujours là, Marie-Hélène ? Ah, très bien. En direct de Champigny-sur-Marne, vous êtes heureuse et vous avez donc envie de gagner un moment de détente au spa. Seule ou à partager, vous êtes en pleine réflexion. Marie-Hélène, on joue ensemble dans quelques secondes. Ne bougez surtout pas, c'est vraiment, vraiment très rapide.
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0: Avec Marie-Hélène qui joue de Champigny-sur-Marne et qui vient de marquer 2 points. Êtes-vous prête pour le 3e point, Marie-Hélène ?
4: Je suis prête.
0: Alors allons-y.
4: Ah, bien clair.
0: Certes, n'espérez pas gagner un point, Marie-Hélène, car ce n'est pas la question. Bon, Marie-Hélène, je vous emmène dans le Val d'Oise, où Île-de-France Mobilité expérimente depuis mardi dernier, à la gare RER de Cergy-Pontoise, un dispositif destiné aux femmes, qui a pour objectif de les rassurer, de renforcer leur sécurité dans les transports en commun. Et puis, si ça marche bien, ça pourrait être étendu un petit peu partout dans la région. Alors, à votre avis, quelle est cette expérimentation, Marie-Hélène, pour sécuriser les femmes ? Est-ce que c'est un espace d'attente spécifique sur le quai ? Est-ce que c'est un service de bus réservé aux femmes ? Ou est-ce que c'est une appli de copiétonnage pour ne plus rentrer seule chez soi après les transports en commun ? L'espace d'attente, le service de bus réservé aux femmes ou l'appli de copiétonnage ? 5 secondes, Marie-Hélène.
4: Un espace d'attente
0: spécifique sur le quai qui s'appelle une zone d'attente partagée, équipée de bornes d'appel d'urgence et de caméras. C'est une excellente réponse, Marie-Hélène.
4: Waouh, super.
0: Qu'en pensez-vous de cette initiative ?
4: Bien, mais alors, bien, c'est dommage d'en arriver là, mais c'est bien quand on prend les transports et par le soir ou quand il y a des jeunes, des gens qui nous dérangent, c'est quand même rassurant d'avoir cet endroit-là.
0: Ouais, et la RATP précise que si vous appuyez sur le bouton d'urgence, vous avez une réponse immédiate. Donc ça, c'est pas mal. Les caméras, c'est pas mal. Franchement, moi, je trouve que c'est plutôt une bonne idée et plutôt sécurisant. Donc pour l'instant, c'est en expérimentation à la gare RER de Cergy-Pontoise. Et on verra ce que ça donne au niveau des résultats et si ça va être étendu un petit peu partout. Bon, on avance.
4: On avance, tout doucement, mais en tous les cas, c'est des choses qui mettent. Il y a de l'initiative.
0: Exactement, on essaye. Bon, Marie-Hélène, en tout cas, vous, il y a beaucoup d'avance. 3 points. Donc c'est très très bien. En ce lundi matin, je vous emmène pour une prochaine question. Je vous emmène, Porte de Saint-Cloud à Paris pour parler foot. Vous avez suivi l'actu foot de ce week-end, Marie-Hélène ?
4: À peu près. Je sais qu'il y a eu un match qui a été, qui a été stoppé parce qu'il y a eu des gens qui sont rentrés sur le terrain. Mais voilà.
0: Alors, il y avait quand même un derby assez cocasse hier, donc Paris contre Paris, le PSG contre le Paris Football Club, donc le PFC recevait le PSG. Et alors, le PSG a perdu le match, mais a gagné quand même la Ligue 1. Vous avez suivi l'histoire, ça, Marie-Hélène. On avait tellement de points d'avance du côté du PSG que le PSG a gagné quand même la Ligue 1. Voici ma question. À propos de ce match, sachez que ce derby était le plus proche du monde parce que les stades des deux équipes, donc le stade Jean Bouin et le Parc des Princes, ne sont séparés que de 44 mètres, 444 mètres ou 4 kilomètres. 44 mètres, 444 mètres ou 4 kilomètres les séparent.
4: 400 mètres
0: entre le stade Jean-Bouin et le Parc des Princes. Vous avez déjà vu le coin, Marie-Hélène, la porte de Saint-Cloud, les stades dont on parle ?
4: J'y suis allée, mais rarement. C'est complètement à l'opposé de chez
0: et
4: moi.
0: Oui,
4: donc,
0: et oui, c'est à l'ouest et vous êtes à l'est. Eh bien, ma chère Marie-Hélène, la prochaine fois que vous passerez voir le stade Jean-Bouin, qui est très joli d'ailleurs, moderne et tout, en fait, entre le Parc des Princes et le stade Jean-Bouin, il y a une toute petite rue qu'il suffit de traverser pour aller de l'un à l'autre, ce qui nous donne une distance officielle de 44 mètres.
4: Ah, tant pis.
0: Ah, mais tant pis, mais très bien quand même. Hein. 3 points, c'est superbe. Bravo Marie-Hélène. Je vous rappelle, si personne n'arrive à vous doubler d'ici vendredi, et vous gagnerez donc peut-être le cadeau de la semaine, donc ce spa pour 2 personnes pour passer un bon moment de détente. Et je vous donne aussi rendez-vous lundi prochain, 8h20, pour le tirage de la semaine parmi tous les participants que j'inscris pour gagner 150 euros de carburant. Parce que là, on en a encore un petit peu besoin hein, de remplir le réservoir, Marie-Hélène. Ouais. Ça ne descend pas du tout, ça continue à monter même, hein, le prix.
4: Bon, écoutez, merci beaucoup et j'espère avoir votre appel.
0: Eh bien, je vous le souhaite, Marie-Hélène. Merci pour votre participation. C'était un plaisir de vous parler. Bonne semaine, Marie-Hélène. À bientôt.
4: Merci, à bientôt. Au revoir.
0: Allez, le prochain candidat, on l'attend. Quand même, un moment de détente pour 2 personnes. Dans un spa pour vous faire dorloter, papouiller, pour prendre soin de vous, pour avoir ce moment pour vous, offert par votre radio locale, ça vaut la peine. Alors tentez votre chance en 01 42 30 10 10. Puis la deuxième chance de gagner, ce seront donc ces 150 euros de carburant pour remplir le réservoir. Pour la musique, voici Opus, Live is Life.

0: Life is life avec Opus sur votre radio ici par Île-de-France. Et si on accueille Laurence, prochaine candidate au Grand Paris Express. Bonjour Laurence.
1: Bonjour Corentine.
0: Bienvenue Laurence en direct de la Selle-Saint-Cloud.
1: Oui, c'est ça.
0: C'est dans les Yvelines, hein, la Selle-Saint-Cloud.
1: Oui, avec un petit rayon de soleil.
0: Ah, vous voyez, il fallait pas désespérer. Bon, on l'attendait, on l'attendait hier hein, quand même pour notre dimanche et je pense qu'on l'a attendu longtemps. On l'attend encore.
1: Bah, mieux vaut tard que jamais. Hein.
0: Ouais. Non, mais ça va aller mieux là. Je pense que c'est bon. À partir de mercredi, jeudi, nickel. Fin de semaine, température estivale. On va avoir un choc thermique. Mais bon, j'espère que cette fois, la saison est lancée, ma chère Laurence.
1: Bon, on l'espère tous.
0: Ouais. Alors, je vois que vous êtes une jeune retraitée, Laurence.
1: Jeune, pas trop. Bon. Retraitée, oui, depuis pas mal d'années.
0: Acceptez les compliments, Laurence.
1: Merci.
0: Voilà, jeune retraitée donc, des Yvelines. Oui. Vous faisiez quoi comme métier, Laurence ?
1: Kinésithérapeute.
0: Ah, c'est pas vrai, vous preniez soin des autres. Toute votre vie, vous avez pris soin des vôtres.
1: Toute ma vie, j'ai pris soin des autres,
0: Et aujourd'hui, vous appelez pour prendre soin de vous. Voilà, c'est bien ça. Bien.
1: Donc, j'aime beaucoup.
0: Toute votre vie, vous avez massé les gens, manipulé, fait faire des exercices, etc. pour les soigner. Et là, ce serait un moment pour vous, un moment dans un spa, Laurence, où vous serez la papouillée. Bon, Laurence, on joue dans un instant, vous êtes motivée ?
1: Bon, tout à fait.
0: Oh, parfait, moi aussi. À tout de suite, ma chère Laurence, en direct de la Selle-Saint-Cloud. Un tout petit coup d'œil à vos conditions de circulation pour voir si ça va toujours bien. Ah, malheureusement, quelques accrochages supplémentaires. Alors, on commence par l'Est, la 86 intérieure, à la hauteur de Fontenelle-Perreux, direction Fontenay-sur-Marne. Et malheureusement, là, je vois une moto impliquée dans cet accident survenu il y a à peine 5 minutes. Donc, ça pourrait se densifier. Accident grave, apparemment. Pour l'instant, une douzaine de ralentissements, et d'ailleurs, une douzaine de minutes de ralentissements, et d'ailleurs, dans les deux sens hein, de la 86, en face, certainement, un bouchon de curiosité. Il y a deux autres accidents, mais plutôt sud-sud-ouest, notamment croisement entre l'échangeur à 86 et la N118. Ça fait un petit moment maintenant que c'est en place, pas énormément de bouchons en amont, mais il y a un nouvel accident sur la N12 en direction de la province, à la hauteur de Pont-Colbert, direction Versailles, avec une voiture impliquée, la bande d'arrêt d'urgence fermée. Donc il reste quand même les trois voies pour circuler à cet endroit-là. Ça reste relativement fluide, mais soyez prudents. Le reste, c'est plutôt bien ce matin. Bonne route.
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0: Il est adorable et il chante bien, ce qui ne gâche rien. Voici Amir avec la fête pour la musique sur votre radio locale ici.

0: Amir, avec la fête sur votre radio ici par Île-de-France. Est-ce que vous faites la fête souvent, Laurence ?
1: Avec mes enfants, mes petits-enfants, la famille, oui, enfin, ça arrive.
0: C'est très bien.
1: Pour les anniversaires, les fêtes.
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0: Allez Laurence, on joue ensemble pour vous offrir un moment pour deux dans un spa en Île-de-France. Vous choisirez le plus proche de chez vous, celui qui a les soins qui vous plaisent le plus. Il faut pour ça le meilleur score de la semaine. Et quoi qu'il se passe, ma chère Laurence, je vous inscrirai pour gagner 150 euros de carburant. Vous avez une voiture, Laurence ?
1: Oui.
0: Faites beaucoup de kilomètres ?
1: J'en fais pas mal par an, oui. Je voyage pas mal.
0: D'accord, des voyages, des balades. Emmener les petits-enfants par-ci, aller les voir par-là.
1: Tout à fait.
0: Ça va vite, effectivement.
1: Oui, ça défile.
0: Ouais, en ce moment-là, je n'y crois pas à mes yeux. Là, les pleins à 100 euros, voire plus.
1: Oui.
0: Ouais, c'est assez incroyable. Allez, Laurence, on croise les doigts, on y va. Voici votre première question. Et je vous emmène sur un hippodrome assez mythique de la région, qui est celui de Maisons-Laffitte, qui n'est pas très loin de chez vous, Laurence, je crois.
1: C'est
0: dans les Yvelines. C'est dans les Yvelines.
1: Oui, tout à fait.
0: Et puis c'est vraiment la ville des chevaux, Maison Laffitte. Alors, l'hippodrome avait fermé pendant 6 ans. Sachez qu'il a rouvert ses portes ce week-end. Vendredi soir dernier, d'ailleurs, il y avait une magnifique journée-soirée ouverte au public avec une vente de chevaux sur place. Il y a eu une soirée-événement aussi ensuite avec le concert d'un célèbre DJ français sur l'hippodrome de Maison Laffitte pour fêter la réouverture. Et toutes les places, d'ailleurs, ont été vendues en quelques heures, en une matinée, je crois que toutes les places pour ce concert sont parties. Alors, quel est ce célèbre DJ français qui a justement célébré la réouverture de l'hippodrome de Maison Laffitte dans les Yvelines, vendredi soir, à votre avis, Laurence, et ça a fait du bruit. Est-ce que c'était David Guetta, Bob Sinclair ou DJ Snake ? David Guetta, Bob Sinclair, DJ Snake. 5 secondes.
1: Je vais dire Bob Sinclair. Au hasard.
0: Qu'est-ce que ça donne déjà, Bob Sinclair, pour la musique ? C'était quoi ça, la musique de la Starac ? C'est ça, hein ?
1: C'est la musique de la Starac.
0: Eh oui. Bob Sinclair était bien la vedette de ce concert vendredi soir. Excellente réponse. Dis donc.
1: Beaucoup de chance. Hein.
0: Bien, Laurence. Vous voyez, parfois, le hasard fait très bien les choses. Il faut lui faire confiance de temps en temps.
1: Eh oui.
0: On y va pour la deuxième question. Il n'y a pas de proposition pour marquer votre deuxième point. Vous aurez aussi 5 secondes de réflexion, Laurence. Et je vous emmène dans la plus grande bibliothèque de France. Bon, c'est une mauvaise nouvelle, hein, parce qu'elle est en très très mauvais état, cette bibliothèque. Elle est dans le 13e arrondissement de Paris. Risque de fermeture partielle, voire totale, pour subir des travaux de rénovation qui sont estimés à plus de 500 millions d'euros. Pouvez-vous me donner le nom de cette bibliothèque qui a ouvert ses portes il y a 31 ans sous le nom d'un président de la République ?
1: C'est la bibliothèque, c'est la BNF.
0: Mm-hmm. Vous alliez dire, c'est là ?
1: La banque, oui, la BNF, la Bibliothèque nationale
0: de France.
1: De France, c'est François Mitterrand.
0: Et exactement, réponse très complète. Excellent, Laurence. Quelques mots de François Mitterrand, tiens.
3: Ce soir même, 21 juin, dans toute l'Europe, c'est plus de 30 millions d'Européens, surtout des jeunes, qui se répandront dans les rues, qui s'installeront au carrefour et sur les places, et qui joueront de la musique, bien ou mal.
0: Oui, bien ou mal. Mais plutôt bien en général. Oui, c'est bien, Laurence. 2 points de marqué. Bravo, c'est un très bon début. On va voir ce que ça donne parce que pour l'instant, Marie-Hélène dans le Val-de-Marne a marqué 3 points. Je vous garde un petit instant avec moi, Laurence.
1: Oui, tout à fait.
0: Impeccable. Et puis pour la musique, je peux vous dire que là, dans quelques secondes, on va se régaler avec Roberta Flack et la chanson Killing Me Softly with This Song. Ça arrive tout de suite sur votre radio locale.
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0: Alors cette chanson fait plaisir à deux générations d'un coup. Ceux qui ont connu Killing Me Softly, la version originale qu'on a écoutée ensemble avec Roberta Flack. Oh, c'était quoi ça dans les années 70 certainement. Et puis quelques décennies plus tard, eh bien les adolescents des années 90 ont redécouvert la chanson grâce aux Fugees. C'était donc Killing Me Softly with a Song. Vous avez connu quelle version, Laurence, 1973? Ou 1996.
1: Oui, la première.
0: La première, voilà. Souvenir.
1: Ouais.
0: Laurence, c'est notre candidate du Grand Paris Express qu'on retrouve dans quelques secondes. Un tout petit coup d'œil rapide à vos conditions de circulation qui sont très bonnes, mais il y a quand même cet accident à l'est sur la 86, accident grave avec une moto impliquée. Donc soyez prudents, s'il vous plaît. La voie de droite est fermée. On est en intérieur, mais il y a un petit bouchon de curiosité en extérieur également. Perdez 10 minutes en extérieur et quasiment 20 minutes en intérieur qui est donc concerné par cet accident à la hauteur de Nogent-sur-Marne. Sinon, plus à l'ouest, il y a deux accidents sur la 86 et la N12. Alors, la N12, Pont-Colbert, Versailles, une voiture impliquée, la bande d'arrêt d'urgence fermée, mais il reste deux voies pour circuler, donc ça va. Même trois voies pour circuler, donc voyez, vous ne perdez que quelques minutes en amont de cet accident, et c'est pareil sur l'échangeur à 86 extérieur. On n'est pas trop mal malgré l'accident, parce qu'il y a de nombreuses voies de circulation à cet endroit.
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0: Ah, elle s'en sort très très bien, Laurence. Bravo, vous êtes à la Selle Saint-Cloud, motivée par le cadeau de la semaine. Un moment de détente pour deux personnes dans un spa francilien. Ma chère Laurence, êtes-vous prête pour la troisième question?
1: On va essayer.
0: Mais oui, il faut y croire.
1: Il faut
0: Allez.
1: Tenter la chance. Hein.
0: Exactement. Je vous souhaite bonne chance et je vous rappelle cette info entendue sur votre radio il y a quelques jours. Un homme a fait une découverte pour le moins insolite dans sa maison et a décidé de ramener quelque chose au commissariat du 18e arrondissement de Paris. Qu'a découvert cet homme chez lui dans le 18e arrondissement de Paris? Un tableau de Picasso, un obus de la Seconde Guerre mondiale ou un serpent? Un serpent. Qu'est-ce qu'il a ramené au commissariat? Le tableau de Picasso, l'obus ou le serpent?
1: Ben, je dirais peut-être le tableau de Picasso, parce que l'obus, il ne l'aurait peut-être pas manipulé. Et le serpent, on
0: non
1: le
0: plus.
1: Recherche encore.
0: Ouais, c'est-à-dire le serpent, il faut l'attraper, l'emmener au commissariat, vous avez raison. C'est un petit peu compliqué. Alors apparemment, cet homme a trouvé... un obus de la Seconde Guerre mondiale.
1: Oh là.
0: Et il l'a rapporté au commissariat du 18e arrondissement. Voilà. Du coup, le commissariat a été fermé et évacué avec un périmètre de sécurité le temps de l'intervention des démineurs, qui s'est très bien passé. Petit rappel, si vous trouvez un truc qui ressemble à un obus, ne le touchez pas.
1: On n'y touche pas.
0: C'est fou.
1: Voilà.
0: Il y en a encore.
1: C'est pour ça que j'ai répondu le tableau.
0: Bah oui, je sais bien.
1: Ça me semblait trop dangereux et je n'avais pas entendu l'information.
0: Bah, vous savez, parfois les gens n'ont pas conscience du danger.
1: Oui, bon,
0: c'était très
1: vrai.
0: Bien, c'était un très joli parcours, Laurence. Et comme vous êtes motivée pour les 150 euros de carburant, hop, ça y est, c'est fait. Vous êtes inscrite pour le tirage au sort de lundi matin 8h20.
1: Eh bien écoutez, je vous remercie beaucoup et puis bonne journée à vous.
0: Bonne journée, Laurence, vous revenez bientôt, j'espère, dans le Grand Paris Express qui est ouvert 7 jours sur 7, je vous le rappelle, week-end, jour férié, chaque semaine du lundi au vendredi également, avec de beaux cadeaux à la clé. Et pour nous rejoindre, c'est le 01 42 30 10 10, vous êtes peut-être le prochain candidat, par téléphone, par WhatsApp, on vous attend ici. Voici Jérémy Frérot avec Adieu.

0: Adieu avec Jérémy Frérot sur votre radio pour vous dire au revoir, hein, pas adieu. Et le Grand Paris Express revient bien sûr demain dès 11h.
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0: Et vous continuez à jouer d'ailleurs entre midi et 13h avec Au Taquet, l'équipe Au Beau Fixe, Valérie Damido, Eric Bastien. Bastien qui sont d'ailleurs de retour de vacances pour vous faire jouer juste après les infos.
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0: Amito, je vais enfin t'avoir.
1: Ah là là, mes chéris, comme on est content de reprendre la compétition avec vous.
0: Pas.
1: On vous retrouve tout de suite au taquet.
0: Je suis content de retrouver les auditeurs après.
1: Ouais, ouais, c'est ça, tout de suite.
2: Juste après les infos, c'est au taquet.
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2: Bah, c'est un bon début de semaine, nous sommes le lundi 18 mai et il est midi. Les infos avec Laurent Bord dans le périscolaire parisien, toujours au centre des préoccupations.
4: Et une convention citoyenne sur la protection et les temps de l'enfant débute aujourd'hui à Paris avec en toile de fond beaucoup d'interrogations sur l'ampleur du scandale du périscolaire, puisque le parquet de Paris a ouvert des enquêtes pour de possibles violences dans 84 écoles maternelles, une vingtaine d'élémentaires et une dizaine de crèches. Des chiffres inquiétants qui vont aider l'enquête selon Lisa Loupfi-Vipf, vice-procureur à la section des mineurs du parquet de Paris, ce matin sur France Inter.
5: Je pense que ces chiffres qui sont extrêmement élevés et donc nécessairement inquiétants sont néanmoins révélateurs d'éléments positifs, à savoir que l'enfant aujourd'hui sait qu'il peut être écouté par les professionnels, sait qu'il peut se confier et en réalité va libérer sa parole beaucoup plus tôt qu'il ne le faisait quelques années encore auparavant. Donc ça veut dire pour nous des moyens de mettre à jour la vérité judiciaire, plus facilement que si l'enfant dénonce les faits plusieurs années plus tard.
4: Et depuis le début de l'année, 78 agents de la ville ont été suspendus dans les écoles parisiennes, dont 31 pour des suspicions de violences sexuelles. Un animateur a été placé en détention provisoire. Plus de détails sur le site et l'appli ici. La galère sera plus longue que prévu pour les usagers de la ligne J. Depuis début avril, le Transilien du Nord-Ouest francilien accumule les suppressions. En cause, un défaut sur un rail qui a endommagé les roues de 60% des trains bloqués depuis pour réparation. Et la SNCF indique que la situation va se prolonger au moins jusqu'en juillet, Valentin Bertrand.
6: La nouvelle a douché les espoirs d'Arnaud Bertrand, le président de l'association d'usagers Plus de Trains.
7: Nous, on avait compris que ça serait difficile à coup sûr jusqu'à fin mai et que ça reviendrait petit à petit à la normale au mois de juin. Mais on pensait que le 15 juin, ce serait une histoire terminée. Donc effectivement, c'est quand même nettement plus long que prévu.
6: Malgré le plan d'urgence décrété par la SNCF pour réparer, reprofiler en langage cheminot, ces roues déformées par l'aiguillage défectueux. Conséquence, un train sur cinq est supprimé en moyenne.
7: Mais vous savez, les moyennes, ça veut rien dire. Il y a des axes sur lesquels ils ont 90% des trains qui roulent et d'autres où c'est vraiment 50%. Hein. Notamment, je pense aux Mureaux, je pense à Cormeil en Parisie, à la gare de Poissy, sur lesquels c'est très compliqué puisqu'il y a beaucoup moins de trains ligne J que ce qu'il y a d'habitude.
6: Avec donc des rames bondées, des trajets plus fatigants, si pour lui le problème est compréhensible, l'information donnée aux voyageurs depuis un mois et demi laisse par contre à désirer.
7: C'est l'offre est adaptée, veuillez consulter les applis. Donc nous on leur dit, soyez beaucoup plus clairs et précis. Malheureusement, votre train de telle heure, l'autre de telle heure, ne circule pas.
6: De son côté, la SNCF assure faire rouler le maximum de trains possibles et avoir pris des mesures pour rétablir la situation dans les meilleurs délais.
4: Et en attendant, la SNCF pioche dans la flotte de trains de la ligne L pour tenter de compenser ses difficultés. Du foot et le Paris FC qui remporte le derby contre le PSG 2-1 hier soir. Un dernier match de la saison que Luis Enrique, l'entraîneur du PSG, considère comme le pire depuis 3 ans. Et pour couronner le tout, Bruno Salomon, une frayeur puisque Ousmane Dembélé est sorti très tôt dans le match.
8: 27e minute de jeu dans ce derby, les supporters du PSG ont commencé à retenir leur souffle. Changement demandé, Ousmane Dembélé ne semble pas boiter, mais pourtant il sort et file directement au vestiaire, le visage fermé. Petite alerte au mollet pour l'attaquant. À la sortie du match, son capitaine Marquinhos est interrogé au sujet du Ballon d'Or.
9: Vous avez pu voir Ousmane à la fin du match dans le vestiaire, qu'est-ce que vous avez dit ?
10: J'ai pas vu, je sais pas, mais c'est mieux que vous attendiez les informations du club
8: À 12 jours de la finale de la Ligue des Champions, cette gêne musculaire, cette petite alerte au mollet pour l'un des meilleurs joueurs du PSG interroge, mais Luis Enrique, son entraîneur, a voulu rester calme à ce sujet.
11: Rien à dire sur Ousmane, il faudra attendre à demain pour savoir exactement. Mais je pense que c'est seulement de la fatigue.
8: Si ce n'est qu'une contracture musculaire, Ousmane Dembélé n'en aura que pour 4 à 5 jours de repos et il se retrouvera ensuite avec des garçons comme Hakimi, Mendes et Pacho qui eux aussi reviennent de petites blessures et qui ont maintenant 2 petites semaines pour être sur pied et à 100% pour la finale de la Ligue des Champions.
4: Bruno Salomon que l'on retrouve cet après-midi pour le débrief dans la tribune 100% PSG sur la chaîne YouTube et en podcast. On jette un coup d'œil dans le ciel de notre région. Quelques faibles averses averses sur l'ensemble des départements. Il pourrait même y avoir de belles éclaircies, principalement sur la Seine-et-Marne. Les températures restent basses. La minimale 14 degrés pour Magny-en-Vexin et la Ferté-Gaucher 15 partout ailleurs. Évry, Rambouillet et Paris. Tout de suite, c'est au taquet.
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1: Bonjour la France. Ah, nous sommes de retour après une semaine de meilleurs moments du taquet. Ça y est, on a repris le collier. Et attention, nous n'avons pas repris le collier n'importe quel jour. Car aujourd'hui, c'est un jour exceptionnel. Et oui, c'est la Saint-Éric.
13: Oh, c'est trop d'honneur, Valérie. Bonjour, bonjour à tous.
1: Ah, bonjour. Oui. Alors, bonne fête à tous les Éric.
13: Oh, merci.
1: Évidemment,
13: Valérie,
1: bonne fête à Éric Bastien qui a l'ego de la taille de l'Arkansas.
13: Oui, là, il va être encore plus grand grâce à vous. Hein.
1: Comment ça va?
13: Bon, écoutez, comme un jour de fête, franchement, très heureux de revenir derrière le micro avec toi, Valérie.
1: Et... eh ben voilà.
13: Et surtout, prêt à en découdre.
1: Que va-t-il se passer après une semaine de pause? Est-ce qu'il va enfin gagner plusieurs candidats? On ne sait pas. En tout cas, cette semaine, mes petits chéris.
13: Ah, il y a du beau cadeau.
1: On vous gâte. Et oui, parce que le cadeau de la fin de semaine pour le gagnant de la finale, c'est un séjour pour 4 personnes au parc Astérix. Alors, attention, les amis! Cap sur l'Égypte au parc Astérix.
13: Oui.
1: J'ai voulu faire une vanne.
13: Astérix.
1: Alors, c'est une nouvelle zone au décor antique. Il y a 50 attractions, spectacles. Vous allez affronter les remous de la descente du Nil. Vous allez prendre de la hauteur avec l'envol d'Ibis. Mais surtout, vous découvrirez cet automatique.
13: Ah oui.
1: Alors, vous allez jouer pour un séjour de 2 jours pour 4 personnes au parc Astérix. Une nuit à l'hôtel du parc en chambre familiale. Les petits déjeuners et les dîners compris.
13: Là.
1: Et évidemment, pour que vous puissiez aller jusqu'au Nil, simplement avec un chameau peut-être, mais en tout cas, nous, on vous donne 100 euros en carte carburant, histoire que vous soyez contents. Ça, c'est le premier prix. Le deuxième prix, qu'est-ce que c'est?
13: Direction l'Égypte.
1: Ah, l'Égypte aussi, oh mon Dieu.
13: Oui.
1: Oh là là.
13: Se déroule en ce moment, Valérie, le séminaire des druides.
1: Oh my God.
13: Deux druides s'affrontent, Panoramix et Joe Malongox.
1: Oh,
13: oui, Joe Malongox et Panoramix qui de son côté prépare, vous le savez, la potion magique.
1: Oh, Magix.
13: Tandis que l'autre prépare ses dosex, ses dosettes, ses 32 dosettes.
1: Oh mon Dieu.
13: Qui l'emportera? Qui réalisera la meilleure potion du café magique? Réponse d'ici la fin de la semaine.
1: Eh ben, c'est super. Allez, les deux premiers candidats qui vont tenter de se qualifier pour ces magnifiques cadeaux en Égypte, c'est Lydia et Florian. Bonjour les amis.
14: Bonjour.
13: Bonjour.
1: Alors, Lydia, tu joues avec ici Loire-Océan. Tu habites à... alors, je ne veux pas mal prononcer. Comment s'appelle ta... comment ça, ça on dit ?
14: Bouaille.
1: Bouaille. Alors, elle habite à Bouaille. Tu as 63 ans. Tu as un chéri qui s'appelle Jeannot. C'est ça ?
14: Oui.
1: Tu as des enfants ?
14: Oui, 2.
1: Laurent et Adeline. Et tu as même 2 petits-enfants.
14: Oui, Théo et Arthur.
1: Oh là là là là là là. Alors, tu as un petit chien qui s'appelle Pixie.
14: Oui.
1: Qu'est-ce que c'est, le modèle du petit chien?
14: Ah là, on appelle ça, vulgairement parlant, un bâtard.
1: Oui.
14: Un croisé beagle espagnol.
1: Ouais.
14: Qui va avoir 16 ans.
1: Oh.
14: Et c'est une tripate, elle a eu un accident, donc ça fait 4 ans qu'elle elle n'a plus que 3 pattes.
1: Oh bah alors.
14: On a plus dû amputer la patte avant, mais comme c'est un chien qui est bas, c'est, ça pouvait le faire.
1: Ah
14: donc
1: bah.
14: Ça fait 4 ans qu'elle... mais c'est compliqué, à vrai dire.
1: Elle trottine.
14: L'année 2026 va être compliquée.
1: Oh, Minette, Pixie qui a 16 ans. Oh, bon. Alors, tu as aussi une tortue qui s'appelle Pâquerette.
14: C'est ça.
1: Oh, et qui n'est pas toute jeune non plus, la tortue.
14: Bah, le problème, c'est qu'elle a 20 ans, mais elle peut vivre jusqu'à 60. Donc, je pense que elle ira plus loin que moi.
1: Bah oui.
13: Elle va nous survivre.
1: Elle va nous survivre à tous, hein, ça c'est certain.
14: Oui.
1: Alors, tu es retraitée, mais quand tu travaillais, tu étais assistante maternelle et aide à domicile, c'est ça?
14: Exactement.
1: Et alors, ça t'a plu? C'était bien?
14: C'était très bien.
1: Ah,
14: c'était très bien. De passer des couches pour enfants au XXL le soir, Pour moi, je faisais le tour de la vie d'une personne en une journée.
1: Ah bah, c'est un très très bon résumé.
13: Ah, oui, oui.
1: Très très bien résumé. Alors, on va
14: passer du début de la vie à la fin de la vie, voilà.
1: Et bah, voilà.
14: C'est beau.
1: Ah bah, c'est bien. Hein, tu faisais un petit panel comme ça. Alors, on va tout de suite. Tiens, je vais t'emmener loin.
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1: Je vais à Rio.
13: Il aurait fallu mettre Marc sur le Nil, vu que c'est l'Égypte.
1: Mais là, on va à Rio parce que c'est une question sur Rio.
13: Ah, d'accord.
1: En 2025, c'est la ville de Rio qui a obtenu le titre de ville la plus agréable à vivre. Est-ce que c'est vrai, est-ce que c'est faux? Top chrono, 5 secondes.
14: Bah, au pif, je vais dire vrai.
1: Alors non, c'est faux, parce que figure-toi que le Global Livability Index, qui classe toutes les villes selon la stabilité, la santé, la culture, eh bien, ce n'est pas Rio. La ville la plus agréable à vivre, c'est Copenhague. Voilà, donc pas de point pour toi.
6: Florian est avec nous. Bonjour Florian.
16: Bonjour Eric, bonjour Valérie.
1: Bonjour.
6: Moi, je mets des X partout hein, cette semaine. Tu as 34 ans, tu habites à 40 ans. 40 ans, c'est non pas l'âge, hein, c'est bien une ville qui s'appelle 40 ans et c'est dans la Manche. T'es normand,
16: voilà,
6: quoi.
16: C'est ça.
6: T'es un normand,
16: oui,
6: toi.
16: Je suis normand, ouais.
6: Eh ben,
16: ouais.
6: Voilà. Sois le bienvenu. Tu vis avec qui? Qui partage ta vie?
16: Ah ben, elle s'appelle Lucie, ma copine.
6: Lucie, t'aimerais bien l'emmener, Lucie, au parc Astérix pour tout un week-end. Oh.
16: Ben oui.
6: Vous avez un petit chien qui s'appelle Idéfix? Non, pas du tout.
16: Non, Mario.
6: Mario, petit Mario. C'est quoi comme modèle, comme race? Ton petit chien, c'est quoi?
16: Un labrador.
6: Un labrador.
1: Oh là là là.
6: Oh, c'est beau ça. C'est,
1: on l'adore.
6: Les chiens des présidents, ça, les labradors. Alors, Florian, bon, t'appelles Flo, c'est normal, mais ta chérie, Lucie, t'appelles comment? C'est quoi ton petit nom dans l'intimité, mon Florian?
16: Mon chat.
6: Mon petit chat d'amour. Florian, je suis heureux de t'accueillir dans l'aventure, mais tu sais, chacun de mes candidats doit choisir son camp. Est-ce que cette semaine et aujourd'hui pour cette manche, tu es un Gaulois ou tu es un Romain? Qu'est-ce que tu choisis? Ça va déterminer les questions. Tu choisis quoi?
16: Un Gaulois.
6: Tu choisis le Gaulois, ça détermine les questions des Gaulois. Oui, car j'ai une fiche Gaulois. Une fiche
1: sûr.
6: En Romain.
1: Bien sûr.
6: Florian, voici cette question, elle vaut un point. Petit extrait. Attendez, excusez-moi. Attendez. Il est quelle heure? Midi 11, vous pouvez me le refaire ça?
1: Mais qu'est-ce que tu dis, Flipper? Tu veux aller acheter du chocolat en ville? Mon Dieu!
6: Je sais que vous faites des efforts pour la satirique, mais s'il vous plaît, arrêtez.
1: Oui, parce
6: que... Allez, regardez les vidéos.
1: J'essaie
6: quand même.
1: J'essaye de faire des vannes aussi. Enfin,
6: non, vous faites
1: allez.
6: Le cri du Flipper.
1: Oui, voilà,
6: les dauphins. Les dauphins ont des poils dans les oreilles. Moi, je l'affirme. Les dauphins ont des poils dans les oreilles. Vrai ou faux? Top chrono, Florian, on y va. 5 secondes.
16: Vrai.
6: Vrai. Eh bien, tu as raison. Félicitations, c'est une bonne réponse. Les dauphins possèdent bien des petits poils, qui sont des poils sensoriels autour du museau lorsqu'ils sont bébés. Eh bien, tout ça, ça leur permet voilà, de vivre, d'être différents et de pouvoir repérer les choses.
1: Ils sont différents, c'est des céréales violeurs, hein, tu le sais. Voilà. On aime bien les dauphins, mais quand même. Allez, ça fait un point pour Florian, pas de point pour Lydia. Et là, tout de suite, c'est Étienne ou Edani. Oh, comme un boomerang. Une petite chanson pour les Eric. Bonne fête, les Eric.
6: Merci.
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0: Très bon début de semaine avec Étienne Daho et Dany, comme un boomerang qu'on n'a pas pris dans la figure. Parce que ça fait mal, hein, Valérie.
1: Jingle.
0: Vous en pouvez plus déjà.
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1: Mais j'étais bien en vacances, j'ai fait Angoulême, l'île de Ré. Oh, j'adore la Charente.
0: Excusez-moi, est-ce que vous pouvez refaire le flipper le dauphin? Parfait.
1: Voilà. Alors, nous sommes avec Lydia qui n'a pas de point, Florian qui a un point. Lydia, il paraît que tu aimes bien bricoler, dis donc.
3: J'aime bien bricoler.
1: Eh ben oui.
3: Oui.
1: Alors, qu'est-ce que tu fais quand tu bricoles?
3: Alors, j'essaye de faire des choses en bois de temps en temps, mais le résultat n'est pas prodigieux. Mais bon, je suis satisfait d'un rien.
1: Bon, voilà. Enfin, il paraît que Jeannot a dit, elle a très bien réussi les joints du carrelage.
3: Ah, c'est un fait. On a racheté une maison et on retape une maison. Et c'est vrai que je me suis attaquée aux joints du carrelage et il m'a dit, tu les as fait mieux que moi.
1: Ah.
3: C'est vrai que de ce côté-là, ça va.
1: Ah, voilà. Bah, c'est bien ça, dis donc. C'est pas donné à tout le monde les joints du carrelage.
3: Oui. Alors, tu fais les faire que des fumées, c'est clair.
1: C'est vrai, je suis d'accord avec toi. Alors, voilà. Elle aménage son nouveau jardin, me dit-on dans l'oreillette. Il paraît qu'on fait une petite rocaille.
3: Alors oui, j'essaye de faire une sorte de petit jardin. Là, je vais essayer de faire un petit bassin aussi, mais pas un grand pour pas que ma crête se noie, parce que c'est pas une tortue aquatique. Et voilà, j'aime bien mettre des petites figurines dans le jardin. J'aime bien faire un jardin un peu vallonné, donc oui.
1: Ah, et dans
3: l'aménager ça tranquillement.
1: Mais donc du coup, au bout de la fontaine, il y aura un petit bassin ou pas?
3: Ouais, mais alors vraiment histoire de tremper les histoires de.
1: Ah, histoire de. Ok, d'accord.
3: Ouais.
1: Bon, ok, d'accord. Et il paraît que tu n'es pas un cordon bleu, mais attention, tu sais faire du pâté.
3: Ah ouais, du pâté de foie de volaille.
1: Alors ça, moi, tu vois, j'adore cuisiner, je ne sais pas faire du pâté. Donc tu vois, c'est.
3: Ouais.
1: Voilà. Alors ça, tu peux aussi cuisiner de la blanquette.
3: Oui,
1: mais
3: maintenant je peux. Avant, je pouvais pas parce qu'on a été tout l'hiver sur un petit réchaud de gaz pour retaper la maison.
1: Ah.
3: Et c'était un peu compliqué. Mais là, maintenant que la cuisine prend forme, je vais pouvoir m'y remettre plus.
1: Ah bah c'est bien ça, voilà. Ok. Mmh. Alors, est-ce que tu vas marquer le premier point?
0: Non.
1: Écoute-moi bien, toi. C'est pas parce que c'est ta fête. Oui, c'est ta fête.
3: Mais parce que ça va être sa fête.
0: Oui. Ouais, ouais,
1: voilà,
0: ouais,
1: exactement. Ouais, bravo. Ouais. Alors Lydia, tiens, je t'emmène chez voir son prof.
0: Oula.
1: Teddy Riner. On l'embrasse, Teddy Riner. Alors,
0: on prend un escabeau pour l'embrasser. Quoi.
1: Oui, mais moi je l'adore, c'est un ami. Alors le judoka Teddy Riner a remporté 5 médailles d'or olympiques. Est-ce que c'est vrai ou faux? Top chrono, 5 secondes. Teddy Riner a remporté 5 médailles d'or olympiques.
3: Alors il en a eu au moins 5, oui.
1: Oui, il en a eu 5. 3 en individuel, Londres, Rio, Paris, et 2 par équipe mixte, Tokyo 2021, Paris 2024. Bravo, tu as un point, Lydia.
0: Florian a décidé d'être un Gaulois, en même temps, c'est un Normand. Il y a les aventures, il y a les Normands dans les aventures d'Astérix Obélix.
1: Bah oui, les Normands, c'est les pauvres.
0: Oui. Florian est avec nous, Florian qui vit avec Lucie, qui est auxiliaire ambulancier.
4: Oui.
0: Ça va, ça te plaît, c'est un métier sympa?
4: Ah oui, très sympa. Mais j'aime bien le contact avec les patients. Puis ça, j'emmène les petites dames chez le kiné.
0: Ouais.
4: Donc voilà, ça se passe bien.
0: C'est sympa.
4: Et puis des fois, je fais des gardes du PH avec les SAMU.
0: D'accord, mais tu fais pas ça depuis longtemps. A priori, c'est un nouveau métier pour toi.
4: Oui, c'est un nouveau métier, ouais. C'est une reconversion.
0: Ok. Et tu faisais quoi avant, si je parle indiscret, avant d'être...
4: Chauffeur-livreur.
0: D'accord. T'as été cuisinier également dans une maison de retraite.
4: Aussi, ouais. Aussi cuisinier dans une maison de retraite.
0: Ouais, bah alors ça veut dire que tu sais faire plein de bonnes choses à manger, rassure-moi, évidemment.
4: C'était plus de l'assemblage, parce que la maison de retraite, c'est plus de la vraie cuisine.
0: c'est malheureux de le dire, mais je pense que, ouais, effectivement, c'est un peu ça, quoi. Ah bon, côté cuisine, c'est Lucie hein, qui s'en charge. Je crois que côté plat préféré, on est sur de l'escalope de dinde avec de la crème et des champignons.
4: Voilà.
1: Oui, mais c'est bon.
0: C'est normal, c'est
1: normal. Oui, mais on adore.
0: Le pot-au-feu.
4: On adore.
0: Alors, pour tout ça, il faut faire du sport. Est-ce que tu es sportif?
4: Je fais de la marche à pied, je fais pas trop de sport.
0: Déjà, tu vas voir les sportifs, c'est déjà du sport. Et tu soutiens quelle équipe? Je crois que t'es très footeux, toi. Hein. T'es très foot. Hein.
4: Oui, très footeux, ouais. J'adore le Stade à l'herbe de Caen.
0: Ça, c'est l'hymne du Stade Malherbe de Caen. Tu soutiens l'équipe de France, le Real Madrid, rien à voir en tous les cas. T'es un bon supporter, quoi.
4: Exactement.
0: Et puis, t'aimes pêcher, eh oui.
4: Oui, j'adore pêcher aussi, ouais.
0: Mmh. Un petit coin de paradis, avant que je te pose une question, en Normandie, pour aller pêcher. Petit coin sympa.
4: Bah, il y en a plein, hein.
0: T'en as pas un comme ça à nous donner?
1: Mais ça ne se donne pas. Oh, allez, c'est comme les coins à champignons.
0: Comment tu m'as dit, c'est il l'a donné?
4: Tu t'habitues.
0: Voilà, allez, question, on y va.
1: Ah, ça, c'est la musique quand Eric est arrivé ce matin à Radio France, avec des gens qui jetaient des fleurs et des pétales sur ses pieds.
0: Avec moi.
1: Avec lui.
0: La franchise Astérix, pour un point, prépare dans le sud de la France un nouveau parc. Parc géant baptisé Parc Obélix. Est-ce que c'est vrai ou faux? Top chrono, 5 secondes. Est-ce que dans le sud de la France, il y aura un nouveau parc? Parc Obélix. Tu dis faux? T'as raison, moi je trouve que c'est une bonne idée, mais non, il n'y a aucun projet géant dans le sud de la France. Ouvert en 1989, je rappelle que le parc Astérix qui vous invite cette semaine accueille chaque année des millions de visiteurs avec ses 40 attractions. Bravo Florian, un point.
1: Allez, un point pour Lydia, deux points pour Florian, et là tout de suite, do you remember?
0: Bien sûr qu'on s'en souvient.
1: Qu'aujourd'hui c'est lundi, Saint-Éric.
0: Bien sûr.
1: Allez, on écoute tout de suite Hearth, Wind and Fire, September. À tout de suite mes petits chéris, on vous aime.
0: Est-ce qu'il y aura Flipper le Dauphin dans la musique? Ah oui, il est là.

0: Sound and Fire.
1: And Fire.
0: Fire, and Fire, September.
1: Jingle.
0: Fire.
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1: Nous sommes au taquet avec Lydia qui a 1, Florian qui a 2. Et Lydia, alors Lydia, je suis ravie de rencontrer enfin quelqu'un qui a le même talent inutile que moi.
0: Imiter dauphin.
1: Non, elle sait faire des nœuds aux queues de cerise dans sa bouche. Et ça, c'est grâce à Twin Peaks. Parce que moi j'ai vu le film, enfin la série, pardon, j'étais fan de la série de David Lynch. Et dedans, nous avons une jeune fille qui fait ça. Et ça m'a impressionné. Ah bah j'ai pas de nœud de cerise là. T'as vu comment tu as, pourquoi t'as eu l'idée de faire ça, toi, ma petite Lydia?
3: Bah j'en sais rien. C'est ma maman qui m'a appris ça quand j'étais petite et je l'ai toujours fait.
1: Ah bah voilà.
3: Et les petits que je gardais, pareil, je leur apprenais. Enfin les plus grandes, je leur apprenais à le faire
1: Eh oui.
3: Après le repas.
1: Mais c'est dur à faire, hein?
3: Ah bah complètement.
1: C'est inutile, mais c'est dur.
3: Oui, c'est vrai. Mais ça occupe. Hein.
1: C'est vrai, ça, je suis d'accord avec toi.
3: Et c'est un anti-stress aussi, enfin, bien que quand on n'en arrive pas, ça en devient.
1: Ah oui,
3: mais en général, oui. Ça dépend de la longueur des queues.
1: Voilà,
3: ça,
1: et tout est que longueur de queue, tu sais. Alors.
0: Tu ne rebondis pas.
1: Non, ne rebondis pas.
0: Non,
3: absolument pas. Non.
1: Voilà, elle ne veut pas que tu rebondisses.
0: Oui, non.
1: Voilà.
0: J'ai l'impression qu'elle m'aime pas, Lydia.
1: Oui, mais parce que tu ne dis que des choses horribles. Alors.
3: Non, parce que j'aime pas, parce que je suis contre la Normandie, moi, parce que à la base, je suis bretonne. Donc,
0: Normand,
3: les Bretons.
0: Oh là là, Florian.
3: Michel qui nous sépare, c'est pas bon.
0: Oh là là. Ah là, c'est la guerre, ça.
3: Oh non.
1: Alors.
3: Non, je souhaite bonne chance à Flo, il n'y a aucun problème.
0: Ah,
1: quand même. Alors, ma chérie, c'est le quiz musical. Aujourd'hui, on va faire des standards, mais des standards d'il y a très longtemps. Je vais te faire écouter la première chanson et après, tu me diras qui chante. Allez, on écoute. Yes, ma.

0: qui c'est qui chante, top chrono.
1: On dirait Marilyn Monroe.
0: Oui, c'est Marilyn Monroe qui aurait eu 100 ans aujourd'hui. Enfin, cette année en tout cas. Et en ce moment, il y a une grande exposition à la Cinémathèque à Paris qui est consacrée. Bravo, premier point. Alors écoute bien pour le deuxième point. Il s'agit d'un chanteur, Back to the Past. Écoute bien.

0: chante, top chrono.
1: Serge Gianni.
2: Et c'est une...
0: bonne réponse.
3: Ah,
0: oui, c'est Serge Gianni. C'est une chanson qui est une ode à la résistance. Hein. Oui. Les loups dans Paris, c'est l'armée allemande qui rentre dans Paris. Bravo, tu as 2 points, tu passes en tête, tu as 3.
3: Florian, donc Normand, Bretagne, Normandie, on va pas débattre, hein, Florian. Tu sais que moi j'étais en vacances en Normandie, hein, je te dis, là, je reviens tout juste de Normandie. Hein.
4: Ah oui, oui, oui. Mais pour moi, le Mont-Saint-Michel nous appartient.
0: Et non, voilà, non, c'est reparti.
3: On ne commence pas à rentrer là-dedans. Florian, j'ai même pas le temps de papoter avec toi, on le fera tout à l'heure. On va tout de suite jouer, c'est le quiz, on remonte le temps aujourd'hui. À toi d'identifier cette chanson qu'a représenté la France. Non, je dis rien, non, j'en ai trop dit déjà.

0: Rihanna. Allez, top chrono, qui chante?
1: Alain Barrière.
0: Alain Barrière. Et c'est vrai que cette chanson a représenté la France au concours de l'Eurovision 1963. C'est l'un des plus grands succès d'Alain Barrière.
2: Si jolie.
3: Elle était si jolie.
0: Bien sûr.
3: Ah, il y a ma vie aussi. Ma vie.
0: Ah oui. Ma vie. On continue, Florian?
1: Ouais.
0: Ouais.
3: Bah, ça fait 3 points pour Florian, 3 points pour Lydia.
0: Ah, il va peut-être marquer. Mais là, Florian, autre chanson à découvrir. Qui chante? On écoute.

0: Et top chrono.
1: Alors là,
0: Viens sur la montagne.
1: J'en ai aucune idée.
0: Ah. Actrice, comédienne, succès dans les années 60-70, cette chanson date de 73. Peut-être que Lydia a la réponse. Qui chante ?
2: Marie Laforêt.
0: Bravo.
3: Voilà, Marie Laforêt, qui est aussi la maman de la réalisatrice Lisa Azuelos.
0: Exactement.
3: Eh bien, ça fait 3 points, Lydia. 3 points, Florian, c'est magnifique.
0: Ouais, c'est bien.
3: Et là, tout de suite, c'est la réclame, l'actualité dans toutes vos régions, grâce aux 44 locales de votre radio. Ici, à tout de suite.
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7: Toujours fidèle au poste pour faire le point avec vous sur vos conditions de circulation la nuit, dans cette nuit de lundi à mardi, voir un peu ce qui va se passer au niveau des fermetures. Il y en aura quelques-unes sur la route et notamment le périph' intérieur fermé pour cette nuit de lundi à mardi entre la porte des Lilas et la porte de Vincennes. La 10 également sera fermée en direction de Paris toute la nuit entre les Ulis et Vissou. La 13 aussi fermée dans les deux sens de circulation entre Rocancourt et la porte d'Auteuil. Et enfin la 6 en sortie de Paris fermé cette nuit entre Vissou et Évry-Courcouronnes. Il y a des travaux également dans les transports en commun, ce qui implique quelques fermetures. Je pense par exemple à la ligne B du RER coupée à partir de 22h45 cette nuit entre Châtelet-Léal et Mitry-Clay, aéroport Charles de Gaulle. Il y a des bus de remplacement qui sont mis bien sûr à disposition. Et puis la ligne C du RER, elle aussi coupée à partir de 22h cette nuit entre Gare d'Austerlitz et Juvisy. Là aussi, des bus de remplacement seront disponibles pour pallier cette difficulté.
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3: Et je vous rappelle que cette semaine, nos candidats s'affrontent pour se sélectionner pour la finale. Le premier prix, il s'agit d'un séjour pour 4 personnes au parc Astérix. Direction l'Égypte avec la descente du Nil, l'envol d'Ibis ou même encore cet Automatix. En tout cas, vous pourrez dormir dans le parc, vous aurez les petits déjeuners et les dîners et 100 euros de carte carburant. Et si vous n'avez pas ce magnifique prix, vous aurez quand même un magnifique cadeau. Il s'agit de la machine expresso EO fabriquée par Malongo avec 32 dosettes et 6 verres en verre. On reprend la compétition avec Lydia et Florian qui sont à égalité. Ils ont 3 points. Mmh. Alors, ah là là là là, notre petite Lydia, il paraît qu'un jour, une seule fois dans ta vie, tu as fait du ski. Pour faire, enfin, à la montagne, voir du ski. Parce que oui, ça a été une expérience très dure. Hein. Tu t'es totalement fait tirer par le tir-fesse. T'as pas pu rester debout. Donc, tu t'es fait tirer par le tir-fesse. Et puis, t'as descendu toute une piste noire sur les fesses. Qu'est-ce qui s'est passé ?
2: Bah, j'étais avec ma fille. C'est la première fois qu'on y allait. Donc, j'avais 45 ans. Et j'étais avec ma fille. Elle me fait monter sur un télésiège, du coup, et arrivé en haut, on s'aperçoit que pour redescendre, c'était une piste noire. Donc, moi, j'en avais jamais fait. J'ai dit, je descends sur les fesses.
3: Eh bien, oui, mais tu t'es quand même, du coup, cassé le coccyx parce que t'es tombé sur une plaque de glace.
2: C'est en arrivant au bar, on devait aller boire un chocolat chaud. Il y avait une plaque de glace que j'ai pas vue et je me suis vautré.
3: Aïe, aïe, aïe, aïe, aïe.
2: Et j'ai cassé 2 bâtons de ski pendant la semaine.
3: Oh là là là là là là, oui, non, donc là, on est sur. Oui, t'as jamais refait de ski, en fait.
8: Non, mais faut pas insister.
2: Non, je suis jamais retourné à la neige, non.
3: Ah, mais en même temps.
8: C'est mieux.
3: Bah oui, si quand il va, tu te casses le coccyx et tu pètes les bâtons, c'est pas bien, on n'est pas. Bon. Par contre, t'as adoré la tour de l'enfer de Disney. Ça, tu t'es.
2: Ah ouais.
3: Ah là, tu t'es régalé, là.
2: Ah ouais. Ouais. Ah ouais. Mes enfants m'ont offert ça pour c'était mon Noël, là. Donc j'étais avec mon gars et ma fille, tous les trois.
8: Oh.
2: Ils m'ont offert un week-end là-bas, j'avais jamais été, c'était mon rêve d'y aller. J'ai pris mon courage à deux mains, j'ai dit, si tu te ramènes dans 10 ans, tu vas peut-être faire un AVC. Donc là, j'en ai profité, j'ai tout fait tant que j'ai pu. Et je suis rentrée vidée, mais hyper contente, avec des très bons souvenirs. Et j'ai pu voir le spectacle de la Reine des Neiges qui venait juste d'ouvrir. Et
9: c'était... 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
0: Ça, toute la journée.
3: C'est
0: encore.
3: Alors, je sais que c'est la Saint-Éric, mais un auditeur du Poitou, une auditrice du Poitou, nous a appelé pour nous dire vous êtes bien gentil, mais c'est aussi la Saint-Corinne.
0: Non, je ne partage pas, madame.
3: Bonne fête
0: c'est
3: à toutes.
0: Saint-Éric aujourd'hui.
3: Corinne. Alors.
0: Ouais, bonne fête, Corinne.
3: Bonne fête, Éric. Bonne fête, Corinne.
0: Ouais.
3: Alors, ma petite Lydia, c'est la question à choix multiples. Je vais te poser la question, te proposer des réponses, et puis tu me donneras, après les 10 secondes, ta réponse, ton choix. Et tiens, je t'emmène. Hop. Non, c'est Karin Schreil. C'est Karin Schreil. Alors, écoutez bien, aujourd'hui, lundi 18 mai, c'est la Saint-Éric, c'est la Sainte-Corinne, mais c'est aussi le début du tournoi de Roland-Garros. J'embrasse Benoît Paire qui va démarrer le tournoi. Alors, écoute-moi bien, à toi de

0: visuel, je m'excuse, je retire.
1: Oui. Bon, bah.
2: Eh bien oui, c'est de la brique pilée, c'est une fine couche de brique rouge broyée, c'est elle qui donne à tous ces terrains la couleur ocre et les rebonds magnifiques. Oui. Voilà, allez, ça fait 3 points, tu es à 6.
1: Et qui va faire un jeu 7 et match? C'est mon Florian, c'est mon petit Gaulois, c'est mon Normand, mais oui, mon Florian qui...
3: Oui, oui.
1: Oui, alors, on parlait de trucs qui fait un peu peur là, à Disney avec Lydia. Toi, t'aimes bien te faire peur aussi avec des films.
2: Ah.
3: Les films d'horreur, j'adore ça.
2: Ah, moi aussi.
1: Alors, Lucie, qui est ta chérie, aime pas trop ça, visiblement.
3: Non, elle aime pas trop ça, non. Elle veut pas trop quand je regarde avec moi. Ouais.
1: C'est quoi tes films préférés, films d'horreur préférés, du coup?
3: Oh là là, il y en a plein.
1: Hein, écoute celui-ci.
3: Il y a Saw, il y a...
1: Mais celui-là, là, tu le reconnais, celui-là?
3: Massacre à la tronçonneuse.
1: Mais oui, il est fort, hein.
2: Massacre à la tronçonneuse.
1: Oh là là là là là. Bon, pourquoi pas, c'est bien de se faire peur.
2: Moi, j'adore.
1: Mais oui, oui, oui, tu as quelques défauts aussi. Tu t'emportes assez vite. Tu es un Normand, c'est logique. Oui.
3: J'aime bien avoir raison, mais j'aime pas avoir peur.
1: Ouais, je comprends.
2: T'aimes bien dire que le Mont-Saint-Michel est normand, mais bon.
1: Oui, bah oui. D'ailleurs, la réalisatrice nous a dit qu'Alain Barrière, qu'on écoutait tout à l'heure, était breton.
2: Eh oui, bien sûr,
1: c'est
2: bah oui.
1: Aujourd'hui. Hein. Tu t'emportes assez vite, je le disais, tu es joueur, tu es taquin. Et en même temps, si tu étais un animal, tu serais quoi? Et tout s'explique.
3: Le lion.
1: Eh oui, voilà, c'est ça.
2: Oh là là, mon Dieu, le signe astrologique d'Éric Bastien.
1: Bien sûr, ça rugit de plaisir.
3: Et moi aussi, c'est mon signe astrologique d'ailleurs.
2: Oh là là là là là là là.
1: Salut Régis, votre mari aussi, qui est lion. Ouais. Bah si, c'est vrai.
2: Oui, mon mari est lion, c'est vrai.
1: Bah oui, votre mari est
2: lion. Nous ne sommes pas mariés, je vous rappelle.
1: Oui, enfin bon, vous connaissez bien quand même.
2: Oui, 25 ans que je le supporte, qu'est-ce que tu veux faire?
1: Bien, Florian. J'adore faire des blondes dans la mission.
2: C'est la question.
1: On se demande ce qui se passe.
2: Attention, c'est la question. À choix multi.
1: C'est la question à choix multi. Il y a Laurent Gérard qui imite Pierre Bellemare. C'est 5-5-5, on marie. Bon, voilà. Générique, s'il vous plaît. Oui, en cette Saint-Éric, je méritais bien un tapis rouge. C'est pas parce que vous avez mis un pull et que je rêve de vous marcher dessus.
2: Non, mais je rêve. Mais le gars me menace de marcher dessus parce que j'ai un sweat rouge.
1: Vous avez un pull rouge, j'ai envie de défiler sur vous.
2: Non, mais vous... Alors, quand il dit une saloperie, il vous voit. Vous remarquerez
1: t'as
2: tous.
1: Remarqué, ouais.
2: Les auditeurs ont déjà remarqué sur Facebook, j'ai eu plein de messages dans ce sens.
1: C'est pour atténuer.
2: Voilà, c'est pour atténuer.
1: Pour être plus doux.
2: Ouais.
1: Alors, certes, Roland Garros, mais ça ne vous a pas échappé. Nous sommes en plein Festival de Cannes, qui se tient là depuis quelques jours, depuis le 12 mai jusqu'au 24 mai. Petite question QCM. Combien pèse environ une palme d'or de Cannes, Festival de Cannes, la palme d'or? Combien ça pèse environ? Voici les propositions. 1 kilo. 1,2 kilo. 1,4 kilo. Ou le poids cumulé de Valérie et d'Éric, je rappelle, 200 kilos de bonne humeur chaque jour. Top chrono, 1 kilo, 1,2, 1,4, notre poids réuni avec Valérie.
3: 1 kilo.
1: Tu dis 1 kilo, la palme d'or de Cannes, alors je te raconte, ouais, évidemment on est sur du chouillard. Hein. C'était 1,2 kilo, c'est fabriqué en or, c'est du 18 carats. C'est Chopard qui fabrique cette palme d'or qui a été créée en 1955 et qui porte le blason de la ville de Cannes.
2: Ça s'inspire des blasons, du blason de la ville. Bon bah ça fait 6 pour Lydia, 3 pour Florian. Et là tout de suite, on adore, je vous rappelle qu'il y a le film de Olivier Toledano, Éric Nakache.
1: Oui.
2: Hein, Éric Toledano, Olivier Nakache.
1: Tout à fait, oui.
2: Et juste une illusion. Bah, Dupont et Dupont, juste une illusion. Allez le voir au cinéma. C'est magnifique. Et là, c'est juste une illusion de Jean-Louis Aubert. On adore. À tout de suite, mes petits chéris.
1: Parce que c'est le titre du film. Oui. Parce que c'est le titre du film, en fait.
2: C'est le titre du
1: Jean-Louis Aubert. Le film s'appelle Jean-Louis Aubert.
2: Non, le film s'appelle Juste une illusion, petite patate.

0: Aubert, juste une illusion, chanson écrite pour Valérie Damido, l'illusion qu'elle va gagner aujourd'hui, comme chaque jour.
1: Ah là là, fais-moi un petit jingle, ma Sarah, vas-y.
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1: Mon Dieu. Alors, ma petite Lydia qui est en tête avec 6 points, ça, ce n'est pas juste.
3: Je précise aussi, je suis du signe du lion.
1: Et voilà, donc elle ne va pas se laisser faire, quoi. Crois-moi bien qu'il va remuer sa crinière, elle va se retourner ses pattes.
0: Bah, j'en ai une aussi, et Florian aussi.
1: Hein. Ah, bien sûr, vous avez des crinières, oui, surtout toi, là. Oh, pardon. Alors, ma petite Lydia, il paraît que comme ça, on aime procrastiner.
3: Oh mon Dieu.
1: Ah, mince.
3: C'est un de mes talents, oui.
1: Ah, c'est un de vos talents, cher ami. Alors, comme ça, vous faites comme dans la chanson. Aujourd'hui, peut-être. Ou alors demain. Eh oui.
3: Voir après-demain.
1: D'accord. Ah bon, d'accord. Bon, bah, en même temps, t'en es consciente.
3: Ah ben, bah, complètement. J'essaye de m'améliorer, mais c'est pas évident.
1: Ah oui. Bon, bah non. Mais alors, qu'est-ce que tu fais quand tu procrastines, quand tu glandes, quoi, hein, voilà.
3: Bah, je commence à mettre du linge à repasser. Je me dis, bon, je vais attendre qu'il y en a un peu plus, il y en a un peu plus, il y en a un peu plus. Et après, je suis débordée. Je me dis, bah non, en fin de compte, j'ai pas le temps là, donc je ferai ça, je consacrerai une journée, il est toujours là. J'entame quelque chose dans le jardin, pourtant, Dieu sait que je l'adore. Et j'arrête, et je repars faire autre chose, et je les classer les papiers, c'est pareil. Je l'entasse, et après, les classer dans les classeurs, je dis, on verra ça plus tard, et puis.
1: Ouais, mais on n'aime pas tout ça, on n'aime pas. Bon, enfin, bref.
0: En fait, c'est remettre au lendemain ce qu'on pourrait faire.
1: C'est ça, procrastiner. C'est le. Voilà. Oui,
0: j'ai compris. Merci beaucoup, Lydia, d'avoir joué avec nous. Victoire de Florian aujourd'hui.
1: Aujourd'hui.
0: On jouera demain avec Lydia. Alors, voilà. Pardon.
1: Ouais. Voilà. On verra bien. Tu arrêtes tout de suite d'embêter ma candidate. Alors, il paraît que t'as
3: Il me déstabilise.
1: Il te déstabilise. Je vais te restabiliser, moi. Il paraît que t'aimerais déjeuner avec Jean-Jacques Goldman, que tu adores.
3: Ouais.
1: Et voilà. Eh ben, on te le souhaite d'aller au bout de tes rêves. Et de déjeuner avec Jean-Jacques Goldman. Et dis donc, il paraît que t'as un trèfle à quatre feuilles que ta voisine t'a donné, que c'est ton porte-bonheur. Et bah, faut demander au trèfle. Voilà.
3: Ouais.
1: Voilà.
0: Voilà. Et quand les trèfles parlent?
1: Parce que les trèfles parlent, c'est parce que tu ne connais pas le...
0: Parlez à votre trèfle, vous?
1: Mais j'en ai pas. Si j'en avais un, je lui parlerais.
3: Ah, il ne connaît pas le langage des fleurs.
1: Mais il connaît rien. Qu'est-ce que tu veux que je te dise, Mathilde?
0: C'est vraiment pas fête, hein, aujourd'hui.
1: Mais oui, c'est un homme. Voilà, c'est tout bon.
3: Voilà. Ouais, voilà. Ça résume
1: bien. Voilà. Alors, ma chérie, c'est la question cash qui va te valoir 5 points si tu la trouves. Tiens, je t'emmène. Ça, c'est le générique d'une émission que j'adore qui s'appelle Des trains pas comme les autres. Tu connais, Lydia, Les trains pas comme les autres?
3: Ouais, j'en ai regardé.
1: Oh, moi j'adore cette émission, c'est magnifique.
3: Ouais, c'est vrai que c'est joli, il y a des beaux paysages.
1: Eh oui. Alors, on va parler de trains et je vais te poser la question suivante. Quel célèbre train relie traditionnellement Paris à Istanbul? Quel célèbre train relie traditionnellement Paris à Istanbul? Top chrono, 10 secondes. Paris-Istanbul, le train s'appelle... Et l'Orient Express, c'est un... Eh oui, il a été mis en service à la fin du 19e siècle. Il traverse plusieurs pays européens. Et puis, il est devenu surtout célèbre grâce au roman policier d'Agatha Christie. Voilà, pas de point pour toi.
0: Florian, ça va peut-être faire nos affaires. Ça, on va voir comment ça va se passer dans un instant. On reste à 3 points, effectivement. Normandie, Florian qui vit avec Lucie, qui aime la pêche, le foot, qui suit le stade Malherbe de Caen, qui s'emporte un peu vite. Bon, voilà, quelques petits défauts. J'ai un message pour toi, Florian. Tu es prêt à l'écouter?
4: Oui.
5: Alors? On n'attend pas Patrick?
0: Alors?
4: On n'attend pas Patrick, oui.
0: Bah, qui c'est qui dit ça?
4: Franck Dubosc?
0: Bah oui, pourquoi on parle de Franck Dubosc et pourquoi on l'entend, Francky? D'accord. Alors, sur ta fiche, qui n'est peut-être pas la bonne, il paraît que tu aimerais déjeuner avec Franck Dubosc. Il paraît même que tu as été au camping des Flots Bleus. Mais alors, si tu ne te souviens pas de ce que tu fais de ta vie, dis-le-moi, Florian.
4: Si, j'ai été au camping des Flots Bleus avant, ça prenne ce.
0: Eh oui, c'est vrai qu'il y a eu un incendie au camping des Flots Bleus. Franck Dubosc, acteur préféré?
4: Oui, acteur préféré.
0: Bon, bah, je te souhaite de déjeuner avec lui, en tous les cas, voilà, si l'occasion se présente. Un petit mot sur ta rencontre avec Lucie.
4: On s'est rencontrés sur Internet.
0: Ah ouais? Sur Facebook, comme on dit.
4: Facebook rencontre, oui.
0: Comme des Franck Dubosc. Alors, cette rencontre, pourquoi Shabadabada? Qu'est-ce qui s'est passé?
4: On s'est rencontrés sur la plage.
0: Ouais. Quelle plage?
4: À Ouistreham.
0: Tu sais que j'étais il y a 2 jours? Il y a une plaque avec ton nom et celle de Lucie. Je me suis recueilli.
4: Ah. Il y a un cadenas, non?
0: Il y a quoi?
4: Vous avez vu le cadenas?
0: Non, j'ai pas vu le cadenas. Première rencontre sur la plage de Ouistreham, donc en Normandie. Ça a matché vite, du coup? Vous êtes ensemble depuis combien de temps maintenant?
4: Ben, ça va bientôt faire 3 ans.
0: 3 ans? Bon, c'est une belle histoire. Dis-moi, on parle, tu joues avec moi, mais la dame qui est à côté de moi et qui porte un pull rouge, tu la connais un petit peu quand même, Valérie Damido, tu racontes?
4: Oui, je l'ai rencontrée à Pont-Audemer, dans un supermarché.
1: Ben oui.
0: On fait ses courses au supermarché de Pont-Audemer?
1: Ben oui, parce qu'elle a une amie qui a une petite maison pas loin d'Honfleur, et voilà, elle a le droit de faire ses courses à Pont-Audemer.
0: C'était en 2022. Et alors, vous étiez là pour une séance de dédicace, Valérie?
1: Non, j'étais pas là que pour ça, j'étais là aussi pour ça.
0: Voilà, et il est fan de vous. Je commence à vous dire,
1: tu vas me banner. Alors, attention.
0: Non, mais alors, t'as fait quoi avec Valérie? T'as fait la photo? Comment elle était, Valérie, dans la vie?
4: Bah, elle est super gentille, elle est simple et elle est vraiment gentille, ouais.
1: Merci.
0: Je crois qu'on ne connaît pas la même personne.
4: J'ai fait un petit elle a accepté avec plaisir.
1: Eh oui, évidemment, parce que je suis gentille.
0: Écoutez,
1: pose ta question, il est tout déstabilisé, il croyait que t'allais dire que j'étais une vraie connasse.
0: Mais vous me parlez de quelqu'un que je ne connais pas, donc. Je ne sais pas de qui vous parlez. Florian, voici ta question qui vaut 5 points. C'est une question cash, question cuisine extrait.
1: J'aurais tellement aimé que ma réalisatrice préférée me trouve la version de Georges Alain. Ah là là, Georges Alain, je t'aime, hein, mais quand tu chantais cette chanson,
0: on
1: l'écoutera peut-être après la question, vas-y.
0: Non, vaut mieux pas. Quelle soupe froide, originaire d'Espagne, est préparée avec des tomates? Top chrono, 10 secondes, une soupe froide, originaire d'Espagne, est préparée avec des tomates.
4: Gazpacho.
0: Le gazpacho, une soupe froide traditionnellement préparée avec des tomates, du concombre, des poivrons, de l'ail et de l'huile d'olive. Oui, monsieur, c'est populaire en été, ça vient d'Andalousie, c'est le gazpacho, bravo.
1: Alors, 8 pour Florian, 6 pour Lydia, et là tout de suite, ah là là, la Corse débarque à Marseille bientôt. Eric vous en parlera après cette magnifique chanson de Affiletta et Francis Cabrel, Cara Mariuccia. Vous écoutez ici, on vous aime, à tout de suite.

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1: Magnifique. Alors là, tout de suite, après cette magnifique annonce de la Corse à Marseille, c'est la réclame.
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1: Et comme on a la meilleure équipe, on l'a. Georges Alain,

0: 14 voilà. millions de gens ont regardé ça.
1: Allez, merci Georges Alain de ce moment absolument exceptionnel. Alors,
0: justesse.
1: Lydia, 6, Florian, 8.
0: C'est moche de se moquer comme ça.
1: C'est moche, pardon, pardon Georges Alain. Alors, ma petite Lydia, il paraît qu'on collectionnait les tortues, mais les dauphins, mais que maintenant on collectionne les tortues.
2: Oui.
1: Alors, combien de dauphins as-tu ?
2: Ah, j'en avais à peu près une centaine. Maintenant, je dois en avoir la moitié parce que je commence à m'en débarrasser petit à petit, sauf ceux qui sont sentimentaux de personnes qui m'ont fait.
1: Ok.
2: Voilà.
1: Bon, pour t'encourager à gagner ce petit bingo, je te mets ton chanteur préféré. C'est toi qui as choisi la chanson. Il

0: le portrait de Calogero. Qu'est-ce qu'il est doué, ce Calogero, on l'adore.
1: Ah ouais.
0: Ah là là, bien, alors ma chérie, écoute, c'est simple. Là, si tu l'emportes, bah tu l'emportes. Voilà, alors.
2: 8h55. Si tu l'emportes, tu l'emportes. Valérie Dabido.
0: Alors, c'est le bingo. À mon top chrono, tu auras 10 secondes pour me donner un maximum de Valérie célèbres. Toutes les Valérie célèbres. Voilà, attention, top chrono, c'est parti. Valérie quoi ?
1: Valérie Damino. Valérie Kapelski. Valérie Lemercier. Valérie.
0: Bon, tu m'en as donné trois. Il y avait Valérie Mérès, oui. Valérie Benaïm, Valérie Beg, Valérie Traveller, Valérie Benguigui, Valérie Bonneton et Valérie Expert. Voilà, tu m'en as donné trois. C'est pas mal.
2: Vous êtes de loin ma préférée.
0: Bien sûr.
2: Florian nous a envoyé une photo. Je ne reconnais pas la personne qui est à côté de toi, Florian.
0: Bah, c'est moi pourtant. Oui.
2: Allez, voilà. Non, mais, voilà la photo de Valérie que tu as rencontrée à Pont, enfin en Normandie. Hein, c'est ça. C'était.
3: À Pont-Audemer.
2: Exactement, à Pont-Audemer en Normandie. Bon. Alors, moi, ce qui me rassure un petit peu là, dans ce qui va arriver, c'est que toi, t'es un chanceux. Oui, parce qu'il y a un mois, t'as acheté un Maxi Blackjack à 5 euros. Et combien que t'as gagné, mon Florian ?
3: 300 euros.
2: 300 euros ?
0: Non, 500.
2: 500 euros. Ah ouais, avec 5 euros, t'en as fait quoi ? T'es à placer ?
3: Ah bah, de loisirs.
0: Bah oui.
2: Les vêtements ?
0: Non, mais tout le monde n'est pas auvergnat comme toi. Mais 500 euros, il s'est fait un kiff, c'est tout.
2: Il s'est acheté un iPad, t'as aidé ta maman aussi, c'est sympa, t'as fait des petits cadeaux.
3: Oui.
2: Très agréable. Oui. Ça me prouve que tu as un petit côté chanceux. Allez, pour te faire plaisir, il est normand, voici Pierre Garnier, il est normand.
4: Le meilleur de ce qu'on était, et je sais qu'ailleurs tu iras chercher.
2: Et oui, il est normand, Pierre Garnier, comme toi, Florian, tu es au cœur du bingo, tu as mené, avec main de maître, 8-6, Mella dans le bingo. Voilà, ça vaut 10 points le bingo. Il faut faire plus que Lydia qui a marqué 3 points, donc je veux 4. Ok Florian ?
3: Oui.
0: Allez.
2: Tu me vois venir, nous allons jouer avec les prénoms et je te demande, merci Valérie pour cette préparation.
0: Je t'en prie.
2: Un maximum de Eric, dont c'est la fête aujourd'hui, les Eric célèbres.
0: J'aurais pu faire les Corinne, mais c'est les Eric. Allez.
2: Chrono, 10 secondes, les Eric célèbres.
3: Eric Cantona. Eric Antoine.
2: Oui. Aïe, il n'y en a que deux, Eric Serra, Eric Satie, Eric Romer, Eric Emmanuel Schmitt, Eric Ciotti, Eric Zemmour.
0: Eric Fréchon, le chef.
2: Oh là là, ça,
0: il y avait même Eric Bastien.
2: Oui, non, c'est célèbre.
0: Mais, bien, alors, bien, c'est
2: mais ça suffit pas.
0: Non, c'est Lydia qui se qualifie pour la finale de vendredi.
2: Bravo.
0: Pour tenter de gagner un séjour pour 4 personnes au parc Astérix, direction l'Égypte. Tu vas faire la descente du Nil, l'envol d'Ibis et tu découvriras cet Automatix ou peut-être que tu gagneras la machine à café Malongo. Bravo ma Lydia. Florian, tu as très bien
2: désolé,
0: joué.
2: Hein, Florian.
0: Bravo Florian. Merci pour cette petite photo que tu nous as envoyée de Pont-Audemer. Ça me fait bien plaisir, je t'embrasse très fort. Lydia, je t'embrasse à vendredi. Je remercie Céline à la réalisation, Sarah à la technique, Marian au standard, le professeur Coupez aux photos,
2: oui.
0: Eric Bastien dont c'est la fête.
2: Merci Valérie, vous êtes formidable, je vous aime.
0: Allez, je vous embrasse tous et je vous retrouve demain mes chéris.
2: Allez, qui voilà ? Marine Le Génie.
5: Bonjour Eric, bonjour Valérie, ça va bien ?
2: Ça va bien vous ?
5: Bah oui, très bien. Notre invité nous aide à faire des économies tous les jours sur ici, vous le connaissez bien. Je reçois notre expert pouvoir d'achat Valère Coréard. Ses chroniques se déclinent dans un très beau coffret de 60 cartes illustrées, des astuces pratiques et des bons plans pour dépenser moins et mieux.
2: Ça. Oh là là, ça me plaît de faire des économies. Ah bah, je vais écouter.
0: Ça va, oui, ça va. Merci de Marine de penser à la Saint-Éric.
5: Pouvoir d'achat.
0: Voilà. Merci.
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2: Pas de petites économies que du plaisir. 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Quelle heure est-il, Valérie ?
0: Eh bien, il est 13h. Bonne fête, Eric. Bonne fête, Corinne.
2: Oh, qu'est-ce qu'elle est gentille, Valérie. J'étais gentil avec elle. Demain, ce sera pire. Il est 13h.
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5: Bonjour à toutes et à tous, bienvenue dans Ma France. Accusé de viol, Patrick Bruel se défend sur Instagram. Il conteste notamment le caractère contraint de sa relation avec Flavie Flamand. La journaliste a déposé une plainte pour viol pour des faits remontant en 1991. Laura Slimani de la Fondation des Femmes réagit dès le début de l'émission. Félix Bingui devant le tribunal correctionnel de Marseille, chef présumé du clan Yoda. Il est considéré comme étant l'un des plus grands narcotrafiquants français. Nous serons sur place. Les femmes sont plus exposées en cadmium que les hommes. On vous explique pourquoi dans quelques minutes. Du sport également au programme. Le championnat de Ligue 1 se termine. Roland-Garros commence bientôt. Qui dit Roland-Garros dit bac qui se rapproche. On ira en Gironde dans le journal des régions où des comédiens viennent coacher les élèves de terminale. Et puis je vous le disais, notre invité à 13h15, vous le connaissez bien. On accueille Valère Coréard, le monsieur bon plan du réseau ici. Sa chronique par ici, les économies se déclinent en boîte de 60 cartes illustrées. Jamais forcé une femme à des relations sexuelles et exclu de quitter la scène. Patrick Bruel, visé par plusieurs plaintes pour viol, réagit pour la première fois en postant un message sur son compte Instagram. Selon lui, il n'a jamais forcé une femme à des relations. Et je vous le disais, il exclut de quitter la scène. Flavie Flamand, notamment, l'accuse de l'avoir droguée, violée en 1991, alors qu'elle avait 16 ans et que le chanteur était trentenaire. Des faits qu'il conteste vigoureusement. Bonjour Laura Slimani.
7: Bonjour.
5: Alors, vous êtes directrice du pôle projet à la Fondation des Femmes. Vous avez accompagné plusieurs femmes dans leur dépôt de plainte dans ce dossier. Je le disais, Patrick Bruel évoque une brève histoire, ni violente, ni contrainte, ni sournoise, avant d'ajouter qu'il comprend que sa différence d'âge puisse faire réagir aujourd'hui. Votre réaction à cette défense ?
7: Ouais, sa défense lui appartient et il pourra aussi la présenter devant les tribunaux. Moi, ce que je souhaite quand même dire, hein, c'est que les statistiques montrent qu'il y a moins de 2% de dénonciations calomnieuses en matière de violence sexuelle. Donc, quand on voit le nombre de femmes qui accusent aujourd'hui Patrick Bruel, il me semble que cette affaire doit être traitée avec le plus grand sérieux. Et moi, je crois les femmes qui le dénoncent. Je crois évidemment Flavie Flamand, qui avait d'ailleurs dénoncé ces violences sans le nommer auparavant dans son livre. Et je pense que la société doit croire ses victimes. Il y a 30 femmes qui accusent aujourd'hui Patrick Bruel de violences sexuelles de différentes natures, mais avec un comportement, une stratégie qui est à chaque fois la même et une relation d'emprise, d'autorité quasiment toujours présente dans ces situations.
5: Moins de 2% de dénonciations calomnieuses dans ces affaires.
7: Oui, tout à fait. Tout à fait, les dénonciations calomnieuses en matière de violence sexuelle, c'est extrêmement rare, ça n'existe quasiment pas, parce que gagnent les victimes à dénoncer de manière fallacieuse un homme qui est puissant, qui a du pouvoir, qui a de la notoriété, qui a la capacité médiatique à se défendre de manière beaucoup plus importante que ces femmes. Elles ont tout à perdre à porter plainte, à part regagner de la dignité et enfin obtenir justice. C'est pour ça que je les crois, la défense de Patrick Bruel lui appartient. Nous, en tout cas, effectivement, nous soutenons ces deux plaignantes qui, en fait, avaient déjà porté plainte il y a quelques années. Leur affaire avait été classée sans suite par le tribunal, par le parquet, comme ça arrive très souvent, malheureusement, en matière de violence sexuelle. Oui. Et donc, là, on souhaite effectivement que leur affaire soit réouverte. Ça, c'est complètement logique au vu du nombre de témoignages et d'affaires, du coup, qui ont été ouvertes par ailleurs.
5: Il y a aussi une pétition, Laura Slimani, qui demande l'annulation de la tournée de Patrick Bruel. Elle recueille près de 20 000 signatures. Vous aussi, vous boycottez chez la Fondation des Femmes cette tournée ?
7: Oui, effectivement, on n'ira pas voir Patrick Bruel chanter, ça va sans dire. Moi, je pense qu'en tout cas, ce que montre cette affaire, c'est qu'il y a beaucoup d'impunité. Il y avait probablement des personnes qui étaient au courant de ce comportement de Patrick Bruel et qui ne l'ont peut-être pas dénoncé pour plein de raisons. Ce qu'il faut aujourd'hui, c'est que les salles, les producteurs, productrices qui ont la possibilité de ne pas produire Patrick Bruel, eh bien, elles prennent aussi leurs responsabilités. Et il faut aussi que, moi j'appelle en tout cas les personnes à prendre leurs responsabilités sur ces concerts et le fait de faire le choix ou pas d'y aller. Mais en l'occurrence, ce qui est important, c'est que la justice maintenant aille vite, qu'elle se saisisse de ces affaires et que effectivement on puisse mettre fin à cette impunité qui n'a que trop duré a priori. Il reste présumé innocent, mais nous croyons ses victimes.
5: Merci beaucoup Laura Slimani, directrice du pôle projet à la Fondation des Femmes, d'avoir été avec nous dans Ma France. Interview à écouter en replay sur ici.fr.
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5: plus. Ce bateau de croisière touché par l'hantavirus vient d'accoster dans le port de Rotterdam aux Pays-Bas. Il reste 27 personnes à bord, des membres d'équipage, des soignants, tous testés négatifs et qui vont être placés en quarantaine ou à l'isolement chez eux. Le navire doit être désinfecté. 3 passagers du bateau de croisière sont morts de l'hantavirus. Je vous le rappelle, 7 cas ont été confirmés, le dernier en date au Canada. Présenté comme le chef incontestable du clan Yoda, défait après une guerre sanglante contre la DZN Mafia en 2023, Félix Bingui, figure du narco-banditisme marseillais, comparaît à partir d'aujourd'hui et pour 3 semaines aux côtés de 19 coprévenus, tous membres présumés de son réseau. Un procès sous très haute sécurité devant le tribunal correctionnel de Marseille. C'est tout un système qui est devant la justice, avec donc ce principal prévenu, Félix Bingui, âgé de 35 ans, alias le chat. Rémy, vous suivez ce procès pour Ici Provence.
8: Oui, Félix Bingui, né en 1990 à Alès dans le Gard, barbe de 3 jours, pull de sport sombre et carrure imposante. Il rappelle son identité, puis se rassoit et écoute les présentations des autres personnes présentes ce matin devant la 7e chambre correctionnelle. Il jette alors un regard à celles et ceux qui vont se présenter à la barre, mais rapidement il baisse la tête. Son regard est souvent dans le vide et son visage ne montre aucune émotion, même retenue quand les éléments de l'enquête, les détails du dossier sont énumérés par la cour. Un dossier qui est fourni, qui est détaillé, les enquêteurs ont révélé un réseau très organisé avec une répartition des rôles et une hiérarchie très précise. Et en effet, on voit défiler celles et ceux qui sont soupçonnés d'avoir servi d'une manière ou d'une autre ce réseau de trafic de stupéfiants. Voilà les nourrices qui cachent la drogue dans un appartement, les convoyeurs qui la transportent, les logisticiens qui organisent des locations de voitures ou les caches d'armes, les collecteurs d'argent enfin, et les blanchisseurs qui organisent la fuite des capitaux ou la manière de les réinjecter dans l'économie légale. Félix Bingui a lui longtemps clamé son innocence. « Je n'ai rien à voir dans ce dossier », disait-il en janvier dernier. Alors va-t-il continuer sur cette ligne de défense ? Le procès doit durer 3 semaines.
5: Réming à Marseille pour Ici Provence. Après les groupes Pierre et Vacances, Center Park et Bellambra, le réseau d'hébergement Gîtes de France annonce aujourd'hui avoir été victime d'une fuite de données de ses clients. Tous 3 portent plainte, mais veulent rassurer, aucune donnée bancaire n'a pu être collectée. Les femmes sont plus exposées au cadmium que les hommes, constat de l'ANSES, l'Agence nationale de sécurité sanitaire. On sait que des doses trop élevées de ce métal lourd pèsent sur notre santé, dans les céréales, le pain, les pâtes, les pommes de terre. Et les femmes subissent une double peine. Elles sont en effet plus contaminées que les hommes en cause des carences en fer, Nina Richard.
9: Tout se passe dans l'intestin, là où circulent les métaux utiles, fer, calcium, zinc, et inutiles, comme le cadmium.
10: Quand il manque de ces bons métaux, eh bien, c'est le mauvais métal, le cadmium, qui prend la place.
9: Le docteur Pierre Souvé est cardiologue et président de l'association Santé Environnement France.
11: Vous avez dans l'intestin une sorte de protéine péniche qui transporte les métaux dans l'organisme. Eh bien, s'il manque les bons métaux, particulièrement le fer chez la femme, eh bien, c'est le mauvais métal qui va dans la péniche et qui rentre beaucoup plus dans votre organisme.
9: La cause de ces carences en fer, ce sont les règles menstruelles. 25% des femmes en âge de procréer sont concernées. Il suffit de comparer les lignes hommes-femmes de 2 dépistages de cadmium pour s'en rendre compte, surtout les lignes correspondant à la créatinine, un déchet présent dans l'urine.
11: La moyenne de contamination des femmes, elle est de 0,68 microgrammes par gramme de créatine dans les urines. 0,68, les hommes en moyenne, c'est 0,2 de moins, c'est 0,47. Vous voyez qu'il y a une grosse différence et on retrouve cette différence en défaveur des femmes dans les autres études de l'ensemble des pays du monde.
9: Mais malgré cet écart, il n'existe aucune donnée dédiée aux femmes et aux conséquences de cette sensibilité au cadmium. Impossible donc de chiffrer combien de cancers ou maladies cardiovasculaires y sont liés.
5: Une proposition de loi doit être étudiée à l'Assemblée nationale en juin. Le texte vise à plafonner le taux de cadmium autorisé dans les engrais phosphatés. En foot, la 34e journée de championnat de France a livré son verdict. Ça y est, hier soir, pour l'ensemble des clubs de Ligue 1, Nice va devoir passer par les barrages contre Saint-Etienne pour éviter la Ligue 2. Le Havre se maintient, tout comme Auxerre. Dans la course aux places européennes, Marseille pourra jouer en Ligue Europa et Lille, qui finit 3e derrière Lens et Paris, peut accéder directement à la Ligue des Champions l'année prochaine, malgré une défaite hier soir 2-0 à domicile face à Auxerre. Ce dernier accro ne doit pas ternir une belle fin de saison de la part du LOSC, qui a quand même été fêté par ses supporters, Jean-Pierre Blimaud.
12: Il a fallu quelques minutes aux supporters lillois pour digérer la défaite, mais ils se sont très vite remis à chanter, acclamant les joueurs du LOSC qui ont fini par un tour d'honneur, même si dans les tribunes, certains comme Romain ont eu un peu de mal.
13: Je pense qu'il y avait mieux à faire, mais bon, la Ligue des Champions, c'était l'objectif de la saison, donc c'est intéressant. On a réussi à atteindre l'objectif, on verra la saison prochaine.
12: Le LOSC finit sur une fausse note, mais restait sur 13 matchs sans défaite en championnat, et cette troisième place, c'est ce qui compte le plus, estime l'attaquant Olivier Giroud.
14: La déception n'a pas été très longue à la fin du match, quoi. Dans son ensemble, ça reste une très belle saison.
12: L'entraîneur du LOSC, Bruno Genesio, a même remercié le RC Lens, grand rival régional, pour sa victoire à Lyon, décisive pour la qualification des Lillois.
15: Merci aux Lensois au passage. C'est aussi grâce à eux si deux clubs du Nord vont participer directement à la Champions League, ce qui est quand même assez extraordinaire pour la région.
12: Et les supporters du LOSC, comme Louis, rêvent déjà à la suite.
16: Ah bah, ça va être fantastique, hein. L'année prochaine, on sera là pour supporter l'équipe en Ligue des Champions. Bon, malgré la défaite, la joie est là quand même. On va pouvoir célébrer la qualification.
12: Une 10e Ligue des Champions s'annonce donc pour le LOSC, peut-être avec Olivier Giroud. À 39 ans, l'ancien international se sent bien physiquement et ne ferme pas la porte.
5: Jean-Pierre Blimeau, quant à la ministre des Sports, elle dénonce aujourd'hui des scènes de violence inacceptables après l'envahissement de terrain pour le match Nantes-Toulouse, définitivement interrompu hier soir. Nantes était déjà reléguée.
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5: Le journal des régions avec cet appel à la prudence alors que commence aujourd'hui la semaine de la sécurité routière au travail. Et ce chiffre assez édifiant, environ 440 personnes meurent chaque année lors d'un déplacement lié au travail, les deux tiers sur un trajet domicile-travail. Peu de dirigeants de PME ou TPE sont conscients de ce problème, 20% seulement selon une étude de l'IFOP, mais certains, Yvan Plantel, ont décidé d'agir.
17: Dans le Pas-de-Calais, le directeur de Flandre C2E, Jean-Marc Feduti, a choisi de récompenser ses 19 salariés en lançant un challenge sécurité.
18: On cumule des points au fur et à mesure de l'année par rapport à certains critères qu'on a mis en place. Optimiser ses déplacements, prendre soin de son véhicule, partager son véhicule avec ses collègues. Pour ceux qui n'ont pas de véhicule, c'est savoir covoiturer. Et en fin d'année, voilà, on a des petits bonus sous forme de cartes cadeaux. On avait quelques PV, là, ça fait 2 ans qu'on en a pu enregistrer.
17: Autre entreprise, bretonne cette fois-ci, elle s'appelle CEPI. Et les employés recevaient jusqu'à 90 PV par an, contre 1 ou 2 aujourd'hui.
19: Fait tout un processus, une discussion avec les salariés.
17: Elle est spécialisée dans la rénovation, son patron Jean-Michel Pinel, et ses 7 salariés traversent la France toutes les semaines.
19: Le temps de route est un temps de travail effectif, donc dans chaque planning, je regarde le nombre de kilomètres, je prends une marge de sécurité. Par exemple, quand un client à Lille ou à Lyon, on ne va pas forcément commencer sur le site du client à 8h lundi matin, mais plutôt mardi matin, parce qu'on va avoir le temps de route complet le lundi. Du coup, on paye le trajet aller-retour à 100% pour le salarié.
17: Et après quelques années de pédagogie, il assure que ses salariés se rappellent entre eux les règles de bonne conduite de la route.
5: Yvan Plantel, comment gérer son stress à l'approche du bac? Comment captiver son auditoire en vue du grand oral de terminale? En Gironde, au lycée du Barp, au sud de Bordeaux, on accueille des comédiens pour accompagner les élèves. Stéphanie Scock, vous avez assisté à une séance de 2 heures pour 80 lycéens.
20: Et cet homme qui essuie les plâtres, il s'est lancé dans la lecture d'un texte plutôt ardu du 19e, Mémoire de deux jeunes mariés, de Balzac.
21: Tu sors d'un couvent pour entrer dans un autre.
22: Regarde, tu me redis cette phrase. Songe nos promesses mutuelles, tu sors d'un couvent pour entrer dans un autre.
20: Tour à tour, les élèves passent derrière le micro. Cette fois-ci, c'est un texte de Victor Hugo.
23: Noir dans la neige et dans la brume, au grand soupirail qui s'allume. Misère. Quand ce trou chaud souffle la vie, ils ont leur âme si ravie sous leur haillon. Victor Hugo, des misérables, on sent les enfants qui ont faim. Reprends le début.
20: 2 heures d'atelier, on entendrait une mouche voler. À la sortie, on demande à Mohamed ce qu'il a appris.
24: À mieux faire ressortir mes émotions, m'exprimer surtout, laisser mon corps vivre aussi. J'ai ressenti honnêtement de la liberté.
20: Et Louise aussi se sent plus à l'aise.
25: J'ai tendance à laisser parler le stress à ma place. Et c'est justement ces exercices qui m'ont permis de pouvoir améliorer et de faire en sorte qu'ils ne prennent pas le dessus sur ma parole.
20: Un dernier conseil de la comédienne.
26: Si on respire, on stresse moins, on a une voix plus posée, plus agréable à écouter aussi. Et ça, il faut qu'ils s'entraînent.
20: Devant leur miroir ou leur copain, ils ont encore plus d'un mois pour trouver le bon ton. Le grand oral du bac aura lieu cette année du 22 juin au 1er juillet.
5: Stéphanie Scock, ici Gironde. Un cobra toujours dans la nature à Castelginest, au nord de Toulouse, aperçu mardi dernier par 2 habitants dans les herbes hautes d'un jardin, le reptile n'a toujours pas été capturé après 5 jours de recherche, Pascal Daniel.
27: Il a reçu 280 appels en absence en même pas
0: 48 heures. Le président de l'association SOS Reptiles, qui participe aux recherches le long de l'Erse, a décroché son téléphone complètement par hasard hier. Dorian Bléiac.
1: 280 appels manqués à peu près, donc j'ai vraiment tout le monde qui veut me parler. Ouais, c'est entre les médias et tout ça. C'est pas rare qu'on intervienne sur ce genre de situation. Nous, en tout cas, l'association. Là, ça a pris une ampleur, c'est quelque chose.
0: Équipé de chaussures et de pantalons de sécurité, ce bénévole de la protection animalière venu spécialement de Montpellier pour tenter de repérer la cachette du cobra n'arrête pas.
1: On cherche, on fouille, on fait du bruit, on essaie de repérer des cachettes potentielles ou un endroit dans lequel il aurait pu se mettre en fonction des températures, en fonction de l'environnement aussi.
0: Avec deux autres bénévoles, Dorian Bléiac cherche le reptile quasi non-stop.
1: On travaille de 8h le matin à 3h30, 4h la nuit.
0: Il n'a qu'un souhait.
1: Arrêter la psychose. Le cobra, c'est un naja-naja. Ce n'est pas un cobra qui est cracheur. Ce n'est pas un serpent qui va s'attaquer à l'homme. Donc, il n'y a aucune raison que quelqu'un se fasse mordre ou qu'il y ait un cas d'envenimation.
0: Dans un communiqué de presse commun daté de vendredi, les maires de Castelginest et de Saint-Alban demandent à leurs administrés de respecter toutes les consignes de sécurité et notamment l'interdiction d'accès aux abords de l'Erse.
5: Reportage Pascal Daniels, ici Occitanie. Après des mois de recherche, la joie et le soulagement immense des parents du jeune Elio, 4 ans et demi. Après un appel lancé sur les réseaux sociaux, ils ont trouvé un donneur compatible. L'enfant niçois est atteint, je vous le rappelle, d'un cancer du sang rare. Son histoire est à lire sur ici.fr.
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5: 13h16, vous écoutez Ma France. Il nous aide à faire des économies, il nous donne chaque jour ses bons plans pour optimiser notre budget. Je reçois aujourd'hui l'expert pouvoir d'achat d'ici. Bonjour Valère Correa.
2: Bonjour Marine, bonjour à toutes et tous.
5: Merci d'être avec nous.
2: Avec plaisir.
5: Les auditeurs auditrices vous connaissent bien avec votre chronique Par ici les économies, chaque matin, disponible aussi bien sûr en podcast et sur ici.fr. Des astuces pratiques, des bons plans pour dépenser moins et mieux, je le disais, que vous déclinez donc aujourd'hui en cartes illustrées dans un beau coffret. Alors malheureusement, Valérie, on est à la radio, malheureusement, heureusement d'ailleurs. Est-ce que vous pouvez nous...
2: Ah, c'est moi qui vais le faire,
5: bien sûr. Vous travaillez un peu. Est-ce que vous pouvez nous le décrire? Donc 60 cartes illustrées, c'est ça, dans un beau coffret bleu.
2: C'est ça, 60 cartes, mais ce n'est pas des cartes pour jouer, c'est des cartes pour faire évoluer les habitudes qu'on a, qui ne sont pas toujours les bonnes, pour effectivement regarder gagner du pouvoir d'achat, parce que dans pouvoir d'achat, il y a pouvoir. Donc 60 cartes, sur le recto, en fait, à chaque fois, j'ai expliqué quelle économie on peut faire sur les sujets de consommation, d'alimentation, mobilier, mobilité, alimentation. Voilà, il y a 8 thématiques, en fait. Et à chaque fois, vraiment, je dis, voilà ce que vous pouvez faire, combien vous économisez, et puis ensuite, au verso de la carte, on passe à l'action, on va plus loin, il y a des QR codes pour vraiment se mettre en marche et des explications
5: pas à pas.
2: Plus précises. C'est ça, vraiment du pas à pas. Ouais.
5: Pourquoi avoir choisi ce format?
2: Moi, je sais pas, c'est l'éditeur qui m'a dit, ça va être bien.
5: C'est bien aussi pour les, je pense peut-être aux plus âgés qui sont habitués à avoir plutôt des choses sur des cartes, c'est pas mal.
2: C'est pas mal, et puis je pense qu'on peut les picorer, on peut en mettre une sur le frigo, on peut les faire circuler dans la famille. Il y a un côté très pédagogique, en fait, c'est un format qui est assez accessible. Malgré tout, il y a un petit livret qu'on a rajouté, qui est pas juste un mode d'emploi, ça va un petit peu plus loin. J'explique... voilà, pour moi, quels sont les 10 commandements pour mieux maîtriser son budget, à quoi servent les petits pictos aussi qu'il y a sur les cartes, parce qu'il y en a certaines, c'est aussi des actions écologiques, dans d'autres cas, c'est plutôt solidaire. Enfin voilà, on essaye, comme vous le disiez à juste titre, de dépenser moins, mais dépenser mieux aussi.
5: Et vous le disiez, il y a avec précision, à chaque fois, les économies réalisées. C'est comme ça que vous travaillez, Valère. Vous pouvez nous expliquer un petit peu votre méthode de travail.
2: Déjà ce matin, j'ai calculé combien on pouvait économiser avec tout. Parce que je savais que j'allais venir, j'ai dit tiens, je vais regarder. Donc j'étais à 14 299 euros et j'ai enlevé de ça la renégociation du prêt immobilier où là ça peut être 15 20 000 euros.
5: Ah oui, parce que c'est variable.
2: Exactement.
5: On négocie bien, soit on négocie pas très bien.
2: C'est ça. En tout cas, c'est important de le renégocier. En fait, moi, je travaille d'une façon très simple. Déjà, j'ai la chance d'avoir plein de gens qui m'écrivent tous les jours et qui me partagent leurs astuces. Et donc ça, c'est une source d'inspiration qui est infinie parce que il y a beaucoup d'intelligence. Alors, en fait, moi, je dis souvent de la contrainte naît le génie. Quand on a un budget serré, il faut bien trouver des solutions. Ces solutions-là, elles peuvent aider tout le monde. Donc déjà, ça, c'est une source d'inspiration. Et puis dans ma vie de tous les jours, je viens d'un milieu populaire. Je sais ce que c'est les fins de mois difficiles. J'ai étudié en étant précaire, donc ça me parle, et voilà, c'est des trucs je sais pas, dans la journée
5: de
2: je vois
5: bon
2: un
5: sens.
2: Truc passer, ouais, de bon sens par exemple, là, j'avais un ami qui a déménagé, et puis il voulait refaire son lavabo, j'ai dit, mais tiens, tu sais que tu peux trouver des trucs gratuits, il y en a des lavabos gratuits, il me dit, mais qu'est-ce que tu me racontes, n'importe quoi, et puis là, on a commencé à tirer un fil, il y a toujours des fils à tirer sur le pouvoir d'achat.
5: Vous parliez des habitudes des auditeurs qui peuvent vous inspirer, je vous propose d'écouter ce reportage sur l'aide d'autoroute de Porte-Livalence, on le sait, les prix des les carburants ont explosé ces derniers jours. Adèle Chiron a rencontré quelques automobilistes qui s'adaptent.
3: Assis à une table de pique-nique, cette famille de Haute-Savoie va à Barcelone.
4: Juste pour l'aller, ça va être aux alentours de 150-160 euros. Par rapport à d'habitude, le coût du carburant, il rentre en ligne de compte, c'est-à-dire qu'on vraiment l'intègre dans le budget de vacances et on fait attention par rapport à ça.
3: Pour faire des économies, Alia, maman de 3 enfants, fait des sandwichs maison.
7: Là, on essaie de faire un petit pique-nique, donc pour ne pas aller dans le petit magasin, donc ça coûte plus cher.
3: Elle fait aussi une partie des courses avant de prendre la route. Dans sa voiture à Londres, pour François, le prix du carburant...
8: Pour le moment, ça a encore pas trop, on va dire, changer nos habitudes.
3: Il part une semaine dans le Vaucluse, mais par contre, pour les vacances d'été, ça sera différent avec sa famille.
8: Moins loin, et peut-être que ça sera plus court. Au départ, on devait aller donc dans de la famille, sur la côte atlantique, et après, on voulait partir en Espagne, sauf que ça allait faire beaucoup plus de kilomètres. Donc, on a dit finalement, au lieu de descendre dans le sud, on va monter en Bretagne.
3: En train de finir leur café, ce couple vient de Rouen, direction La Ciotat, 300 euros de carburant aller-retour.
9: Ça devient de la folie.
3: Alors, au volant, les habitudes changent.
9: On roule moins vite. On fait attention à la consommation instantanée.
10: Non, avant, on ne regardait pas, mais c'est vrai que maintenant, à 2,50 le litre.
9: Faire un bout d'autoroute, puis après sortir la nationale. Avant, on ne faisait jamais ça, quoi.
3: Le couple réfléchit même à passer à la voiture électrique.
5: Adèle Chiron, ici, Gare Lozère. Alors, beaucoup d'astuces dans ce reportage. Valère, vous avez noté quelques trucs que vous donnez déjà d'ailleurs dans les cartes.
2: Ouais, on les donne. C'est vrai que la vitesse, c'est vraiment important. Quand on roule 10-20 km/h moins vite sur l'autoroute, on passe de 130 à 110. En fait, des économies de carburant qui sont importantes, ça peut être de l'ordre de 10-15%. Il faut faire aussi attention à la pression des pneus, ça paraît tout bête, mais c'est 5-6% de consommation supplémentaire si on a des pneus sous-gonflés, puis c'est un sujet de sécurité. Puis parfois, et là on y pense moins, mais on a un siège vide. Avant de partir, quelques semaines avant, on poste sur une plateforme de covoiturage, j'ai un siège vide, je vais faire, je sais pas, Nancy, La Ciotat, bon là c'était, je sais pas, Rouen, La Ciotat, je crois. Et puis ça fait une participation aux frais d'une personne qu'on rencontre et qui va peut-être nous verser 30, 40, 50 euros. Mmh. Ça, c'est vraiment des solutions de bon sens qui, mis bout à bout, sont un coup de pouce.
5: Le pôle transport, en ce moment, c'est une grosse préoccupation chez les auditeurs et auditrices. Ça l'a toujours été ou...
2: Ouais, mais c'est une préoccupation, mais il y a un stress sur ça en France. En gros, la voiture, ça stresse. L'alimentation, ça stresse. Il y a des sujets comme ça. En fait, quand on regarde, plus 30 centimes le litre, mettons, ça paraît extraordinaire. Une voiture, c'est 7 litres au 100. Quand vous ramenez ça à votre consommation mensuelle, quand vous avez besoin de votre voiture normalement, en fait, c'est quelques dizaines d'euros de plus. C'est pas non plus, je veux dire par là, bien sûr, c'est trop, mais c'est gérable. Et souvent, on se met à stresser là-dessus, donc on met tout là-dedans. Mais il y a d'autres sujets énormes qu'on pourrait gérer, genre le forfait téléphonique. Combien vous payez de forfait téléphonique? 30 euros, c'est 2 à 3 fois trop cher des prix du marché. Et ça, vous le multipliez par 12. Et puis, on peut rajouter l'assurance, on peut rajouter les abonnements dont on se sert pas et j'en passe.
5: C'est qu'il faut du temps, en fait. Il faut se garder un peu de temps pour étudier le budget.
2: Il faut peut-être un peu moins scroller des vidéos inutiles sur les réseaux, comme on fait tous. Et effectivement, moi, chaque mois ou chaque trimestre, je fais vraiment un point. OK, mon fournisseur d'énergie, ça fait combien de temps que j'ai renégocié mon contrat? C'est quoi les prix du marché? Mon assureur, là, j'ai
5: trouvé. Alors, je me fais l'avocat du diable, mais on a la flemme, quoi. Voilà, ça a appelé,
2: alors,
5: décrocher, mais c'est le prix à payer.
2: Jetez votre argent par les fenêtres. Si vous pouvez jeter votre argent par les fenêtres, faites-le. Si
5: non, mais il faut être attentif. Voilà,
2: à ce que je fais. Il faut écouter mes chroniques et puis celles des autres copains, copines qui travaillent là-dessus. Peut-être découvrir ses cartes, sans faire trop de promos poussées. Et puis, se dire que dans Pouvoir, il y a peut-être savoir. Et pour savoir, il faut se renseigner, il faut passer un petit peu de temps.
5: Question peut-être complètement idiote, mais est-ce qu'on a à un moment donné, on n'a pas fait le tour de toutes les astuces? Elles se recyclent, elles évoluent avec les nouvelles technologies.
2: En fait, on est dans une économie de marché. Donc, le point positif, c'est qu'il y a de la concurrence. Et quand il y a de la concurrence, c'est bon pour le consommateur. Donc, déjà, il y a ça à regarder. Si je prends juste un exemple, moi, j'ai découvert qu'il y avait des assureurs voitures qui vous proposent d'installer un boîtier dans votre voiture. Et en fonction de votre conduite, vous êtes rémunéré. Je suis passé de 100 euros par mois à 50 euros par mois d'assurance.
5: Ah oui,
2: je savais pas que ça existait. C'est une innovation. Il y en a beaucoup d'autres, des innovations. Des assos, des tiers-lieux dans les territoires, etc. Donc, non, c'est un peu sans fin. Mais déjà, commencez par faire le tour des gros sujets, vous allez voir vraiment, on découvre tout un univers de solutions qui est assez passionnant, puis ça fait plaisir parce qu'on se rend compte qu'on jette un peu notre argent par les fenêtres.
5: Vous parliez des associations, Valère Correa, dans votre émission du samedi, par ici les économies, c'est à 13h.
2: Oui.
5: Vous en appelez beaucoup, des associations. C'était le samedi 7 mai, donc samedi dernier, cet échange avec Karima Lebzir, elle est cofondatrice de Cycle Zéro. Elle récupère des matériaux de construction destinés à être jetés pour les remettre à disposition gratuitement. On l'écoute.
11: Bonjour.
2: Qu'est-ce que c'est Cycle Zéro?
11: Alors, Cyclope de Rose, c'est une solution qui permet de récupérer des matériaux de construction destinés à être jetés à la base pour les remettre sur le marché. Aujourd'hui, on jette énormément et c'est encore des matériaux utilisables. Donc, nous, on organise leur réemploi.
2: Matériaux de construction, c'est-à-dire qu'est-ce qu'on peut trouver là sur votre plateforme en tant que particulier, par exemple ?
11: Alors, on peut trouver des portes, des fenêtres, du bois, de l'isolation, un peu de tout. Tout ce qui est encore en bon état est réutilisable. C'est totalement gratuit pour les particuliers. On préfère les redonner à la population pour éviter les problématiques liées au pouvoir d'achat qu'on constate actuellement.
5: Alors ça, c'est une vraie découverte, cette association Cycle Zéro.
2: Oui, il y en a plein d'autres. Hein, vraiment.
5: Ça concerne le bricolage un petit peu.
2: Ça concerne le bricolage, les petits travaux à la maison. Vous géolocalisez sur leur application et vous voyez autour de vous ce que des chantiers vous donnent. Parce qu'en fait, faut savoir qu'un chantier, il a un gros coût avec les bennes en fait.
5: D'accord.
2: Et quand on fait un chantier, il y a parfois des chaises, il peut y avoir des armoires, des lavabos, j'en passe. Et tout ça, ça part à la poubelle parce que c'est un chantier qu'on rénove. Ça peut vous intéresser si vous avez un besoin d'un objet, d'un bien, d'un matériau, d'avoir ça gratuitement. Parfois, il y a de la peinture, il peut y avoir du Béatrèze, pour ceux qui connaissent un peu du placo, ce genre de truc. Mais c'est extraordinaire.
5: Je suis un bricoleur.
2: Même pas du dimanche, pire que ça. Mais je crois que c'est des parois en fait, de placo plâtre qu'on peut mettre quand on fait des rénovations. Bref, tout ça, c'est gratuit et vous faites faire des économies aux professionnels qui vous les mettent à disposition parce qu'ils ne payent pas les bennes. Vous voyez, c'est du bon sens.
5: Toute petite dernière question, Valère Correa. Pour vous connaître un petit peu mieux, finalement, quel est votre parcours ? Comment vous êtes devenu ce pro de la débrouille ?
2: Moi, je dis souvent qu'avant de parler des solutions, il a fallu que j'en trouve pour moi-même, quoi. Je viens, d'un milieu qui était très compliqué, dans un contexte très compliqué. Et quand on est petit, il faut se débrouiller. J'ai toujours été admiratif de l'inventivité des humains. Je trouve qu'on est une espèce extraordinaire, qui trouvant toujours des solutions, on va partout où personne ne va. Enfin, tous ces trucs-là, quoi.
5: Mm-hmm.
2: Et donc, j'ai toujours été passionné par les solutions. Plus écologique à une période, plus entrepreneurial à une autre. Et aujourd'hui, c'est le pouvoir d'achat. Et puis, je le redis, dans le pouvoir d'achat, il y a pouvoir. Et j'adore l'idée que, humblement, avec les contenus que je propose, des gens retrouvent du pouvoir. Je trouve ça assez, j'allais dire touchant. En tout cas, je suis fier de ça.
5: Eh ben, vous avez raison d'être fier. Merci beaucoup d'avoir été avec nous dans Ma France, Valère Correa, expert pouvoir d'achat ici. On vous retrouve tous les matins donc sur ici.fr, par ici, les économies qui se déclinent donc désormais en cartes. Un beau coffret ludique, utile, 60 cartes illustrées à offrir en cadeau ou pour soi-même. C'est très bien aussi. Et c'est aux éditions Le Duc.
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5: C'est pas vrai, le rendez-vous anti-arnaque d'Aude Razo, comme tous les jours pour finir l'émission. Aude, vous nous alertez sur les pièges à l'offre d'emploi, il y en a beaucoup en ce moment.
13: Et oui, parce que ces mails, je ne les avais encore jamais vus. Je vous parle souvent des faux messages de la Sécu pour renouveler la carte vitale, c'est l'arnaque la plus classique. Là, c'est pas ça. Assurance maladie, c'est écrit en gros. Bonjour, nos services procèdent à la vérification des coordonnées de contact. Et vous êtes invité à cliquer sur un bouton appelé « Remplir mes informations ». Première chose à savoir, la Sécu, la vraie, ne vous demandera jamais de cliquer sur un lien pour une mise à jour urgente. Et là, dans le mail, c'est urgent, date butoir dans 2 jours, ça laisse pas beaucoup de temps. Deuxième alerte, le mail vous dit, de manière élégante, que si vous ne cliquez pas, vous risquez de ne plus être remboursé la prochaine fois que vous allez chez le médecin. Alors ce n'est pas écrit comme ça, on vous parle de garantir la continuité de vos prestations, mais derrière en fait le message c'est ça, et ça ne va pas non plus, la Sécu ne va pas interrompre vos remboursements pour une histoire de numéro de téléphone ou d'adresse mail.
5: Alors Aude, on a bien compris, mais comment on fait pour démasquer ces fausses annonces ? C'est pas évident ?
13: Alors là, c'est assez drôle, je dois dire. C'est un numéro au cas où j'ai besoin d'aide. Donc je fais ce qu'il ne faut surtout pas faire. Allons-y, j'appelle.
14: Bonjour et bienvenue chez Mondial Relais. Merci de votre appel. Nous allons vous répondre dans quelques instants.
13: C'est pas la Sécu. J'ai vérifié, c'est vraiment le numéro du service client de Mondial Relais. Les escrocs l'ont mis là, sans doute histoire de faire sérieux. Copier-coller les numéros dans Google, bonne méthode aussi pour démasquer un malfaiteur.
5: Aude Razo, vous êtes victime d'une arnaque, vous avez repéré une fausse information. Vous pouvez nous alerter en envoyant un mail à ici.arnaque@radiofrance.com. Je vous dis pour ma part à demain, bon après-midi à l'écoute d'ici en musique et avec les bons plans près de chez vous.
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0: Salut tout le monde, j'espère que vous allez bien. 13h30, bienvenue sur Ici Paris Île-de-France. Sophie Nolvaux avec vous jusqu'à 17h. J'espère que vous avez passé un bon week-end ou long week-end. C'est reparti pour une semaine. On va faire un point sur vos conditions de circulation pour débuter avec 87 km de ralentissement. Attention à cet accident survenu au nord-est de la capitale. C'est sur la francilienne extérieure. De Villepinte vers Gonesse, trois voitures sont impliquées. La voie de gauche est fermée à la circulation. Attention aussi au sud de la capitale. Il y a une voiture en panne sur la 6B en direction de Paris, d'Arcueil vers la Porte d'Italie. Un petit peu plus bas, il y a aussi une voiture en panne sur la francilienne extérieure à hauteur d'Orsay. La voie de droite est fermée à la circulation. À l'ouest, voiture en panne sur la 13 en direction de la province. Du pont de Saint-Cloud vers Vaucresson, voie de droite également fermée à la circulation. On fait un point toutes les 15 minutes sur votre radio locale ici Paris-Île-de-France. Mais n'hésitez pas à nous prévenir si vous voyez quelque chose sur la route. Accident, incident à signaler au 01 42 30 10 10.
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0: Allez, on recommence en musique cette nouvelle demi-heure avec un souvenir de l'année 86. On va se replonger en plein cœur des années 80. Ça va faire du bien. J'espère que la reprise n'est pas trop difficile aujourd'hui. Voici Jeanne Masse, Sauvez-moi.
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Jeanne Mas, à l'instant sur votre radio locale, ici Paris, Île-de-France, avec Sauvez-moi, dans quelques minutes. Après la musique, on va retrouver Thierry Boeuf qui viendra nous parler d'un nouvel épisode de Le Saviez-vous, parce que vous le savez, on se prépare à du beau spectacle encore très bientôt sur la terre battue de Roland-Garros, et on va parler des balles de tennis qui sont jaunes, et on va surtout apprendre pourquoi. Ce sera juste après Michel Polnareff et Bruno Mars qui arrivent. Voici I Just Might sur ici Paris, Île-de-France. Il est 13h35. Bon lundi avec nous.

0: Michel Polnareff sur votre radio locale ici Paris-Île-de-France avec On ira tous au paradis. Il est l'heure de saluer Thierry Boeuf. Bonjour Thierry.
1: Bonjour Sophie.
0: À l'occasion du début des qualifications à Roland-Garros cette semaine, Thierry, vous nous expliquez pourquoi les balles de tennis sont jaunes.
1: Alors, il faut remonter à l'année 1972. La Fédération internationale de tennis remplace la couleur blanche par le jaune, et ceci pour deux raisons essentielles. La première, la télévision popularise le tennis et diffuse le tournoi de Roland-Garros, vous le savez, situé en lisière du Bois de Boulogne. Mais problème technique, les téléspectateurs sont encore équipés pour la plupart de télé en noir et blanc. Et comme les tenues des joueurs sont en blanc, short et maillot, que les lignes qui délimitent le terrain sont également blanches, on distinguait très mal à la télé le va-et-vient des balles, d'où le jaune plus foncé à l'écran et qui améliorait la visibilité des téléspectateurs et même des spectateurs dans les gradins. La deuxième raison est que cette balle jaune fluorescente que l'on nomme optic yellow est la couleur la plus visible pour l'œil humain, prouvée scientifiquement. Par exemple, quand la duchesse de Cambridge, Kate Middleton, ou Roselyne Bachelot, l'ancienne ministre de la Culture et de la Justice, entrent dans une pièce en tailleur jaune, on ne voit qu'elle. C'est scientifique. Pareil pour les balles de tennis qui fusent sur le court central de Roland-Garros.
0: Et à quelle vitesse peut atteindre une balle de tennis lors d'un engagement d'un joueur de l'ATP par exemple ?
1: Ça va pratiquement aussi vite qu'une Porsche Carrera au départ d'une course. Lors de la Coupe Davis 2016, l'Américain John Isner bombarde un service à 253 km/h. Il faut dire que Big Ben, c'est son surnom, mesure 2,08 m pour 107 kg. Il a des bras comme des anacondas. Alors, on comprend mieux qu'avec des gaillards comme lui, pourquoi on change de balle de tennis tous les 9 jeux. À Roland-Garros, par exemple, pendant le tournoi, on utilise 100 000 balles en caoutchouc de 6,35 cm de diamètre, recouverte de feutre jaune pour un poids qui oscille entre 56 et 59 grammes, trois fois moins qu'un steak haché.
0: 100 000 balles, c'est beaucoup. Et tiens, justement, que deviennent toutes ces balles de tennis usagées, Thierry ?
1: Alors, en Angleterre, pour le tournoi de Wimbledon, on les vend au détail et à Roland-Garros, les balles sont réutilisées pour aménager des surfaces dans des gymnases ou des clubs sportifs. Sinon, une vieille balle de tennis permet de protéger les boules d'attelage de votre caravane ou de votre remorque contre la rouille, sans oublier l'utilisation la plus fréquente dans votre jardin avec votre toutou préféré que vous pouvez appeler Nadal ou Djoko. Au pied de Djoko, va chercher la baballe.
0: Ouais, c'est une bonne idée ça, merci beaucoup Thierry, le saviez-vous ? Vous le savez, c'est tous les jours aux alentours de 13h40. Il est l'heure de faire un point sur vos conditions de circulation. Avec 101 km de ralentissement sur nos routes franciliennes, attention au nord-est de la capitale. Accident sur la francilienne extérieure entre Villepinte et Gonesse, 3 véhicules impliqués. La voie de gauche est fermée à la circulation. Attention aussi au sud de Paris, entre Arcueil et la Porte d'Italie. C'est une voiture en panne sur l'A6B en direction de la capitale. La voie de droite est fermée à la circulation. Attention au sud-est, Laetitia nous a appelé pour nous signaler un accident sur la francilienne extérieure au niveau de l'embranchement avec l'A5A. C'est un camion et une voiture qui sont impliqués sur la voie de droite à hauteur de Savigny-le-Temple. Merci beaucoup Laetitia pour cette info et bonne route à vous. Faites comme Laetitia, vous nous appelez, un petit message WhatsApp ou en direct au 01 42 30 10 10. On refait un point dans 15 minutes.
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0: À suivre, Amel Bent nous arrive et Billy Ocean avec Caribbean Queen. Merci d'être là. Bon lundi après-midi avec nous. Bonne reprise. J'espère que tout va bien chez vous.

0: C'est la nouvelle chanson d'Amel Bent. Elle s'appelle Pourquoi tu restes. Vous l'écoutez sur Ici Paris, Île-de-France. Dans la suite, Eros Ramazzotti qui va nous aider à rejoindre les infos de 14h avec Sébastas Una Canson.
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0: Valeros Ramazzotti avec cette chanson de l'année 1990, c'est Basta una canzone.
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0: Et je vous souhaite un excellent lundi à l'écoute de votre radio locale ici Paris-Île-de-France. Il est tout juste 14h, on s'informe avec Maëlle Prévost.
2: Une deuxième enquête ouverte par le parquet de Nanterre après les plaintes visant Patrick Bruel pour violence sexuelle. Enquête sur des faits de viol commis en 2015 qui avaient été classés sans suite en 2022. Le chanteur visé par plusieurs plaintes. Patrick Bruel qui répond « Il n'a jamais forcé une femme à des relations sexuelles ». Message posté sur son compte Instagram. Les liens se réchauffent entre la France et l'Algérie. Les deux pays ont acté aujourd'hui une reprise concrète de la coopération judiciaire. Le ministre de la Justice, Gérald Darmanin, a rencontré son homologue algérien. Il a notamment évoqué la situation du journaliste Christophe Glaise, incarcéré depuis 2024 pour apologie du terrorisme, alors qu'il était venu faire un reportage. Un retour au port scruté, celui du MV Ondus, le navire de croisière où s'est déclaré un foyer d'antivirus, a accosté ce matin à Rotterdam aux Pays-Bas. 27 membres d'équipage et le personnel médical vont être placés en quarantaine. Le navire va ensuite être désinfecté de fond en comble pour éliminer tous les restes d'antivirus. En revanche, c'est une autre maladie qui inquiète les autorités sanitaires. Une épidémie d'Ebola frappe en ce moment la République démocratique du Congo. 91 morts, 350 cas suspects. L'Organisation mondiale de la santé déclenche une alerte sanitaire internationale. L'OMS qui alerte, il n'existe ni vaccin ni traitement pour le variant qui circule actuellement. Et puis, quelles sont les plages, les ports et les plans d'eau à avoir obtenu le label Pavillon Bleu, gage d'une bonne qualité de l'eau? La carte de ces lieux de baignade est à retrouver sur notre site ici.fr.
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2: Bonjour Sophie.
0: Bonjour Maëlle.
2: Alors aujourd'hui la météo, ça n'a pas l'air top.
0: Alors écoutez, les éclaircies sont timides, les nuages menaçants, ils apportent d'ailleurs comme vous le voyez, quelques averses, des averses qui pourraient être accompagnées de grêle sur Paris, figurez-vous. Sinon le soleil va gagner du terrain, ce sera plutôt au sud de la région cet après-midi. Il y a encore pas mal de vent aujourd'hui côté température. On est en dessous des normales saisonnières avec 12 à 16 degrés. On s'en contente et franchement, on va s'en contenter parce qu'on sait que dans quelques jours, ça va augmenter. On attend 21 degrés mercredi, 25 degrés jeudi. Donc franchement,
2: on s'accroche à ça.
0: On s'accroche totalement avec 12 degrés à Saint-Denis pour le moment, 14 degrés à Fontainebleau, 15 degrés à Nemours. Il fait 16 degrés pour les maxima à Arpajon et 15 degrés à Paris. À tout à l'heure, Maëlle, pour d'autres infos.
2: À tout à l'heure.
0: 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Comment ça se passe sur nos routes franciliennes? Attention, 111 km de ralentissement. Toujours cet accident au nord-est de la capitale. C'est entre Villepinte et Gonesse. Soyez prudent. Trois voitures sont impliquées. La voie de gauche est fermée à la circulation. C'est sur la francilienne extérieure. Attention aussi au sud-est de la capitale. C'est un accident qui vient tout juste de se produire. C'est sur le périph extérieur à hauteur de la porte de Charenton. Prudence à vous. Et puis, au sud-est, Laetitia nous disait tout à l'heure qu'il y avait un accident sur la francilienne extérieure au niveau de l'embranchement avec l'A5A. Un camion et une voiture sur la voie de droite à hauteur de Savigny-le-Temple. N'hésitez pas à nous appeler pour nous dire si l'accident est toujours là. En tout cas, prudence à vous. Et notre numéro de téléphone, je vous le rappelle, 01 42 30 10 10.
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0: En tout cas, on se détend avec la plus belle des musiques, avec vos chansons préférées. Paolo Conte dans un instant, il y aura les Blues Brothers, il y aura aussi Patrick Fiori. Et on redémarre cette nouvelle heure avec Julien Clerc, si on chantait.

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0: Paolo Conte avec Via Conme sur ici Paris de France. 14h16, petit point sur vos conditions de circulation avec une bonne nouvelle au nord-est. Fini l'accident sur la francilienne extérieure. Il a été dégagé entre Villepinte et Gonesse. En revanche, un nouvel accident est survenu à l'est de Paris. C'est sur l'A3 en direction de la province. De Romainville vers Rosny-sous-Bois, une moto et un véhicule léger impliqués. La voie de droite est fermée à la circulation. Et puis toujours à l'est aussi, cet accident à hauteur de la porte de Charenton sur le périph extérieur. Prudence à vous. Et puis Laetitia nous disait tout à l'heure un accident sur la francilienne extérieure au sud-est de la capitale au niveau de l'embranchement avec la 5A. Un camion et une voiture impliqués sur la voie de droite à hauteur de Savigny-le-Temple. N'hésitez pas à nous dire comment ça roule de tous ces côtés-là et de votre côté d'ailleurs. Dites-nous s'il y a des problèmes, des difficultés à signaler. 01 42 30 10 10.
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0: Dans la suite, vos trois chansons françaises à la suite avec Alain Souchon.
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0: Et oui, on avance avec lui et avec Florent Pagny aussi qui nous rejoint avec son tout dernier single, La Dernière Chanson du Monde. Il y aura aussi Daniel Balavoine avec Dieu, que c'est beau sur votre radio locale ici Paris-Île-de-France. Je vous souhaite un excellent lundi après-midi.
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0: sur votre radio, ici par Île-de-France. De toute façon, on n'a pas le choix, il faut avancer dans la vie. On avance, c'était Alain Souchon. Merci d'être là, il est 14h29. Petit point sur vos conditions de circulation avec un trafic fluide cet après-midi, 81 km de ralentissement. On fait aussi le point sur les fermetures nocturnes avec vous, Thomas Etcheberry.
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2: Toujours fidèle au poste pour faire le point avec vous sur vos conditions de circulation la nuit, dans cette nuit de lundi à mardi, voir un peu ce qui va se passer au niveau des fermetures. Il y en aura quelques-unes sur la route et notamment le périph' intérieur fermé pour cette nuit de lundi à mardi entre la porte des Lilas et la porte de Vincennes. La 10 également sera fermée en direction de Paris toute la nuit entre les Ulis et Vissou. La 13 aussi fermée dans les deux sens de circulation entre Rocancourt et la porte d'Auteuil. Et enfin la 6 en sortie de Paris fermé cette nuit entre Vissou et Évry-Courcouronnes. Il y a des travaux également dans les transports en commun, ce qui implique quelques fermetures. Je pense par exemple à la ligne B du RER coupée à partir de 22h45 cette nuit entre Châtelet-Léal et Mitry-Clay, aéroport Charles de Gaulle. Il y a des bus de remplacement qui sont mis bien sûr à disposition. Et puis la ligne C du RER, elle aussi coupée à partir de 22h cette nuit entre Gare d'Austerlitz et Juvisy. Là aussi, des bus de remplacement seront disponibles pour pallier cette difficulté.
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0: On va maintenant retrouver un artiste qui a fêté son anniversaire le 9 mai. C'est Billy Joel avec Uptown Girl sur votre radio locale ici.

0: Twerk sur ici par Île-de-France ou Can It Be Now. Et je vous propose de faire un point sur vos conditions de circulation à 14h44. Attention à cet accident survenu à l'est de la capitale. C'est sur l'A3 en direction de la province. De Romainville vers Rosny, une moto et une voiture sont impliquées. La voie de droite est fermée à la circulation. Prudence à vous tous. À hauteur de Meudon, de l'autre côté, à l'ouest, on a une moto en panne aussi sur la N118 en direction de la capitale. Et bien sûr, vous pouvez partager toutes vos infotrafic avec nous. Un seul numéro pour vos messages WhatsApp ou vos coups de fil, c'est le 01 42 30 10 10. On vous attend.
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0: Allez, je vous emmène jusqu'aux infos de 15h dans moins de 15 minutes avec Michel Sardou, Taylor Swift et Jean-Jacques Goldman.
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0: fond d'orchestre symphonique, magnifique déclaration d'amour signée Michel Sardou. Bien évidemment, on écoutait Je vais t'aimer.
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0: Nous sommes le 18 mai, excellent lundi à l'écoute de votre radio locale ici Paris Île-de-France. À 15h, il est l'heure de s'informer avec Maëlle Prévost.
2: Les prix à la pompe seront plafonnés dans les stations Total Énergie. Opération reconduite pour le week-end de la Pentecôte. Le détroit d'Ormuz toujours bloqué. Le prix du pétrole au plus haut. 2,15€ le gazole en moyenne. 2,04€ l'essence aujourd'hui. Et voilà de nouvelles aides qui se préparent. Le Premier ministre Sébastien Lecornu présentera jeudi de nouvelles annonces pour le mois de juin. Après le groupe Pierre et Vacances Center Parks, après le groupe Bel en Bras, c'est désormais le réseau des Gîtes de France qui a été victime ce week-end d'une fuite de données. Les informations de 389 000 clients ont été dérobés. Nom, prénom, date de naissance. En revanche, les données bancaires ne sont pas concernées. Gîtes de France a déposé plainte. 70 kilos de cocaïne interceptés sur une moto. Belle prise pour les douanes dans les Pyrénées-Orientales, relayées par ici Roussillon. Le deux roues chargé de drogue dans les sacoches venait d'Espagne. Jamais en France, une telle quantité de cocaïne n'avait été interceptée par les douanes sur une moto. Le conducteur a été condamné en fin de semaine dernière à 5 ans de prison. Le Tour de France 2026 n'est pas passé, celui de 2027 non plus, mais on peut déjà l'affirmer, le Tour de France 2028 partira de Reims, annonce à l'instant des organisateurs. Et puis en plein festival de Cannes, une plage de la ville a été renommée, elle porte désormais le nom de Brigitte Bardot, hommage à la star du cinéma décédée en décembre 2025. Et pour le clin d'œil à la cause animale, les chiens seront autorisés certaines heures sur cette plage à Cannes.
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2: Sophie, c'est gris aujourd'hui.
0: Ah, c'est totalement gris. Hein. On a peut-être quelques éclaircies qui sont timides par-ci, par-là. Des nuages menaçants qui amènent des averses. Des averses qui pourraient être accompagnées de grêle, d'ailleurs, sur la capitale. Sinon, écoutez, le soleil va apparemment gagner un petit peu de terrain au sud de la région cet après-midi. Encore pas mal de vent. Côté température, on est en dessous des normales saisonnières. 12 à 16 degrés. Il fait 12 degrés pour le moment à Saint-Denis. 14 degrés à Dourdan ou encore à Magny-en-Vexin, 15 degrés pour Coulommiers, pour Palaiseau, 16 degrés pour les Maxima à Arpajon, 15 degrés à Paris. Demain, ce sera toujours un ciel couvert, un petit peu de pluie. Météo France nous annonce le retour des éclaircies dans l'après-midi. Donc demain après-midi, patience. On aura jusqu'à 18 degrés demain et le mercure qui va continuer à grimper tout le reste de la semaine. Donc franchement, ça va être une belle semaine.
2: On a bon espoir.
0: On garde espoir aujourd'hui et demain. Et c'est une belle semaine qui nous attend avec beaucoup de soleil et de très très belles températures. À tout à l'heure Maëlle pour d'autres infos.
2: À tout à l'heure.
0: Ici l'infotrafic en temps réel à 15h passé de 2 minutes. Il y a pour le moment 78 km de ralentissement. J'aimerais bien qu'on me dise, tiens, comment ça se passe du côté du sud-est. Laetitia nous avait signalé tout à l'heure un accident sur la francilienne extérieure au niveau de l'embranchement avec la 5B, un camion et une voiture sur la voie de droite au niveau de Grégy-sur-Yerre, juste avant Brie-Comte-Robert. Dites-nous s'il y a toujours quelques embarras de circulation dans le secteur. Et merci à Laetitia encore pour ces infos sur le WhatsApp de l'émission 01 42 30 10 10 pour vos messages WhatsApp ou encore pour vos coups de fil en direct. Attention, à l'ouest de la capitale, il y a une voiture en panne. C'est sur le périph extérieur et c'est au niveau de la porte d'Auteuil. Merci d'être là. On refait un point dans 15 minutes. Courage et bonne route.
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0: La suite, ce sera avec Phil Collins qui nous arrive. Il y aura aussi Nena, François Fellman et on redémarre avec China Girl. Voici David Bowie.
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0: Sublime comme toujours, Phil Collins avec Against All Odds sur ICI Paris Île-de-France. J'espère que vous allez bien. Si vous êtes au volant de la voiture, à 15h19, un point sur vos conditions de circulation avec 75 km de ralentissement. Attention à l'est de Paris, un accident survenu sur la 86 extérieure à hauteur de Rosny-sous-Bois. C'est un poids lourd et une voiture qui sont impliqués. La voie de droite est fermée à la circulation. Non loin de là, c'est une voiture en panne sur l'A3 en direction de la province. Un petit peu plus au nord, un véhicule léger en panne sur l'A3 en direction de Paris cette fois, à hauteur de Bondy. Et puis quelques difficultés aussi au sud ouest de la capitale, notamment cette voiture en panne sur le périph extérieur à hauteur de la porte d'Argenteuil. Un petit peu plus bas à Meudon, c'est une moto qui est en panne sur la N118 en direction de Paris. N'hésitez pas à nous partager vos infos trafic. Un seul numéro pour vos messages WhatsApp et vos coups de fil, c'est le 01 42 30 10 10.
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0: Il est déjà l'heure de retrouver vos trois chansons françaises à la suite avec ceci.
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0: Avec de la douceur, vous l'avez compris, Jane Birkin. Il y aura aussi Claudio Capeo avec Qu'est-ce qu'il me restera, c'est le titre de son nouveau single. Et il y aura aussi un duo, Mylène Farmer et Jean-Louis Murat en 91 avec Regret.
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0: De la nostalgie avec Jane Birkin, fuir le bonheur de peur qu'il se sauve sur ici Paris, Île-de-France. Il est l'heure de faire un point sur vos conditions de circulation avec pour le moment 87 km de ralentissement et regardez aussi ce que ça va donner concernant les fermetures nocturnes avec Thomas Etcheverry.
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2: Toujours fidèle au poste pour faire le point avec vous sur vos conditions de circulation la nuit, dans cette nuit de lundi à mardi, voir un peu ce qui va se passer au niveau des fermetures. Il y en aura quelques-unes sur la route et notamment le périph intérieur fermé pour cette nuit de lundi à mardi entre la porte des Lilas et la porte de Vincennes. La 10 également sera fermée en direction de Paris toute la nuit entre les Ulysses et Vissou. La 13 aussi fermée dans les deux sens de circulation entre Rocancourt et la porte d'Auteuil. Et enfin la 6 en sortie de Paris fermé cette nuit entre Vissou et Évry-Courcouronnes. Il y a des travaux également dans les transports en commun, ce qui implique quelques fermetures. Je pense par exemple à la ligne B du RER coupée à partir de 22h45 cette nuit entre Châtelet-Léal et Mitry-Clay aéroport Charles de Gaulle. Il y a des bus de remplacement qui sont mis bien sûr à disposition. Et puis la ligne C du RER, elle aussi coupée à partir de 22h cette nuit entre Gare d'Austerlitz et Juvisy. Là aussi, des bus de remplacement seront disponibles pour pallier cette difficulté.
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0: Allez, on tient bon pour ce début de semaine en demi-teinte avec cette grisaille chez nous en Île-de-France. Le retour du soleil, c'est pour très bientôt à partir de demain après-midi et puis mercredi. On espère que c'est parti pour une belle fin du mois de mai. J'espère que vous allez bien. 15h33, nous on enchaîne avec de la super musique comme d'habitude. In Excess dans un instant, France Gall, Benabar et on redémarre avec le groupe Toto. Voici Africa sur ici Paris Île-de-France.

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0: Le groupe In Excess sur Ici par Île-de-France, votre radio préférée, Never Tear Us Apart, nous chantait-il. 15h47, un point sur vos conditions de circulation. On vient de passer le cap des 100 km de ralentissement. Attention, à l'est de la capitale, il y a toujours cet accident survenu sur l'A86 extérieure. C'est à hauteur de Rosny-sous-Bois, un poids lourd et une voiture sont impliqués. La voie de droite est fermée à la circulation. Toujours aussi ce véhicule en panne sur le périph' extérieur. C'est à hauteur de la porte d'Argenteuil. Et puis attention aussi, cette moto en panne sur la N118 en direction de Paris, toujours à Meudon, je vous en parle depuis un petit temps. Soyez prudents si vous passez par là. Moto en panne aussi sur l'A13 en direction de la province, du pont de Saint-Cloud vers Vaucresson. N'hésitez pas à nous appeler si vous voyez autre chose sur la route. Des infos trafic à partager avec nous. 01 42 30 10 10.
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0: Dans moins de 12 minutes, les infos de 16h. Pour nous y emmener, ce sera Gold, Vanessa Paradis et Gary Moore.
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0: Et c'est vrai qu'on aime chanter avec le groupe Gold dès qu'on peut sur votre radio ici Paris-Île-de-France. J'espère que vous passez un excellent lundi, c'est la reprise ce 18 mai après un long week-end. On espère que vous profitez et ça va continuer.
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0: Passez une belle journée à l'écoute de votre radio ici Paris-Île-de-France. Déjà 16h, l'heure de s'informer en compagnie de Maëlle Prévost.
2: Flavie Flamand affirme n'avoir jamais entretenu de relation avec Patrick Bruel. L'animatrice qui a porté plainte pour viol contre le chanteur s'exprime dans Mediapart et dément la défense de Patrick Bruel. Ses avocats parlaient de relations épisodiques consenties. Il n'en est rien, répond Flavie Flamand. Patrick Bruel visé par plusieurs plaintes pour violences sexuelles. Dans l'affaire de la disparition du petit Émile au Auvernais dans les Alpes de Haute-Provence, le septuagénaire soupçonné d'avoir incendié la maison des grands-parents du petit garçon a été écroué aujourd'hui. Aujourd'hui, il restera en prison jusqu'à son procès au tribunal de Digne-les-Bains le 7 juillet prochain. Pour le moment, il n'a donné aucune explication sur son geste. Les prix à la pompe des stations Total Énergie seront encore plafonnés pour le week-end de la Pentecôte à partir de samedi prochain. L'essence bloquée à 1,99€, le gazole à 2,09€. Les prix du pétrole au plus haut alors que le détroit d'Ormuz est toujours bloqué. Un organisme vient d'être créé en Iran pour gérer officiellement la circulation dans le détroit. Cap à l'Est pour le Tour de France. Après deux grands départs à l'étranger, Barcelone cet été, Édimbourg en 2027. L'édition 2028 partira de Reims, annonce des organisateurs cet après-midi. Les quatre premières étapes mettront à l'honneur le Grand Est. Les cyclistes et la caravane passeront par Charleville-Mézières, Épernay, Metz, Thionville et Verdun. Et puis la porcelaine de Limoges, officiellement reconnue par une indication géographique protégée à l'échelle européenne. Premier savoir-faire à bénéficier de cette nouvelle protection dans l'Union européenne.
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2: Ciel gris, gris et gris.
0: Gris et fraîcheur. On va se contenter de 14 degrés de moyenne cet après-midi avec 12 petits degrés à Saint-Denis pour les minima, 14 degrés à Nangis, 15 degrés pour le moment à Nemours, 16 degrés ce sont les maxima à Arpajon. Il fait 15 degrés à Paris. Mais pas de soucis, attention, hein, ça va remonter, le mercure remonte doucement dans les prochains jours. Demain, on aura jusqu'à 18 degrés. Mercredi, on aura 21 degrés. Jeudi, 25 degrés et ainsi de suite.
2: Mais ça va dans le bon sens.
0: Ouais, ça va dans le bon sens. On passe quand même de 10 degrés la semaine passée à quasi 30 degrés fin de la semaine.
2: Le grand écart.
0: Voilà, grand écart. En tout cas, écoutez, pour le moment, c'est vrai que ce sont des nuages dans notre ciel francilien, des averses aussi, même peut-être des grelons encore sur Paris tout à l'heure. Mais le soleil revient et ça va être super cool pour la moitié de la semaine. À tout à l'heure, Maëlle, pour d'autres infos. Ici, l'info trafic en temps réel sur nos routes franciliennes. 111 km de ralentissement au nord de la capitale. Attention à cette voiture en panne sur la 86 intérieure entre Aubervilliers et la Courneuve. J'ai une bonne nouvelle à l'est. L'accident sur la 86 extérieure à hauteur de Rosny-sous-Bois vient tout juste d'être dégagé. Il impliquait une voiture et un poids lourd. La voie de droite donc est libérée. Ça recircule donc plutôt pas mal en ce moment. Sinon, il y a toujours cette voiture en panne sur la 3 en direction de Paris. C'est à hauteur de Bondy, prudence à vous. Et puis cette voiture en panne aussi sur le périph' extérieur à hauteur de la porte de Bagnolet. Attention à l'ouest, toujours cette moto en panne sur la 13 en direction de la province, du pont de Saint-Cloud vers Vaucresson. N'hésitez pas à nous appeler si vous voyez quelque chose sur la route. 01 42 30 10 10. On vous attend au standard.
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0: Encore et encore, nous, on va se détendre, on va se relaxer avec vos chansons préférées. Ici, toute la journée, voici Francis Cabrel avec Encore et Encore, justement.

0: écoutez ici par Île-de-France, il est 16h07, c'était Francis Cabrel avec Encore et Encore. Vous le savez, nous sommes le 18 mai aujourd'hui et on met, figurez-vous, le vélo et nos petits mollets à l'honneur pendant tout le mois de mai. Parce que bien sûr, l'activité physique est indispensable hein, à une très bonne santé. On en parle dans l'événement d'ici, ce sera en compagnie de Clarisse Delezève, juste après Christophe May avec La Lune.
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0: Le tout nouveau Christophe Maé intitulé La Lune sur ICI Paris de France. Eh ben, on adore cette chanson, forcément, à 16h11. Elle nous fait du bien. Et si on profitait, tiens, du retour des beaux jours qui arrivent, rassurez-vous, le soleil revient et on va remettre un petit peu de vélo, justement, dans notre quotidien. C'est ce que je vous propose avec des balades, des animations, des ateliers, des fêtes populaires partout en France parce que le mois de mai, eh bien, se transforme en immense célébration du vélo. Et derrière cette opération, il y a aussi un vrai enjeu de santé publique, de mobilité, de qualité de vie. Eh bien, c'est votre événement d'ici, Clarisse Delezève.
1: Bonjour Sophie, bonjour à tous. Et oui, aujourd'hui on parle de vélo, mais pas seulement de sport ou de loisirs, on parle aussi de santé, de déplacement du quotidien, du climat et même de lien social. Car Mai à vélo revient cette année pour une 6e édition partout en France. Et aujourd'hui j'ai le plaisir de recevoir Patrick Guinard, membre du collectif Mai à vélo, président de l'APIC, vice-président de l'Union des entreprises sport et cycle et président de France Vélo. Bonjour.
2: Bonjour.
1: Alors Patrick, ce qui est impressionnant avec Mai à vélo, c'est qu'on sent que l'événement a vraiment pris une dimension énorme en seulement quelques années. Aujourd'hui, on voit des collectivités, des écoles, des entreprises et même des associations. Tout le monde semble embarqué dans cette dynamique, mais vraiment, est-ce que le vélo est en train de devenir un vrai réflexe du quotidien en France ?
2: Je l'espère. Je l'espère. Et aujourd'hui, on s'aperçoit qu'avec Mai à vélo, tout le monde se met au vélo.
1: Ouais.
2: Et c'est pas se mettre au vélo une fois dans l'année, pendant tout le mois de mai, c'est se mettre au vélo toute l'année. Et là, aujourd'hui, même quand, par moment, il peut ne pas faire beau, les gens se mettent quand même au vélo. Et ça, c'est vraiment formidable, parce que c'est quand même, pour Mai à vélo, c'est plus de 7500 événements pendant tout le mois de mai. Donc, ça montre que les Français se mettent complètement au vélo.
1: Et cette année, en plus, vous incitez beaucoup, vous, sur les bienfaits du vélo pour la santé avec le partenaire. Hein, c'est la Fédération française des diabétiques. Pourquoi c'est important pour vous de mettre cet aspect en avant ?
2: À nous, c'est très important parce que le vélo, c'est la santé. C'est la santé avant tout, parce que vélo, nous, on est pour une mobilité active, c'est-à-dire se bouger, faire des exercices. Et on s'aperçoit que le vélo à assistance électrique permet ce genre de choses et permet surtout à tout le monde de pouvoir faire du vélo maintenant. Des personnes souvent d'un certain âge avaient arrêté le vélo. Et aujourd'hui, ils se remettent au vélo parce que c'est plus facile pour eux. Et le fait de faire des exercices, ça fait énormément de bien à la tête.
1: Ça, c'est sûr. Moi, j'adore le vélo. Franchement, j'en fais tous les week-ends. Et alors là, avec Mai à vélo, concrètement, qu'est-ce qu'on va pouvoir découvrir en Ile-de-France comme événement ?
2: Alors, en Ile-de-France, il y a encore plein d'événements que vous pouvez aller voir sur Mai à vélo événements. Mm-hmm. Vous allez trouver tous les événements. Là, il y a la Vélorution qui va avoir lieu à Brétigny-sur-Orge le 23, à 14h. Et après, il y a la randonnée des producteurs locaux. Mm-hmm. Ça, c'est très bien à Limours. Le vélo, c'est du déplacement. C'est aussi, moi, je dirais que avec ce qui se passe en ce moment, avec un petit jeu de mots, c'est l'essence de demain, le vélo.
1: Très bon jeu de mots, merci beaucoup Patrick Guinard d'avoir été avec nous aujourd'hui. Je le rappelle que Mai à vélo est à vivre partout en France, tout au long du mois de mai. Toutes les informations sont sur maiavelo.fr.
0: Et quand il fait beau, c'est vrai que c'est une belle liberté de se balader à vélo. Tiens, dites-moi ce que vous en pensez sur WhatsApp, pourquoi pas 01 42 30 10 10. Merci beaucoup Clarisse, merci à votre invité. La suite, c'est en musique avec les Bronze qui beat et Bill Withers, tout de suite avec Ain't No Sunshine sur ICI Paris de France. Ain't no sunshine.

0: ici par Île-de-France, on écoutait les Bronze qui bitent tous ensemble avec un Small Town Boy. Et on fait aussi un point sur vos conditions de circulation. Si vous êtes au volant de la voiture, sachez que nous avons 112 km de ralentissement pour le moment. À l'est de la capitale, une bonne nouvelle, l'accident sur la 86 extérieure à hauteur de Rosny-sous-Bois, impliquant un poids lourd et une voiture, a été dégagé. Il reste une petite difficulté à l'est, cette voiture en panne sur le périph' extérieur à hauteur de la porte de Bagnolet. Et puis à l'ouest, quelques difficultés aussi. Une moto en panne sur la 13 en direction de la province, de Pont-de-Saint-Cloud vers Vaucresson. Une voiture en panne sur la N12 en direction de la province, entre Bois d'Arcy et Plaisir. Et enfin une camionnette en panne sur la 13 en direction de Paris, entre Orgeval et Forêt de Marly-Nord. Vous pouvez bien sûr nous communiquer toutes vos infos trafic par WhatsApp, pourquoi pas, ou par coup de fil. On vous attend au 01 42 30 10 10.
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0: Quand on était petit, pour éviter d'aller à l'école, on était nombreux à dire qu'on avait mal au ventre, mal à la tête. Aujourd'hui, c'est un petit peu plus compliqué. Hein, comment trouver une excuse valable pour ne pas aller bosser? Tentative de réponse dans un instant avec Arnaud Ducré et Julien Santini. Ce sera dans l'Humour en tube, juste après Bernard Lavillier sur Ici Paris-Île-de-France. 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

0: Mary Stan de Ghetto, c'est le titre de ce morceau de Bernard Lavilliers. Nous étions en 1980. Vous écoutez ici par Île-de-France, c'est lundi, c'est jour de reprise et franchement, c'est pas facile, hein, surtout après un long week-end de 4 jours. Qui n'a jamais eu envie de trouver finalement une bonne excuse pour ne pas sortir du lit un lundi matin? Alors pour ceux qui sont à court d'idées, eh bien Fred Ballard a trouvé quelques excuses super bidons pour rester sous la couette un lundi matin à tout âge. Écoutez, ça peut toujours servir.
1: À l'école, il y a toujours un prof qui picole. Qui pue de la gueule. Enfin, en même temps, ça va ensemble, souvent, tu vois. Moi, j'avais ma prof de bio. Elle pue de la gueule, c'était une horreur, ma prof de bio. Je te jure, tu peux pas travailler dans ces conditions-là.
2: Alors, même si cette excuse est un chouïa limite, hein, au niveau crédibilité, c'est vrai qu'une haleine de bouche d'égout peut provoquer vomissement, maux de tête et évanouissement sur le lieu de travail, mais aussi sur le trajet du travail. Donc oui, l'haleine fétide est un filon à creuser.
1: Souvent le matin, c'est le genre de gens que tu rencontres le matin à 7h du matin dans le métro. Tu sais, quand tu vas bosser, que t'es là sur la barre, là, au milieu, là. Tu sais qu'il est déjà toute pleine d'huile, là. Et là, le mec qui pue la gueule, il est là. Il est pour toi, il est là.
2: Visiblement, Arnaud Ducret a bien exploité l'excuse foireuse des odeurs nauséabondes pour se faire porter pâle. Une excuse qui aura bien servi à Julien Santini pour zapper les réunions du lundi qui commençaient toujours par un tour de table pour se présenter.
3: On se connaissait tous. On se présentait. Et j'étais stressé. Et je me disais, mais Julien, ça n'est pas normal de se mettre dans
2: Alors, quand on en arrive à ce point-là, plutôt que de trouver une bonne excuse pour pas aller bosser, il faut trouver un autre boulot. Hein. Faire marrer les gens le soir, par exemple, c'est moins stressant comme boulot. Et c'est beaucoup plus rigolo, surtout le lundi matin.
0: Oui, il faut surtout se reposer hein, quand même, les amis. Merci beaucoup, Fred Ballard. Et à demain pour un nouvel épisode de l'humour en tube. Allez, nous, on rejoint Gaëtan Roussel et son tout dernier single intitulé « Tout s'en va » sur ICI Paris Île-de-France, il est 16h29.
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0: d'écouter Tout s'en va, un titre qui explore l'absence, le vide, la renaissance, un single très émouvant et très lumineux, signé Gaëtan Roussel. C'était Tout s'en va sur votre radio locale ici Paris, Île-de-France. Il est l'heure de faire un point sur vos conditions de circulation, avec 135 km de ralentissement, et un point aussi sur les fermetures nocturnes avec Thomas Etcheberry.
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2: Toujours fidèle au poste pour faire le point avec vous sur vos conditions de circulation la nuit, dans cette nuit de lundi à mardi, voir un peu ce qui va se passer au niveau des fermetures. Il y en aura quelques-unes sur la route et notamment le périph' intérieur fermé pour cette nuit de lundi à mardi entre la porte des Lilas et la porte de Vincennes. La 10 également sera fermée en direction de Paris toute la nuit entre les Ulysses et Vissous. La 13 aussi fermée dans les deux sens de circulation entre Rocancourt et la porte d'Auteuil. Et enfin la 6 en sortie de Paris est fermé cette nuit entre Vissous et Évry-Courcouronnes. Il y a des travaux également dans les transports en commun, ce qui implique quelques fermetures. Je pense par exemple à la ligne B du RER, coupée à partir de 22h45 cette nuit entre Châtelet-Léal et Mitry-Clay, aéroport Charles de Gaulle. Il y a des bus de remplacement qui sont mis bien sûr à disposition. Et puis la ligne C du RER, elle aussi coupée à partir de 22h cette nuit entre Gare d'Austerlitz et Juvisy. Là aussi, des bus de remplacement seront disponibles pour pallier cette difficulté.
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0: Bon lundi à l'écoute de votre radio ici Paris Île-de-France. Nous allons partir à la rencontre d'une très jolie personnalité dans quelques minutes. Romain Bruno va tendre son micro à Jacques. Il est donneur de voix dans une association. Sa mission, eh bien, c'est de lire des livres à destination de personnes non-voyantes ou aveugles. On en parle juste après Pascal Obispo qui nous arrive et Véronique Sanson avec Chanson sur ma drôle de vie. C'est parti.

0: 1994, Pascal Obispo a chanté la région qu'il aime et le bassin d'Arcachon avec Tombé pour elle sur votre radio ici Paris-Île-de-France. Place aux gens d'ici maintenant sur votre radio locale, ces personnes qui font briller notre région et qui croisent le chemin de Romain Bruno. Aujourd'hui, on va retrouver Romain justement en compagnie d'un bénévole qui vient en aide aux personnes non-voyantes ou personnes aveugles grâce à sa voix. Romain, vous êtes avec lui dans le 7e arrondissement.
1: Exactement, dans le 7e arrondissement, 5 rue du Roc, juste à côté de l'association Valentin Ahuy. Et je suis avec Jacques. Bonjour Jacques.
2: Bonjour Romain.
1: Vous êtes donneur de voix. Alors expliquez-nous votre mission.
2: Ma mission est d'enregistrer des livres ou des textes pour des personnes qui ne peuvent pas les lire parce qu'elles sont malvoyantes ou aveugles. Et donc c'est donner ma voix qui va, par leur oreille, leur permettre de découvrir des morceaux de littérature ou des ouvrages techniques auxquels elles auraient plus difficilement accès sans cela.
1: Alors, présentez-nous cette belle association, l'association Valentin Ahuy.
2: Écoutez, c'est une association qui a été fondée à la fin du 19e siècle par Maurice de la Cizeranne, qui était lui-même non-voyant, et avec comme objectif de faciliter l'insertion dans la société des personnes qui souffrent de malvoyance ou qui sont aveugles. Et ça a été tout l'œuvre de ce monsieur qui a maintenant une rue dans le 7e arrondissement à côté de la rue du Roc.
1: Comment ça se passe une séance d'enregistrement de Jacques ?
2: Eh bien, écoutez, tous les vendredis matin, je vais à l'association où je suis dans un petit studio d'enregistrement. Donc il y a un ingénieur du son qui fait la balance au début. Et puis après, pendant 2 heures et demie, je lis un livre que j'ai choisi dans la bibliothèque à laquelle on m'a donné accès, en mettant le ton mais sans trop en faire, parce que je suis malheureusement pas Guillaume Gallienne ou Pierre Arditi. Donc je me contente d'essayer d'avoir une lecture compréhensible, audible, une élocution assez claire. Voilà en quoi ça consiste. C'est un peu cette idée de partager le bonheur, les émotions que j'ai pu avoir à la lecture d'un livre avec des personnes que je ne connais pas, mais qui, j'espère, ressentiront les mêmes émotions que moi.
1: Et ça donne du sens aussi à l'acte de bénévolat, un acte qui vous tient à cœur.
2: Oui, et c'est une activité à laquelle je prends beaucoup de plaisir parce que c'est une activité dans laquelle j'ai l'impression d'être totalement moi-même. Dans une vie professionnelle, quelle qu'elle soit, on a toujours tendance à jouer un rôle. Quand on fait du bénévolat, que ce soit enregistrer des livres comme je le fais là, ou que ce soit visiter des gens en prison, ou distribuer de la nourriture avec une association dont c'est l'objet, on est soi-même. On n'a pas besoin de se déguiser, on est complètement soi-même, et ça fait du bien. Ça fait du bien et les personnes qu'on a en face de nous, elles non plus, elles ne jouent pas un rôle, elles sont elles-mêmes. Et je trouve que c'est un échange d'une qualité qu'on ne soupçonne pas toujours quand on est pris dans l'orage de la vie professionnelle.
1: Merci beaucoup Jacques.
2: Mais je vous en prie.
1: Bénévole à l'association Valentin Ahuy qui, je le répète, lit des livres pour les personnes malvoyantes. 5 rue du Roc ici dans le

0: 5e arrondissement.
1: Merci beaucoup Romain et merci à cette belle voix, merci à cette jolie personnalité, merci beaucoup Jacques. Dans la suite, encore une belle voix, bah, décidément c'est Damien O'David qui nous arrive avec Next Summer sur ICI Paris Île-de-France.

0: notre prochain été, il pourrait être mercredi avec de belles températures chez nous en Ile-de-France. C'était Damiano David avec Next Summer sur votre radio ici par Ile-de-France. Il est l'heure de faire un point sur vos conditions de circulation avec 203 km de ralentissement. Là pour le moment, quelques difficultés à l'ouest de la capitale, notamment entre Roquencourt et Vaucresson. C'est sur l'A13 en direction de Paris. Une camionnette est en panne. Un petit peu plus loin, sur l'A12 en direction de la province, de Fontenay-le-Fleury vers Bois d'Arcy. Une camionnette en panne également et toujours dans le secteur sur la N12 en direction de la province, un petit peu après Bois d'Arcy, juste avant Plaisir. C'est aussi une voiture en panne dans le secteur. Soyez prudents, faites bonne route. N'hésitez pas à nous appeler si vous avez des infos trafic à partager avec nous. 01 42 30 10 10.
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0: Allez, si on est un petit peu fatigué, on va se mettre en forme avec Olivia Newton-John qui nous arrive et Physical. Bon lundi après-midi, allez, saute un petit début de soirée qui commence avec beaucoup de douceur, beaucoup de détente, beaucoup de bien-être. Merci d'être là.

0: étions en 1981 avec Physical et Olivia Newton-John sur ICI Paris de France. Pour rejoindre 17h et les infos, je vous propose ceci. Vous avez bien sûr reconnu Étienne Daho avec Épaule Tatou. On écouterait aussi le tout nouveau single de Gauvin Cers.
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0: Il a 36 ans, il est originaire de Limoges. On écoutait son dernier single intitulé Silence Radio. C'était Gauvin Cerce. Merci à l'équipe en régie, Sarah et Antoine, Alexandra et Marian. Ne bougez surtout pas, c'est Eric Bastien qui revient et qui vous accompagne juste après les infos de 17h. Je vous souhaite un bon début de soirée avec nous.
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0: Bon lundi à l'écoute de votre radio locale, ici Paris Île-de-France. Et à 17h, les infos sont présentées par Maëlle Prévost.
2: C'est un retour au port très scruté à Rotterdam. Le MV Ondius, paquebot devenu foyer d'antivirus, s'est amarré à la mi-journée aux Pays-Bas. Fin d'une croisière d'un mois et demi marquée par la maladie à bord. 3 passagers contaminés pendant cette croisière sont morts de l'antivirus. Les autres, évacués, sont sous surveillance un peu partout dans le monde. La traversée a donc pris fin aujourd'hui avec à son bord seulement les membres d'équipage. Retour que vous avez suivi, Olivier Poujade.
3: C'est officiel, la fin d'une traversée tragique pour l'équipage du MV Ondus escorté ce matin par des abeilles, ces petites embarcations qui guident les porte-containers jusqu'à leur amarre. René De Vries, le directeur des autorités portuaires de Rotterdam, nous explique qu'un pilote habilité est monté à bord ce matin du MV Ondus pour prendre les commandes.
4: Il était volontaire, mais il a été briefé par des médecins des autorités sanitaires vendredi pour éviter toute contamination et rentre chez lui sain et sauf. Mais c'est évidemment une situation rare parce que c'est un nouveau virus. Et mettre des gens en quarantaine sur le port pendant 6 semaines, c'est aussi une nouveauté.
3: Le bateau, lui, sera minutieusement désinfecté par une équipe d'experts. Les membres de l'équipage de nationalité étrangère resteront, eux, jusqu'au 18 juin dans des cabines en préfabriqué installées sur le quai à proximité du navire. Et tout le monde a débarqué il y a peu de temps pour subir de nouveaux tests dans une zone périmétrée à la sortie de la passerelle qui mène sur le quai.
2: Olivier Poujade à Rotterdam pour ICI. En France, une passagère a été testée positive au virus, hospitalisée en ce moment à Paris, tout comme la vingtaine de cas contacts français placés sous surveillance dans différents hôpitaux. L'Agence mondiale de la santé qui l'assure, il n'y a pas de risque global que cet antivirus se propage. En revanche, c'est une autre maladie qui inquiète les autorités sanitaires. Une épidémie d'Ebola frappe en ce moment la République démocratique du Congo, 91 morts, 350 cas suspects. L'Organisation mondiale de la santé déclenche une alerte sanitaire internationale. L'OMS qui alerte, il n'existe ni vaccin ni traitement pour le variant qui circule actuellement. Je n'ai jamais eu de relation avec Patrick Bruel. Flavie Famant répond aux avocats du chanteur Patrick Bruel, accusé de viol et de violence sexuelle. L'animatrice conteste l'existence d'une relation épistolaire évoquée par la défense. Patrick Bruel maintient sa tournée, tandis que des associations appellent au boycott. Il est attendu sur les rails, mais il est en retard. Le TGVM, train grande vitesse, nouvelle génération de la SNCF, doit arriver depuis 2 ans. Livraison enfin prévue pour juillet, mais qui va de nouveau être retardée. Rodage compliqué à cause de bugs informatiques selon le site Ville, Rail et Transport. La SNCF prévoit plutôt une arrivée pour la rentrée de septembre. Les livreurs Uber et Deliveroo mettent la pression sur les plateformes. Une grève la semaine dernière, une sommation aujourd'hui. Les livreurs et les syndicats réclament que les algorithmes de ces applications soient rendus publics, moyen pour faire la transparence sur le système de rémunération des livreurs.
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2: Éric Bastien, un œil sur le ciel.
6: Bonjour Maël Prévost, comment
2: bonjour,
6: ça va?
2: Ben ça va bien et vous?
6: Ben, ravi, on se connaît pas en plus.
2: Ben voilà.
6: Ça fait plaisir. La météo, bon, c'est un peu bof. Voilà, je voulais résumer parce que moi je m'attendais quand même, vous voyez, j'étais pas là la semaine dernière, donc je m'attendais un lundi avec un retour à la radio avec un beau temps. Non, là
2: c'est
6: je
2: gris.
6: Suis... Ah oui, non, c'est gris avec pas plus de 16 degrés, ce qui est déjà quand même pas mal sur Paris, sur l'ensemble de nos départements, avec un risque de pluie déjà et d'averse à cette heure-ci, nous dit Météo France. 14 degrés à Clamart, 14 degrés à Limeil-Brévannes ou encore à Choisy-le-Roi. L'évolution du temps, on va regarder un petit peu comment ça évolue pour cette nuit avec un ciel couvert et des pluies qui devraient tomber un petit peu partout, alors des pluies qui restent faibles, mais on attend quand même un petit cumul de pluie. Attention, on va rester prudent et sortir le parapluie. Les températures minimales comprises entre 9 et 10 degrés. Demain, ça vous intéresse bien sûr.
2: Bah allez-y.
6: Bah oui, mardi 19, demain, le temps sera couvert. Des pluies, une bonne partie de la journée. Et même sur la fin d'après-midi, ça devrait dracher un tout petit peu plus. Ce sera encore un petit peu plus fort. Les températures sont comprises entre 17 et 18 degrés. degrés, c'est à partir de mercredi que ça monte, un côté mercure. On attend 21 degrés mercredi, je vous fais une tendance, 25 degrés jeudi, 26 degrés vendredi et samedi, et presque 30 degrés pour le week-end.
2: Mais on va s'accrocher à ça.
6: Ah, c'est de la folie, hein. On passe à la route.
2: Allez-y.
6: Allez, bah, y a pas de problème.
2: Est-ce que ça roule bien?
6: Alors, très honnêtement, non. 215 km de bouchons, on a connu mieux. On a connu pire. Il y a un accident à 7. Moi, j'essaie toujours de voir le côté positif. Il y a un accident sur, bien sûr, un accident sur la N104 intérieure. Soyez prudents. Il y a deux véhicules qui sont impliqués sur les deux voies. C'est la voie de droite qui est fermée. Il y a pas mal de monde sur l'est francilien, notamment sur la 4 au niveau du tunnel de Champigny. Et puis, des ralentissements assez conséquents sur la 13 avec une camionnette en panne entre Orgeval et la forêt de Marly-Nord. Évitez également la 13 entre Roquencourt et Vaucrechon avec une camionnette qui est en panne et qui vous ralentit. Et puis aussi, à cette heure-ci, un véhicule qui lui est à l'arrêt sur la nationale 12 sur les trois voies. C'est la bande d'arrêt d'urgence qui reste fermée. Les temps de parcours sur le périph, ça va plutôt bien. Comptez 26 minutes entre la porte d'Auteuil et la porte d'Orléans en extérieur. Et puis 22 minutes porte Maillot, porte de la Chapelle.
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6: Bon bah comme vous êtes là pour la première fois en tous les cas à mes côtés, mais on va faire le petit jeu que je fais habituellement avec mon petit camarade. Non, c'est très simple, ne regardez pas les écrans parce que sinon vous trichez.
2: Oh là là.
6: On écoute une intro, l'intro du disque qui va arriver pour ouvrir le bal de ce 17-20. Okay. Avec l'intro, c'est le quiz, hein, c'est un quiz musical. Bah, vous tentez de deviner qui chante.
2: Et si je l'ai pas?
6: Bah si vous l'avez pas, vous revenez plus à 18h.
2: Aïe aïe aïe.
6: Alors. Allez, vous jouez, vous qui nous écoutez, c'est qui ça? Ah, si vous l'avez, Maëlle.
2: Alors je sais que c'est sur le parking des Anges.
6: Bien, mais c'est qui le parking des Anges? Marc Lavoine.
2: Ah, c'est... ben voilà.
6: Ben voilà.
2: J'ai 50% de la réponse.
6: C'est pas mal. Une fille.

0: Le parking des anges, et c'est signé Marc Lavoine sur Ici Paris Île-de-France.
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0: Exactement, c'est moi, je suis ravi de vous retrouver. Bah oui, j'étais pas là la semaine dernière, mais quel plaisir d'être avec vous de 17h à 20h du lundi au vendredi avec vos appels. Dès à présent, c'est la belle Alexandra qui répond aux appels au 01 42 30 10 10. Elle n'est pas que belle, elle a une voix charmante et elle est très intelligente, on adore Alexandra. 01 42 30 10 10 pour vos infos routes. Bah oui, soyez les bienvenus, on a envie de savoir un peu comment ça se passe tout au long de la soirée. 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Bienvenue. C'est l'après-midi, mais là, c'est une soirée mondaine qui s'invite avec Oria. C'est une nouveauté sur votre radio locale, ici.

0: Elle cartonne sur les réseaux sociaux et à la radio. Elle nous vient de Nice. C'est une nouveauté. Elle s'appelle Oria. Et si vous avez envie de la découvrir, vous pourrez l'applaudir à la Scala à Paris. C'est une très belle salle de théâtre d'ailleurs. Dans quelques jours, rendez-vous pour le concert d'Oria le 26 mai. Bonjour David Kolski.
1: Bonjour, bonjour à tous.
0: Bonjour David, merci d'être avec nous dans le 17-20. Chaque jour, vous testez pour nous plein de bonnes choses. Et j'ai l'impression qu'on va déguster des bonnes choses là. Parce que David, vous êtes dans une cave d'affinage en Seine-et-Marne, dans le 77.
1: J'ai testé la visite de la fromagerie Gano. Oh, j'ai plein de brie autour de moi. Alors, on a du brie de Meaux, du brie de Melun et bien évidemment du Coulommiers. On n'est pas très loin du côté de Jouarre. Et je suis avec Isabelle Hédin, qui est la responsable de la fromagerie Gano. Ça fait combien de générations que c'est dans la famille, cette histoire, Isabelle? Parce que j'ai vu des photos des grands-parents en faisant la visite.
2: Alors, moi, je suis la 5e génération.
1: Et vos enfants?
2: Et la 6e arrive avec mon fils.
1: Ah bah, c'est formidable, franchement, de voir ça, que ça se transmet en famille. Là, on est dans une cave d'affinage. C'est hyper impressionnant parce que je vois tous ces fromages. Et vous, vous êtes vraiment artisan affineur et fromager. C'est quoi un artisan affineur?
2: Un artisan affineur, c'est vraiment le développement du goût du fromage. Ici, en fait, on a un savoir-faire qui se transmet de génération en génération pour amener à maturation un fromage et surtout développer le goût du fromage.
1: Avec cette petite croûte qui se forme, d'ailleurs on voit tout ça, c'est entièrement vitré puisqu'on peut visiter cette fromagerie Gano ici à partir de 6,50 €. Il y a dégustation parce que j'ai fait toute la visite là, qui est très sympa. D'ailleurs, on a vu un petit film pédagogique, des objets qui appartiennent à votre famille depuis des générations maintenant, mais on peut goûter quand même à la fin.
2: Alors bien sûr, mais ce que je dis toujours, on commence par la théorie pour terminer par la pratique.
1: Et alors le brie, il y a des traditions, ça se coupe pas n'importe comment.
2: Il y a deux choses qu'il faut pas faire lorsque vous dégustez un brie en famille autour d'une table, c'est enlever la croûte bien sûr, puisque la croûte c'est le Penicillium candidum. Et la deuxième chose, c'est ne pas couper la pointe du brie, ça ne se fait pas dans la brie.
1: Mais pourquoi ?
2: Deux raisons. La première, c'est on dit que ça tue l'amitié. Et la deuxième, je vous invite à venir faire la visite, je vous expliquerai pourquoi.
1: Ah ouais, ça c'est un teasing comme on les aime à la radio. Elle est très forte, hein, Isabelle. Ça existe depuis 1895. Il y a également un camion. Il sert à quoi le camion?
2: On fait les marchés.
1: Ah.
2: On est en vente directe.
1: Alors, où les marchés?
2: Alors, les marchés du nord de la Seine-et-Marne. Nous, on fait Meaux, Coulommiers, La Ferté-sous-Jouarre. Et surtout, je vous invite à venir nous voir sur toutes les foires de la région. Il y a plein de foires gastronomiques. On peut découvrir également nos fromages.
1: Et ben voilà, la fromagerie Gano. Il y a un site internet, une page Instagram, tout ça pour les informations?
2: Absolument, Fromagerie Gano, vous avez toutes les informations, les réseaux sociaux. Bien sûr, on communique sur notre actualité.
1: Et ben voilà, en tout cas, je peux vous dire que le fromage, c'est testé et c'est validé. On passe à la dégustation là.
2: Avec grand plaisir.
1: Ah bah oui, le plaisir sera pour moi.
0: Ouais, vous avez bien la chance. Merci beaucoup pour cette cave d'affinage en Seine-et-Marne. David Kolski a retrouvé dès à présent sur ici.fr. Et puis David, on le retrouve demain. Il ira tester un café convivial et un atelier créatif du côté de Versailles. C'est à découvrir dès 17h10 sur votre radio ici Paris-Île-de-France. Aussi William Scheller qui s'invite et les filles de l'Aurore. Bel après-midi.

0: fille de Laurent et Cécilia William Scheller sur votre radio ici Paris-Île-de-France. N'hésitez pas à nous dire où est-ce que vous êtes à cette heure-ci, qu'est-ce que vous faites d'ailleurs et comment ça se passe sur les routes. 01 42 30 10 10, laissez-moi un petit message vocal aussi sur le WhatsApp ou même numéro de téléphone, vous le rentrez sur votre smartphone et vous nous écrivez ou nous laissez un message vocal. 01 42 30 10 10, l'inforoute tous les quarts d'heure, c'est sur votre radio locale avec 264 km de bouchons et toujours cet accident qui malheureusement vous ralentit. On est du côté de Louvre, c'est précisément à hauteur de la départementale 317 sur une voie, la bande d'arrêt d'urgence est fermée depuis maintenant à 17h. Il y a beaucoup de monde sur la 104, sur la 4 et sur la 3. Ça c'est pour l'Est francilien. C'est pas trop chargé sur le Sud à cette heure-ci, même si bon, il y a encore quelques difficultés avec des temps de parcours qui sont quand même assez denses. Il faut aller compter 20 minutes à cette heure-ci entre Vissou et Ris-Orangis sur la 6 et 20 minutes sur la N118 entre le Petit Clamart et Genvry. Ça concerne notamment l'Ouest francilien. 23 minutes pour le temps de parcours le plus conséquent entre Saint-Germain-en-Laye et Conflans-Sainte-Honorine. Ça concerne la N184. Rapidement, sur le périph, 31 minutes. Ça se charge un tout petit peu. C'est rouge, là, entre la porte d'Auteuil et la porte d'Orléans. En extérieur, en revanche, tout va bien sur la rocade intérieure.
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0: Est-ce que c'est le début de la semaine? Est-ce que vous êtes en week-end? Si vous êtes au boulot, faites-moi un petit coucou, dites-moi où est-ce que vous êtes, j'adore vous lire. Et puis, voilà, vous répondre hein, en direct via le WhatsApp 01 42 30 10 10. Nous laissez un petit message en rentrant le numéro de téléphone de la radio sur votre téléphone, sur votre smartphone. La suite de la musique, c'est avec Sia. Sia, Gimme Love, c'est dans un instant avant 17h30 sur votre radio, ici Paris, de France.
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0: Hallelujah baby. Avec Gimme Love, Gimme Love, Gimme Love sur Ici Paris de France. Il est 17h25, je suis heureux de vous accueillir. Et encore plus heureux de retrouver Émilie Mazoyer pour l'actu musicale. Salut Émilie.
1: Salut tout le monde.
0: Bonjour.
1: Émilie au rapport pour votre dose quotidienne d'actualité musicale. Ce 18 mai marque l'anniversaire de la naissance d'une grande voix de la chanson française.
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1: Charles Trenet nous a quittés il y a 25 ans, mais pour les 113 ans de sa naissance, rappelons-nous, il y a de la joie. Douce France, la Nationale 7, la mer, le soleil qui a rendez-vous avec la lune, le jardin extraordinaire ou encore boum, quand notre cœur fait boum. Mais oui, rien de ringard à écouter Trenet encore en 2026 et à le transmettre aux jeunes générations qui, j'en suis sûr, nous remercieront. Tiens, en parlant de transmission, Francis Cabrel et son asso Les Voix du Sud ont lancé l'appel à candidature pour les 59e rencontres d'Astafor qui auront lieu au mois de septembre.
3: Mais ça continue encore et encore, c'est que le début, d'accord, d'accord.
1: Les rencontres d'Astafor, sacrée expérience pour les jeunes artistes sélectionnés qui passent 8 jours dans le village de Francis Cabrel, au sein de l'ancienne école primaire transformée en salle de répète, avec un parrain toujours chevronné. Il y a déjà eu Vianney, Alain Souchon, Stéphane Echer, Calogero. Ils écrivent des chansons ensemble, en atelier, pour présenter à la fin du stage un grand concert. Alors si vous êtes auteur-compositeur, autrice-compositrice, pour tenter cette aventure collective, rendez-vous sur le site internet des rencontres d'Astafor, Voix du Sud. .com. The Cheap Show, le premier album d'Anaïs, a 20

cœur, mon amour. C'était il y a 20 ans. Anaïs célèbre cet anniversaire avec une nouvelle version de ce tube qui sortira vendredi, le 22 mai, en même temps que la version vinyle de l'album pour la première fois. Fan des Beatles, vous allez avoir envie de faire un petit tour à Londres en 2027 pour l'ouverture au public de l'immeuble mythique du 3 Savile Row. C'était le QG des Beatles et de leur label Apple à la fin des années 60, là où ils ont joué leur fameux dernier concert sur le toit. À découvrir dès l'an prochain, 7 étages d'archives, d'expo, une boutique et la recréation de la session studio de l'enregistrement d'une chanson que vous connaissez bien.

0: J'adore cette version de la Tutti, les Beatles. Merci beaucoup Émilie Mazoyer. On vous retrouve tout à l'heure à 20h pour Décibel pour débuter la soirée avec une belle note, celle de Nino Ferrer.
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0: Tagadin, tagadin, tagadin. Alors ce soir, c'est Rachel Almaric et Arthur Ferrari qui sont les invités d'Émilie Mazoyer. Rachel Almaric, elle est commissaire d'une exposition consacrée à Nino Ferrer. Et lui, Arthur Ferrari, bah c'est le fils de Nino Ferrer.
2: On dirait le sud. Le temps dure longtemps.
0: Ça va être une belle occasion de parler de cet artiste exceptionnel. Allez faire un petit tour du côté de la maison, près de la fontaine. Autre tube de Nino Ferrer, à l'honneur dès 20h dans Décibel. Paradoxal système, c'est signé Laurent Boulzy sur votre radio. Ici Paris de France.

0: Laurent Voulzy avec Paradoxal Système à 17h33 sur votre radio. Ici Paris-Île-de-France, 17h33, c'est aussi l'heure de se retrouver pour vos instantanés trafic avec vos appels aussi au 01 42 30 10 10. La route est toujours plus belle lorsqu'elle est solidaire. Vos messages également sur la page WhatsApp, sur ce même numéro de téléphone avec une tendance à la hausse, 291 km de bouchons. Alors tout va plutôt bien sur le périphérique, ça va mieux d'ailleurs entre la porte d'Auteuil et la porte d'Orléans en extérieur. Là où vous mettiez 40 minutes, vous ne mettez plus que 29 minutes de porte à porte. Bon, d'habitude, il faut mettre uniquement 9 minutes pour faire les 7 km, donc c'est quand même un peu chargé. Il y a un petit peu de monde en intérieur, notamment entre la porte Maillot et la porte de la Chapelle. Pour rejoindre la 1, il y a deux accidents en cours et un nouvel accident sur l'A6B en direction de la capitale de Puercueil, en direction du périphérique de la porte d'Italie, confirmé par Frédéric à l'instant sur nos écrans. Deux véhicules sont impliqués dans cet accident survenu il y a tout juste 5 minutes. L'info en temps réel avec un ralentissement suite à ce véhicule en panne sur la 86 intérieure pour rejoindre Bobigny depuis la Courneuve. Et puis le maintien en cours de cet accident toujours pas levé à Louvres. On est sur l'entrée de la D317 sur une voie. La bande d'arrêt d'urgence reste fermée. Ici Express, c'est aussi Thomas Etcheberry pour l'info fermeture. Salut Thomas.
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2: Toujours fidèle au poste pour faire le point avec vous sur vos conditions de circulation la nuit, dans cette nuit de lundi à mardi, voir un peu ce qui va se passer au niveau des fermetures. Il y en aura quelques-unes sur la route et notamment le périph' intérieur fermé pour cette nuit de lundi à mardi entre la porte des Lilas et la porte de Vincennes. La 10 également sera fermée en direction de Paris toute la nuit entre les Ulysses et Vissous. La 13 aussi fermée dans les deux sens de circulation entre Rocancourt et la porte d'Auteuil. Et enfin la 6 en sortie de Paris est fermé cette nuit entre Vissous et Évry-Courcouronnes. Il y a des travaux également dans les transports en commun, ce qui implique quelques fermetures. Je pense par exemple à la ligne B du RER coupée à partir de 22h45 cette nuit entre Châtelet-Léal et Mitry-Clay, aéroport Charles de Gaulle. Il y a des bus de remplacement qui sont mis bien sûr à disposition. Et puis la ligne C du RER, elle aussi coupée à partir de 22h cette nuit entre Gare d'Austerlitz et Juvisy. Là aussi, des bus de remplacement seront disponibles pour pallier cette difficulté.
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0: Merci beaucoup Thomas Etcheberry. L'info fermeture, c'est toutes les heures. On se retrouve dans une heure. Si vous avez envie d'en savoir plus sur une application qui vous aidera à mieux gérer votre temps d'écran, parce qu'on y consacre beaucoup de temps, eh bien, on vous dira tout avec Clarisse Delezay pour les 3+. C'est à suivre sur votre radio locale. Ici Paris-Île-de-France, le temps de retrouver David Hallyday au tout début de sa carrière avec l'un de ses tout premiers succès. Souvenez-vous, Hi! Il faisait comme ça. Je pense qu'il le fait beaucoup mieux que moi. Vous allez l'entendre d'ailleurs sur Ici.

0: juste 6h20. Belle soirée.
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0: Entre 17h et 20h, on est là pour vous rendre service, uniquement vous rendre service, vous aider à tous les instants et vous faire plaisir. En ce 18 mai, on retrouve Clarisse Delezay pour les 3+, 3 infos locales et pratiques en Ile-de-France. Et aujourd'hui, on commence avec une appli pour mieux gérer son temps d'écran. Parce que Clarisse, vous avez combien de temps d'écran, vous? J'ai l'impression que beaucoup, dites-moi tout là.
3: Salut et bonjour à tous.
0: Bonjour.
3: Et oui, alors, est-ce que je vous mens? Ouais, je vous dis la vérité.
0: La vérité.
3: Okay. Alors, si je vous mens, je vais vous dire une heure de temps d'écran.
0: Ouais.
3: Si je vous dis la vérité, je suis à 9 heures de temps d'écran. Non mais c'est énorme,
0: c'est énorme.
3: Vraiment avec 3 heures de temps sur les réseaux sociaux. Et moi j'ai récemment vu un reportage qui disait que si on passait 6 heures de temps sur notre téléphone, c'est équivalent à 11 ans de temps de vie. Ah. Je suis à 3 heures de plus, donc je pense que je suis à peu près à 15 ans de temps de vie là que je suis en train de passer à côté de ma vie parce que je suis connectée à un écran. J'ai donc pris peur, hein. Je vais pas vous mentir vraiment.
0: Ah bah oui.
3: Franchement ça m'a fait flipper. Et donc j'ai trouvé une application pour réduire ce problème. Cette application s'appelle le Moment Bloqueur de Temps d'Écran. En fait elle nous permet de nous concentrer, d'éviter de scroller tout au long de la journée et surtout de passer du temps dans la vraie vie. Ce week-end, je l'ai testé, j'ai réduit quand même de moitié mon temps d'écran, donc je suis passée de 9h à 4h30 environ, et donc j'ai pu aller me promener, parler avec des vrais gens dans la vraie vie, enfin vraiment en fait vivre la vraie vie sans écran, et franchement ça fait du bien. Alors si vous avez envie de vous reconnecter à la vraie vie, je vous invite à télécharger Moment Bloqueur de Temps d'Écran. Franchement, vous allez voir, ça fait un peu du mal au début de plus être connecté, mais ça fait surtout du bien sur le long terme.
0: Ouais, bon, enfin 9h, c'est vrai que c'est clair que c'est beaucoup. Bref, côté sortie, alors on est lundi, on retourne à l'école encore? Bah oui, forcément.
3: Oui, et plus précisément à l'université Paris-Cité. On y va demain pour la soirée Les Rencontres du PCT. En fait, c'est une conférence gratuite à l'université directement. On va pouvoir assister à des interventions de 13 minutes pour explorer les grandes transformations scientifiques, sociales et environnementales de notre époque. Ça a lieu de 19h à 21h à l'amphithéâtre Buffon sur le campus des Grands Moulins de l'université Paris-Cité dans le 13e arrondissement. Je le rappelle, c'est un événement qui est gratuit. En fait, il suffit de s'inscrire directement sur leur site web pour pouvoir participer.
0: Bon, c'est parfait, ça c'est noté. Et puis alors, vous avez trouvé des offres d'emploi, Clarisse, à la RATP.
3: Exactement, puisque la RATP recrute des agents de sûreté pour l'ensemble de son réseau en Île-de-France. Alors, vous allez assurer la sécurité dans les bus, les métros, les RER et tramways, dans les gares et stations et sur les quais. Votre mission en tant qu'agent de sûreté de la RATP, c'est assurer une mission de service public, assurer la sécurité des voyageurs. Côté pratique, bon, on est sur des horaires très différents, hein, de midi à 20h en semaine et le week-end de 18h à 2h du matin. Côté salaire, c'est 1 400 € par mois. Si cette offre d'emploi vous intéresse, je vous invite à envoyer votre candidature directement sur le site de la RATP.
0: Merci beaucoup Clarisse Delezay pour les 3+. Je rappelle donc cette offre d'emploi à la RATP en tant qu'agent de sûreté. Cette idée est sortie à l'Université de Paris Cité pour une conférence et puis cette application pour réduire son temps d'écran, Moment Bloqueur de Temps d'Écran. Ça c'est plutôt pas mal. Rendez-vous demain avec François-Xavier Canova pour les 3+. Clarisse, on la retrouvera avec plaisir dès mercredi. Passez une belle après-midi ou un bon début de soirée. Merci en tous les cas d'avoir choisi votre radio locale. Ici Paris, Île-de-France. Isn't she lovely? Stevie Wonder.

0: vous l'entendez là, Stevie Wonder qui joue dans le bain avec sa petite fille Aïcha. Oui, c'est le vrai nom, une chanson de Stevie Wonder sortie en 1976. Trop mignon, le petit Wouchou que l'on entend. Isn't she lovely sur votre radio ici Paris de France à 17h47. Vos messages en direct sur WhatsApp au 01 42 30 10 10. N'hésitez pas à nous rejoindre et puis à nous appeler aussi pour vos infos routes avec toujours cet accident en cours à cette heure-ci au niveau de l'entrée des 317 à Louvre sur une voie. C'est la bande d'urgence qui est fermée depuis maintenant 17h. Hein, ça fait trois quarts d'heure que ça perdure. Donc voilà, il y a pas mal de monde en ce moment puisqu'on est à 334 km de bouchon. La tendance est malheureusement à l'augmentation. 25 minutes les temps de parcours à cette heure-ci entre Saint-Germain-en-Laye et Conflans-Sainte-Honorine. Comptez un gros quart d'heure depuis le pont Colbert pour rejoindre Bois d'Arcy sur la Nationale 12. Puis 21 minutes, on a connu pire, mais enfin bon, c'est quand même un peu bouché entre le Petit Clamart et Genvry pour rejoindre la 10 sur la N118 sur le sud francilien. Il faut compter quasiment une bonne demi-heure entre Villeneuve-Saint-Georges et Tigery sur la Nationale 6. Mais là où c'est le plus compliqué, c'est la demi-heure sur la 86 à l'est, entre Nogent-sur-Marne et Rosny-sous-Bois. Voilà les secteurs qu'il faut un petit peu éviter côté périphérique. Ça se charge encore à nouveau entre la 13 et la 6, entre la Porte d'Auteuil et la Porte d'Orléans en extérieur. Comptez 35 minutes au lieu des 8 minutes habituelles. C'est quand même, je suis plus fort en maths, mais 4-5 fois le temps supplémentaire par rapport au temps de référence. N'hésitez pas à nous rejoindre encore une fois. Vos infos routes, c'est au 01 42 30 10 10.
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0: 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Le temps d'écouter de l'amour. Mais alors, Full, Love Full, c'est signé les Cardigans et c'est sur votre radio ici Paris et le France. Bienvenue à vous tous.

0: Guns à 17h52 sur ICI Paris Île-de-France. Et on a le plaisir d'accueillir Aurélie qui va peut-être repartir avec son 50€ de carte carburant. Bonjour Aurélie.
1: Bonjour.
0: Je suis d'autant plus heureux de vous accueillir parce que vous êtes une nouvelle auditrice d'ICI Paris Île-de-France. C'est vrai?
1: Oui, c'est ça.
0: Ça fait combien de temps que vous, je sais pas, la radio, vous l'avez découvert quand?
1: Récemment, en fait, c'est une copine qui m'a parlé de votre radio, donc récemment.
0: Elle est sympa, la copine. Comment elle s'appelle, la copine?
1: Voilà, Alissa.
0: Bon, c'est, comment vous dites? Alissa, c'est ça?
1: Alissa.
0: Oui, ah, Aïcha, ouais. Salut Aïcha, et merci, et franchement, bon plan. Aurélie, et qu'est-ce que vous aimez bien dans notre radio, sans vouloir vous forcer à dire des choses, mais...
1: Oui, les musiques que vous passez, c'est plutôt sympa. Puis là, le jeu concours, forcément.
0: Attends, évidemment, 150€ de carte essence, de carte carburant à gagner. Vous avez une voiture, vous faites combien de kilomètres par jour?
1: Ouais, moi je fais beaucoup de kilomètres, pour aller...
0: Travailler?
1: Au travail, mais bon, là, ça va s'arrêter en plus le travail, donc là c'est très compliqué.
0: Ok, vous habitez à Cesson, c'est dans le 77, de toute façon. Je vais vous souhaiter le meilleur pour le travail, parce que sans rentrer dans les détails, j'ai compris que vous allez peut-être traverser une période compliquée, donc pas de soucis.
1: C'est ça.
0: Le meilleur. 150€, vous avez quoi comme type, sans citer la... allez-y, vous avez quoi comme voiture?
1: J'ai une petite voiture, mais elle consomme beaucoup.
0: Du genre, un plein, c'est quoi, 80, 90?
1: Ouais, c'est ça.
0: Ouais, donc là, ça vous ferait, allez, on va dire deux pleins. C'est pas mal, deux pleins, ça laisse un peu tranquille.
1: C'est toujours ça.
0: Je suis d'accord. Aurélie, on va vous sélectionner. Alors, si vous découvrez la radio, peut-être que vous savez déjà. Si vous le savez pas, je vous le dis, on se sélectionne. Ça veut dire que vous êtes dans le... Hop, elle est là, dans la shortlist. J'ajoute votre nom. Vous avez vu un petit peu les bruitages ridicules que je fais. Je mets votre nom. Et le tirage parmi tous les participants aura lieu lundi à 8h30 dans la matinale d'ICI Paris Île-de-France. Si le téléphone sonne chez vous dans le 77, eh bien, ce sera pour vous.
1: D'accord.
0: Alors,
1: j'espère, je croise les doigts.
0: Il n'y a pas de raison. Bon, après, voilà, vous n'êtes pas tout seul sur le coup.
1: Ça serait super.
0: Faut y croire. Bon, du coup, si c'est votre radio toute nouvelle, si je vous demande quelle est votre radio locale aujourd'hui en Île-de-France, vous allez me répondre logiquement.
1: Paris, Île-de-France.
0: C'est un sans faute. Aurélie, je vous embrasse, je vous applaudis, je vous remets votre carte de membre. Vous revenez quand vous voulez. Ici, il y a plein de bonnes choses, des bons plans, des cadeaux, de la musique. Le PSG, fan du PSG ou pas?
1: Oui, j'aime bien.
0: Oui, quand même.
1: J'aime bien.
0: On a une petite finale de trompette.
1: Ça va?
0: De quoi?
1: Oui.
0: Non, on a quand même une petite finale contre Arsenal le 30 mai, quand même. C'est de la Ligue des Champions. Je veux ça en direct.
1: Oui, c'est vrai.
0: Aurélie, profitez de la vie. Merci de votre sourire et je vous souhaite le meilleur pour le boulot. Vous nous tenez au courant.
1: Je croise les doigts, moi aussi.
0: Et attendez, je vous pose quand même la question. Vous cherchez dans un secteur particulier?
1: Dans l'administratif.
0: Et vous avez des compétences et une expérience?
1: Oui.
0: Vous êtes patron, vous avez une entreprise, vous avez envie peut-être, vous avez besoin de services, même sur du CDD, elle a besoin de travailler. Ouais. Vous appelez le standard 01 42 30 10 10, ou alors vous nous laissez un petit message sur le WhatsApp, il suffit de rentrer le numéro du téléphone de la radio, sur WhatsApp, vous nous dites « Moi Aurélie, ça m'intéresse », et puis si vous êtes d'accord Aurélie, on vous met directement en relation avec les personnes qui nous contactent pour vous, ok?
1: Super,
0: On sait jamais, ça peut marcher.
1: On sait pas.
0: Allez, je vous embrasse. Merci Aurélie d'avoir été avec nous. Je vous souhaite plein de belles choses. À suivre, Jean Schultes. C'est juste avant 18h. Et oui, les infos arrivent bientôt sur ICI.
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0: les années 80, bien sûr, même si c'était écrit juste avant cette décennie. Jean Schultes et Confidence pour Confidence sur votre radio locale. Ici, bienvenue à vous.
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0: Très bon début de semaine, je suis ravi de vous accueillir. Vous écoutez ici Paris-Île-de-France, il est 18h. Le journal de 18h est présenté par Maëlle Prévost.
2: Patrick Bruel, visé par une nouvelle enquête pour viol. Le parquet de Nanterre annonce aujourd'hui rouvrir une enquête après le classement sans suite d'une plainte en 2022. Les faits dénoncés remontent à 2015. Patrick Bruel, visé par plusieurs accusations de violence sexuelle. Le chanteur s'est par ailleurs défendu hier des accusations de viol lancées par Flavie Flamand. Il affirme notamment avoir eu une relation épisodique avec elle. L'animatrice se dit aujourd'hui sidérée par cette réaction. Dans ce contexte, une pétition demande l'annulation de la tournée de Patrick Bruel, déjà 20 000 signatures. Laura Slimani, porte-parole de la Fondation des Femmes, était l'invitée de Ma France à 13h sur ICI. Elle appelle au boycott de ses concerts et aux salles de spectacle à réagir.
3: Ce que montre cette affaire, c'est qu'il y a beaucoup d'impunité. Il y avait probablement des personnes qui étaient au courant de ce comportement de Patrick Bruel et qui ne l'ont peut-être pas dénoncé pour plein de raisons. Ce qu'il faut aujourd'hui, c'est que les salles, les producteurs, productrices qui ont la possibilité de ne pas produire Patrick Bruel, eh bien, elles prennent aussi leurs responsabilités. Et il faut aussi que, moi j'appelle en tout cas les personnes à prendre leurs responsabilités sur ces concerts et le fait de faire le choix ou pas d'y aller. Mais en l'occurrence, ce qui est important, c'est que la justice maintenant aille vite, qu'elle se saisisse de ces affaires et que on puisse mettre fin à cette impunité qui n'a que trop duré a priori. Il reste présumé innocent, mais nous croyons ses victimes.
2: Laura Slimani, porte-parole de la Fondation des Femmes, interview à retrouver sur ici.fr. Trois personnes mises en examen après la fusillade de la semaine dernière à Nice. Parmi elles, un homme de 30 ans, présenté comme le tireur présumé dans cette attaque sur fond de narcotrafic. Toutes ces personnes sont poursuivies pour meurtre en bande organisée, envoyées en prison le temps de leur procès. Annonce ce soir du procureur de Marseille. Cette fusillade avait fait 2 morts et 6 blessés dans le quartier des Moulins, avait provoqué une vive émotion aussi. Selon le procureur, ces arrestations ont permis d'éviter un nouveau drame puisqu'une nouvelle opération criminelle était en préparation. C'est un train qui n'arrive décidément pas à l'heure. La mise en service du nouveau TGVM de la SNCF attendue en juillet sur la ligne Paris-Marseille devrait subir un nouveau report au mois de septembre. Un calendrier annoncé par le site Ville, Rail et Transport, pas encore officiellement confirmé par SNCF Voyageurs, mais qui semble probable au vu des aléas de la campagne d'essai. Raphaël Ebenstein.
4: Plus d'un million de kilomètres déjà parcourus par les rames d'essai du TGVM, principalement sur les lignes à grande vitesse du réseau français, mais toujours pas d'autorisation de mise sur le marché, délivrée par les autorités du rail, même si cela semble imminent, et toujours la crainte de possibles bugs lorsqu'il y aura des passagers à bord, surtout sur la période ultra chargée des vacances d'été. Sauf surprise, SNCF Voyageurs devrait donc décider de retarder par précaution la mise en service commerciale au mois de septembre, au moment où Alstom, le fabricant, lui aura normalement fourni 6 rames au total sur les 13 prévues cette année. Une énième et normalement dernière péripétie pour ce modèle de train entièrement nouveau et offrant une centaine de places de plus que les rames actuelles, dont l'arrivée était initialement espérée pour les JO de Paris 2024.
2: Les précisions de Raphaël Ebenstein. Les prix à la pompe des stations Total Energy seront encore plafonnés pour le week-end de la Pentecôte à partir de samedi prochain. L'essence bloquée à 1,99€, le gazole à 2,09€. Les prix du pétrole au plus haut, alors que le détroit d'Ormuz est toujours bloqué. Un organisme vient d'être créé en Iran pour gérer officiellement la navigation dans le détroit. Après un grand départ à Barcelone cet été, à Édimbourg en 2027, le Tour de France sera de retour en France en 2028. Les organisateurs l'annoncent aujourd'hui. Dans 2 ans, la grande boucle partira de Reims. 4 premières étapes dans le Grand Est, passage par Charleville-Mézières, Épernay, Metz, Thionville et Verdun. Un départ à Reims qui ne sort pas de nulle part. En 2019, Julien Alaphilippe avait remporté l'étape qui arrivait à Épernay, qui était passée par la capitale du Champagne. Moment gravé dans la mémoire du patron du Tour de France, Christian Prudhomme.
5: En fait, une petite graine a été posée en 2019, précisément avec cette victoire de Julien Alaphilippe, dans un paysage magnifique et un exploit de premier ordre. Avec la région, avec la ville de Reims, on discute depuis quelques années, on avait très envie les uns et les autres de le réaliser. Il nous faut une ville qui rayonne dans le monde. Ce grand départ en Champagne, dans la région Grand Est, il va rayonner, il va résonner. Les images du Tour de France, que chacun peut voir sur France Télévisions, elles sont diffusées dans 190 pays dans le monde. La plupart des pays reprennent les images en direct. Donc le Tour, c'est non seulement la plus grande course cycliste du monde, mais c'est une épreuve qui met en valeur ô combien notre patrimoine, nos paysages, nos grandes villes, nos petits villages. Et puis c'est une épreuve qui fédère, qui rassemble. C'est ce qui frappe le plus de ma voiture sur les routes. Les deux invités que j'ai chaque jour depuis bientôt 20 ans sont tous surpris par le monde, par la ferveur, par l'enthousiasme, par les sourires. Le Tour de France, j'ai coutume de le dire, c'est 3500 km de sourires. Et ces sourires-là, on les aura assurément à Reims, dans la région Grand Est, en 2028.
2: Et Christian Prudhomme au micro d'ici.
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2: La météo avec vous, Éric Bastien, c'est gris.
7: C'est la bonne couleur, hein. Ouais. Jusque-là, vous avez tout bon. Jardin de Luxembourg, il fait 15 degrés sous les nuages avec du gris, effectivement. Et un ciel qui est un petit peu bas avec des nuages, un ciel couvert. Cette nuit, le retour de quelques pluies, il y en a déjà sur place, notamment dans le 7e arrondissement, le 8e, quelques petites gouttes de pluie à cette heure-ci du côté de Courbevoie ou encore Neuilly. Les minimales sont comprises entre 9 et 10 degrés, ça c'est prévu pour ce soir. Demain mardi, Météo France nous annonce un temps couvert dès le lever du jour, des pluies qui sont possibles par endroits. En fin d'après-midi, des pluies qui devraient cesser, tant mieux, le retour des éclaircies. Côté Mercure, c'est beaucoup mieux qu'aujourd'hui, enfin beaucoup mieux, 2-3 degrés de plus, on ira jusqu'à 18, parfois jusqu'à 19 degrés, et c'est rien de ce qui nous attend d'ici la fin de la semaine avec des températures ubuesques. Il n'y a pas d'autre mot puisqu'on va atteindre parfois les 30 degrés d'ici le week-end prochain, mais on aura le temps d'en reparler. Enfin, vous êtes prévenus, commencez déjà à regarder si vous tenez dans vos shorts de l'été dernier. On passe à la route ? Oh bah vous êtes tout mince, vous n'avez pas de problème, vous tenez dans vos shorts. Vous. Moi, le short de l'année dernière, je suis pas sûr. Hein. Côté route, Shérif nous a appelé pour nous signaler qu'il y avait des soucis sur l'autoroute A1 en direction de Lille à l'arrêt. Total, là, sur l'A1, c'est complet, hein, c'est blindé au niveau de la Courneuve. Merci beaucoup à Shérif de nous avoir appelé. Daniel aussi, qui est un auditeur de Ici Paris de France, qui est dans le bus. Salut Daniel, qui nous parlait d'un taxi en panne dans le tunnel du pont de Neuilly à cette heure-ci, en direction de l'A14, en sortant de Paris sur la voie de droite. À cette heure-ci, très compliqué. Il y a une seule voie, hein, avec des cars, il y a des travaux, donc tout est saturé, il y a beaucoup de choses, c'est très compliqué dans le secteur de l'A14, donc vous l'avez compris, du pont de Neuilly pour rejoindre l'A14. Merci encore à Daniel. Et puis des ralentissements, on en connaît d'autres aussi avec cet accident sur la direction de Paris depuis la province pour rejoindre Charles de Gaulle, voilà, pour rejoindre l'aéroport sur les trois, la bande d'arrêt d'urgence est fermée. J'ai un autre accident sur l'A86 extérieur entre Maison-Alfort et Saint-Maurice. Côté périph, bah, ça reste compliqué, hein. Comptez 30 minutes pour d'Auteuil, pour d'Orléans, c'est toujours rouge en extérieur, beaucoup plus fluide en revanche sur la rocade intérieure.
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7: Bon, Maëlle, on va se dire les choses franchement. Tout à l'heure, vous êtes venu, vous avez joué, vous avez reconnu l'intro du Parking des Anges. Et avant votre journal de 18h, stressé, vous m'avez dit. Et ça recommence le jeu ou pas après?
2: Mais, du coup, j'ai regardé l'écran.
7: Alors, du coup, vous avez triché.
2: Bah, un peu, ouais. Ah, mais vous voulez rejouer, là?
7: Ouais. Bah, c'est trop tard, vous avez vu de quoi il s'agit. Par contre, vous êtes puni.
2: C'est vrai?
7: Ah oui. Pendant 15 secondes, vous devenez animateur.
2: Oh là là, oh là là.
7: C'est à
2: là
7: vous
2: là
7: d'annoncer
2: là
7: le titre. Oh. Attention, vous savez que quand.
2: Mais vous me prenez de court à chaque fois, vous.
7: Mais hein. J'adore ça. Vous savez que quand l'intro s'arrête, il ne faut plus parler. C'est ça le boulot d'animateur. Allez, envoyez Diana.
2: Il est là comme ça, sans filet. Allez, 18h08 sur votre radio ici Paris Île-de-France. Merci à vous de nous écouter. On écoute tout de suite Daniel Balavoine, l'Aziza.
7: Bah, c'est parfait, vous changez de métier du coup.

0: L'Aziza.
1: Ah ouais, l'Aziza, Daniel Balavoine, qui nous a quitté en 1986, on en a beaucoup parlé, c'était un 14 janvier de mémoire, ça fait 40 ans cette année que Daniel nous a quitté. Les hommages, il y en a eu de très nombreux, et c'est la magie aussi d'être chanteur et d'avoir laissé de beaux souvenirs sur des disques qui nous permet justement de réécouter de belles pépites comme ça sur ICI.
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1: Voilà, si vous venez tout juste d'arriver, je vous souhaite un excellent début de soirée. Je ne sais pas si vous êtes au courant, mais on fait le plein cette semaine. 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Vous nous appelez, Alexandra vous accueille. 01 42 30 10 10. À suivre, une comédie musicale. Ah oui, une comédie musicale intéressante que vous allez découvrir dans un instant. Qu'est-ce que vous m'envoyez là? Ah, c'est un extrait. Eh bien, je ne savais pas, merci Diana de me surprendre de jour en jour. Encore une fois, c'est un extrait de la comédie musicale Bonne Nouvelle qui arrive au Dôme de Paris. Alors, Bonne Nouvelle, c'est clairement, je vous le dis, un clin d'œil au métro et à la station Bonne Nouvelle. Vous allez tout comprendre dans une poignée de secondes avec notre invité qui est le metteur en scène et chorégraphe de cette comédie musicale. 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C'est une bonne œuvre. Bienvenue sur ICI.

0: L'île au trésor et cet extrait de la balade des enfoirés, le double CD des enfoirés avec votre radio ici. 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C'est franchement une belle chose à faire. Il est 18h17.
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0: Allez, d'ici quelques minutes, on va parler de la comédie musicale Bonne Nouvelle. Elle est en tournée dans toute la France et elle arrive là d'ici quelques jours au Dôme de Paris. Bonne Nouvelle qui est à découvrir. Alors, ça vient de démarrer hein, cette tournée. Et alors, vous allez retrouver des gens que vous connaissez, notamment des danseurs et des danseuses que vous avez vus dans Danse avec les Stars. Une belle histoire à raconter dans ce spectacle Bonne Nouvelle, l'histoire d'une comédie qui met en scène une jeune femme, Rose, qui a une voix en or et qui fait la manche dans le métro jusqu'à un jour, un costume du ballroom, qui est un cabaret parisien en fait, la remarque en train de chanter et la fait venir dans ce cabaret. Alors elle est subjuguée par sa voix. Je vais pas tout vous dire, on va écouter un extrait d'abord.

0: Petit extrait de Bonne Nouvelle au Dôme de Paris. Alors notre invité qui est metteur en scène, on a des petits soucis pour le joindre. Bon, comme je suis sympa, je vais vous raconter en quelques mots l'histoire de cette comédie musicale, je le disais. Voilà une jeune femme qui chante dans le métro lorsqu'elle se fait repérer par l'auteur d'un cabaret, l'auteur, le costumier plus précisément d'un cabaret parisien. Alors il va l'inviter à passer une audition. Mais comme son talent ne laisse personne indifférent, ça va irriter d'autres personnes. Ben oui, c'est ça les jalousies, notamment Macha, qui est la fille du directeur de ce cabaret. Elle voit en elle une espèce de danger. Vous l'imaginez bien, les rêves sont exacerbés. C'est une histoire contemporaine, voilà, qui a pour toile de fond Paris. C'est pour ça qu'on voulait vous en parler. Paris et son métro emblématique, puisque la comédie musicale s'appelle Bonne Nouvelle. Elle met à la fois à l'honneur la danse, la comédie, la musique et le chant. Vous pourrez applaudir ce spectacle le 29 mai. Ce sera au Dôme de Paris. 18h19, on va passer tout de suite au trafic avec vos appels à tout moment au 01 42 30 10 10. 292 km de bouchons avec à cette heure-ci deux accidents. Un premier accident à vous signaler, toujours à hauteur de Louvre. C'est un véhicule qui est impliqué sur une voie. La bande d'arrêt d'urgence est fermée. Un accident en direction de l'aéroport Charles de Gaulle Étoile. Ça, c'est pour rejoindre Paris. Puis Daniel qui était dans le bus qui nous disait qu'il y avait un taxi en panne dans le tunnel du pont de Neuilly en direction de la 14 en sortant de Paris sur la voie de droite. Évitez également à cette heure-ci des difficultés sur l'est francilien à Saint-Maurice. On est sur la 4 pour rejoindre la 86 intérieure et puis à l'ouest. Ralentissement entre le pont de Saint-Cloud et Vaucresson sur la 13. Les temps de parcours sur le périph, ça grossit un petit peu, toujours autant de monde en extérieur entre la porte d'Auteuil et la porte d'Orléans.
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0: Vos petits messages sont les bienvenus. Je sais pas où est-ce que vous êtes à cette heure-ci. Si vous avez envie de nous faire partager ce début de soirée, dites-nous ce que vous faites ou ce que vous avez prévu ce soir en nous laissant un petit message sur le WhatsApp et en rentrant le numéro de votre radio, 01 42 30 10 10. Vous le rentrez dans votre smartphone.

0: sur Flash avec Harden My Heart pour le joli souvenir sur Ici Paris, le France. Restez bien avec nous, on adore les nouveautés sur Ici. Et dans un instant, Charles Doré, que l'on ne présente plus, revient avec un tout nouveau single, 100% nouveauté extrait.
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0: Famille ou pas famille, c'est signé Charles Doré. Vous voulez découvrir ce nouveau single? Eh bien, restez avec nous en ce début de soirée sur votre radio locale. Ici Paris, le France.
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0: Famille ou pas, c'est la nouveauté. C'est signé Charles Doré à tout juste 18h27 sur Ici Paris, Île-de-France. En ce début de soirée, il y a 273 km de bouchons avec une tendance à l'amélioration. C'est une bonne nouvelle. La bonne nouvelle, elle est plutôt sur le périphérique puisqu'il ne faut plus que 26 minutes entre la porte d'Auteuil et la porte d'Orléans. Et 23 minutes porte Maillot, porte de la Chapelle en intérieur. Ce sont les secteurs, on va dire, les plus encombrés. En revanche, il y a toujours pas mal de monde sur la route avec ces deux accidents en cours en direction de l'aéroport Charles de Gaulle. Et puis toujours cet accident qui n'est pas levé à Louvres, à l'entrée de la départementale 317. Des ralentissements aussi du côté de Saint-Maurice en direction de la 86 intérieure. Puis éviter enfin la 12 en direction de la province pour rejoindre la 12. Il y a un véhicule en panne depuis maintenant une grosse demi-heure. Qu'en est-il des fermetures nocturnes ce soir? Faisons le point, comme toutes les heures, avec Thomas Etcheverry.
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2: Toujours fidèle au poste pour faire le point avec vous sur vos conditions de circulation la nuit, dans cette nuit de lundi à mardi, voir un peu ce qui va se passer au niveau des fermetures. Il y en aura quelques-unes sur la route et notamment le périph intérieur fermé pour cette nuit de lundi à mardi entre la porte des Lilas et la porte de Vincennes. La 10 également sera fermée en direction de Paris toute la nuit entre les Ulis et Vissou. La 13 aussi fermée dans les deux sens de circulation entre Rocancourt et la porte d'Auteuil. Et enfin la 6 en sortie de Paris fermé cette nuit entre Vissou et Évry-Courcouronnes. Il y a des travaux également dans les transports en commun, ce qui implique quelques fermetures. Je pense par exemple à la ligne B du RER coupée à partir de 22h45 cette nuit entre Châtelet-Léal et Mitry-Clay, aéroport Charles de Gaulle. Il y a des bus de remplacement qui sont mis bien sûr à disposition. Et puis la ligne C du RER, elle aussi coupée à partir de 22h cette nuit entre Gare d'Austerlitz et Juvisy. Là aussi, des bus de remplacement seront disponibles pour pallier cette difficulté.
0: C'est bien noté. Merci beaucoup Thomas Etcheverry. On se retrouve dans une heure.
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0: Dans quelques minutes, on vous dira tout sur la série sur TF1 qui démarre dès ce soir, été 36, avec notamment Nolwenn Leroy. Patrice Gascoigne a rencontré l'une des comédiennes. C'est à suivre après Florent Pagny et Tue-moi sur votre radio locale ici Paris Île-de-France. Très belle soirée avec nous jusqu'à 20h.

0: c'est Coldplay pour vous accompagner sur ici Paris de France à 7h25. C'est une musique qui va bien, Patrice Gascoigne, pour l'accueillir pour les coulisses télé. Bonsoir Patrice.
1: Bonsoir avec Bastien.
0: Merci d'être avec nous 7 jours sur 7, Patrice Gascoigne, pour une série historique aujourd'hui, une série à la Agatha Christie que vous nous proposez de découvrir, c'est ce soir sur TF1. TF1 qui lance une série de prestige qui s'appelle Été 36.
1: L'été 1936, c'est celui des premiers congés payés. À Nice, un crime dans le très chic hôtel Riviera va bouleverser la vie de 4 femmes de milieux différents.
2: Adrien Jacquard, 45 ans, tué entre minuit et 1h du matin. Personne ne quitte l'hôtel sans mon accord.
1: On a donc un meurtre et 4 héroïnes, dont l'une est peut-être la coupable. Nolwenn Leroy dans le rôle de la gouvernante de l'hôtel, en proie à des difficultés financières. Julie de Bonnat dans celui d'une grande bourgeoise en quête de passion amoureuse. Sophia Issaïdi dans le rôle de sa sœur, qui s'est éloignée de sa puissante famille bourgeoise. Et Constance Gay, auxiliaire de police, cachant un secret. Auxiliaire auprès du commissaire que l'on vient d'entendre, joué par François-Xavier Demaison. C'est la même équipe de production que pour le Bazar de la Charité pour les combattantes qui est aux commandes de L'été 36 pour TF1. Mais cette fois, on est dans un genre plutôt Agatha Christie avec plusieurs coupables potentiels, avec une enquête que l'on mène aux côtés des personnages. Et parmi ces héroïnes, donc, j'ai joint Constance Gay, dont le personnage a pour sœur celui joué par Nolwenn Leroy, ce qui a ravivé quelques jolis souvenirs à Constance Gay.
3: Bah, c'est drôle parce qu'avec Nolwenn, on n'a pas tant de différence que ça, mais... Quand elle a gagné la Star Academy, Nolwenn, c'était vraiment petite pour le coup. Oui, Nolwenn Leroy, c'était quelqu'un que j'admirais, que j'adorais. Enfin, chantait ses chansons dans la cour de récré et aujourd'hui, c'est mon amie. C'est une femme que j'aime infiniment et lui donner la réplique et jouer sa sœur, ça a été un clin d'œil à mes karaokés avec mes copines dans la cour de récré, quoi. Et en même temps, bah, ça me fascine. C'est-à-dire que je ris avec l'enfant que j'étais et en même temps, bah, c'est le travail. Donc, que ce soit Nolwenn Leroy ou quelqu'un d'autre qui n'est pas connu et qui n'a pas eu la carrière de Nolwenn Leroy, pour moi, c'est exactement la même chose. Mais qu'on joue des sœurs, je trouve ça ironiquement si joli. Et mon grand-père était fan de Nolwenn Leroy et j'avoue que c'est un joli clin d'œil à mon grand-père, quoi.
1: Les émotions de Constance Gay que l'on retrouve ce soir aux côtés de Nolwenn Leroy, Sophia Issaïdi, Julie de Bonnat, mais aussi Miu Miu, François-Xavier Demaison et Pascal Elbé. La série va vous tenir en haleine, les reconstitutions sont magnifiques. L'été 36 ce soir sur TF1. À demain pour de nouvelles coulisses télé.
0: Exactement, avec une série de 6 épisodes. Hein. C'est le premier ce soir sur TF1. Merci beaucoup Patrice Gascoigne. Oh, j'ai envie de faire une petite partie, moi. Oh, j'ai envie de faire un petit jeu 7 et match. Oh, j'ai envie de monter au filet pour aller retrouver qui ? Ouais, Thierry Boeuf, bonsoir Thierry.
4: Bonsoir, vous avez vraiment joué au tennis dans votre vie ?
0: Alors, sinon, comment ça va vous Thierry ? Écoutez, non, un petit peu, et vous avez joué ou pas ?
4: Oui.
0: Ah, vous avez été classé ?
4: Pas du tout, non. Mais je vais vous expliquer dans quelques instants pourquoi, parce que c'est assez intéressant,
0: ouais.
4: Pourquoi les balles de tennis sont jaunes.
0: Oui, alors...
4: Elles n'ont pas été toujours jaunes.
0: Non, mais ça, vous allez nous l'apprendre dans un instant, mais d'autant que vous êtes dans l'actualité, puisque c'est le début des qualifications de Roland-Garros, jusqu'à vendredi, partir d'aujourd'hui, lundi 18 mai. C'est aussi le festival de jazz à Saint-Germain-des-Prés jusqu'à dimanche, à partir d'aujourd'hui. Je donne ça comme, info. Vous aimez le jazz aussi ?
4: Ah bah, parfaitement.
0: Vous êtes un amateur de tout. Ah, vous aimez ZZ Top aussi. Ça va, vous n'avez pas la barbe qui va avec ? Ils avaient des longues barbes.
4: Ah oui,
0: les ZZ Top, bah bien sûr.
4: Toujours.
0: Ouais. Ouais, vous l'aviez avant, mais vous avez tout rasé. Vous. Ah, il est rasé de près. Hein. Il est là, Thierry Boeuf. Dans le saviez-vous, c'est à suivre dans un instant. De quelle couleur ont été les balles de Roland Garros?

0: Give me all your loving. Donnez-moi tout votre amour. Et il nous le donne, tout son amour. C'est Thierry Boeuf qui nous rejoint.
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0: Et Thierry Boeuf, le saviez-vous, à l'occasion des débuts des qualifications à Roland-Garros, aujourd'hui lundi 18 mai, et tout au long de la semaine, Thierry, vous nous expliquez pourquoi les balles de tennis sont jaunes.
3: Oui, une question claire. Alors, il faut remonter à l'année 1972. La Fédération internationale de tennis remplace la couleur blanche de la baballe par le jaune, et ceci pour deux raisons essentielles. La première, la télévision popularise le tennis et diffuse le tournoi de Roland-Garros situé, vous le savez, en lisière du bois de Boulogne. Mais problème technique, les téléspectateurs en 1972 sont encore équipés pour la plupart de télé en noir et blanc.
0: Oui.
3: Et comme les tenues des joueurs sont en blanc, short et maillot, que les lignes qui délimitent le terrain sont également blanches, on distinguait très mal à la télé le va-et-vient des balles, d'où le jaune plus foncé à l'écran et qui améliorait la visibilité des téléspectateurs et même des spectateurs à Roland-Garros dans les gradins. La deuxième raison est que cette balle jaune fluorescente, que l'on nomme Optic Yellow, est la couleur la plus visible pour l'œil humain, prouvée scientifiquement, Eric. Hein.
0: Ah ouais ?
3: Par exemple, quand la duchesse de Cambridge, Kate Middleton, ou Roselyne Bachelot, l'ancienne ministre de la Culture et de la Justice, entre dans une pièce en tailleur jaune, on ne voit qu'elle.
0: Je pense à la reine d'Angleterre.
3: Oui, c'est scientifique. Ouais. Pareil pour les balles de tennis qui fusent sur le court central de Roland-Garros.
0: Regardez, j'ai deux couleurs. Laquelle vous voyez le plus là ? Vous regardez laquelle en premier ?
3: Ah ben.
0: Regardez, je vais proposer jaune et rouge.
3: Le stylo feutre.
0: Ben oui. C'est marrant, jaune. Le nom. Optic Yellow. J'avais pas retenu le nom. Optic Yellow. Bon, ben alors du coup, Thierry, à quelle vitesse peut atteindre une balle de tennis ? On sait que ça va vite lors d'un engagement d'un joueur de l'ATP.
3: Alors ça va pratiquement aussi vite qu'une Porsche Carrera au départ d'une course. Oula. Lors de la Coupe Davis 2016, l'américain John Isner bombarde un service à 253 km/h. Il faut dire que Big Ben, c'est son surnom, mesure 2,08 m pour 107 kg. Il a des bras comme des anacondas. Alors on comprend mieux qu'avec des gaillards comme lui, on change de balle de tennis tous les 9 jeux. À Roland-Garros, par exemple, on utilise 100 000 balles en cas

0: caoutchouc de 6 cm 35 de diamètre, recouverte de feutre jaune, pour un poids qui oscille entre 56 et 59 grammes. Trois fois moins qu'un steak haché.
1: Que deviennent toutes ces balles de tennis une fois qu'elles sont usagées ?
0: Alors en Angleterre, pour le tournoi de Wimbledon, on les vend au détail. Et à Roland-Garros, elles sont réutilisées pour aménager des surfaces dans les gymnases ou des clubs sportifs. Sinon, une vieille balle de tennis permet de protéger les boules d'attelage de votre caravane ou de votre remorque contre la rouille, sans oublier l'utilisation la plus fréquente dans votre jardin pour jouer avec votre toutou préféré que vous pouvez appeler Nadal ou Djoko. Au pied, Djoko, au pied. Va chercher la baballe.
1: Là. Début des qualifications de Roland-Garros jusqu'à vendredi. Vous allez suivre le tournoi, Thierry ?
0: Ah oui.
1: C'est vrai, vous regardez chaque année.
0: Non.
1: Un favori cette année, peut-être ?
0: Borg ?
1: Oui. Ah oui ? D'accord, bien sûr. Villander, oui, voilà. Voilà, Navratilova, Yannick Noah, enfin, vous êtes resté à tout ça comme moi, quoi.
0: Comment il s'appelle le petit prodige français ?
1: Le prodige français ?
0: Le jeune prodige qui va.
1: Jeune, quand ? Récent, là ?
0: Oui.
1: Il y a de son gars, dans les récents.
0: Non, ah, me demandez pas. Tout, dans les tout récents, mais on va.
1: Ah là là, ouais, non, là. Benoît Paire, il participe cette année.
0: Benoît Paire, oui.
1: Ouais. Je crois qu'on s'est embourbé, tiens. On n'aurait jamais dû y aller sur Stera parce qu'on n'est pas suffisamment connaisseurs. Merci beaucoup. Thierry, donc, vous revenez demain pour Le Saviez-vous. On va parler de Napoléon.
0: On parlera de Napoléon.
1: Et des maréchaux.
0: Et surtout les boulevards des maréchaux,
1: bah oui.
0: Qui correspondent donc à la première fournée des maréchaux d'Empire de Napoléon Ier.
1: Bah oui, il y a la petite couronne, enfin, qu'il y a une espèce de sous-périph.
0: Si je peux me permettre, là, en matière de maréchaux d'Empire, je suis un peu plus calé qu'au tennis.
1: Que les boulevards, oui, exactement, ça se voit. Il y avait Jean-Louis Debré, qui a été président de l'Assemblée nationale, qui avait dit si vous ne pouvez pas emprunter les maréchaux, empruntez les généraux un jour. Je trouvais qu'il avait beaucoup d'humour, ça m'avait beaucoup fait rire. On en parle demain. Merci Thierry Boeuf, voici Jacques Higelin, est tombé du ciel sur Ici Paris. France.

0: chanson.
1: Tombée du ciel, Jackie Jean sur votre radio ici Paris Île-de-France. 18h48, les conditions de circulation à cette heure-ci avec 230 km de bouchons. Et toujours en cours ces deux accidents en direction de l'aéroport Charles de Gaulle pour rejoindre à Paris sur les trois voies. La bande d'arrêt d'urgence est fermée. Il y a également cet accident à Louvre, pile à l'entrée de la départementale 317. Toujours en cours hein, depuis 17h du monde sur la 4 au niveau du tunnel de Champilly. Et des ralentissements à hauteur de Saint-Maurice. On est sur la 4 pour rejoindre la 86 intérieure. Beaucoup de monde sur là au niveau du tunnel du Landy. Et là, depuis la Courneuve, depuis le 93 pour rejoindre le périph' et notamment la porte de la Chapelle. Bah, c'est très compliqué. La fermeture de la sortie numéro 2, notez-le vers Saint-Gratien et Enghien-les-Bains, ça concerne la 15. La 15 plutôt fluide à cette heure-ci, comme la 115. En revanche, un petit peu de monde, puisqu'on est à l'ouest francilien sur la 12, en direction de la province pour rejoindre la nationale 12. Et puis côté périph', bah, tout va bien à cette heure-ci, en intérieur comme en extérieur.
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1: 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Et en parlant de sourire, voici le sien, ça s'appelle Mon Sourire. C'est une nouveauté, César, sur ici.
3: C'est

0: Mon sourire est Zaz sur ici Paris, Île-de-France. Le sourire peut-être d'Emmanuel qui nous rejoint tout de suite. On l'accueille. Bonsoir Emmanuel.
1: Bonsoir.
0: Bonsoir Emmanuel, vous êtes en Seine-et-Marne dans le 77. Bon, ça va, la journée s'est bien passée?
1: Absolument, reprise après une semaine de congé.
0: Oh,
1: donc,
0: C'est bien,
1: non, mais les idées bien placées, justement, reposer, les idées bien placées.
0: Ah bah super, vous savez quoi, moi aussi j'étais en vacances toute la semaine dernière, ça fait du bien, vous étiez où? Sans indiscrétion, peut-être qu'on était au même endroit, on va y savoir.
1: Alors j'ai pris quelques jours pour partir à Djerba.
0: Ah non, on n'était pas du tout au même endroit. Je n'ai pas été en Tunisie. Mais j'ai hésité. Alors, je vous cache pas que j'ai hésité. Je voulais aller en Tunisie du côté de Djerba la Douce parce que c'est vrai que c'est très joli.
1: C'est ça.
0: Mais non, je suis resté en France. Je vous dirai pas où j'ai été. Voilà. Je vous dirai pas. C'était bien, Djerba.
1: Bah, écoutez. Oui, disons que c'était encore un petit peu frais, mais ça allait. On était bien, 23, 25, 26 degrés.
0: Alors, mais c'est
1: on
0: pour
1: a
0: ça.
1: Pu profiter du soleil.
0: Mais moi, c'est pour ça que j'ai hésité à y aller parce que, ok, 23, 25, mais l'eau, par exemple, elle était à combien, la mer?
1: La mer, je sais pas, on n'avait pas l'indication, mais on pouvait y rentrer. Ça pinçait un peu, mais voilà. On pouvait y rentrer et nager quelques longueurs. Hein.
0: Voilà, d'accord.
1: Ouais.
0: Bon, en tous les cas, je suis sûr que vous êtes revenu bien bronzé, en forme et de bonne humeur.
1: Ça fait du bien, surtout.
0: Bah, oui,
1: voilà.
0: Ça fait du bien. Vous êtes animatrice pour résidence pour les seniors. Voilà.
1: Absolument.
0: Emmanuel, vous roulez beaucoup, vous avez besoin d'argent, vous avez besoin de carte carburant, j'imagine.
1: Ah. Oui, puisque j'ai deux résidences intergénérationnelles, donc une à Ivry. Sur Seine, et une à Villeneuve-Saint-Georges. Donc, j'utilise mon véhicule personnel pour faire ces déplacements.
0: Ouais.
1: Et c'est pour cela que j'ai dit, bah tiens, pourquoi pas un petit coup de pouce?
0: Bah oui, le petit coup de pouce au pouvoir d'achat, pas de problème, on vous sélectionne avec bonheur, peut-être pour gagner 150 euros de carte carburant. Je sais pas, vous consommez beaucoup? Un plein, ça fait combien pour vous?
1: Bah oui, c'est 80... Maintenant, c'est passé à 90 euros.
0: Hein. Ouais, c'est ça ce qu'on se disait. Ouais, donc là, ça vous ferait un plein et demi, quoi, quasiment deux pleins, quoi.
1: Oui, c'est bah, déjà pas mal. J'apprécierais en tout cas.
0: Bien évidemment. Allez, vous êtes sélectionné. Le tirage aura lieu donc lundi 25 mai, lundi prochain à 8h30 dans la matinale. On vous a sélectionné, donc tout va bien, il n'y a pas de problème. On fait ça?
1: Eh bien parfait, je suis ravie.
0: Rendez-vous lundi, passez une excellente soirée. Une dernière question, le nom de votre radio locale en Ile-de-France et notamment en Seine-et-Marne, c'est
1: Ici Paris, Ile-de-France que j'adore.
0: Ici Paris, Ile-de-France que j'adore. On va rajouter que j'adore au nom de la radio, c'est une bonne idée. Bon ouais, pourquoi pas. Belle soirée, je sais pas si vous mangez quelque chose, si vous avez prévu une petite tambouille, un petit truc sympa.
1: J'étais en train de cuisiner quand j'étais sélectionnée.
0: C'est quoi, donc, c'est quoi
1: Alors, côte de porc grillée et pommes de terre, carottes, puis après des je vais accommoder, je sais pas.
0: Des côtes de porc.
1: Je vais faire vous servir un petit peu, des petites pommes de terre et carottes avec.
0: Oh, c'est bon ça.
1: Que je trouve, voilà, un petit plat complet pour tout le monde.
0: Des côtes de porc. Eh ben, c'est dans la série Simpson, il dit toujours comme ça, les côtes de porc. C'est vrai, je le fais pas mal. Merci Emmanuel, bon appétit et vive les carottes, ça rend aimable.
1: Merci à tous et bonne soirée.
0: Bonne soirée à vous. À suivre, Andrea Bocelli, Conte Partiro et les infos, presque 19h.
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0: Tiedo sur votre radio. Ici Paris de France, excellente soirée, il est 19h. Voilà. 19h, le journal avec Maël Prévost.
1: Une semaine après la fusillade qui endeuillait le quartier des Moulins à Nice, 3 personnes sont mises en examen pour meurtre en bande organisée. 2 hommes et une femme placés en détention provisoire, annonce du procureur de Marseille aujourd'hui. Une attaque sur fond de narcotrafic liée à des guerres de territoire, selon lui. Et parmi ces 3 personnes, Myriam Roch-Massarin, se trouve le tireur présumé.
2: Un homme de 30 ans qui dit avoir quitté la région parisienne il y a quelques jours pour s'installer à Marseille. Lui clame son innocence. Pourtant, son téléphone portable a bien émis un signal dans le quartier des Moulins, à l'endroit où le tireur à trottinette a tiré sur des habitants. La police a aussi découvert que son téléphone a bien borné à Roquefort-les-Pins, là où les suspects ont brûlé la voiture qui contenait la trottinette de l'assaillant. Le trentenaire est connu des services de police, il a déjà fait l'objet de 7 condamnations et il est actuellement sous contrôle judiciaire pour vol aggravé. La jeune femme de 26 ans mise en examen est-elle suspectée d'avoir hébergé le tireur chez elle à Nice ? Et le troisième suspect, âgé lui de 19 ans, reconnaît avoir conduit les 2 véhicules retrouvés par la police entre Marseille et Nice, mais il assure qu'il ne savait pas à quoi il devait servir.
1: Myriam Roch-Massarin, ici Azur. Selon le procureur, ces arrestations ont permis d'éviter un nouveau drame puisqu'une nouvelle opération criminelle était en préparation. Les livreurs Deliveroo et Uber mettent la pression sur les plateformes. Une grève la semaine dernière, une sommation aujourd'hui pour dénoncer des salaires dérisoires, des enchaînements effrénés, une pression constante. Les syndicats CFDT et Union Indépendante mettent en demeure les 2 plateformes. Ils espèrent obtenir plus de transparence, notamment sur les salaires des livreurs que vous avez rencontrés, Laurine Benjébrien.
3: En octobre dernier, après 6 ans à livrer des repas pour Uber Eats, Maury Kaba, la trentaine, a un souci lors d'une commande.
4: Les boissons, ils sont inversées. Le monsieur, il a pris la commande. Il a dit, il va déclarer à Uber qu'il n'a pas reçu. Le lendemain matin, j'arrive pas à me connecter.
3: Il est alors accusé d'avoir partagé son compte avec quelqu'un d'autre, mais impossible pour lui de se défendre.
4: Ils ont un numéro. On n'a plus de possibilité de contacter avec eux.
3: Depuis, son compte est bloqué et il se retrouve sans aucune source de revenus.
4: J'arrive même pas à payer mon loyer. J'ai des 4 000 euros à payer des dettes.
3: Depuis 2 ans, 1 500 livreurs ont été déconnectés des plateformes sans aucune explication, selon le syndicat Union Indépendant. Son délégué national, Fabien Tozzolini, dénonce également une opacité dans le système de rémunération.
5: 2 livreurs assis devant le même restaurant qui vont livrer la même commande au même endroit peuvent être payés 2,86 ou 4,50 €. Et ça, sans qu'à aucun moment on ne comprenne pourquoi ils sont payés de cette façon-là.
3: En mettant en demeure Uber Eats et Deliveroo, la CFDT espère également mettre la lumière sur les conditions de travail de ces livreurs souvent invisibles, sa secrétaire générale Marie-Lise Léon.
6: Derrière chaque clic, il y a un travailleur de l'ombre qui subit des conditions inacceptables.
3: Des accusations rejetées en bloc par Deliveroo, la plateforme assure qu'elle répondra au syndicat par les voies juridiques et le dialogue social approprié.
1: Deliveroo qui assure aussi que l'algorithme qui fixe le salaire des livreurs est conforme à la norme européenne. Un bracelet en cuir, un cadran coloré, une aiguille pour les heures, une aiguille pour les minutes. Mais pourquoi une montre de la marque Swatch déchaîne autant les foules ? Eh bien, c'est l'appât du gain. La montre en quantité limitée, vendue 400 € se revend bien plus cher en ligne. Vous avez peut-être vu ces images ce week-end, des files d'attente interminables, des mouvements de foule devant les boutiques qui se finissent parfois sous les gaz lacrymogènes de la police. Alors à Rennes, on n'en est pas arrivé là. Mais tout de même, 150 personnes devant la porte samedi pour acheter cette nouvelle montre, la Royal Pop. Le rideau était resté baissé, mais quand il s'est levé aujourd'hui, Valentin Belleville, l'ambiance était plus apaisée.
7: Cette fois, la boutique a prévu de quoi calmer les esprits. 2 vigiles à la porte filtrent les entrées au compte-gouttes. Et puis cette petite affiche collée sur la vitrine. La collection Royal Pop n'est pas en vente à Rennes. Pas de quoi décourager Loïc, 56 ans.
8: Ah bah c'est pas grave, j'ai une quechua avec moi, je vais attendre là jusqu'à ce qu'ils la remettent en vente.
9: Je crois qu'il y a d'autres campeurs avec vous là-bas.
8: Je peux rester en autonomie 15 jours, j'essaierai.
7: Loin des 150 personnes de samedi dernier, ils sont une petite vingtaine devant la boutique en ce début de semaine. Mais certains sont là depuis longtemps. Ce jeune passionné de montres fait le pied de grue depuis 4 jours.
10: Ouais, j'ai pas trop envie de parler, non, je suis fatigué. J'ai attendu depuis jeudi soir, j'ai dormi 2 heures. On est encore debout.
7: Grande déception pour lui de découvrir que la boutique n'a pas la montre.
10: On est revenu cette nuit, mais pour rien, quoi. Dans le froid, et les gens ils disaient « Ouais, mais là il faisait froid cette nuit. Ouais, jeudi soir il pleuvait et tout, on était vraiment sous le vent et tout. Moi je voulais mon truc, je suis collectionneur, j'attends. » Premier arrivé, premier servi, mais ça s'est pas fait. Tu vois.
7: Dans la file d'attente, certains avouent que s'ils arrivent à obtenir leur Royal Pop, ils la revendront probablement. La montre vendue 400 euros par Swatch se monnaie déjà en ligne jusqu'à plus de 2000 euros pour certains modèles.
1: Reportage Valentin Belleville, ici à Armorec. 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
1: Est-ce que c'est encore gris ce soir? J'imagine que oui.
12: Eh oui.
1: On recommence.
12: Bah évidemment, Maëlle, vous avez bien vu, avec un ciel couvert cette nuit, des pluies qui sont attendues en petite couronne, en grande couronne également, et des températures minimales qui ne vont pas dépasser les 10 degrés. Demain, nous serons déjà mardi 19 mai pour cette journée. Le temps sera couvert avec des pluies. Une grande partie de la matinée, ça devrait aller un petit peu mieux. En fin d'après-midi, pour les maximales, on peut compter entre, allez, on va dire 17 et 19 degrés pour les maximales.
1: La route?
12: Avec plaisir, la route à cette heure-ci. 194 km de bouchons, c'est une bonne nouvelle parce qu'on est en dessous de la barre des 200 km, donc la tendance est à l'amélioration. Bon, ça veut dire qu'il y a quand même encore pas mal de monde. Courage à ceux et celles qui y sortent peut-être à cette heure-ci du boulot. Il y a toujours ces 2 accidents en cours qui ne sont pas levés en direction de l'aéroport Charles de Gaulle, direction Paris. Et puis un autre accident, je vous en parle depuis 17h, ça concerne Louvre, l'entrée de la départementale 317. Ça, c'est pour les 2 accidents. Il y a beaucoup de monde sur la 1 depuis la Courneuve, depuis le 93, pour rejoindre le périph' et notamment la porte de la Chapelle du Monde du côté de Bobigny, chargé sur la 4, mais ça va un petit peu mieux, et toujours un petit peu de monde du côté de Gonesse, notamment pour emprunter la 3. Ça roule très bien sur la 15, l'embranchement sur la 115 sans aucune difficulté, ça roule sur la 14. Sur la 13, 2 petites difficultés quand même sur la 12, avec à noter ce véhicule en panne pour rejoindre la Nationale 12. Sur le périph', tout va bien, en extérieur comme en intérieur.
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12: Merci beaucoup, Maëlle Prévost, de nous avoir accompagnés.
1: Je ne
12: vous piège pas.
1: Ah, cette fois-ci?
12: Non, mais là, c'est 100% 80, c'est-à-dire de la programmation les années 80 jusqu'à 20h.
1: Mais c'est trop bien.
12: Je vous demande juste si vous avez un tube qui, pour vous, est le tube des années 80, qui est celui qui sort le plus, que vous aimez.
1: Complète 2 secondes, il faut que je réfléchisse, il faut que je retrouve. Années 80.
12: Les années 80, Émile Eybage, Dalida.
1: Ah, Dalida, c'est pas mal.
12: Parisienne en plus. Comment ?
1: Parisienne en plus, Dalida.
12: Oui.
1: D'une certaine manière.
12: Oui. Donc on assure Dalida ?
1: Ben j'imagine que c'est pas Dalida qu'on va écouter là, par
12: contre. Mais alors, pas du tout. Non, je vous ai dit, je vous piège pas. Je vous posais la question s'il y avait un tube comme ça que vous aimiez bien dans les années 80. Enfin, les démons de minuit, ils m'entraînent, des trucs comme ça.
1: Si, pourquoi pas.
12: Les Irlandais, la coupe de cheveux.
1: Ah, il y a ça aussi.
12: Confidence pour confidence.
1: Jean Schultes.
12: Born to be Alive.
1: Vous les allez tous les faire, là ?
12: Non. Par contre, on va écouter Indochine, parce que eux, presque 50 ans d'existence, ils étaient déjà là dans les années 80 avec ça. Mais toi

0: 50 ans d'existence, ils étaient déjà là dans les années 80. Indochine et 3 nuits par semaine. Nicolas Sirkis et ses petits camarades qui s'invitent dans 100% 80.
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0: Eh ben bonsoir tout le monde, ravi de vous accueillir.
1: Éric Bastien.
0: Comment ça va? Avec quel plaisir. 100% 80, c'est jusqu'à 20h. Comme son nom l'indique, c'est le son, la musique, les mélodies des années 80. Place aux souvenirs. Vos appels à tout moment également pour vos souvenirs des années 80. S'il y a un titre qui vous plaît bien, ce que vous aimeriez écouter, quel est le tube pour vous significatif des années 80? Vous nous l'écrivez sur le WhatsApp en composant le 01 42 30 10 10. Vous mettez le numéro dans votre smartphone et vous nous écrivez au 01 42 30 10, 10, on sera ravis de vous lire jusqu'à 20h. La musique des années 80, Eddie Medeiros dans le prochain quart d'heure et pour l'heure, Billie avec Michael Jackson. Excellente soirée et bienvenue sur votre radio locale ici, Paris, Île-de-France.

0: sûr qu'en fouillant dans le grenier, vous allez retrouver le disque, le 45 tours d'Eli Medeiros avec un bailar Calypso au cœur de ce 100% 80 sur Ici Paris de France. L'infotrafic à tout moment, vos appels. Alexandra vous accueille jusqu'à 20h au 01 42 à 30 10 10. On est pas mal à 141 km de bouchons, tendance à la baisse encore et toujours, et beaucoup de fluidité sur la 115, la 15 et la 14. Ça roule bien sur la 13 et la 12. Ça s'est dégagé aussi sur la N118 depuis Janvry pour rejoindre le petit Clamart. Ça va beaucoup mieux. Dans les secteurs encore un peu chauds, on va dire que c'est l'Est. Francilien sur la 3 et la 86. La 3 depuis Gonesse, il y a encore pas mal de monde. Et puis ces deux accidents, là en direction de l'aéroport Charles de Gaulle pour rejoindre Paris, hein, dans le sens province Paris, la bande d'arrêt d'urgence est fermée depuis plus d'une heure. Et puis cet accident depuis 17h maintenant, plus de 2h déjà, il n'est pas levé à hauteur de Louvre. On est à l'entrée D317. Voilà, c'est compliqué, c'est un accident et c'est la bande d'arrêt d'urgence fermée. Un dernier mot sur les temps de parcours. On se roule bien, 5 minutes porte-maillot, porte d'Auteuil en extérieur. Comptez 13 minutes porte-maillot, porte de la Chapelle en intérieur. C'est pas pour autant qu'il faut accélérer. Où vous êtes à cette heure-ci, soyez solidaires en nous appelant au 01 42 30 10 10.
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0: Les nuits rallongent, l'été approche, les températures vont avoisiner les 30 degrés le week-end prochain. Oh, on risque de voir les étoiles avec plaisir, surtout au cours d'une nuit magique. Et c'est Catherine Lara qui nous rejoint dans les toutes prochaines minutes. Vous savez qu'on prépare un événement ensemble, hein, le 30 mai. Allez Paris, allez Paris, allez Paris.
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0: eu la roqueuse de diamants, et puis il y a eu Nuit Magique aussi. Ça, ce sont des tubes extraordinaires, signé Catherine Lara sur votre radio locale, ici. Ici Paris de France, avec vos appels à tout moment au 01 42 30 10 10. Pour vos infos routes, avec une bonne nouvelle, 115 km de bouchons, c'est encore pas mal. Hein. C'est sûr que si vous sortez du boulot à 7h06, vous prenez la voiture, bon, bah voilà, il y a encore un petit peu de monde, très clairement, mais c'est beaucoup mieux qu'il y a encore 2 heures. Oui, là, 105, on est même tout doucement en train de repasser en dessous de la barre des 100. Il y a toujours ces deux accidents qui, malheureusement, ne sont pas levés. À Louvre, l'accident sur l'entrée de la D317. Sur une voie, c'est la bande d'arrêt d'urgence qui est fermée. Et puis cet accident a toujours en direction de l'aéroport Charles de Gaulle, en direction de Paris. Sur les trois voies, la bande d'arrêt d'urgence qui reste fermée. Très peu de monde sur la 3 et la 86. Ça va beaucoup mieux également sur le sud francilien. Attention tout de même à cette moto en panne sur la N12 pour rejoindre Paris. Et puis, ces ralentissements à noter sur la N12 entre Plaisir, Gâtine, pour rejoindre la D320. C'est un poids lourd qui est en panne sur la Nationale 12 en direction de la province. Qu'en est-il des fermetures nocturnes? Je vous propose de faire le point complet avec Thomas Etcheberry.
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2: Toujours fidèle au poste pour faire le point avec vous sur vos conditions de circulation la nuit, dans cette nuit de lundi à mardi, voir un peu ce qui va se passer au niveau des fermetures. Il y en aura quelques-unes hein, sur la route et notamment le périph' intérieur fermé pour cette nuit de lundi à mardi entre la porte des Lilas et la porte de Vincennes. La 10 également sera fermée en direction de Paris toute la nuit entre les Ulysses et Vissous. La 13 aussi fermée dans les deux sens de circulation entre Rocancourt et la porte d'Auteuil. Et enfin la 6 en sortie de Paris est fermé cette nuit entre Vissous et Évry-Courcouronnes. Il y a des travaux également dans les transports en commun, ce qui implique quelques fermetures. Je pense par exemple à la ligne B du RER, coupée à partir de 22h45 cette nuit entre Châtelet-Léal et Mitry-Clay, aéroport Charles de Gaulle. Il y a des bus de remplacement qui sont mis bien sûr à disposition. Et puis la ligne C du RER, elle aussi coupée à partir de 22h cette nuit entre Gare d'Austerlitz et Juvisy. Là aussi, des bus de remplacement seront disponibles pour pallier cette difficulté.
0: C'est bien noté, on se retrouve dans une heure. Thomas Etcheberry.
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0: La musique 100% 80, ça continue jusqu'à 20h avec Talk Talk. It's My Love, vos appels pour vos instantanées routes en totale solidarité sur votre radio locale. Composez le numéro de téléphone au prix d'un appel local de 01 42 30 10 10. 01 42 30 10 10. Très belle soirée, bienvenue à vous tous.

0: C'est ma vie, it's my life. C'est le groupe Talk Talk à 19h37. Passez une excellente soirée, courage sur les routes. Si vous êtes sur le périph', tout va bien. Et sur les routes, seulement 94 km de bouchons. On veille, on est à vos côtés jusqu'à 20h sur votre radio. Comment elle s'appelle déjà?
1: Ah voilà, oh
2: là là. 100% années 80.
0: Bonjour, bonjour tout le monde.
2: Éric Bastien.
0: Alors, heureusement qu'elle est là, la dame, pour me rappeler le nom de la radio. En les comptes, on s'appelait France Bleu avant, maintenant on s'appelle ici Paris de France, votre radio locale qui vous accompagne jusqu'à 20h chaque soir, 19h, 20h, et bien tout simplement 100% 80 avec Avenir Hong Kong Stars, c'est France Gall. On écoutera Dire Straits, Walk on Life, et puis pour l'heure, vous la connaissez cette intro musicale, montez le son Diana pour voir.

0: Dire Straits et Walk of Life à tout juste 8h10. Merci d'écouter votre radio locale ici Paris Île-de-France. Avec seulement 63 km de bouchons, franchement ça roule sur les axes autoroutiers. La région, un petit peu de monde sur la 3 et la 4, mais ça se dégage bien. Je regarde là sur l'Est francilien, franchement il y a de moins en moins de monde sur la 4, très peu de monde sur le Sud francilien. Ça roule bien sur la N118, la N12, la N10, la 13, totalement fluide sur la 14, la 115 ou encore... la 15 et l'embranchement sur la 115, donc il n'y a aucune difficulté. Bon, alors vous me dites, où est-ce qu'ils sont ces 63 km de bouchons? Allez, un tout petit peu, là, du côté de la N12, il y a un poids lourd qui est en panne en direction de Gâtine pour rejoindre à plaisir, et puis quelques petits ralentissements sur la N12, encore avec cette moto en panne, la bande d'arrêt d'urgence qui est fermée. C'est sur le périph' que ça commence un tout petit peu à se charger à nouveau, notamment entre la porte d'Auteuil et la porte d'Orléans, où vous mettez 25 minutes. D'habitude, on met que à peine 8 minutes, pour faire ce temps de parcours, le temps de référence, qui reste correct en revanche entre la porte de la Chapelle et la porte Maillot. Seulement 8 minutes et puis 9 minutes entre la porte Maillot et Porte de la Chapelle, dans le sens inverse sur la rocade intérieure. De ce côté-là, tout va bien, c'est fluide.
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0: Il a composé le nouveau single de Céline Dion, Dansons. Sera-t-il sur scène à côté d'elle en septembre pour une série de 16 concerts à Paris Arena? On ne sait pas, on espère. Jean-Jacques Goldman arrive sur votre radio.
2: Dans la musique est bonne.
0: Évidemment que l'on donne et qu'elle est bonne, 100% 80, c'est tous les soirs du lundi au vendredi. Jean-Jacques Goldman, c'est juste avant 20h.
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0: c'est Kim Wilde pour refermer ce 100% 80 rendez-vous demain dès 19h jusqu'à 20h sur votre radio ici Paris Île-de-France. Il est 19h59, il n'y a plus que 42 km de bouchons. Bah, tout roule, tout va bien, ça se passe bien là sur les routes. Courage à ceux et celles qui sortent peut-être du boulot à l'instant, il est presque 20h. Si vous rentrez à la maison, franchement tout est fluide, hein, ça roule bien sur la 3 depuis Gonesse, aucune difficulté sur la 4 dans les deux sens pour rejoindre le périphérique ou bien partir sur les bords de Marne. Peu de monde, voire personne sur le sud et même sur la 1 d'ailleurs au niveau du tunnel du Landy. Ça roule très bien sur la 140, sur la 15. Allez, évitez quand même cette moto en panne sur la N12 en direction de Paris sur les 3 à la bande d'arrêt d'urgence. Reste fermé et ce petit ralentissement entre Plaisir et Gâtine vers Plaisir pour rejoindre la D30 sur le périph. Ça roule aussi bien en extérieur comme en intérieur.
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0: Excellente soirée, je vous donne rendez-vous avec Plaisir demain pour un nouveau 17-20. Profitez bien, il est tout juste 20h. Merci à Diana aussi d'avoir réalisé cette émission. Retrouvez Émilie Mazoyer pour Décibel avec ses invités.
2: 20h, c'est l'heure de Décibel. Toute l'actualité musicale avec ce soir une facette méconnue de Nino Ferrer.
3: 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Le temps dure longtemps.
2: Par le public dès ses débuts dans les années 60 et grand connaisseur des musiques noires américaines, chanteur à la voix exceptionnelle, compositeur et auteur follement créatif et doué, Nino Ferrer était aussi peintre. Oui, Nino Ferrer, peintre, c'est le nom de la grande exposition qui vient de s'ouvrir au musée Henri Martin de Cahors et qui durera toute l'année pour découvrir le travail de peintre et de dessinateur de Nino. On en parle ce soir avec son fils Arthur Ferrari et Rachel Amalric. Elle est la directrice de ce musée qui va vous donner pour sûr l'envie de faire un tour dans le sud.
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2: Salut à toutes, salut à tous et merci d'avoir choisi ici pour passer votre lundi soir. L'actu musicale de ce 18 mai, c'est l'anniversaire de la mort de Chris Cornell, le chanteur de Soundgarden qui nous a quitté bien jeune à l'âge de 52 ans. Il y a 9 ans, on écoutera donc Soundgarden à la fin de l'émission parce que c'est un groupe qui a façonné le son rock des années 90. Notre découverte nous emmènera très très loin, le plus loin qu'on puisse aller sur notre petit globe terrestre, puisqu'on va carrément de l'autre côté, en Polynésie. 12 heures de décalage horaire, et pourtant, croyez-moi, on est complètement en raccord quand il s'agit de la musique de Vaiteani, un groupe polynésien, donc à découvrir ce soir. Ce sera notre coup de cœur. On vous donnera aussi des nouvelles du punk. Oui, ce mouvement musical a 50 ans, avouez que c'est quand même pas mal. Parti comme ils étaient partis, on n'aurait pas mis un billet. 50 ans du punk. On va fêter ça en musique et en vous conseillant un bon bouquin. 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On joue d'ici une quarantaine de minutes. Et à 20h03 presque, j'accueille en duplex des jolis studios d'ICI Occitanie mes invités de ce soir, Rachel Amalric, bonsoir.
5: Bonsoir Émilie, bonsoir à toutes les auditrices et tous les auditeurs.
2: Vous êtes la directrice du musée Henri Martin de Cahors et vous êtes la commissaire de l'exposition Nino Ferrer, peintre. À vos côtés, ou même en face de vous, je crois, si je me souviens bien de la géographie de ce studio, il y a Arthur Ferrari, bonsoir.
6: Bonsoir, bonsoir à tous, bonsoir Émilie.
2: Bonsoir Arthur, vous êtes ingénieur du son, réalisateur, éditeur, musicien et le fils de Nino Ferrer qui nous réunit ce soir. Le Nino musicien, le Nino peintre et vous le Nino papa aussi. Donc,
6: exactement.
2: Voilà, et vous participez évidemment activement et votre frère Pierre Ferrari également à cette grande exposition. Alors ma première question, elle sera pour vous Arthur Ferrari. Vous devez être sollicité forcément, vous et votre frère, autour de la mémoire de Nino Ferrer, de ses chansons, qui pour mettre une chanson dans un film, qui pour organiser une expo, des photos, des hommages. Qu'est-ce qui a fait que l'offre du musée de Cahors, l'offre de Rachel Amalric, vous l'avez acceptée?
6: Bah, on avait le désir de dévoiler, de faire sortir toutes ces toiles qui étaient accrochées dans la maison, la plupart. Ouais. Et il y avait déjà eu quelques expositions, même du vivant de Nino, mais c'était très anecdotique. Et c'était la chance de le mettre pour la première fois dans un musée.
2: C'est ça, il est au musée, un vrai beau musée, pour le coup, le musée Henri Martin de Cahors. C'est un musée d'art et d'histoire, alors qui a été créé il y a longtemps, hein, Rachel Amalric, en 1833, et qui a eu de grands travaux très récemment. En fait, la réouverture est assez récente, hein, c'est ça?
5: En effet, le musée a réouvert après 6 ans de travaux et puis la parenthèse Covid en 2022.
2: Ok, alors maintenant, à vous Rachel, justement, directrice de musée, qu'est-ce qui fait, comment on fait la différence entre un artiste, alors qu'on adore Nino Ferrer, mais qui aurait un hobby d'être peintre et qui peindrait des toiles pour se faire du bien, pour se faire plaisir, etc. Comment on fait la différence entre ça et en fait un artiste peintre, dessinateur, qu'il faut exposer au musée?
5: Alors d'abord, la vraie question, c'est est-ce qu'on doit faire la différence?
2: Oui.
5: Et ensuite, la réponse, c'est Nino qui nous la donne lui-même. Il explique que quand on a une nature d'artiste, on s'exprime de différentes manières et toutes ces expressions sont des créations, sont des expressions artistiques. Il s'exprimait par la musique, mais il s'est exprimé aussi par la peinture et le dessin, mais par le jardinage aussi. Il a aussi été acteur. En fait, c'est un homme qui est entier et avec des facettes multiples. Il, quoi qu'il fasse, c'est de l'art. Et
2: ouais,
5: c'est un petit peu la leçon qu'on apprend en observant la vie de Nino Ferrer.
2: C'est ça, un artiste total. J'aime bien cette définition. Arthur, vous pensez que ça lui aurait plu, artiste total?
6: Oui, mais je pense qu'il le savait, comme Rachel vient de le dire, c'est qu'il l'a témoigné plusieurs fois, plusieurs reprises, et c'était sa façon de s'exprimer.
2: Ouais. Alors, il y a une grande incompréhension qui est devenue même peut-être le drame de la vie de Nino Ferrer, c'est que ses premiers succès étaient des chansons, je mets des guillemets, rigolotes, même si au niveau de la production musicale et de sa voix digne de James Brown, il n'y a rien à dire, mais les thématiques étaient rigolotes, c'était un chien qu'on cherche.
3: 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La, la, la, la, la.
2: Ou encore un grincheux qui grinche.
3: Oh, hé, hein, bon. Qu'est-ce que j'ai fait de mes clés, mes lunettes et mes papiers, mon veston, mon lorgnon, mon étui d'accordéon. Oui, je sais.
2: Alors, ces succès-là, ils ont fini par devenir toxiques pour Nino Ferrer, qui voulait pas rester enfermé dans cette image de chanteur rigolo, qui méritait pas d'ailleurs, mais bon, c'était cette cage-là que les médias avaient choisie pour lui. Est-ce que vous pensez, tous les deux, que justement, il a beaucoup plus de liberté dans sa peinture, dans ses dessins?
5: Oui, définitivement. Non seulement il avait plus de liberté, mais en plus c'est un art qui est moins exigeant en termes techniques et en logistique. Finalement, un carnet et un crayon, ça suffit pour s'exprimer et pour croquer quelque chose, même si on va y travailler plus tard. Et puis il avait choisi à la Taillade de peindre au milieu du salon, donc c'était tout à fait accessible à n'importe quel moment. Je crois que ici on a quelque chose dans lequel il est non seulement libre, mais en plus indépendant à tout point de vue, même si Arthur peut nous raconter à quel point il était indépendant du point de vue de la musique à un moment ou à un autre.
6: Oui, musicalement aussi, il a fait partie des premiers à s'autoproduire, à s'auto-éditer. Et l'industrie musicale à ce niveau-là, ça coûte énormément d'argent parce qu'il y a le matériel et il y a les musiciens et il y a toute une organisation complètement incroyable à dégager. Alors que la peinture, oui, on est juste avec son crayon, son carnet, quelques types de peinture, son chevalet, mais ça y est, on est libre.
2: Alors dans le catalogue de l'expo, on apprend qu'en fait il a toujours peint et dessiné dès les années 50. Arthur, à l'instant, Rachel parlait de la Taillade, c'est donc la maison dans laquelle il peignait. Vous l'avez vu du coup peindre comme ça au milieu du salon, ça faisait partie de votre vie quand vous étiez
6: entendu.
2: Petit.
6: Bien entendu. Oui, c'était notre vie au quotidien. Au quotidien, moi je suis né en 79, ils ont acheté cette maison en 77. Et il s'est remis à peindre activement mi-80. Donc moi, oui, c'était l'enfance, quoi, l'enfance du papa qui est derrière son chevalier au milieu du salon.
2: Et cette maison, la Taillade, elle est représentée plusieurs fois
6: dans
2: l'exposition. Oui, ouais, voilà. Mmh. Est-ce que vous pouvez nous décrire un peu ce lieu ? Donc, vous nous avez dit, en fait, il arrive là-bas, oui, au milieu des années 70. La famille arrive là-bas dans les années 70.
6: Ouais, en 77, ouais. Et c'est une maison merveilleuse sur un rocher, enfin sur un rocher. Il y a quelques bouts de roches, des petits bouts de falaises, d'où son nom, la Taillade. Sinon, c'est entouré d'arbres. Et il y a une propriété de 23 hectares qui s'ouvre vers le plateau. Et c'est complètement magique, oui. On est coupé du reste du monde, on est bien.
2: Ouais. Et pour vous, Rachel, je rappelle, hein, vous êtes la directrice du musée qui présente cette exposition-là. C'était important l'ancrage régional à côté de Cahors de l'artiste.
5: En effet, c'est vraiment une partie importante de notre projet scientifique et culturel. C'est l'axe territorial, c'est de présenter les propositions, les interprétations et de ce paysage et plus largement des artistes locaux et entre guillemets avec, comme pour Nino Ferrer, une aura nationale, voire oui. Internationale. Oui. Là, l'intérêt pour nous, c'était justement la convergence, c'est-à-dire que Nino Ferrer, il n'est pas arrivé par hasard à la Taillade, il l'a choisi, il en a fait son refuge, il la représente tantôt perché sur une falaise, tantôt sur un nuage, et c'est là où justement on voit à quel point lui aussi il était attaché à ce territoire qui lui a permis aussi de retrouver une forme de sérénité, cette sérénité qu'il trouve également dans la peinture.
2: Donc la sérénité, c'est une des raisons du choix de ce lieu. Arthur Ferrari, ils vous ont dit, vos parents vous ont donné d'autres explications pourquoi avoir choisi de s'installer dans cette région.
6: Ouais, il y en a plusieurs, enfin plusieurs. Il y en a une autre aussi, Nino, à l'époque des années 60, 70, où il faisait beaucoup de galas, ce qu'on appelait à l'époque les galas, c'était les concerts. Et donc, il traversait la France et régulièrement, les passages dans le Lot lui ont laissé un souvenir vraiment chaleureux et accueillant. Pour lui, c'était une terre très accueillante et chaleureuse. Et après, les lumières, évidemment, et les paysages lui ont rappelé la Toscane, l'Italie, avec ses collines.
2: Ah oui, il était né à Gênes.
6: Ouais. Et ça lui a permis de croiser plein de choses et de trouver son lieu, je pense. Et ça, c'est arrivé du nord du Lot, où il a loué un château pendant 3 mois en 76 pour enregistrer un album. Et c'est là qu'il commence à se décider de vouloir partir de Paris. Et du coup, il s'est mis à visiter des maisons en partant du nord du Lot. Voilà. Il est tombé sur la Taillade qui est tout au sud.
5: Un des points communs des artistes qui sont présentés au musée Henri Martin, c'est des artistes qui, selon la formule d'André Breton, ont cessé de se désirer ailleurs. Et Nino a cessé de se désirer ailleurs quand il a connu le Lot.
2: C'est joliment dit. Et le Lot, voilà, qui lui a apporté visiblement beaucoup, et bien lui rend hommage aujourd'hui au musée Henri Martin de Cahors. L'exposition Nino Ferrer, peintre, dont on va continuer à parler, elle a ouvert le 6 mai et c'est jusqu'au 31 décembre, les amis. Donc si vous nous écoutez à Paris, à Lille, en Bretagne, que ne sais-je, partout en France, dites-vous que vous avez jusqu'au 31 décembre pour aller faire un petit tour à Cahors et visiter cette exposition. Mais à force de parler de Nino, on a envie de l'entendre chanter et rendre hommage, tiens, décidément, il est beaucoup question d'hommage ce soir à ces idoles, ces chanteurs noirs américains. Je veux être noir. Nino Ferrer sur votre radio, ici.

0: Quelle voix, quelle chanson, Nino Ferrer, je veux être noir. Vous écoutez ici, il est 20h15. Moi, je suis dans mon studio à Paris et dans les studios toulousains d'ici Occitanie. Il y a mes invités ce soir, Rachel Amalric, qui est la directrice du musée Henri Martin de Cahors, et Arthur Ferrari, fils de Nino que nous venons d'entendre. Et tous les deux viennent nous parler donc de la grande expo Nino Ferrer, peintre, qui est jusqu'au 31 décembre. À Cahors. Alors, on a parlé de centaines de peintures, hein, c'est ce que disait Arthur tout à l'heure. Rachel, comment avez-vous sélectionné les œuvres qui sont présentées pour beaucoup pour la première fois au musée dans l'expo ?
1: Là-dessus, je dirais que il y a toujours beaucoup de débats. D'abord parce que il n'y a pas plus de place sur les murs que il y a de place sur les murs.
0: Bah, sauf dans sa maison, visiblement.
1: Effectivement, il y en avait partout.
0: Oui, voilà.
1: Alors d'abord, on a cherché partout, on a été partout, on a décroché de partout. Ouais. On a eu la chance justement que Pierre et Arthur nous ouvrent la maison et nous permettent vraiment de tout voir. Et à partir de là, en fait, dans un musée, ce qu'on fait, c'est qu'on se concentre d'abord sur la matérialité des œuvres, sur les œuvres elles-mêmes, sur ce qu'elles représentent. On les regarde longuement et à partir de là, voilà, on peut commencer à en parler, à voir un petit peu quel fil on peut tirer et quelles sont les associations qu'on peut faire avec la connaissance qu'on a de l'homme, de l'artiste, au sens du musicien aussi. Et on a fait des choix qui sont plus ou moins thématiques dans certaines salles et qui sont plus stylistiques, c'est-à-dire montrer un panel des différentes propositions artistiques de Nino Ferrer. Le principe, ça a été de dire que il fallait que ce soit quand même agréable et confortable. Donc, on a limité notre choix à une soixantaine d'œuvres. Mais je vais pas dire que c'est les plus belles parce qu'en fait, on peut pas dire ça. Mais en tout cas, elles ont une véritable cohérence. Il y a une véritable progression dans cette expo. D'autant qu'on part des œuvres et on arrive tout doucement vers l'homme parce qu'on le découvre différemment. Et on arrive vers la dernière salle où là, on a une magnifique vitrine biographique qui se présente comme une frise, ce qui se déroule sous les yeux des visiteurs. Et à mon avis, ils y passent déjà des heures et ils vont y passer des heures.
0: Et alors le tout avec un accompagnement musical. Là, c'est vous, Arthur Ferrari, qui vous êtes occupé de ça, accompagnement sonore de l'expo.
2: Oui, un environnement sonore pour essayer de s'immerger dans les coulisses un peu de cette vie chronologique autour de Nino, de sa vie. Et on a peut-être un peu cette sensation d'être en coulisses avec Nino à travers les différentes années de production, de musique, de choses qu'il ait pu raconter, d'archives personnelles qu'on ait pu retrouver. C'est vraiment une balade autour de lui. Mais ce qui est compliqué dans ce genre de création de book, c'est de pas perturber aussi la lecture du spectateur. Donc c'est une performance à découvrir.
0: C'est ça, pour le coup, c'est une expérience à 360. Il se passe vraiment plein de choses. Et donc, la vitrine biographique dont vous parliez, elle est scénographiée, par votre frère, Pierre Ferrari. Et alors, on me dit, alors je ne l'ai pas encore vue, évidemment, je crève d'envie d'arriver à Cahors, mais pour le moment, j'y suis pas, qu'il y a là des centaines d'objets, des vêtements, des costumes de scène, des photographies, des objets du quotidien, des souvenirs personnels. Donc là, c'est hyper intime. Qu'est-ce que vous avez ressenti en voyant ça, Arthur et Rachel, la première fois ?
2: C'est encore une fois, comme ces peintures qu'il y avait dans la maison, c'est notre maman qui nous avait créé ce genre de vitrine. Je pense que Pierre s'était inspiré un peu de ça déjà. C'est dans les années 2000, on a juste mis un isolant dans le grenier pour le rendre vivable. Qu'il y ait moins de fuite d'eau et de... Et elle avait commencé à sortir des caisses, les objets, mais ça y racontait une histoire. C'était vraiment c'était très très beau, c'était très agréable. Et c'est vrai que c'est beau de le voir sortir. C'est encore une fois, ça permet de raconter la vie de Nino qui est tellement folle que c'est beau.
0: Ouais. Et avec évidemment alors beaucoup de dimensions différentes, hein. On a bien compris que c'était pas un homme monolithique, ni un artiste monolithique, Nino Ferrer, mais même dans ce que je vois là de l'exposition, il y a à la fois des toiles hyper colorées, alors moi j'ai pas le vocabulaire artistique et je m'en excuse, mais on parle de surréalisme, c'est ça, pour beaucoup de ces choix artistiques ?
1: Alors on parle d'une inspiration surréaliste. En fait, Nino, c'est un homme homme qui est extrêmement cultivé, qui connaît très bien son histoire de l'art, qui fait des exercices d'historien de l'art aussi, même dans ses peintures, il est inspiré. Et donc, oui, il y a un côté surréaliste, aussi bien par rapport à la question des choix, des thématiques et finalement des représentations elles-mêmes, un côté un petit peu aussi onirique, que par rapport au fait qu'il a une inspiration qui est presque d'ordre philosophique sur certaines toiles. On a aussi des inspirations plus anciennes, avec des inspirations plus médiévales, peut-être un petit peu différentes, peut-être plus noires que les surréalistes. Ouais. On parle souvent de Bosch ou de Bruegel quand on compare certaines de ces toiles. Et en fait, ce qui est intéressant, c'est qu'il n'y a pas un mot qui va pouvoir résumer la peinture de Nino Ferrer, sinon on n'aurait mis qu'une toile. Ce qui est intéressant, c'est de venir voir les 60 œuvres qui sont présentées. Il y en a même une petite partie qui va être renouvelée parce qu'elles sont sur des supports fragiles. Et ce qui est incroyable, c'est la richesse qu'il propose. Il faut savoir que au-delà des thématiques surréalistes, ou en tout cas des sujets qui peuvent être surréalistes, il y a aussi une présence assez importante des sujets religieux qui va interpréter, réinterpréter. Il y a aussi, comme je disais, des exercices d'histoire de l'art un peu classiques, hein, les trois petites grâces, par exemple. Et il y a un travail incroyable sur la couleur, mais je dirais avant tout sur le dessin. Et puis on présente des gravures.
3: Oui, des gravures à l'eau forte. Alors là, on est vraiment sur du noir et blanc, du gris. Et ça aussi, ça contraste, hein, quand on voit l'affiche de l'expo avec une maison, donc la fameuse taillade sur un nuage, avec de la fumée, une grosse fumée qui sort de trois cheminées, rouge, jaune, verte. Et derrière, voilà, on a des gravures comme ça en noir et blanc, très très dépouillées. Oui, on sent bien qu'il se passe plein de choses différentes.
1: Oui, et puis là, sur les gravures, on est aussi sur les œuvres, je dirais, de la maturité. Il a appris à graver très tard dans sa vie avec Caroline Bouillet, et qui est une artiste graveur. Elle expliquait que il a pris le temps de travailler, de réfléchir. Il a, parmi les 13 gravures qu'il a fait, il y en a 9 qui sont consacrées à ce qu'il a appelé le traité de la navigation. Donc ça a été très réfléchi, très pensé. Et d'ailleurs, les commentaires qu'on a mis à côté de chacune de ces gravures permettront aux visiteurs de découvrir finalement les symboles qui peuvent se cacher, ou peut-être tout simplement une proposition d'interprétation de ces gravures. Ce qui est certain, c'est que c'est très différent, et en même temps ça le représente tellement parce qu'il est avant tout un grand dessinateur, et pour être un bon graveur, il faut être un excellent dessinateur.
3: Nino Ferrer, oui, on veut le découvrir, le redécouvrir, découvrir des parties de sa vie et de son art dont on n'avait pas forcément connaissance avant. Et puis écouter sa musique, évidemment. Alors je me tourne vers notre expert ce soir, Arthur Ferrari. Est-ce que vous me validez la maison près de la fontaine?
2: Bien sûr.
3: Vous l'aimez, cette chanson? Ouais.
2: Oui, c'est très beau. Encore une fois, c'est une partie de toujours la vie de Nino qui recherchait et qui pouvait écrire et composer, ce qui ne lui était pas encore arrivé.
3: Oui.
2: Il a souvent fait, il y a plein de chansons qu'il a écrites dans ce sens-là. Ma vie pour rien, par exemple, un des premiers morceaux qu'il a composé et qui retrace un peu tout comment la vie s'est découlée, ses parents qui sont partis de telle ou telle façon, ce qu'ils faisaient.
3: Alors on l'écoute, Nino Ferrer, La maison près de la fontaine.

0: dirait, chanté par Nino Ferrer. 1972, l'album Métronomie, un album concept incroyable et du rock progressif de très haut niveau.
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0: Ah, c'est quelque chose cet album Métronomie. Alors tout comme le côté artiste peintre de Nino Ferrer est méconnu et on répare ça avec cette expo. Arthur Ferrari, vous n'avez pas envie parfois aussi de faire connaître des albums de votre père Nino Ferrer, je ne sais pas comment, mais est-ce que secouer les gens et leur dire écoutez ça. C'est, ouais,
1: c'est ce qu'on a toujours cherché à faire avec les moyens du bord, on va dire. Mais en tout cas, avec notre maman Kino et Pierre, mon frère, chaque date d'anniversaire, chaque année où il peut se passer quelque chose, on cherche à proposer d'autres, de faire entendre autre chose, comme Nino l'avait souhaité. De toute façon, faire entendre ses albums comme des symphonies, disait-il.
0: C'est beau. Allez, restez bien sur votre radio. Ici, les 20h28. On va refaire un petit tour au musée Henri Martin avec Arthur Ferrari et Rachel Amalric, parce qu'on ne peut pas laisser comme ça Nino Ferrer. On n'a pas encore eu notre dose. Et puis ensuite, le blind test ou encore un petit coup de cœur musical direction la Polynésie. À tout de suite.
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0: 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Évidemment, tout le monde connaît dans la discographie de Nino Ferrer un bon téléphone.
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0: Sorti des albums pendant longtemps, par exemple La Désabusion en 1993. Pour le coup, c'est un album qui a été fabriqué à Cahors, enfin à côté de Cahors, à la Taillade, la fameuse maison dont on parlait tout à l'heure. Et alors, il y a tout un tas de surprises dans ce disque. On ne se lasse pas de la fantaisie et des bonnes idées de Nino.
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0: L'année Mozart, une de ces chansons-là qui reste à découvrir. Alors, ce serait une erreur, Arthur Ferrari, de dire que votre père Nino était un chanteur rigolo, mais il y a de l'humour, de l'esprit dans ses chansons, il y en a toujours eu. Est-ce que vous trouvez que ça ressort aussi dans ses peintures, dans ses gravures qui sont exposées ?
1: Oui, complètement. Je pense qu'on a autant d'humour et de désespoir comme ses albums.
0: Ouais. Le désespoir qui donc n'a pas été comblé, n'a pas été adouci ni par la musique, ni par l'art, la peinture, ni par la vie de famille, ni par rien. Il faut le rappeler, Nino Ferrer, il a mis fin à ses jours en 1998. Est-ce que c'était un mal-être que rien pouvait combler?
1: Bah sûrement, ça sera toujours compliqué d'avoir une réponse claire là-dessus. Je pense qu'il avait un désespoir, une peur de la vie et du progrès, justement. Quand on parle de la maison près de la fontaine, le progrès, ça il avait une inquiétude sur l'évolution du monde et le futur.
0: Rachel Amalric, vous sentez ça, vous aussi, ces deux pôles très forts dans l'art de Nino Ferrer, dans sa peinture, de la joie pure et du désespoir hyper profond?
2: Oui, on est vraiment dans une polarisation et une ambivalence parfois. C'est-à-dire que on a des couleurs éclatantes, on a un travail incroyable, je le disais, avec le dessin, mais on a des sujets qui sont profonds, qui sont parfois sombres, qui démontrent effectivement cette inquiétude. On a par exemple Plus de poissons, où on voit dans la désabusion, c'est-à-dire que dans l'album, il a utilisé certaines de ses œuvres, dont celle-ci pour le petit livret du disque compact. On voit un monde où on est arrivé au bout de ce progrès, il n'y a plus de poissons, on a ces oiseaux qui nous regardent, un oiseau qui nous regarde et qui nous accuse de ce qui se passe, c'est-à-dire que lui, il n'a plus à manger. Quand on regarde le monde extérieur où on a la taillade comme ça, perchée sur une falaise, la falaise, elle est attaquée. Au fond, il y a quand même les tours de refroidissement de Golfech.
0: Oui, la centrale nucléaire. Ouais.
2: Tout à fait, puisqu'elle est à quelques 50 km de la taillade. Cette inquiétude, clairement, il la disait hein, dans ses interviews, il la chantait, mais on sent aussi dans ses œuvres qu'il y a parfois des basculements possibles, une interprétation plus profonde, et en même temps, il y a une vraie joie de vivre, il y a une vraie joie de peindre, et ça, on va la retrouver, cette joie, dans les représentations de la taillade, on va les retrouver aussi dans une représentation qui s'appelle la chorale, on a le bonheur du chant, on a le bonheur coloré des différentes voix, des différents sons qui peuvent sortir de cette chorale. On a aussi des choses, on parlait de finesse et d'humour, on a aussi des choses un petit peu loufoques avec la vie chez les automobiles, ces visages voitures avec des yeux et des corps humains. Donc c'est un mélange de tout ça, mais en réalité c'est ce qui fait un homme complet.
0: Ouais.
2: Il a plein de contradictions, plein d'émotions et plein de choses à nous dire.
0: L'expo Nino Ferrer, peintre au musée Henri Martin de Cahors. Elle a ouvert cette expo le 6 mai dernier. Que vous ont dit les premiers visiteurs ?
2: Et ils sont fans, on est absolument ravis, vraiment, on a des retours extrêmement positifs. Moi, mon plaisir, c'est en fin de journée d'aller ouvrir le livre d'or et de le faire dérouler comme ça et de voir ces explosions de joie sur le papier, des gens qui disent c'est superbe, on a découvert quelque chose d'incroyable, on connaissait pas ou on connaissait, on est ravis de voir ou de revoir, de découvrir, de redécouvrir, ceux qui nous disent qu'ils adorent la scénographie, ceux qui trouvent ça émouvant, touchant, ceux qui vraiment ont pris un plaisir incroyable à voir ces couleurs éclatantes. On a des critiques dithyrambiques, en tout cas c'est celles que je peux lire tous les soirs sur le livre d'or depuis l'ouverture. Je suis ravie de les partager avec vous.
0: C'est celle-là qui compte. Merci beaucoup Rachel Amalric, merci Arthur Ferrari.
2: Merci beaucoup.
1: Merci
0: à vous. L'expo, vous l'avez compris, est recommandable et recommandée jusqu'au 31 décembre prochain à Cahors au musée Henri Martin. Tarif plein 9 euros, réduit 5 euros. C'est gratuit pour les moins de 18 ans et tous les premiers dimanches du mois. Organisez-vous pour aller y faire un tour avant le 31 décembre. On se quitte en écoutant South, qui est la version originale, le Sud ayant été, Arthur, une traduction commandée Mais l'original est en anglais, hein, c'est ça.
1: C'est la genèse en anglais, oui, bien sûr. Et c'est comme ça qu'il l'a écrite, composée, qu'il souhaitait l'entendre. Après, il s'est pris au jeu quand même de faire une version française. Et je pense qu'il s'est douté que ça valait sûrement le coup. Ce qui lui a donné aussi la liberté de créer.
0: C'est vrai. Mais là, on va l'écouter comme il l'a imaginé. South, Nino Ferrer. C'était très chouette de pouvoir parler de lui, de ce grand artiste, au magnifique répertoire.

0: Nino Ferrer et South, c'est tiré de l'album Nino and Radia. Merci à l'équipe d'ici Occitanie de nous avoir permis de réaliser ce duplex. C'est Thomas Boyard qui était aux manettes.
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0: La musique punk a 50 ans, ça mérite bien un beau gros bouquin pour fêter ça. C'est des éditions GM qui ont dégainé un bouquin vraiment commémoratif qui raconte le mouvement, la mode, les fans et puis les groupes évidemment américains comme les Ramones, anglais comme les Sex Pistols et même quelques français, les Garçons Bouchers, Berruriers et Noirs et aussi les Vampas. Les 50 ans du punk de A à Z de Francis Dordor et Jean-Éric Perrin, c'est en librairie cette semaine. Bon anniversaire le punk et la bise à Manu Chao.

0: Vampas qui continuent leur aventure. Le 15e album studio des Vampas vient de sortir. Il s'appelle Où va nous ? 40 ans d'existence pour les Vampas et des concerts, évidemment, en 2026. Festival d'été, j'en ai sous la main, notamment au Pont du Roc, le 31 juillet prochain. Les Vampas qui vont aussi jouer à Lyon, au Transborder, le 12 juin.
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0: Allez, on joue au Blind Test ce soir avec Evelyne. Bonsoir.
2: Bonsoir, Emily.
0: Bienvenue dans Décibel. Et puisqu'on est toujours nombreux pour jouer au Blind Test, plus on est de fous, plus on rit, il y a Kevin avec nous. Salut, Kevin.
3: Oui, bonsoir, Emily.
0: Comment ça va?
3: Oui, très très bien. Avec le retour du soleil, ça va, quoi.
0: Alors, je suis d'accord, on a eu notre dose de pluie, là, c'est bon. C'est bien
3: si
0: ça s'arrête.
3: Ah oui, voilà. Et puis, bonsoir aussi à Evelyne.
2: Bonsoir, Kevin.
3: C'est ça. Bonsoir.
0: C'est bien, c'est bien. Vous pouvez vous serrer la main avant le début du match, puisque de toute façon, à la fin, vous gagnerez chacun un exemplaire du livre sur The Inspector Clouseau, leur parcours incroyable. Ils sont rockeurs et fermiers, des rock farmers. C'est Romain Lejeune qui raconte leur histoire dans ce livre, comment ils peuvent conjuguer la ferme et la scène, l'agriculture et les tournées mondiales. C'est un super bouquin, je suis ravie de vous l'offrir.
3: Merci Kevin beaucoup.
0: Et Evelyne. Ah bah, avec
3: merci.
0: Plaisir, vraiment, vraiment. Alors le thème du Blind Test ce soir, ce sont donc les garçons en chanson. Est-ce que c'est un thème qui vous inspire, Evelyne?
3: Oui, pourquoi pas.
0: Bon, on va voir, on va voir. J'ai pris quand même des chansons qui sont très très connues. J'espère que ça va bien se passer pour vous. On cherche donc le nom des interprètes des chansons. Et évidemment, l'idée c'est de les retrouver le plus rapidement possible, ces interprètes, en tout cas plus rapidement que le deuxième candidat, Evelyne, Kevin. Donnez bien votre prénom avant de proposer votre réponse. On est parti avec une première chanson qui parle d'un garçon. Dites-moi, qui chante ça?
3: Kevin, Sylvie Vartan.
0: Oui, en même temps.
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0: Comme un garçon, la grande Sylvie Vartan, Kevin et Evelyne, vous avez dit vos prénoms exactement en même temps. Donc c'est un point partout, c'est bien, on a des bons candidats ce soir, ils réagissent vite. On va faire un petit tour ouais, dans un autre style musical.
3: Chercher le garçon.
0: Alors très bon. Très bon karaoké, mais comment s'appelait ce groupe? On est en 1980. Et le groupe porte le nom. Alors, c'est en deux mots. Le premier mot, c'est un moyen de transport. Et le deuxième mot, c'est le mot fille, mais en anglais.
2: Scooter Girl.
0: Alors, c'est pas Scooter Girl. Un moyen de transport où on paye un chauffeur.
3: Taxi Girl.
0: Oui, Taxi Girl. Uber Girl, non. J'aurais
2: pas retrouvé.
0: Taxi Girl. Ça fait partie des chansons qu'on a tous dans l'oreille, dans nos playlists, etc. Mais après, le nom du groupe, ça fait pas partie des infos essentielles qui sont comme ça, accessibles tout de suite dans le cerveau. J'en conviens. Taxi Girl, chercher le garçon. Alors là, dernière chanson, gros tube des années 80. Mais qui chantait ça?
3: Cause des garçons.
2: Evelyne.
0: Et oui, à cause des garçons, chantez pas. À cause des garçons.
3: Ah, c'était mieux ça. On a dansé là-dessus dans les booms.
0: Ah oui, hein. À cause des garçons.
3: C'est un peu comme partenaire particulier, c'est pareil, c'est à peu près pareil.
0: Ouais, c'est la même époque. Alors, à part que là, quand même, à cause des garçons.

0: Sont attention, auteurs-compositeurs Alain Chamfort et Pierre Grillet, s'il vous plaît. Donc c'est pas rien, à cause des garçons. Et au cœur, paraît-il, on ne sait pas si c'est vrai ou pas, si c'est une légende, moi j'étais pas en studio avec eux, évidemment, il y aurait Nagui, Smaïn et l'acteur Jean-Pierre Calfon, voilà, qui ferait partie des chœurs de À cause des garçons. Et Alain Chamfort, évidemment, puisqu'il faisait partie des gens qui avaient créé le titre. Je ne sais pas si quelqu'un était dans ce studio et peut nous dire si c'est vrai ou pas. On aimerait bien avoir...
1: Ah, Alain Chamfort, un sacré numéro de la chanson française.
0: C'est vrai. Bah, la prochaine fois qu'on
1: l'a vu, je vais poser la question. 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
0: Tout par cœur. Eh, bravo, Kevin. Bah, rien que pour ça, il méritait son cadeau, Kevin et Evelyne également. On vous offre donc le livre Rock Farmers, The Inspector Clouseau. On vous souhaite par avance une très bonne lecture. Un autre garçon en chanson, plus récent, celui-ci, chanté par Elena. Ben oui, vous connaissez, Mauvais garçon, c'est parti.
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0: qui n'a pas gagné la Starac, mais j'ai l'impression qu'elle a vraiment gagné tout le reste. Si vous allez faire un petit tour sur ses réseaux sociaux, vous la verrez monter les marches au Festival de Cannes pour la deuxième année consécutive, dans une robe absolument canon d'ailleurs. Bravo mademoiselle. Elena donc et son mauvais garçon, c'est tiré de son premier album, Elle, qui est multi disque d'or, etc. Bravo, succès.
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0: Allez, quelque part au bout du monde, 24 heures d'avion. On fait d'abord Paris, Los Angeles, puis ensuite Los Angeles, Papeete. Ouais, c'est ça, à peu près 24 heures de voyage, 12 heures de décalage horaire. Nous voilà à Tahiti. Et à Tahiti, eh ben, y a de la musique. Il y a notamment une musique folk polynésienne qui n'est pas de la musique traditionnelle, qui n'est pas du folklore, mais qui évidemment a ses racines sur le territoire polynésien. C'est ce que fait Vaiteani. Alors Vaiteani, c'est un groupe, mais c'est aussi une femme, elle, qui chante, Vaiteani, avec Luc, lui. Ils sont tous les deux, c'est un duo, Vaiteani. Ils sont programmés au Francofolie de Tahiti le 19 septembre prochain. Alors bon, moi j'y serai pas, peut-être que certains vénards d'entre vous pourront faire le voyage, mais j'avais vraiment envie de vous faire découvrir la toute nouvelle chanson de Vaiteani. Ils ont été encouragés notamment par Laurent Voulzy, qui les aime beaucoup, et moi j'aime vraiment faire voyager cette musique-là. Te Moana o Te Hiroa, c'est le nom de la nouvelle chanson de Vaiteani. Allez, tous à Tahiti.

0: Vaitani, ça s'écrit V-A-I-T-E-A-N-I. Suivez-les sur les réseaux sociaux, allez leur donner de la force, parce que la folk polynésienne, faut s'y intéresser, c'est beau comme tout, je suis sûre que ça fait du bien à l'âme.
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0: Chris Cornell est mort il y a 9 ans, tout jeune, à l'âge de 52 ans. Il a mis fin à ses jours parce que, à l'époque, on aurait pu aussi en parler tout à l'heure avec le fils de Nino Ferrer, la santé mentale des artistes, c'était vraiment pas une priorité pour personne en général et certainement pas pour les maisons de disques en particulier. Alors voilà, Chris Cornell, au-delà d'être une des plus belles voix de l'histoire du rock, c'est aussi le mec qui a écrit la chanson qui vient en un quart d'heure. Et quand on pense que cette chanson, elle a marqué durablement le son des années 90, c'est même un maître étalon de ce qu'on a écouté pendant des années après, eh bien on lui rend hommage. Voici Soundgarden, Black Hole Sun.

0: vous y étiez en 1994 en train de fumer des clopes en cachette derrière le collège et à écouter à fond Soundgarden, ce Black Hole Sun, hommage au grand chanteur Chris Cornell qui nous a quittés il y a 9 ans. Merci d'avoir écouté Décibel, merci à l'équipe Iris Guitoni, Sarah Bécard, Elodie Bianca Maria, Alexandra Sackberg, Franck Moilier et l'équipe d'ici Occitanie.
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0: Il est déjà 21h, dites donc bonne soirée les amis sur ICI.
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3: Toujours fidèle au poste pour faire le point avec vous sur vos conditions de circulation la nuit, dans cette nuit de lundi à mardi, voir un peu ce qui va se passer au niveau des fermetures. Il y en aura quelques-unes sur la route et notamment le périph intérieur fermé pour cette nuit de lundi à mardi entre la porte des Lilas et la porte de Vincennes. La 10 également sera fermée en direction de Paris toute la nuit entre les Ulysses et Vissou. La 13 aussi fermée dans les deux sens de circulation entre Rocancourt et la porte d'Auteuil. Et enfin la 6 en sortie de Paris fermée cette nuit entre Vissou et Évry-Courcouronnes. Il y a des travaux également dans les transports en commun, ce qui implique quelques fermetures. Je pense par exemple à la ligne B du RER coupée à partir de 22h45 cette nuit entre Châtelet-Léal et Mitry-Clay, aéroport Charles de Gaulle. Il y a des plusieurs emplacements qui sont mis bien sûr à disposition. Et puis la ligne C du RER, elle aussi coupée à partir de 22h cette nuit entre Gare d'Austerlitz et Juvisy. Là aussi, des bus de remplacement seront disponibles pour pallier cette difficulté.
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0: Avec Cœur de Rocker, Julien Clerc s'offre un nouveau souffle et séduit une génération plus jeune. Mais la chanson cache des confidences très fortes.
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0: L'artiste y évoque son choix de délaisser les études aux grandes dames d'un père qui le rêvait ailleurs. Loin des bancs de l'école, Julien n'a qu'une seule obsession, la musique. Mais le texte va plus loin et devient même une lettre ouverte à sa mère pour lui dire tout son amour. Il y confesse aussi son incapacité à rester fidèle. La musique ne suffit pas à combler tous ses manques.

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3: Toujours fidèle au poste pour faire le point avec vous sur vos conditions de circulation la nuit, dans cette nuit de lundi à mardi, voir un peu ce qui va se passer au niveau des fermetures. Il y en aura quelques-unes sur la route et notamment le périph intérieur fermé pour cette nuit de lundi à mardi entre la porte des Lilas et la porte de Vincennes. La 10 également sera fermée en direction de Paris toute la nuit entre les Ulis et Vissou. La 13 aussi fermée dans les deux sens de circulation entre Rocancourt et la porte d'Auteuil. Et enfin la 6 en sortie de Paris fermé cette nuit entre Vissou et Évry-Courcouronnes. Il y a des travaux également dans les transports en commun, ce qui implique quelques fermetures. Je pense par exemple à la ligne B du RER coupée à partir de 22h45 cette nuit entre Châtelet-Léal et Mitry-Clay, aéroport Charles de Gaulle. Il y a des bus de remplacement qui sont mis bien sûr à disposition. Et puis la ligne C du RER, elle aussi coupée à partir de 22h cette nuit entre Gare d'Austerlitz et Juvisy. Là aussi, des bus de remplacement seront disponibles pour pallier cette difficulté.
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0: Intéressons-nous au titre « Je veux » de Zaz, qui est d'abord né dans la rue.
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0: 2010, avant de signer en maison de disque, Zaz faisait la manche dans les rues de Montmartre. C'est là, sur le pavé, qu'elle teste ses premières chansons. Le déclic vient d'une simple petite annonce sur Internet où un compositeur cherchait une voix rock et cassée. Ensemble, ils façonnent ce titre qui prône l'amour et les liens humains plutôt que le luxe du Ritz. Pour donner du relief au morceau, la chanteuse y ajoute ses fameux bruitages à la bouche, une signature sonore immédiate que le public repère dès les premières secondes. Je veux...

0: Aujourd'hui encore, c'est ce message de liberté qui fait de Zaz l'une des artistes françaises les plus écoutées à l'étranger.
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2: Toujours fidèle au poste pour faire le point avec vous sur vos conditions de circulation la nuit, dans cette nuit de lundi à mardi, voir un peu ce qui va se passer au niveau des fermetures. Il y en aura quelques-unes sur la route et notamment le périph' intérieur fermé pour cette nuit de lundi à mardi entre la porte des Lilas et la porte de Vincennes. La 10 également sera fermée en direction de Paris toute la nuit entre les Ulysses et Vissous. La 13 aussi fermée dans les deux sens de circulation entre Rocancourt et la porte d'Auteuil. Et enfin la 6 en sortie de Paris est fermé cette nuit entre Vissous et Évry-Courcouronnes. Il y a des travaux également dans les transports en commun, ce qui implique quelques fermetures. Je pense par exemple à la ligne B du RER, coupée à partir de 22h45 cette nuit entre Châtelet-Léal et Mitry-Clay, aéroport Charles de Gaulle. Il y a des bus de remplacement qui sont mis bien sûr à disposition. Et puis la ligne C du RER, elle aussi coupée à partir de 22h cette nuit entre Gare d'Austerlitz et Juvisy. Là aussi, des bus de remplacement seront disponibles pour pallier cette difficulté.

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1: Toujours fidèle au poste pour faire le point avec vous sur vos conditions de circulation la nuit, dans cette nuit de lundi à mardi, voir un peu ce qui va se passer au niveau des fermetures. Il y en aura quelques-unes sur la route et notamment le périph' intérieur fermé pour cette nuit de lundi à mardi entre la porte des Lilas et la porte de Vincennes. La 10 également sera fermée en direction de Paris toute la nuit entre les Ulis et Vissou. La 13 aussi fermée dans les deux sens de circulation entre Rocancourt et la porte d'Auteuil. Et enfin la 6 en sortie de Paris fermé cette nuit entre Vissou et Évry-Courcouronnes. Il y a des travaux également dans les transports en commun, ce qui implique quelques fermetures. Je pense par exemple à la ligne B du RER coupée à partir de 22h45 cette nuit entre Châtelet-Léal et Mitry-Clay, aéroport Charles de Gaulle. Il y a des bus de remplacement qui sont mis bien sûr à disposition. Et puis la ligne C du RER, elle aussi coupée à partir de 22h cette nuit entre Gare d'Austerlitz et Juvisy. Là aussi, des bus de remplacement seront disponibles pour pallier cette difficulté.
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3: Louis Thomas est notre invité et il a choisi l'Auvergne depuis un an déjà. Louis Thomas, l'Auvergne vous a ouvert les bras et vous êtes donc chez nous dans cette si belle région, on peut le dire. Même si la douceur du Tarn n'est pas là, la région vous plaît ?
4: La région me plaît, ses saveurs aussi. Avant de venir à Clermont-Ferrand, j'avais commencé par m'acheter tous les fromages d'Auvergne pour...
3: pour être bien sûr de votre choix.
4: Ça faisait rire ma compagne. Je regardais les deux racines et des ailes sur l'Auvergne. J'essayais de m'imprégner avant d'arriver et je ne suis pas déçu.
3: Vous avez grandi dans le Tarn, dans une maison que vous appelez votre maison du bonheur et un peu auberge espagnole. Pour quelle raison ?
4: Pour plusieurs raisons. Enfin, déjà le terme. Une maison, on a reçu toujours beaucoup, beaucoup de monde, des amis, déjà enfants, famille, amis de mes parents, avec des enfants qui avaient le même âge que nous, à tous jouer ensemble, construire des cabanes. Non, c'était vraiment une belle époque. Et puis ensuite, moi, j'ai pris le relais au lycée pour organiser mes premières soirées aux grandes dames de mes parents.
3: Ah oui. Ah là, ça plaisait moyennement, si je comprends bien. Peut-être trop d'amis et trop souvent à la maison.
4: Ouais, mais ça va, je ne cassais rien ou peu de choses ou des choses trop petites pour que mes parents le remarquent.
3: Un petit malin, un petit cachotier.
4: Oui, voilà. Donc,
3: vous avez évoqué les spécialités auvergnates, en tout cas ce beau plateau de fromage que nous avons la chance d'avoir. Qu'est-ce que vous aimez manger donc ici ? Qu'est-ce que vous avez découvert de notre région Auvergne ?
4: Alors moi, je connaissais le Roquefort parce qu'une partie de ma famille est avéronnaise. Et je dois vous avouer que je préfère le d'Auvergne. Ouais, c'est beaucoup plus crémeux et je le préfère tout simplement. Ensuite, je vais régulièrement à la Régalade, lieu emblématique de Clermont-Ferrand. Effectivement, son plateau de fromage est incroyable. Entre la Fondambert et la Comtesse de Vichy, bon, c'est un peu plus haut, mais fromage et sa carte des vins aussi est exceptionnelle.
3: Oui, mais vous ne nourrissez pas de vin et de fromage. Quel autre plat cuisiné est-ce que vous aimez ?
4: Alors moi, c'est plutôt l'Italie, car j'ai beaucoup voyagé, déjà dès le lycée, et j'y vais tous les ans. Tout ce qui va être gastronomie, je suis plutôt parti sur l'Italie que sur les plats français.
3: On le disait, hein, nous sommes dans votre showroom. Vous pouvez nous décrire un peu tout ce qu'on aperçoit, en tout cas les pièces maîtresses de ce showroom ?
4: Tout ce que nous avons autour de nous provient de collectionneurs amateurs du 18e siècle, que ce soit des meubles ou des peintures. C'est vraiment les grands siècles. On a vraiment une expression des grands siècles français ici. Des commodes, des secrétaires, des fauteuils Louis XV, des portraits royaux, des tapisseries. C'est vraiment une expression classique. D'ailleurs, c'est le nom de cette vente, Intérieur Classique, qui pourra, je l'espère, satisfaire les envies de Clermontois pour meubler leur intérieur.
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5: 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J'espère que vous allez bien. Aujourd'hui, on va parler d'amour ou alors de célibat. Enfin, je sais pas, parce que on voit tellement de choses sur les réseaux sociaux. Oui, les hommes ceci, les femmes ceci. Il y a une femme, elle m'a fait du mal au cœur. Mon mec m'a fait du mal au cœur. Il m'a trompé. Il est parti. Mais en fait, pourquoi vous vous mettez en couple ? Vous savez qui vous mettez en couple ? Vous vous mettez en couple avec un être humain. Alors un être humain, je vous rappelle quand même ce que c'est capable de faire. Un être humain, ils ont créé la guerre, l'esclavage, la torture, le viol, le génocide et la télé-réalité. Et après vous êtes surpris quand votre partenaire, qui est un être humain, il vous a mal parlé, ou alors il vous a trompé, machin et tout. C'est vous qui choisissez de sentir. Pourquoi vous sentez qu'un être humain ? Et après, vous êtes surpris quand ça se passe mal. Vous avez l'arrogance de croire qu'un être humain, il va bien vous traiter pendant 30 ans. Il y a des êtres humains, ils trichent au Scrabble. C'est quoi l'intérêt de tricher au Scrabble ? Et vous, vous leur confiez vos émotions, vous leur confiez votre cœur à un être humain, et vous êtes surpris quand l'être humain, il vous fait un coup de Trafalgar, mais vous n'êtes pas bien. Arrêtez de vous mettre en couple. Mettez-vous en couple avec un esprit, voilà. Un humain en couple avec un esprit, voilà, l'esprit, au moins, il va pas t'emmerder. En même temps, un esprit, c'est un ancien être humain, donc si, ça peut être emmerdant. Non, mais pas les esprits. Arrêtez de faire confiance aux êtres humains. T'as cru que ton partenaire, c'était qui ? C'était Jésus. D'ailleurs, même Jésus, ils l'ont tué, les êtres humains. Même lui, s'est fait avoir. Et vous, vous exigez une loyauté pendant 30 ans. Arrêtez ça. Arrêtez de vous mettre en couple avec des humains. Mettez-vous avec un arbre. Voilà. L'arbre, c'est solide, calme, silencieux, stable. Et en plus, il est enraciné, il peut pas partir. Voilà. Ton ex, il aurait dû essayer. L'arbre, tu peux lui faire des câlins. Il parle pas, il t'engueule pas. Tu peux oublier les sacs poubelles, il dit rien. Tu peux lui raconter ta journée, il te juge pas. Et c'est mieux qu'un mec, c'est mieux qu'une meuf, c'est mieux qu'un psy. Alors après, niveau sexe, bah écoute, c'est du bois. Il est toujours dur. Alors après ça dépend de ce qu'on aime, hein, ça dépend de ce que t'aimes, tu vois. En même temps, si c'est pas très fun, au moins il te ghoste pas, l'arbre, tu vois. Il a pas d'insta, il poste pas de story ambiguë en mode « je suis dans une forêt chelou ». Et le pire, c'est que des fois, tu parles à un arbre dans la vie, tu vois. T'as plus de réponses que quand tu parles à une copine. Parce qu'un arbre, lui, il te fait pas rien. Non, rien. Non, c'est pas ça, mais laisse tomber. Alors, moralité, si vous vous mettez en couple avec un être humain, n'oubliez jamais qu'en face de vous, bah, vous avez un être humain. La cabine minute de Camini.
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6: Parmi les plantes que nos mamies et papis glanent dans la nature, nous avons la sauge. On dit la chauvia ou la chalvia en occitan d'ici. Vejaya kechemblo, quelle plante ? Savez-vous à quoi ressemble la sauge ? De belles fleurs mauves avec de longues tiges. Qui a de la chauvia d'inchouvorzier, des médéchi n'a pas métier. Qui a de la sauge dans son jardin n'a pas besoin d'un médecin. En agriculture, on s'en sert pour les vaches quand elles ont le ventre gonflé. Pour les humains, pareil. Pour tout souci digestif, de ballonnement, une tisane de sauge règle le problème. Au XVIIIe siècle, les asthmatiques roulaient des feuilles de sauge pour les fumer. Pour être en bonne santé, une recette de tisane, une bonne eau bouillie dans laquelle infuse feuilles de sauge et de thym. Chalvio bouillide, sauve la vida. Sauge bouillie, sauve la vie. Génial, non ? Allez, adieu.
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1: Salut Brice Hizel.
2: Comment il s'appelle déjà ?
3: Je m'appelle David Pasquet, j'ai 55 ans.
2: C'est le musicien alors ?
3: Je suis talabardeur, musicien, compositeur.
2: Ça c'est terrible, les musiciens, ça branche toujours beaucoup les femmes. C'est dur pour les autres.
4: Mais qu'est-ce que tu fais là ?
3: Je suis dans les petits bonheurs.
5: À l'avant la musique !
6: Vous habitez où, vous m'avez dit ?
3: Alors, moi j'habite à Vannes, je viens du centre-Bretagne, de Saint-Nicolas-du-Pélem.
6: Comment t'as fait pour te retrouver là-bas ?
3: Parce que je suis arrivé par la rencontre d'une fabuleuse femme qui a finalement m'a déplacé de mon centre-Bretagne.
7: J'ai jamais vu un homme avoir autant d'égards pour une femme.
3: J'habite là-bas depuis 95. Il y a la mer, il y a la ville, il y a la campagne pas loin. Bon, il y avait une culture vantaise aussi à Saint-Nicolas, c'est-à-dire que c'est quand même le Pline qui est roi à Saint-Nicolas-du-Pélem. Et finalement, d'aller à Vannes, c'était pas aller tellement l'étranger pour moi.
4: Oui, enfin, en somme, tu n'as jamais quitté le département.
8: Pour ainsi dire.
9: J'ai acheté un petit 45 tours. Regarde.
3: Mon premier 45 tours, c'est un Titi et Gourminet qui se parle avec une petite musique derrière.
10: Et Gourminet, veux-tu jouer avec moi ? Gourminet, Gourminet !
3: Ouais, voilà. Oh Gourminet, non. Bah, j'écoutais ça tous les jours, hein. D'ailleurs je crois qu'il restait toujours sur l'électrophone. Ça me rendait plein de joie et en même temps un peu de méfiance quand même, parce que Titi, il faut qu'il fasse attention à Gourminet. Et Gourminet, c'est un malin.
11: Vas-y, fais nous rire.
4: Raconte-nous une histoire, allez.
3: Une blague courte.
12: Bon, vous y allez, oui.
3: Un jour, la plage. Celle-ci voulait toucher mon coquillage. Je lui ai dit, oh, fais-moi l'amour si tu veux, mais touche pas à ma coiffe.
2: Très drôle.
9: Ça n'a pas l'air.
13: Ce matin, exercice d'expression orale.
3: N'est que toute la variante. Hein.
14: Ce qui signifie ?
3: Ce qui signifie, c'est pas le tout de raconter les conneries.
14: Ah non, je confirme.
15: Oh, bon, dites pas de conneries.
3: Allez, salut, canabou.
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16: À Aubervilliers, Sèvres ou encore rue Feder dans le 11e arrondissement de Paris, les Baltos sont encore bien présents dans notre région et Thierry Boeuf nous en fait la cartographie au-delà, bien sûr, de nous raconter leur histoire. Voici la saga Bistrot de Paris.
17: Et le cocktail américain, c'est quoi ?
18: C'est un cocktail grillé avec une sauce américaine, tomate, échalote, une pointe de cognac, du vin blanc. C'est un peu relevé.
19: Un déca,
7: pâté, jambon, c'est du pain avec gruyère, chantal, rosbif, jambon de pays.
10: Eh ben tout ça, ça va aller dans la blanquette.
18: Bon appétit.
2: Cigarette, whisky et petites pépées, si vous les aimez bien roulées, papier à cigarette, OCB. Gitane de Gainsbourg, menthol extra cool de Françoise Sagan, ronde fumée, et puis un jour de smog, 1er janvier 2008, tout s'est évaporé, les volutes et brouillards au comptoir ont disparu.
4: On a fait une soirée pour que tout le monde fume, donc musique, et puis on a mangé, et on a tous fumé. Mon collaborateur et moi, on n'a jamais fumé de notre vie, donc on a fumé une gitane maïs. Plus jamais on fumera. Hein.
2: Alors les fumeurs étaient priés d'aller fumer aux terrasses des cafés, le plaisir devenant coupable. Mais encore aujourd'hui, les marques de cigarettes font toujours enseigne. À Paris comme en banlieue, il existe encore, par exemple, des Marini.
16: 30 paquets de Marini.
2: Mais aussi des Rally, des Chiquito, des Nemrod et des Balto. 1930, la CEITA, Société Nationale d'Exploitation Industrielle des Tabacs et des Allumettes, propose aux patrons de café une aide financière. Des ameublements, des comptoirs, des terrasses. En contrepartie, l'établissement aura pour nom une marque de cigarettes ou de cigarillos. La puissante CEITA en rajoute une couche dans la presse populaire et la radio. Écoutez cette chanson publicitaire phénoménale de la marque Balto.
1: J'ai vu sur le paquet qu'il y a un bateau à voile. C'est à cause du bateau que c'est des bateaux qu'on les appelle. Mais non, mon gros bêta, pas des bateaux, mais des baltos. Des baltos, c'est un mot qui vient de Baltimore.
2: Balto de Baltimore, imparable voyage et exotisme au bout de sa cigarette rougeoyante. Et voilà pourquoi il existe encore une bonne vingtaine de Balto à Paris et en Île-de-France, comme celui d'Aubervilliers ou de Sèvres. Idem pour le Nemrod, rue du Cherche-Midi dans le 6e. Tout pareil pour le Rallye, la cigarette qui arrive avant les autres et qui gagne, rue Faidherbe dans le 11e. Le Rallye, où au passage, Monsieur Philippe nous régale de délicieux choux farcis. Curiosité amusante, au 59 avenue de la Motte Piquet, un restaurant a pour nom la Gauloise, tandis qu'à quelques dizaines de mètres, boulevard de Grenelle, une autre brasserie se nomme la Gitane.
5: Avec filtre ou sans filtre, les Gitanes Caporal vous apportent sans réserve le plaisir de fumer.
2: Décidément, beaucoup de cafés-bistrots du bassin parisien ont succombé à la tentation. Après la cigarette, le jeu. Impressionnant le nombre d'établissements qui s'appellent le Vincennes, le Sulky ou le Longchamp. Témoin de la relation entre les bars PMU et le milieu mercantile des chevaux de course.
8: Pierre et Christine, ma femme, si tu savais ce qu'elle joue,
12: elle y connaît rien, mais elle y croit. Et entre nous, ce qui m'épate, c'est qu'elle gagne aussi.
19: Va comprendre, Charles. Avec le PMU aujourd'hui, on joue comme on aime.
2: Oui, on pourrait largement faire une thèse universitaire sur les enseignes de bistrot, la poésie frise Le Bon Coin de ce cher Jean-Louis Brasse dans le 18e, sans oublier le mythique Au rendez-vous des sportifs chez Valzac, un cadre de la boxe dans le 15e. Mais la Palme d'Or revient à ce patron en Val-de-Marne qui avait baptisé son bistrot dans les années 50 ici, mieux qu'en face. En face se trouve la célèbre prison de Fresnes.
16: Ce qui ne freinera pas notre appétit pour autant, bien sûr. Merci beaucoup Thierry Boeuf, Bistrot de Paris. 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
20: Sur Dijon, pas de chichi chez Duclos Maillard. On pense vite quartier et vin de Bourgogne. Un amour du terroir partagé par la clientèle. En voici la preuve avec Jeff, client fidèle chez Duclos Maillard.
21: Ça fait un an que je vais régulièrement ici. J'ai aménagé dans le quartier déjà. Et puis c'est vrai qu'ici, on est bien accueillis. Et on trouve des vins à des prix corrects, notamment parce qu'ils mettent quand même plus l'accent sur le produit que sur le marketing pour la boutique, par exemple. Moi et ma compagne, on est amateurs de vins. Et puis ici, on achète essentiellement des vins de Bourgogne.
20: Qu'est-ce que vous avez bu récemment ici qui vous a bien plu, qui vous avait été conseillé alors?
22: Le Bourgogne Chardonnay bio.
20: Oui.
22: Voilà, le château de Chemilly, ouais.
20: Qu'est-ce qui vous a plu dans ce vin?
21: Il est vraiment bien rond, puis il se rapproche d'un vin de très grande qualité de vin blanc de Bourgogne, quoi. Et puis il est à 25 euros.
20: Ah oui. Effectivement.
21: Oui.
20: Bonjour messieurs dames.
22: C'est pas mal, c'est assez élégant pour les fêtes, ça irait bien avec tout ce qui est viande blanche et tout, puis le chapeau. Mais il y a aussi le Montclis, j'aime bien le Montclis rouge 2022. Alors c'est dans les 25 euros.
21: Je pense que je vais faire un mix de quelques années bouteilles que vous avez évoquées.
22: Donc,
21: le Côte de Nuit Village,
22: deux comme ça,
21: deux Chorey-les-Bonnes et,
22: ouais.
21: Et deux Montélis rouge 2022, s'il vous plaît.
22: Le Chorey, il faudra bien le placer parce que c'est un 2023 et les deux autres, c'est des 2022. Donc le Chorey, vous le mettrez avant ces deux vins-là.
21: Ah oui.
22: Il faut savoir aussi les placer parce que si on met les vins trop prononcés devant les vins qui sont un petit peu plus légers et qui ouvrent le tiroir, la bouche, quoi, et ben les autres on peut pas les savourer.
20: S'ouvrir le tiroir, ça c'est vrai que j'avais jamais entendu. Hein. C'est l'expression qui sent le terroir à la cave du Clos Maillard rue de Senove à Dijon.
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1: Laetitia, 54 ans, j'habite à Saint-Jean-de-Bray, je fais partie depuis toujours de l'association ANCO. Alors ANCO, pour faire court, c'est Association Navigation sur le Canal d'Orléans, et on milite pour la réouverture de ce canal à la navigation, en le gardant dans son jus du XVIIe siècle, quelque chose de très naturel, on n'a pas envie du canal du Midi. Alors le permis bateau, moi je l'ai passé en 1997, j'étais toute jeune maman.
2: Ça vous fait quoi, Laetitia, quand vous conduisez un bateau?
1: Alors moi, ça me vide complètement la tête, je suis heureuse, en fait, j'aurais pu en faire mon métier. C'est mon échappatoire.
2: Grand bol d'air.
1: Ah oui, complètement. Le canal, c'est très calme, c'est serein. Et les écluses, moi j'adore, c'est sympa.
2: Vraiment. Pourquoi vous adorez?
1: Parce que d'une écluse à l'autre, surtout sur notre canal qui est déclassé, il y en a qui pulsent au niveau de l'eau. Il y a certaines écluses, ça passe par en dessous, on est soulevé doucement. Quand on est tous ensemble dans les écluses, on attend, on se marre bien. Et c'est simple. Hein.
2: C'est quoi les discussions entre mariniers quand on attend?
1: Oh là là, je ne sais pas si je dois le dire. Non, mais on chante, on rigole, c'est vraiment...
2: Vous avez une petite chanson de marinier, là, à nous chanter? A cappella?
1: A cappella, je chante très mal. Après, ce serait bienvenue sur le port d'Orléans. Eh oh, bienvenue au port d'Orléans, eh oh. Voilà, mais je suis nulle en chanson. Hein.
2: Ah non, c'était pas mal, moi, je l'aurais bien fait plus fort, quoi.

0: Et c'est un milieu où il n'y a pas beaucoup de femmes.
1: Alors en effet, mais je pense qu'il y en a plus en plus, surtout la Loire, ce qu'on appelle la Loire d'en bas, parce que nous on est la Loire d'en haut.
0: Attendez, c'est quoi la Loire?
1: La Loire d'en bas, ce serait plus vers Chalonne et puis arriver vers l'estuaire. Il y a beaucoup plus de jeunes sportifs, j'ai envie de dire, mais nous on va essayer de rajeunir aussi de ce côté-là. J'ai toujours très bien été accueillie de toute façon, je me suis même pas posé la question, à vrai dire, de savoir si j'étais une femme et qu'avec des hommes. Je n'ai pas fait attention à ça.
0: Est-ce que vous avez des rêves ou des ambitions avec le canal d'Orléans, ou des voyages?
1: Le rêve, ce serait bien sûr qu'il soit réouvert à la navigation, que tout le monde puisse faire ce fameux triangle d'eau, canal de Briare, canal d'Orléans et la Loire. Ça dépayse complètement.
0: On a l'impression, du coup, là, quand on est sur ce triangle d'eau, d'être encore dans le Loiret.
1: Non. Pour avoir fait le bief de partage, donc c'est vers Suré-aux-Bois, il y a plusieurs années, j'avais l'impression, j'ai jamais été, hein, mais d'être en Amazonie.
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3: À Cognac, la solidarité ne date pas d'hier. Il y a plus de 100 ans, on distribuait déjà des repas gratuits aux personnes dans le besoin. Une soupe populaire avant l'heure, en quelque sorte, née dans une loge maçonnique et qui va rapidement provoquer une guerre ouverte avec l'Église. Dès le XVIIIe siècle, la franc-maçonnerie s'implante dans la cité cognacaise, notamment autour du négoce du cognac. Alors on y retrouve des noms bien connus dans la ville, hein. Martel, Hennessy, Otard, des notables, des élus, des négociants qui jouent un rôle majeur dans la vie locale. À la fin du XIXe siècle, dans le contexte de la Troisième République naissante et de ses différentes réformes sociales, eh bien, une idée émerge dans les rangs de la loge cognacaise qui est alors dénommée la Liberté. Il s'agit de créer une œuvre caritative nouvelle, efficace et laïque. Et cette œuvre, eh bien, va prendre le nom des fourneaux économiques. Concrètement, les fourneaux économiques, eh bien, on y distribue gratuitement des soupes, des légumes, de la viande, mais aussi du charbon et du bois de chauffage aux habitants les plus démunis. Et les archives de cette œuvre caritative montrent une solide organisation, hein, et un engagement qui va durer près de 40 ans. Donc on est vraiment là, hein, clairement, face à un ancêtre des Restos du Cœur. Jusqu'alors, la charité, eh bien, c'était surtout l'affaire de l'Église. Et avec les fourneaux économiques, eh bien, la loge maçonnique, elle entre sur un terrain sensible. Et elle va concurrencer directement les œuvres religieuses locales. Très vite, les tensions montent. Des rumeurs circulent, des accusations de mauvaise gestion, voire de sabotage. Écoutez bien, en 1899, un des responsables de l'œuvre raconte même que des personnes payées par le clergé local auraient mis du verpillé, du verpillé dans les aliments pour discréditer les fourneaux économiques et affaiblir la franc-maçonnerie cognacaise par la même occasion. Alors là, la riposte est immédiate, hein. L'Église crée à son tour ses propres fourneaux économiques tenus par des religieuses. Derrière l'aide aux plus pauvres, eh bien, on se rend compte que ce sont en fait deux visions du monde qui s'affrontent, hein. La charité religieuse d'un côté et la solidarité républicaine de l'autre. Malgré toutes ces péripéties, les fourneaux économiques des francs-maçons, eh bien, ils vont poursuivre leur action jusqu'en 1940, avant d'être stoppés par l'occupation et le régime de Vichy. Aujourd'hui, si on prend un peu de recul, on se dit surtout que ces fourneaux, eh bien, ils ont été une réponse simple et humaine à la pauvreté du quotidien. Un peu de pain et de chaleur pour ceux qui en avaient besoin.
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1: Salut Tom Aubry.
2: Salut Quentin, bonjour à tous.
1: Ouvrons une nouvelle page de ton livre.
2: C'est parti.
1: Les raisons.
2: La raison 616, la plaine du Var. Alors c'est un terme que l'on utilise pour désigner l'immense vallée creusée par le fleuve Var, juste avant qu'il ne se jette dans la Méditerranée. Et vous allez voir que ce fleuve est fascinant. En fait, il prend sa source au nord-ouest du département, à Estin, à 1800 mètres d'altitude. Pour arriver jusqu'à la mer, il traverse une centaine de communes, dont 87 dans les Alpes-Maritimes.
1: Mais alors Tom, je ne pense pas être le seul à m'être posé la question. Pourquoi est-ce qu'on a un fleuve entre Saint-Laurent-du-Var et Nice qui porte le nom d'un département voisin?
2: Alors tout d'abord, on doit le nom de ce fleuve à l'astronome antique Ptolémée. L'ouvrage des hommes et un fleuve nous dit que ce cours d'eau est capricieux et qu'il peut vite sortir de son lit, pas comme moi le matin en tout cas. Alors c'est pour ça qu'il tire son nom du verbe latin var iare, qui veut dire changer.
1: Voilà, et pendant des siècles, le Var était en fait une frontière.
2: Et oui, ce fleuve était une barrière naturelle entre le royaume de France et le comté de Nice. Mais en 1790, lorsque l'on crée les départements français, on va assembler dans le sud-est de la France des villes comme Toulon, Grasse, Cannes et Saint-Laurent-du-Var. Mais Nice n'en fait pas partie. Et ce nouveau département, on va lui donner le nom du fleuve qui marque la limite du territoire national. Le Var.
1: Bon, jusque-là, ça a l'air logique, c'est normal.
2: Oui, mais sauf que lorsque Nice devient française, définitivement française en 1860, le comté est rattaché à l'arrondissement de Grasse pour former les Alpes-Maritimes. Le Var ne borde plus le département auquel il a donné son nom, ce qui en fait un cas unique en France.
1: Ah, et donc ce fleuve va rythmer quand même la vie des habitants locaux pendant des siècles?
2: Alors, pas vraiment. Jusqu'au XVIIe siècle, la plaine du Var, c'était surtout un endroit où l'on promenait son troupeau. Et pendant très longtemps, si l'on voulait traverser le fleuve, eh bien on devait le faire à pied. En 1792, on construit le premier pont en bois, mais comme le fleuve est capricieux, les structures sont souvent endommagées.
1: Est-ce que le Var a souvent été en crue?
2: Et oui, au cours de son histoire, ce fleuve a débordé un bon nombre de fois. En 1857, une digue est emportée au niveau du vallon de Saint-Isidore. En 1930, le quartier Saint-Augustin et la promenade des Anglais sont sous l'eau. Et plus proche de nous, on se rappelle de la violente crue de 1994. L'aéroport de Nice et la préfecture des Alpes-Maritimes étaient complètement inondés. Cette crue, elle avait causé des dégâts estimés à 1 milliard de francs, soit 187 millions d'euros aujourd'hui.
1: Et on pense aujourd'hui aux dernières tempêtes aussi qui ont frappé le département.
2: Et oui, le Var et sa plaine sont donc des lieux que l'on doit aborder avec une grande humilité. Si pendant des siècles, personne ne construisait ici, c'est bien pour une raison. Alors gardons en tête que l'homme ne fait pas ce qu'il veut avec la nature. Et ce fleuve capricieux, millénaire et parfois féroce, nous le rappelle.
1: Et c'est aussi une bonne raison d'aimer la Côte d'Azur.
2: En plein dans le mille.
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3: Quand j'ai téléphoné à mes enfants, ils me font « Oui, enfin, t'as gagné, mais t'es pas dans le fauteuil rouge. » Ben, je dis « Si, je suis dans le fauteuil rouge. »
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5: Bonjour, je m'appelle Isabelle Desmoulières. J'habite Savonnières et je suis une fan de jeux télé. Je suis professeure de français dans un lycée tourangeau.
6: Alors, j'ai toujours aimé regarder les jeux télé, notamment Nagui.
7: Bonjour.
6: C'était quand même, je pense, mon jeu de prédilection. Et autrement, je regardais Pyramide avec Patrice Lafont, j'aimais beaucoup.
8: Ne changeons rien à cette formule magique et jouons tout de suite à Pyramide.
6: En général, des jeux de culture générale et des jeux de lettres. J'étais une fan du Trivial Pursuit, l'édition, la première édition, je la connaissais quasiment par cœur. Donc oui, j'ai toujours aimé ça.
9: Ça a été quoi le déclic pour vous dire un jour, je vais m'inscrire et surtout comment ça se passe, comment on se porte candidat?
6: C'est un malentendu. En fait, je venais d'être opérée et j'ai fait un test sans comprendre que j'étais en train de faire le test de culture générale pour être inscrite à Tout le monde veut prendre sa place. Je suis même pas sûre de vouloir y aller parce que je me disais je vais être trop stressée. Et je crois que j'ai été rappelée après, 3 semaines après. Et donc, je suis passée pour la première fois avec Nagui où j'ai été challenger. Et en fait, ils m'ont rappelé 2 ans après. Est-ce que ça vous branche? Et mon beau-fils, en fait, il se souvenait du beau cadeau qu'on avait eu, à savoir un séjour au ski. Allez, Isabelle, tu nous regagnes gagne un séjour au ski, travailler mais peut-être 15 heures pour réviser. J'ai bachoté, j'en avais gratté des pages et des pages.
9: Qu'est-ce que ça a fait de vous voir à la télé?
6: On est hyper étonnés, surtout qu'avec le stress, ça déforme un tout petit peu les traits. Ils vous maquillent énormément, donc ça lisse la peau, mais de fou.
9: Alors oui, un petit peu de stress, forcément, mais avec de la discipline, de la stratégie et une bonne étoile, Isabelle a quand même décroché de sacrés cadeaux.
6: Un super ordi, 10 800 euros. Ils envoient bel et bien, il faut bien le préciser. Après, également, j'ai gagné à tout le monde à son mot à dire. C'est il y a moins de 6 mois et j'ai gagné 12 500 euros.
9: Et les plateaux télé lui ont donné envie d'écrire un livre.
6: En fait, moi, j'ai regardé en tant que spectatrice, mais je n'ai pas été la seule. Et c'est là que j'ai découvert des personnes qu'on peut appeler des haters, des détracteurs. Et ça a été le point de départ de réfléchir à quelle pouvait être la vie de ces haters, comment ils s'occupaient. Et donc, je leur ai inventé un quotidien.
9: Ami éditeur, le manuscrit est fini. À vous peut-être de le faire vivre. Isabelle est ouverte aux propositions. Mais avant ça, un conseil.
6: C'est le sourire, mais le sourire visuellement.
9: Et écoutez, ça fonctionne. Isabelle a gagné cet été un VTT au Blind Test d'ici Touraine.
6: Un plaisir à être là et un plaisir à jouer.
10: Merci, je suis trop contente, merci, ici Touraine.
6: Après, quand on gagne, c'est encore mieux.
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11: Je rêvais d'avoir une maison à la campagne. Cette maison, c'est comme si j'y étais née. C'est ma maison de famille.
12: Ma maison s'appelle l'Ostao de la Mar.
13: C'est une maison un peu envoûtante.
14: Eh bien, vous voyez, des livres et trois fenêtres qui me donnent le paysage du pays, comme si c'était trois tableaux.
15: Ils ont vécu ici.
16: Thibaut Gaudry.
17: Ce fut autrefois Montmartre ou Montparnasse. C'est aujourd'hui Saint-Germain-des-Prés, avec ses rendez-vous littéraires, ses silhouettes et ses figures. Avec Juliette Gréco qui en fut l'enfance et n'y est plus qu'une passante.
18: T'es toute nue sous ton pull, y'a la roue qui est ma jolie môme.
15: Symbole de liberté et de féminité, la jolie môme Juliette Gréco devient à la fin des années 50 la muse de Saint-Germain-des-Prés, avant de devenir une icône de la chanson française à texte. Ce qu'elle n'avait pas prévu, se rêvant plutôt danseuse.
19: Je donne mes textes à Cosma. Il aime si tu t'imagines. Et l'après-midi même, il en fait la musique. Moi, je suis là. Maintenant, il va me falloir chanter. Et puis tout d'un coup, le miracle s'est produit. Pour moi, il y a eu un miracle. Voilà, ça y est, je m'envole. Je me mets à chanter. Et depuis, j'ai toujours chanté.
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15: Juliette s'échappe régulièrement de Saint-Germain-des-Prés, fuit le tourbillon de la vie parisienne pour goûter la douceur de vivre du Sud, en virée parfois à Saint-Tropez avec ses copains Boris Vian ou François Sagan. Jusqu'en 1985, où elle est invitée à chanter au festival de Ramatuelle. Et c'est le déclic. C'est là qu'elle veut vivre avec son mari, le musicien Gérard Joannest.
21: Je voulais une maison face à la mer. Je voulais le soleil qui tourne autour de la maison toute la journée, parce que Gérard adore ça. Et je voulais une maison qui me permette de rêver dans le silence.
15: Elle achète un terrain et demande à Serge Meige, l'architecte du théâtre de Verdure où elle a chanté pendant l'été, de lui concevoir son futur havre de paix qu'elle baptise la Maya. Elle va en penser les moindres détails, comme cette table de jardin construite autour d'un mûrier platane ou la tortue en mosaïque au fond de la piscine.
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15: Juliette, contemplative, aime se ressourcer sur la terrasse, avec vue sur la Méditerranée, et dans son jardin constellé de toutes sortes d'espèces méridionales. Elle développe même une passion pour les orchidées blanches. Elle fait de ce jardin et de sa maison son petit coin de paradis, son refuge. Celui qu'elle n'a jamais eu petite et qu'elle partage avec ses chats, ses chiens, un ménate prénommé Goya et même un bébé panthère. Mais on peut aussi la croiser dans Ramatuelle, au marché ou au café de l'Ormeau. Et puis, femme libre, c'est également une collectionneuse, notamment d'objets érotiques, mais aussi religieux.
23: Déshabillez-moi.
15: Elle était venue, elle aime toujours chanter au festival de Ramatuelle.
23: C'est vrai que ça ressemble un peu à Avignon,
21: quand Avignon a démarré. C'est-à-dire une chose totalement artisanale, faite d'amour, de tendresse et de sueur, de larmes de sang, de larmes de sel, de larmes de miel.

0: C'est dans cette maison, face à sa Méditerranée, le 23 septembre 2020, que la jolie môme quitte la scène.
1: Jolie môme.
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1: Les petits bonheurs, ce sont des rencontres au petit bonheur. Donc, au hasard, sans rendez-vous, sans se présenter, avec juste un tout petit et discret micro ici. Et en voici un de petit bonheur que je vous ai trouvé en Haute-Savoie, dans la commune de Rumilly, où pendant près d'une dizaine de minutes, j'ai suivi en voiture une monoplace qui circulait dans la ville. Alors maintenant qu'elle est arrêtée et que je m'en approche, je m'aperçois de mon erreur.
2: Bonjour.
1: Bonjour, c'est pas une monoplace, il y a deux places quand même.
2: Oui.
1: Et c'est quoi cet engin ?
2: Une arrêt à l'atome.
1: Je vais attendre qu'il enlève son casque parce que là, on comprend pas trop bien. Voilà.
2: C'est une arrêt à l'atome.
1: Ça veut dire quoi ?
2: Arrêt à l'atome, c'est un moteur... Enfin, une voiture entière anglaise, donc avec un moteur Honda compresseur, 310 chevaux, pour un poids total de 520 kg.
1: Quand je l'ai vu arriver tout à l'heure, parce que je vous ai croisé, vraiment, ça fait un petit moment là que je vous ai suivi, de loin, on a l'impression de voir arriver une monoplace.
2: Ouais, c'est atypique, ouais.
1: Ça, c'est autorisé à rouler ici, sur la voie publique ?
2: Il n'y en a que 27 en France homologués, sur route, et autrement, toutes les autres, elles sont sur piste.
1: Donc là, ça veut dire rouler avec un casque, obligatoire ?
2: Ouais. C'est conseillé, parce que si vous avez un accrochage, un accident...
1: En même temps, quand on a une voiture comme ça, on n'a pas trop envie d'avoir un accrochage.
2: Ouais, faut faire attention avec ça sur la route. Il peut vite arriver des accidents.
1: Et alors là, c'était quoi, un petit tour pour le plaisir ?
2: Ah non, c'était juste pour poser chez Anthony. Il doit faire un petit check sur la voiture.
1: C'est qui Anthony ? C'est un mécano ?
2: Ouais, Anthony.
1: Et ça, c'est votre voiture ?
2: Non, c'est la voiture à mon papa. Là, il est au travail et vu que j'ai un petit trou entre les cours, je l'ai ramené.
1: Mais oui, puis ça doit plutôt faire plaisir de ramener cette voiture-là, surtout.
2: Ouais, c'est cool, ouais, c'est fun, ça fait plaisir.
1: Du coup, le papa, il roule beaucoup avec ?
2: Ouais, il roule plutôt pas mal, ouais. On l'a eu il y a un petit peu moins de 2 ans et on a roulé sur piste, ça va plutôt pas mal, ouais.
1: Et ici, dans l'agglo, à Rumilly ?
2: Pas trop, sur la route, on évite un petit peu de rouler.
1: Parce que là, je vous ai suivi 3-4 km, je sais pas, on était vers Moy là-haut, là. Oui. Et vous avez bien vu le regard de tout le monde, quoi. Tout le monde vous mate.
2: Ouais, c'est vrai que c'est pas tous les jours qu'on voit une voiture comme ça, donc c'est drôle.
1: Vous, c'est une passion la voiture ?
2: Bah, moi, à côté de ça, je fais du karting de compétition.
1: Et... Ah oui, les chiens font pas des chats, quoi.
2: Ouais, ouais, t'as le père, t'as le fils, ouais, on peut dire ça, ouais.
1: Vous avez quel âge ?
2: J'ai 17 ans.
1: Bon, en général, les jeunes qui se lancent dans le kart et puis qui ont un petit peu des capacités, l'objectif, c'est pas le kart, c'est quoi derrière ?
2: Après, peut-être monter les échelons, mais ça coûte très très cher, donc. Pour l'instant, je suis bien dans le kart.
1: Bon, papa, il a les moyens de s'acheter une belle voiture quand même.
2: Oui, mais bon, une saison de monoplace.

0: C'est trois fois le prix de cette voiture. Donc, puis j'ai deux grandes sœurs, donc il faut que ça soit équitable.
1: En 17 ans, peut-être que vous commencez à avoir des perspectives professionnelles.
0: Oui, moi j'aimerais bien être horloger.
1: Ah oui, rien à voir, je m'attendais à un truc, voiture.
0: Ah non, du tout, c'est vraiment un loisir.
1: Et votre prénom ?
0: Alexis.
1: C'est quoi le dernier petit bonheur d'Alexis ?
0: Dernier petit bonheur, je sais pas, manger.
1: Conduire la voiture à papa, c'est pas un petit bonheur ?
0: Si, c'est un grand bonheur ça. C'est un grand bonheur, c'est pas pareil. Mais ouais, je suis fier que mon père me fasse confiance, quoi. C'est incroyable de pouvoir conduire ça à 17 ans, j'ai beaucoup de chance.
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4: Il était une fois une légende à Saint-Tenay. Nous sommes en territoire viticole, toujours en Bourgogne. Cette histoire s'appelle « Les teux blancs de Saint-Tenay ». Un conte de Sandra Amani de l'ouvrage « Légende du vignoble » édité chez l'Escargot Savant. Bonjour Sandra.
5: Bonjour Charlotte.
4: Les teux blancs de Saint-Tenay, c'est un rapport avec le vignoble ?
5: Oui, vous allez le comprendre en écoutant cette histoire. Nous sommes le 16 juillet 1919. C'est un grand jour à Saint-Tenay. Des milliers de fleurs ont été accrochées aux portes et aux fenêtres du village. Les cloches de l'église carillonnent à toute volée et les dames portent de longues robes claires et de beaux chapeaux. Lucille, la fille d'un des plus riches fermiers du village, épouse Norbert. Un ancien soldat, issu d'une famille plus modeste, qui s'est joliment distingué durant la guerre. Mais à présent, il a décidé de déposer les armes et de renoncer à cette noble fonction pour demeurer près de sa belle. Le travail ne manque pas à la ferme. Le père de Lucille possède aussi de beaux hectares de vignobles. Norbert est certain de ne jamais s'ennuyer.
6: Oh, quelle chance d'être au bras de Lucille! Une fille aussi belle et aussi riche. Oh, mais qu'elle était longue, cette messe. J'ai cru qu'elle n'en finirait jamais.
5: Norbert n'a qu'un seul défaut. Il ne croit pas en Dieu. Il faut dire que les horreurs de la Grande Guerre ne l'aident pas à retrouver la foi. Lucille, elle, par contre, est très pieuse.
6: Mon jeune époux accepte au moins d'aller à la messe le dimanche.
5: Les jours passent. Lucille est heureuse. Norbert est devenu un fermier travailleur. Mais certains matins, il revoit du sang jaillir de la terre. Cependant, bien vite, il oublie les bombes et fait repartir ses magnifiques bœufs tout blancs dans son champ. Le soir, il peste auprès de sa jeune épouse, toujours en train de prier pour un oui ou pour un non.
6: Si ton Seigneur existait, il n'aurait pas permis tous ces morts dans les tranchées. Il n'aurait pas toléré les larmes de toutes ces pauvres femmes qui pleurent aujourd'hui, un mari, un fils, un frère.
5: Lucille ne répond plus. Elle préfère garder son calme. S'énerver pourrait nuire au bébé qui va arriver prochainement. Nous sommes le 10 juin 1920. Il fait un soleil superbe à Saint-Tenay. C'est la fête Dieu. Sur les coteaux, les vignes se prélassent dans leurs jolies robes vertes. Les villageois se préparent à assister à la grande messe. Mais dans la ferme de Lucille, le climat est loin d'être aussi serein. Norbert ne veut rien entendre. Il n'ira pas à l'église. Au lieu de cela, il travaillera dans les champs.
6: Je t'interdis formellement d'atteler les bœufs ce matin. Au moins, si tu ne le fais pas pour moi, fais-le pour ton âme, mon chéri.
5: Norbert sort de la maison en claquant la porte. À midi, de retour de l'église, Lucille ne trouve pas son mari et décide de partir à sa recherche.
6: Oh, je vais aller voir au champ. Il doit y être avec les bœufs, pourvu qu'il ne soit rien arrivé. Tiens, quel est le plaisantin qui a amené ces trois rochers dans mon champ ? Bon, ils ne gêneront pas le labour, c'est déjà ça.
5: Le soir tombe, Norbert ne revient pas.
4: Mais où peut bien être le jeune époux de Lucille ? Pourquoi ne revient-il pas dans sa ferme à Saint-Tenay ?
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4: Quelques mois après la fin de la Grande Guerre, un jeune couple s'est dit oui pour la vie à Saint-Tenay. C'est la légende des teux blancs de Saint-Tenay, de l'ouvrage « Légende du vignoble » édité chez l'Escargot Savant et écrit par Sandra Amani.
5: Norbert, ancien soldat traumatisé par la guerre et jeune marié, est toujours absent. Lucille, sa femme, est enceinte, mais garde espoir depuis ce fameux dimanche où Norbert a préféré aller labourer son champ plutôt que d'aller à l'église. Dans le village, la rumeur de sa disparition prend de l'ampleur.
7: Ah, quel salaud ce Norbert ! En plus, il est parti lâchement en emmenant les bœufs et la charrue.
5: Un matin, un sentiment étrange pousse Lucille, sur le point d'accoucher, à se rendre dans le champ sous la roche fendue de son village, Santenay. Nous sommes en mars. Son gros ventre la gêne un peu pour marcher. Courageuse, elle lutte pour son enfant. Arrivée dans le champ, elle est saisie d'une violente douleur au ventre.
7: Appuie-toi contre moi.
5: Lucille a si mal qu'elle ne prête pas attention à cette voix lointaine d'homme. Machinalement, elle s'assied au pied du plus petit des rochers qui se trouve à côté d'elle. La douleur cesse et Lucille finit par s'endormir.
7: Repose-toi, tendre Lucille. Ton mari veille sur toi. Je ne t'ai jamais abandonnée. Je suis là, près de toi, avec nos bœufs et la charrue. Le Seigneur s'est vengé de mon impiété et m'a sévèrement puni. Ces trois rochers que tu vois là, c'est nous, les bœufs et moi. S'il te plaît, prie pour mon âme et tu me délivreras pour l'autre monde.
5: À son réveil, Lucille comprend pourquoi son mari n'est jamais revenu. Elle regarde un par un ces trois rochers.
8: Mon amour, bientôt tu ne souffriras plus. Je vais prier nuit et jour pour sauver ton âme.
5: Lucille se lève péniblement. Les contractions sont de plus en plus intenses. Le bébé sera là ce soir, elle en est certaine. Elle quitte le champ. Bientôt, elle reviendra près de ses rochers avec son fils ou sa fille. Et elle lui parlera de Norbert avec tendresse.
9: Aujourd'hui, on peut encore voir les trois blocs de pierre situés en dessous de la roche fendue. On les nomme les teux blancs de Santenay.
5: Eh oui, Charlotte. Le mot teux signifie roche dans les régions viticoles de Bourgogne. Il peut aussi désigner la falaise.
9: Heureusement, l'âme du pauvre laboureur n'est plus prisonnière de la pierre de Santenay depuis longtemps déjà. Malgré tout, si vous tendez bien l'oreille, vous pouvez encore entendre Norbert guider ses bœufs à travers champs et Lucille qui l'accompagne joyeusement en chantant.

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1: Toujours fidèle au poste pour faire le point avec vous sur vos conditions de circulation la nuit, dans cette nuit de lundi à mardi, voir un peu ce qui va se passer au niveau des fermetures. Il y en aura quelques-unes hein, sur la route et notamment le périph' intérieur fermé pour cette nuit de lundi à mardi entre la porte des Lilas et la porte de Vincennes. La 10 également sera fermée en direction de Paris toute la nuit entre les Ulysses et Vissous. La 13 aussi fermée dans les deux sens de circulation entre Rocancourt et la porte d'Auteuil. Et enfin la 6 en sortie de Paris est fermé cette nuit entre Vissous et Évry-Courcouronnes. Il y a des travaux également dans les transports en commun, ce qui implique quelques fermetures. Je pense par exemple à la ligne B du RER coupée à partir de 22h45 cette nuit entre Châtelet-Léal et Mitry-Clay, aéroport Charles de Gaulle. Il y a des bus de remplacement qui sont mis bien sûr à disposition. Et puis la ligne C du RER, elle aussi coupée à partir de 22h cette nuit entre Gare d'Austerlitz et Juvisy. Là aussi, des bus de remplacement seront disponibles pour pallier cette difficulté.
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3: Ah, le matin, on fait la toilette et il faut nous prendre pour des gobettes.
4: En Berrichon dans le texte.
3: La gobette, c'est la truie ou la métreux, qu'elle est de ses petits gouris. Ah, par chez nous, c'est pas comme chez les Bertans, j'en pas de gros élevages de cochons. Dans le temps, dans les fermes, on engraissait un verra, en des truches et puis les yeux grasses. Puis, on y faisait sa fête. C'était la Saint-Cochon. Tout le monde venait aider la famille, les voisins, pour éplucher les oignons, faire le boudin puis les saucisses, saler la viande, et puis casser la croûte. On buvait une goutte, puis bien souvent une deuxième. Celle-là, on l'appelle le rince-cochon. Même si on l'élève pour le manger, ça l'empêche pas de l'avoir de la tendresse pour le cochon. Écoutez donc ce qu'en dit Jules Gilbert.
4: En Berrichon dans le texte.
3: Ah, oh, je l'avais acheté sur le champ de foire, le 1er de septembre à Saint-Martin. Oh, il était vif, c'est à pas croire. Deux grandes oreilles, le museau mutin. Le soir, un coup formé dans les tables, il a ben dû trouver le temps long. Il a regretté ses bains manchables, tous ses petits frères, les autres laitons. Oh, doucement, il s'est fait à Sounoge, ou qui avait dû boire à gogo. À la paille fraîche qui fait sa bauge, ou qui ronflait comme un sous l'eau. On pourrait le pousser, je peine à un gère. Toute la journée, il dévorait. Puis un soir, j'ai dit à ma vieille, c'est temps, faut qu'on tue notre bestiaux. Eh ben, ça nous a fait quelque chose, à la Mélipi à Moué. Ça l'a pas empêché de faire la fête. Ce chagrin-là, c'est vite passé. J'en fais des pâtés en clatette, des grands boudins que j'en épicé. J'en ai mangé de la couchouna et que j'en arrosé en du vin gris. Des andouillettes et des tripoilles, des saucisses et du boudin frit. Le soir, hein, j'étais ben tout un peu pompette. Ouais, émotionné pour de bon, j'ai ben failli gâter la fête. Comme un vieux, je pleurais mon cochon.
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5: Il y a des coins de chez vous, vous vous y baladeriez il y a 90 ans, vous les reconnaîtriez pas parce que la ville est en perpétuelle évolution. Et puis il faut dire que la Seconde Guerre mondiale, par chez nous, elle a un peu chamboulé certains de nos jolis coins. Eric, le gars que je vais vous présenter, il est à la fois amoureux du passé et du présent.
6: C'est toi ?
5: On a rendez-vous au Parvis, le bistrot de la rue du Maréchal Foch.
6: Ça va, Eric ?
7: Ça va, merci. Et toi ?
6: Il y a de la vie, hein, aujourd'hui.
7: Il y a de la vie, et oui, il fait beau, c'est magnifique, c'est une belle ville.
5: Le Parvis a installé des hôtes téléphériques sur le trottoir. On s'y installe pour boire un